0: juriste, théologienne et rectrice de Domini Universitas, aborder la question de la justice restaurative.
1: Voilà, alors j'espère que je ne vais pas vous achever, mais plutôt ouvrir cette session d'été de Castanet, à laquelle je suis associée régulièrement depuis pratiquement la fondation. C'est toujours un plaisir de vous retrouver en ces temps caniculaires. Je crois que je ne suis jamais venue à Castanet, sinon par des températures extrêmes. Alors, ce soir, on va donc parler ensemble de justice restaurative. Le fil rouge de la session d'été, c'est la vérité nous rendra libre. On est dans un futur, c'est un projet qui est au cœur de l'Évangile. C'est une des phrases, à mon sens, les plus puissantes de l'Évangile. La vérité vous libérera. Alors, qu'est-ce que ça veut dire, ce chemin qui s'ouvre à nous de libération ? Ça veut dire d'abord que ce n'est pas un acquis, c'est quelque chose qu'il va falloir méditer, un chemin dans lequel il va falloir entrer progressivement, individuellement et collectivement. Et c'est une vérité qui libère, c'est-à-dire on va vers une situation plus favorable qu'elle ne l'est. Cette année, le pape François, avant sa mort, avait décrété que c'était l'année de l'espérance. Voilà une belle espérance de se dire nous allons vers une situation plus favorable. Et c'est peut-être cette touche d'optimisme qui doit nous guider quand on aborde, comme on va le faire ce soir, des situations extrêmement douloureuses et aiguës. Parce que vous le savez bien autant que moi, quand la justice passe, quand des procès se tiennent, quand la justice est rendue, c'est qu'il y a eu une déchirure profonde d'une relation, d'un contrat, d'une communion ou encore une déchirure sociale. Ça veut dire que la justice ne s'attache qu'à des situations extrêmement compliquées et on le sait tellement bien que généralement on se dit un mauvais accord vaut mieux qu'un bon procès. Alors quand on parle de justice restaurative, on va entrer dans cette dynamique-là, optimiste, d'essayer de penser ensemble une issue favorable à un procès qui ne soit pas seulement de rendre justice, c'est-à-dire de sanctionner quelqu'un qui aurait commis une faute, un délit, un crime, mais aussi restaurer le tissu social et les personnes qui ont subi la faute. Alors, on va y aller en trois temps, hein, parce que peut-être certains d'entre vous sont juristes, et donc vous savez peut-être ça déjà, mais ceux qui ne le sont pas, on va essayer de faire en trois temps. Premièrement, on va regarder ensemble les apports et les limites de la justice classique, puisqu'on a la chance d'être dans un état de droit et d'avoir un système judiciaire qui fonctionne à peu près. Avec toutes ses limites, on connaît les moyens limités de la justice. On sait très bien que pour les justiciables, le temps est très long, que les délais s'allongent de plus en plus d'ailleurs, que les rendus ne sont pas toujours à la hauteur des espérances. Mais quand même, en France, on est dans un état de droit, la justice existe. Alors c'est quoi son apport et les limites ? Le deuxième temps, ça sera de regarder ensemble justement ce qu'apporte la voie restaurative. Qu'est-ce qu'elle est, cette justice restaurative, en complément, en aboutissement, en accomplissement de la justice classique ? Comprendre que c'est un changement de regard. Et puis, le troisième moment, c'est essayer de comprendre que cette justice restaurative, elle s'ancre dans une profondeur biblique et théologique. Le premier à formaliser la justice restaurative un peu comme théorie de la justice, c'est un chrétien, et c'est pas pour rien. Et moi, je voudrais qu'on plonge un peu dans nos racines bibliques et théologiques, puisque comme nous sommes dans une université chrétienne, on peut se permettre d'aller aux sources du droit, et peut-être là, de puiser, non pas la source unique de la justice restaurative, mais au moins peut-être une source d'inspiration profonde qui peut nous habiter quand nous-mêmes nous serons confrontés à des problèmes de justice, ou d'injustice plutôt. Alors si je suis là ce soir pour vous parler de ça, c'est parce que j'exerce de fonctions. J'ai des fonctions universitaires. Je dirige l'université en ligne des Dominicains qui s'appelle Domuni Universitas, qui a été fondée ici à Rangueil il y a maintenant 27 ans. Le siège de Domuni, c'est ici, au couvent des Dominicains. Donc je suis heureuse de ce retour estival aux sources. Et puis j'exerce aussi la profession d'avocate au barreau de Paris. J'accompagne plus particulièrement des victimes, mais pas que. Il m'arrive d'accompagner aussi, de défendre des agresseurs, disons le mot. Et donc, dans ce cadre-là, confrontée au quotidien, aux limites du système judiciaire, j'essaye, comme d'autres avec moi, d'imaginer d'autres voies possibles, non pas seulement de sanctions, on va approfondir tout ça, mais aussi de restauration. Et si nous sommes les disciples de celui qui nous dit que la vérité nous libérera, c'est qu'il s'agit d'aller au-delà de la vérité des faits pour essayer de toucher une vérité plus profonde, plus relationnelle, qui restaure la confiance. Et s'il y a quelque chose qui est blessé dans l'injustice, c'est la confiance. La victime, elle ne peut plus faire confiance. Et nous le savons, quand nous-mêmes nous sommes blessés, hein, même à des niveaux qui ne nécessitent pas des procès, ben on ne fait plus confiance, quoi. C'est terminé. Ça veut dire que, quelque part, la seule possibilité de s'en sortir et de poursuivre, de survivre, de vivre, c'est de se couper des relations qui ont fait mal. Alors, y a-t-il quelque chose à imaginer ? Et encore une fois, si j'emploie le mot « imaginer », c'est à dessein. C'est qu'il y a vraiment quelque chose à créer. Et peut-être aussi que, j'espère que ça va nourrir votre été, mais peut-être même au-delà de l'été, comme chrétiens, nous sommes peut-être responsables dans nos lieux de vie, dans nos familles, dans nos communautés, dans les lieux de travail, d'être les acteurs de cette justice qui restaure. Voilà. Le fondateur du concept de la justice restaurative, il s'appelle Howard Zerr. Alors, comme chaque année, j'ai donné ma trame à Agnès, mais comme chaque année, je ne vais pas la suivre. Donc, j'admire beaucoup Agnès. Voilà, là, on arrive. Je voulais vous présenter Howard Zerr, qui est un Américain né en 1944, c'est donc tout à fait contemporain, et qui est un criminologue qui est le premier à avoir théorisé le concept de justice restaurative. Alors, bien sûr, il y a d'autres penseurs, d'autres acteurs du monde judiciaire qui avaient des intuitions un peu analogues, mais déjà faisons le focus sur lui. Son livre majeur est en anglais, si on traduit le titre, c'est « Changeons de lunettes ». Ça vous donne déjà l'éclairage de sa recherche. Et il a une deuxième fonction que j'aime beaucoup, une mission que j'aime bien, il est photographe. Et il a énormément photographié des victimes pour leur rendre une visibilité, on va en reparler, les faire exister ou revivre dans la communauté sociale et politique, leur donner un visage, restaurer leur dignité. Et finalement, ces deux activités, penser la justice restaurative au niveau des processus, des fondements, on va faire tout ça ensemble, les piliers de la justice restaurative, mais tout simplement photographier pour redonner un visage humain à ces victimes, c'est le même travail. Et donc, quand on vous interrogera sur la justice restaurative, vous pouvez penser à Howard Zerr et vous dire, oui, il s'agit en fait de photographier le visage d'une victime et de le rendre à nouveau digne et reçu dans la communauté humaine. Pourquoi ? Parce que le principe de base de la justice restaurative, c'est que les victimes sont invisibilisées. Donc, premièrement, on va revenir là-dessus très en détail, les apports et les limites de la justice classique. La justice telle que nous la connaissons, c'est déjà un immense progrès sur le monde médiéval, où c'était le règne de la vengeance privée. Bon, vous avez un problème avec votre voisin, vous allez lui mettre un coup sur la tête, ça règle le problème. Hein, c'est la loi du plus fort. Et dans les pays où il n'y a pas de système judiciaire qui fonctionne ou qui existe, c'est toujours cette loi du plus fort, cette loi de la jungle. Donc les plus vulnérables, les plus faibles, ça peut être les faibles physiques. Quand on est une femme, on sait très bien qu'on a un problème physique, on ne pourra pas faire face à quelqu'un de plus fort. Les enfants, les personnes âgées, les malades, enfin toute personne en situation plus vulnérable est exclue, ne peut pas se faire justice. Et qui gagne dans la vengeance privée ? Ben, celui qui domine, qui a les armes, le pouvoir, l'argent, les relations. Et tous les systèmes de corruption encore aujourd'hui fonctionnent sur ce modèle-là. Je rentre de Madagascar, où j'étais il y a quelques mois, trois mois, pour parler de la corruption aux étudiants en droit de l'Université catholique de Tananarive. La corruption à Madagascar est endémique, c'est de pire en pire. En 25 ans, le pays s'est encore dégradé, alors qu'il a un énorme potentiel. Et c'est justement parce qu'il y a un système judiciaire qui ne fonctionne pas. Et quand on visite ces pays-là, on rentre en France, on entend les plaintes. Bien sûr qu'en France, ça ne fonctionne pas très bien, les délais. Bon, mais d'empêche que ça fonctionne quand même un peu. Voilà. Alors dites-vous que au Moyen-Âge, c'est la loi de la jungle, et à l'époque moderne, il y a un système judiciaire qui se met en place, un système pénal, et c'est le système dont on vit encore aujourd'hui, qui est fondé sur des règles claires. On ne se fait pas justice soi-même, on délègue la justice à l'État, qui est garant de faire passer la loi quand il y a un problème. Et il y a un triptyque qui fonde le système judiciaire encore de nos jours, c'est il y a une faute, il y a un jugement et il y a une sanction. Faute, jugement, sanction. Alors ceux qui seraient intéressés par ça peuvent se référer à la pensée de Cesare Beccaria, vous en avez peut-être déjà entendu parler, c'est un Italien du XVIIIe siècle, il est mort au moment de la Révolution française, hein, donc il a couvert le XVIIIe siècle. Il a écrit « Des délits et des peines », c'est un ouvrage paru à Milan en 1764 et dont on s'inspire encore. L'intérêt de ce système judiciaire dont on vit encore, c'est qu'il permet l'égalité devant la loi. Parce que la loi du plus fort, c'est aussi que si vous êtes puissant, le jugement est plus favorable. Si vous avez de l'argent, le juge est plus sensible à votre cause. Avec le système mis en place avec les Lumières et notamment ce penseur du droit Beccaria, c'est que chacun est égal devant la loi. On sort donc de l'arbitraire des juges. Et ça, c'est extrêmement important. Ce système judiciaire, il permet aussi de protéger la société par la sanction. Le coupable est désigné et il va être sanctionné. Mais selon un principe qui est très important, qui est celui de la proportion des peines. On ne va pas couper la tête du voleur de poule. On serait peut-être tenté des fois, hein, parce que chacun voit le mal qui lui est fait comme un absolu. Voilà. Donc là, l'État est garanti, ce système judiciaire garantit une régulation et une proportion des peines. Donc au fond, depuis le 18e, nous sommes dans un cadre rationnel et mesuré, qui est la justice classique qu'on connaît aujourd'hui. Mais ce cadre, ce système, il montre des limites. La première grande limite, c'est que la victime est souvent périphérique. Dans un procès, c'est une sorte quand même de vis-à-vis entre l'auteur des faits et un tribunal. Certes, la victime va être entendue, il y aura des témoins, mais d'empêche que le système actuel, c'est un vis-à-vis qui met le focus plus sur l'agresseur que sur la victime. L'auteur n'a pas toujours conscience de ce qu'il a fait. Il peut être sanctionné sans prise de conscience. Et ce qui, malheureusement, témoigne, c'est le taux de récidive. Alors là, j'appuie sur des faits, des chiffres. C'est les chiffres de 2023 de la chancellerie, du ministère de la Justice. Aujourd'hui, 59% des personnes condamnées à une peine de prison ferme récidivent dans les 5 ans. Donc 60%, quoi, on va dire. C'est énorme. Celles qui ont bénéficié d'une mesure alternative, dont justice restaurative, ce n'est que 34%. Ça veut donc dire que dans la justice classique, il manque quelque chose pour aller au bout du processus, qui serait pas seulement la réintégration de l'auteur, mais aussi sa non-récidive. Ça serait ça le succès du système judiciaire. Et donc la justice restaurative, elle vient s'insérer dans ce petit maillon manquant, là, au bout de la chaîne, comme pour dire, voilà, on va essayer de penser, de créer les conditions pour que justement on réduise ce taux de récidive. Donc premier élément qui signe un peu la limite, sinon l'échec du système judiciaire actuel, le taux de récidive, la récidive. Et puis il y a un deuxième élément qui est important à prendre en compte, c'est celui de la prescription. On sait bien que dans certains cas, les faits sont prescrits. Donc si on s'en tient à la vérité des faits, eh bien, qu'en est-il de la justice pour la victime ? Il n'y en a pas, c'est plus possible. C'est procédural, c'est comme ça. Et moi, je suis confrontée très souvent à des gens qui sont des victimes qui n'ont pas accès, finalement, au système judiciaire qui est censé rétablir la justice. Et donc, la justice restaurative peut apparaître comme un des moyens de répondre à ce besoin de justice quand les faits sont prescrits. Voilà, ça c'était le premier point que je voulais faire avec vous pour avoir un panorama un peu général qui s'inscrit dans le temps long, qui est à la fois quand même montre un acquis de notre société et d'un état de droit qui fonctionne à peu près, mais aussi d'une limite. Et dans cette limite, en creux, vient s'insérer la justice restaurative. Et donc, vous voyez, quand nous, chrétiens, on entend la phrase de Jésus-Christ, la vérité vous rendra libre, on se dit qu'il y a quelque chose qui va plus loin que la vérité des faits. Il y a quelque chose qui, en fait, va plus loin qu'un système de justice classique, mais qui est fait, un chemin qui est fait pour libérer non seulement la société d'un certain mal, parce que c'est ça le but de la justice aussi, non seulement libérer l'auteur du crime, parce qu'une fois qu'il a payé, il est libre, hein, c'est justement le but, il a payé sa dette à la société et il peut être réintégré, mais quid des victimes, un chemin qui libère aussi la victime du mal qu'elle a subi, qui l'enferme parfois à tout jamais et qui lui interdit de vivre. Et il n'est pas anodin que cette phrase soit au cœur de l'évangile de vie proclamé par Jésus-Christ, s'inscrit quand même dans une dynamique de libération, hein, de résurrection. Donc je pense que c'est avec tout cet arrière-fond qu'on a le droit de penser, y compris la justice restaurative au niveau civil. Parce qu'on a aussi quelque chose à apporter à la société en tant que chrétien, quand on l'a bien assumé, quand on essaye de le comprendre, pour insuffler un petit quelque chose de plus qui va plus loin. Quelle est cette vérité qui nous libérera? Alors, deuxième temps, mais ça, on va. Voilà, ça, c'est un petit tableau récapitulatif qui vous permettra quand même de revoir. Dans la justice classique, le crime est une violation de la loi. Dans la justice restaurative, le crime est d'abord perçu comme une atteinte à une personne ou à un lien social, dans la corruption par exemple. Dans la justice classique, les acteurs du procès, c'est l'État, le ministère public, comme on dit, et l'auteur du crime ou du délit. Dans la justice restaurative, c'est l'auteur, bien évidemment, la victime et la communauté. Alors on y reviendra, mais vous voyez, c'est pas l'État seul, mais c'est toute la communauté humaine que nous formons. On va voir ensemble après des mesures de justice restaurative pour comprendre comment la communauté est actrice. La communauté, c'est-à-dire la communauté sociale. Hein, Dans la justice classique, l'objectif, c'est de punir. Dans la justice restaurative, l'objectif, c'est de réparer, de reconnaître, de restaurer. Dans la justice classique, c'est une décision descendante, hein, le juge y tranche. Si vous n'êtes pas d'accord avec la décision, vous faites appel et c'est terminé. Enfin bon, il y a encore quelques moyens de recours, mais il y a un moment, ça s'arrête. C'est descendant. La justice restaurative, c'est une forme de dialogue circulaire, et Là, c'est qu'un avant-goût. On va essayer de creuser pour comprendre ce que ça veut dire. Alors, il y a un magistrat qui vient de sortir un ouvrage extrêmement intéressant, en 2025, c'est tout récent, qui s'intitule « Une autre justice, la voie restaurative ». Antoine Garapon, c'est un magistrat qui est très engagé, qui n'exerce plus comme magistrat, mais qui a énormément d'expérience, notamment dans des lieux très blessés, comme l'ex-Yougoslavie, le Rwanda. Enfin, vous voyez, on va revenir sur ces notions-là de justice restaurative au niveau global, au niveau des États. Et là, il a écrit un livre aussi parce qu'il était membre de la CIAZ, la commission qui a travaillé sur la question des abus sexuels dans l'Église, des abus dans l'Église. Et il préside une des deux commissions de réparation qui a été mise en place à la suite de la CIAZ pour accueillir les victimes, dont la plupart, les faits étaient prescrits, et justement leur proposer un accompagnement de mesures alternatives, de justice réparatrice, pour qu'elles puissent émerger, si possible, et retrouver un chemin de vie. Donc, Antoine Garapon, si vous vous intéressez à la justice restaurative, et que vous n'avez qu'un livre à lire, je pense que c'est celui-là. Et vous voyez, le titre est très clair, « Une autre justice ». Alors la citation que j'ai sélectionnée, c'est celle-ci, « Une justice de la relation, dit-il, redonne voix à ceux qui l'avaient perdue et ouvre un espace d'écoute mutuelle ». Or cette phrase, sous son apparente simplicité, elle est très dense, parce que quand vous avez une justice de la relation, déjà on comprend que c'est pas le point de départ de l'idée de justice ordinaire. Une justice de la relation. Elle redonne voix à ceux qui l'avaient perdu. Qu'est-ce qu'être humain, être un citoyen, être majeur, être une personne responsable, c'est quelqu'un capable de parole. Être responsable, un être responsable, c'est être capable de répondre, un être de parole. Quand vous allez voter, chaque fois qu'il y a des élections, vous donnez votre voix. Vous participez à l'élaboration des politiques par ce biais-là, plus ou moins selon les circonstances, mais n'empêche qu'on donne sa voix. Donc ça veut dire que perdre sa voix, c'est être exclu de la communauté humaine. Les victimes, c'est ça qu'elles ressentent. Elles n'ont plus voix au chapitre, elles ne peuvent plus parler de ce qui s'est passé. Le délit ou le crime, plus encore, les rendent sans voix. Elles n'osent plus parler, elles ont honte. Elles ne sont pas comprises, donc elles se taisent parce que par avance, elles savent qu'elles ne sont pas comprises. Elles ont peur qu'on leur dise, mais en fait, au fond, alors on le dit plus ou moins habilement, mais c'est un peu de ta faute, quoi. Si tu avais fait ci ou si tu avais fait ça, ça se serait pas passé. Hein, on sait bien, il y a toujours des. Donc, en général, quand il arrive quelque chose de grave, et même parfois de pas grave, on préfère se taire plutôt que d'en parler, de peur qu'on nous en rajoute une couche, hein, pour parler très simplement. Ben là, c'est ça. Et donc, cette justice réparatrice. Restaurative, c'est une justice de la relation qui redonne voix à ceux qui l'avaient perdue. Et ouvre, dernière partie de la phrase très dense, ouvre un espace d'écoute mutuelle. Donc ouvrir un espace, ça veut dire que ça ne va pas de soi. Simone Veil, la ministre, quand elle est rentrée des camps de concentration, elle a été déportée à l'âge de 15 ans, elle n'a jamais voulu parler de son expérience de déportation. Et elle disait, de toute façon, on ne nous écoutait pas. Personne n'avait envie de savoir. Et donc le silence était encore plus dur à vivre qu'elle se taire la première. Et ça, c'est des témoignages extrêmement forts. Donc ouvrir un espace, ça doit être de la part de la communauté humaine que nous sommes. Ça peut être dans les familles, ça peut être dans les paroisses, ça peut être dans les communautés religieuses, ça peut être dans les lieux de travail. C'est un acte volontaire. Il faut ouvrir un espace. Il n'est pas ouvert, quoi. D'écoute mutuelle. On sait tous que l'écoute mutuelle, c'est ce qu'il y a de plus difficile. Moi, je ne suis pas mariée puisque je suis religieuse dominicaine. Mais dans les communautés, c'est ce qu'il y a de plus difficile. Dans les couples aussi. Partout, en fait. Voilà. Donc là, on comprend que quand il nous dit une autre justice, c'est une

comme ce qui s'était passé au Rwanda, aussi l'apartheid en Afrique du Sud ou dans l'ex-Yougoslavie hein, à l'époque. 2002, c'est encore des choses très récentes. Quand ces crimes sont trop extrêmes pour les cadres classiques du droit, il faut inventer autre chose. Alors, sans caricaturer, quand vous êtes dans un génocide, c'est vos voisins de palier qui vous décapitent et qui décapitent vos enfants, vos parents. C'est pas des soldats qui viennent d'ailleurs, voyez, dans les phénomènes génocidaires comme ce qui s'est passé au Rwanda, c'est vos voisins. Et qu'est-ce qu'on fait après quand il y a un semblant de paix civile qui est revenu? Comment on fait pour vivre ensemble avec les mêmes voisins de palier? Quand vous avez dans le jardin de l'église les trois quarts de votre famille enterrés. Donc c'est ça la justice transitionnelle, c'est les juristes et les praticiens du droit qui essayent de penser les situations post-conflit très aiguës, très extrêmes, et comment mettre en place un système de droit qui tient compte du fait que votre meilleur ennemi est sur votre palier, hein, si je caricature. Justice de transition, transitionnelle après. Vers quoi ? Vers quand même une restauration du lien social. Donc, quand vous entendez justice restaurative, ça s'attache plutôt à des personnes, à des communautés plus petites. Hein, mais bon. Et puis justice transitionnelle, c'est à l'échelon des États. Comment on fait pour vivre après un génocide, revivre ensemble. Là, aujourd'hui, le Moyen-Orient est en feu à nouveau. En Israël, Palestine, les communautés plus que s'entre-déchirent. Il y a du extrême malheur des deux côtés. Viendra quand même un jour où il faudra revivre ensemble. Et c'est des questions qui se posent sans arrêt, en fait. Donc on peut aussi, quand on entend les nouvelles, les actualités, l'Ukraine, c'est ça aujourd'hui avec les Russes. Hein. Donc on peut penser à ces phénomènes de justice transitionnelle, et comme ces situations sont déjà connues, malheureusement, ça, l'histoire se répète, eh ben, quelqu'un comme Antoine Garapon a pensé cela. Voilà. Donc quand il vient avec nous, pour nous, avec un bagage de justice restaurative, eh bien, il est fort aussi de toute l'expérience qu'il a acquise sur le terrain dans ces cas très limites. Alors, une autre citation. Dans certaines situations extrêmes, dit-il, le procès pénal ne suffit pas. Il faut ouvrir un espace éthique pour accueillir la souffrance. Alors, vous avez peut-être entendu parler des commissions vérité et réconciliation hein, qui ont été mises en place, justement, qui sont nées quand même souvent au sein des communautés chrétiennes. Et donc, ceux que ça intéresserait, il y a énormément de documents là-dessus. C'est des commissions avec une méthodologie de travail très précise qui se mettent en place, par exemple, au Rwanda, en Afrique du Sud, en Colombie aussi, et qui essayent justement de retisser, restaurer le lien social. Le procès pénal ne suffit pas, il est indispensable, mais il ne suffit pas. Et c'est pas simplement parce que Hitler est mort et qu'on a pu retrouver certains criminels nazis et les juger, qu'on a restauré la confiance entre Français et Allemands, et même l'ensemble des pays touchés par la Deuxième Guerre mondiale. Il a fallu des hommes et des femmes qui s'engagent dans la restauration des liens jusqu'à bâtir, vous le savez, pour l'Union européenne, une communauté économique pour mettre des intérêts en commun et justement essayer de dépasser, on l'espère définitivement, les antagonismes. Donc, troisième moment, on va essayer de... Enfin, c'est le deuxième moment, ça peut être encore dans la deuxième partie où on bascule dans la troisième, vous ferez comme vous voudrez, c'est pas très grave. Je voudrais simplement balayer avec vous les quatre piliers de la justice restaurative. Alors, on peut aller un petit peu plus vite, parce que là, je crois que vous commencez à bien comprendre. Le premier pilier, c'est la vérité des faits, et ça, c'est le point de départ indispensable. Parler de justice restaurative, ça ne veut pas dire on balaye la vérité des faits, parce que les faits sont insuffisants à établir un chemin de restauration, certes, mais la base, c'est la vérité des faits. Ça veut dire aussi que quand quelqu'un est confronté à une injustice,

0: La vérité qui nous libérera, c'est la vérité factuelle. On essaye d'établir les faits objectivement. Parce que si bon, la justice aurait bon dos, qu'on dise, bon, bah, au nom d'une restauration du lien, on va être un petit peu ambigu, flou, voire faire carrément des omissions sur ce qui s'est vraiment passé. Que s'est-il passé ? La vérité des faits. Mais cette vérité-là, qu'on appelle parfois dans le jargon, s'il y a des juristes parmi nous, des praticiens du droit, la vérité judiciaire, hein, qui n'est jamais vraiment la vérité vraie, ben cette vérité judiciaire, nous estimons qu'elle doit aussi faire part au vécu des victimes, c'est ce qu'on vient de dire, des auteurs et de la communauté. Et donc, pour l'établir, il faut une forme de dialogue, d'écoute mutuelle, ces espaces où on s'écoute, où la parole circule, hein. En faisant entendre le récit de tous les protagonistes, à commencer la victime. Et moi, je suis confrontée assez souvent, par exemple, à des jeunes femmes, mais ça pourrait être aussi des jeunes hommes, qui, quand elles vont porter plainte dans certains lieux, ne sont pas entendues. Et donc, toute une procédure va se dérouler sur base d'un minuscule témoignage où la victime n'a vraiment pas eu l'impression d'être entendue. Alors, ce n'est pas partout comme ça. Il y a des lieux, au contraire, qui se développent de plus en plus et d'excellents officiers de gendarmerie ou de police qui recueillent avec beaucoup de soin et d'attention le témoignage des victimes, mais d'empêche que là, on se dit, il faut qu'on s'écoute et il faut d'abord écouter les victimes. Ensuite, le deuxième pilier de la justice restaurative, c'est l'engagement des personnes. La justice restaurative, elle suppose une implication volontaire de chacun. Des victimes, bien évidemment, c'est le cœur. Des auteurs des faits et de la communauté qui les entoure. Si cette implication volontaire vient à manquer, c'est même pas la peine d'aller plus loin, ce n'est pas possible de déployer une justice restaurative. Quand un auteur de fait dit « moi, je ne me reconnais pas là-dedans et je n'ai pas fait ça », c'est mort, quoi, hein, faut se le dire. Et il y a parfois certaines personnes qui n'arriveront jamais à admettre ce qu'elles ont fait tellement elles ont une autre image d'elles-mêmes. Troisième pilier de la justice restaurative, c'est la restauration des liens. Pas simplement réparer au sens classique, hein, le droit pénal prévoit des réparations financières, notamment hein, réparation du préjudice subi, il y a différents types de préjudices, il y a des barèmes, selon qu'on vous a tué ou simplement mis un coup de poing avec une arme, il y a des barèmes. Mais là, il ne s'agit pas simplement de ça, mais de reconstruire, vous l'avez bien compris, une forme de relation. Et même une forme de relation symbolique. Je vais vous donner un exemple pour bien le matérialiser. Il y a des victimes d'abus sexuels dans l'Église catholique. L'auteur des faits, il est mort. Il est mort depuis longtemps. Les gens ont plus de 70 ans et l'auteur, il en aurait 110. Eh bien, le fait d'aller voir, par exemple, le responsable de la communauté actuelle et d'avoir une discussion avec lui contribue, ça ne fait pas tout, hein, mais ça peut contribuer à ouvrir un chemin de restauration. Alors, c'est pas facile non plus pour le responsable de la communauté qui, des fois, est plus jeune que la victime et qui pourrait être l'arrière-petit-fils de l'auteur des faits. Hein. Enfin, faut se rendre compte. Et c'est là qu'on voit que c'est symbolique. C'est parce que l'actuel responsable incarne l'institution, que l'institution n'a peut-être pas protégé au moment où il aurait fallu. Et donc, en assumant ce dialogue, cette rencontre, cet homme-là, voilà, il contribue à faire passer un peu de vie. Là où la vie passait plus. Et vous avez des victimes de plus de 70 ans. Alors je dis ça parce que c'est pour montrer qu'on peut être complètement à terre pendant 70 ans, qui retrouvent un petit peu de vitalité et d'espérance à partir de ce chemin-là, alors qu'avant, ils étaient en mode survie, voilà, dans le meilleur des cas. Quatrième pilier de la justice restaurative, c'est la dimension communautaire, et ça c'est celle qui est peut-être la moins perçue pour le moment, sur laquelle je pense que nous devons beaucoup travailler. Dans la justice classique, bien évidemment, qu'il y a une communauté, la société, elle est représentée par le ministère public, il y a des jurés dans les cours d'assises qui représentent la société, il y a des témoins de l'humanité, hein, si on veut dire les choses comme ça, mais d'empêche que la communauté de base dans la laquelle s'est inscrit la faute, le crime, le délit, elle n'est pas vraiment représentée. Eh bien là, il s'agit au contraire de retrouver le sens de la responsabilité de la communauté de base pour faire justice restaurative, pour faire une justice qui restaure. Et alors là, il y a des méthodes, en fait. Hein. Vous avez peut-être vu le film sur la justice restaurative. Alors, est-ce que vous savez le nom du film ? D'accord. Je verrai toujours ton visage, voilà. Et puis, il y a aussi, je vous le signale, des podcasts sur le site de La Croix en 2024 qui donnent la parole à des victimes et des agresseurs. Et il y a une journaliste qui a souhaité filmer les rencontres parce que c'est justement là que la dimension communautaire intervient. Il y a des méthodes, des techniques, le mot n'est pas bien... Pas très, les mots sont pas très appropriés, mais d'empêche qu'on s'improvise pas là. Hein, la communauté, ça s'improvise pas. Mais il y a une espèce de méthodologie qui se déroule et je vais vous en donner une si ça vous intéresse. Dans les rencontres victimes-auteurs, ce n'est l'auteur d'un crime, par exemple, ne rencontre pas sa victime. Il va rencontrer une victime qui a vécu quelque chose d'un peu analogue. Et on va faire des rencontres sur base du volontariat ou autour du cercle. Hein, ça s'inspire beaucoup des méthodes de justice telles qu'elles sont rendues, telles qu'elles sont rendues dans des peuples autochtones. Hein, il y a des références à ça, à des peuples africains, etc. Eh bien, dans ce cercle, il y a toujours une ou deux personnes témoins de la communauté humaine qui se taisent, qui sont là pour rendre compte de la présence de la communauté humaine. Comme pour dire, vous êtes déjà, par ce cercle, réintégrés dans la communauté humaine. C'est pas rien. Et alors moi, je me disais, je suis membre fondateur d'une association qui s'appelle Justice Autrement, qui a été créée après la SIAZ, justement, pour mettre en place, proposer des chemins de justice restaurative à des auteurs d'abus dans l'Église catholique, et donc aussi à des victimes. Et quand on nous expliquait la méthodologie, je me disais, le rôle de témoin silencieux, c'est loin d'être évident. Hein. Vous allez passer une après-midi, alors c'est plusieurs séances, juste pour être assis sur une chaise. Quand vous avez, vous l'avez sans doute tous un peu comme moi, le sens de l'efficacité, de ne pas perdre trop de temps, c'est un peu lourd, quoi. Voilà. Mais ça montre qu'au contraire, symboliquement, la présence de la communauté humaine est très importante, est essentielle, et pas simplement une représentation un peu différée comme au procès, où là, il y a quand même quelque chose un peu théâtral, et vous savez bien que les juges qui sont là ne sont pas si proches que ça de vous. Hein. C'est leur métier, c'est leur fonction, ils rendent la justice. Là, c'est des pauvres bougres comme vous et moi, qui sont assis sur une chaise et qui viennent témoigner de l'humanité qui attend la restauration aussi. Et pourquoi ? Parce que la communauté, elle a été blessée par les faits. Malheureusement, il y a des victimes par ricochet, comme on dit. Hein. Il y a des victimes indirectes des faits. On le sait bien pour la question des abus dans l'Église catholique, nous sommes tous un peu victimes de ce qui se passe. Bien entendu, il y a des victimes directes pour qui la vie se brise, mais d'empêche que la communauté, elle porte lourd derrière, hein, pour essayer de refaire du lien, de recréer une confiance, une dignité. Voilà, alors si ça vous intéresse, Thérèse de Villette, qui est la fondatrice de l'association Justice Autrement, c'est une sœur Xavière, une religieuse Xavière, qui a, je sais pas, 80, peut-être 2 ans maintenant, et qui s'est... convertie en quelque sorte à la justice restaurative parce qu'elle était envoyée en mission en Afrique et une de ses jeunes sœurs médecins qu'elle avait fait venir pour s'occuper des malades du sida a été assassinée dans la communauté par un ancien détenu dont Thérèse s'occupait. Et donc pour elle, catastrophe, elle s'effondre parce qu'elle se sent infiniment coupable de ce qui vient de se passer. Elle part au Canada, ce témoignage est public, hein, on dit rien de secret. Elle part au Canada et là, elle se forme. Alors, il y a tout un cheminement. Elle se forme à la justice restaurative pour justement essayer de comprendre comment est-ce qu'on peut continuer à vivre et continuer à vivre ensemble. C'est ça le but après un tel drame. Et elle a consacré sa vie à ça. Et elle a dit, la justice restaurative fut pour moi une voie de guérison. Et donc, ce qui n'est pas banal, c'est qu'ici, la justice restaurative, elle restaure pas seulement ceux qui sont directement victimes. Disons qu'elle peut guérir certaines victimes ou contribuer à la guérison. Elle peut contribuer au rétablissement des auteurs et limiter les récidives, clairement, mais aussi elle impacte tout le tissu social et donc tous ceux qui sont impactés par ce drame. Alors elle dit aussi, il ne s'agit pas de tourner la page, alors là c'est une autre citation, je vous la dis juste comme ça, elle n'est pas là, il ne s'agit pas de tourner la page, mais de lire ensemble ce qui s'y est inscrit. Ne pas tourner la page, mais lire ensemble ce qui s'y est inscrit. Et quand on est soi-même victime de certaines choses, eh ben, tourner la page, ce n'est pas possible. Hein. Et vous voyez, quand vous allez dans les camps de concentration, c'est ne jamais oublier, quoi, hein, le mot d'ordre. Plus jamais, ne jamais oublier. Hein. Donc la justice restaurative, ce n'est pas l'oubli, mais c'est de lire ensemble ce qui s'y est inscrit. Alors ceux qui seraient intéressés pour prolonger cela, vous pouvez aussi lire tout ce que Desmond Tutu a écrit au moment où il œuvrait en Afrique du Sud pour la vérité et la réconciliation, mais ça commence par la vérité. Il dit « Le pardon ne veut pas dire oublier, cela veut dire regarder le mal en face et décider de ne pas y répondre par le mal ». En d'autres termes, la peine de mort ne suffit pas à restaurer la vie. Ça soulage sans doute ceux qui... Mais encore que... Voilà, pour terminer, je vous propose quelques récits bibliques que vous connaissez bien, mais qui sont dans cette dynamique d'une vérité qui libère, d'une vérité qui restaure. Alors, en vous proposant ces textes, je vous propose de bien avoir en tête ce qu'on vient de se dire, parce que c'est des textes qu'on connaît par cœur. Mais il y a aussi d'autres manières de les entendre à la lumière de cette problématique. Le premier récit, c'est Joseph et ses frères. Vous connaissez l'histoire de Joseph. Ses frères sont jaloux de lui. Bon, je résume un peu, l'histoire est très longue. Ils l'ont vendu, ils l'ont oublié. Joseph, de son côté, un peu par miracle, est devenu un homme fort qui est gouverneur en Égypte. Et il se trouve que ses frères, la situation se renverse. Ils sont, eux, dans le besoin, et donc ils viennent mendier du blé, sans savoir que l'homme qui est devant eux, c'est Joseph, le petit frère qu'ils avaient essayé de trucider quelques années avant. Alors Joseph les observe et il les entend dire, citation, « Oui, nous sommes coupables envers notre frère, nous avons vu sa détresse quand il nous suppliait, et nous ne l'avons pas écouté. » Et cet aveu des frères, cet aveu de ses frères suffit pour Joseph, pour qu'il décide de ne pas se venger, mais il pleure. Joseph pleure, c'est ça sa réaction. Et il leur dit simplement la vérité. Je suis Joseph, votre frère. Et il ajoute, ce que vous aviez voulu pour le mal, Dieu l'a transformé en bien. Ce que vous aviez voulu pour le mal, Dieu l'a transformé en bien. Alors pourquoi j'ai pris ce récit? C'est parce que ce récit, il est issu de la Genèse, hein, c'est entre 40 et 50, vous pourrez aller relire, c'est très très long l'histoire. On en avait déjà parlé à un moment donné ici pour parler de la résilience. Mais là, ça me paraît clairement une justice qui restaure. Deuxième récit, Zachée. Alors on est là dans l'Évangile, vous connaissez bien Zachée, il est mal vu. Il est riche, il est tout petit, et il est collecteur d'impôts pour l'occupant. Alors autant vous dire qu'il n'est pas très apprécié. Et un jour, Jésus est censé passer près de chez lui. Il monte dans un arbre pour essayer de voir Jésus. Et Jésus l'interpelle et lui dit « Descends, Zachée, aujourd'hui, je viens chez toi. » Et Zachée répond, c'est là qu'il y a un peu un élan, une voix restaurative. Zachée répond « Je donne aux pauvres la moitié de mes biens, et si j'ai fait tort à quelqu'un, je rends le quadruple. » Jésus lui a rien demandé. Hein. Il va beaucoup plus loin, et parce qu'il a été regardé autrement, Il choisit la justice et une justice qui restaure. Troisième récit, le fils prodigue, tout est dans le titre, on connaît aussi beaucoup cette parabole. Le fils cadet est parti, il a quitté la maison de son père en prenant son héritage, il le dilapide, il gaspille tout. Et puis quand il se retrouve dans le besoin, eh ben, il revient chez papa, très penaud et en se disant qu'il sera plutôt son serviteur. Bref, comme on dit aujourd'hui, il la ramène pas trop, quoi. Mais là, le père, sans aucune étape intermédiaire, court dès qu'il le voit. Dès qu'il entend « Père, j'ai péché contre toi », le père court, se précipite, l'embrasse et le restaure. Au sens strict, il lui offre un banquet. « Mon fils était mort, il est revenu à la vie ». C'est la seule parole qui nous reste de cet épisode, mais ça veut dire que dans une phrase lapidaire, le lien ici est plus important que la faute. Alors on lit souvent cette parabole pour les cérémonies pénitentielles. Là, je crois qu'il faut l'entendre pas uniquement dans l'idée du pardon, ça c'est des notions dont nous sommes plus familiers, mais vraiment de la restauration. Hein, n'oubliez pas, il va lui offrir un banquet pour lui redonner vie au sens strict, quoi. Il lui donne à manger. Voilà. Et c'est bien toute la fonction paternelle, donner à manger. Voilà. Alors je crois qu'on approche de notre conclusion. C'est bon ? Combien de temps à peu près ? Bon, ça va. Juste récapituler le chemin qu'on a parcouru. Se rappeler que la justice restaurative ne nie pas la faute. Elle suppose un aveu. Elle suppose la vérité des faits. La justice restaurative, elle nomme les choses. Elle porte les choses. Et elle invite à dépasser les choses. Comment ? Pas en disant « Allez, c'est bon, on tourne la page ». Ça, c'est un discours qui est absolument inaudible et qui renforce la souffrance des victimes. Mais qui dit « On va créer un espace où la vérité ne détruit pas, mais elle libère ». Et pour créer les espaces, eh ben, on a besoin de chacun d'entre nous. La justice restaurative, elle rappelle que la justice, c'est pas simplement une relation entre les juges et les accusés, les mises en cause, comme on dit. Ni même un tête-à-tête assourdissant entre victimes et auteurs. Or, c'est ça qu'elles vivent, les victimes. Hein. C'est d'être prisonnières dans leur tête de cette relation extrêmement malsaine avec l'auteur. Mais au contraire, la justice restaurative, elle ouvre un horizon et elle engage toute la société, toute la communauté humaine, à entrer dans une circulation de la parole, dans une circulation de l'écoute, dans une simple présence, comme je vous ai dit tout à l'heure, allez vous poser sur une chaise pour témoigner de la présence de la communauté humaine. Elle ouvre des perspectives. Elle fait éclater tout ce qui serait, vous avez travaillé sur l'emprise en début de session, tout ce qui serait définitivement fermé, en fait. Et en cela, on peut dire que la justice restaurative, elle est un accomplissement de la justice classique. Alors, il y a une phrase que j'aime beaucoup, sur laquelle j'aimerais qu'on reste en conclusion avant de passer aux ateliers. C'est cette phrase toute simple d'Éphésiens 5. Mettre au jour les œuvres des ténèbres et marcher comme des enfants de lumière. Mettre au jour les œuvres de ténèbres. On dit les choses, on pose les choses, on nomme les choses, on met au jour. Il y a là l'idée vraiment d'une vérité au sens grec d'aletheia, de dévoilement. On dévoile, hein, on sort les vieux secrets, on dénonce les complicités, y compris institutionnelles, on fait la lumière, on met au jour les œuvres des ténèbres. Ça peut être aussi en matière financière, hein, il y a beaucoup de choses là à dire. On fait les comptes, on rend les comptes, et marcher comme des enfants de lumière, c'est-à-dire cette vérité qui nous libère, elle nous transforme à notre tour en enfants de lumière, c'est bien le sens profond du baptême, d'être chrétien, et on marche, on avance, la vie n'est plus figée, quoi. Et donc le jugement, c'est pas la fin, hein, qui clôture. Non, là, dans la justice restaurative, c'est une vérité qui libère, qui met en marche. Il y a un avenir possible. Il y a encore des choses à vivre. Et l'avenir est plein d'espérance, plein de promesses.
1: C'était à l'instant Marie Monnet, dominicaine, juriste et théologienne, rectrice de Domini Universitas. Elle intervenait sur le thème « Vérité, justice et restauration » dans le cadre de la 17e Université chrétienne d'été de Castanet. Merci à Radio Présence Toulouse pour cette captation et à très bientôt sur votre radio chrétienne.

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1: Amis auditeurs, bonjour, heureux de nous retrouver dans notre émission Eschatologie et prophétie. Nous poursuivons donc notre émission avec cette lecture de l'Apocalypse proposée par Françoise Brenhart dans son livre La venue glorieuse du Christ au chapitre 5. Donc très rapidement, donc pour résumer, nous avons vu donc que notre théologienne Françoise Brenhart nous propose une lecture en quatre volets, on peut dire, hein, de l'Apocalypse. Le premier qui fait le parallèle donc entre l'Apocalypse et le livre de l'Exode. Donc nous voyons aussi que l'Apocalypse est une certaine forme d'exode aussi, de sortie de l'esclavage du péché, de l'esclavage de la mort, de ce monde de ténèbres, vers le ciel nouveau, la terre nouvelle, qui est la véritable Jérusalem céleste. Et puis, deuxième volet, eh bien, c'est aussi le volet des apparitions, des visions du Christ glorieux, triomphant, donc qui ponctue tout le livre Donc, nous avons relevé cette manifestation de la venue glorieuse du Christ. Et puis, le troisième volet, celui que nous avons ouvert la semaine dernière et que nous allons continuer encore cette semaine, c'est, qui est un thème central, bien sûr, de l'Apocalypse, c'est les grandes luttes, hein, les luttes du combat spirituel et en même temps aussi, donc, on voit de l'assistance aussi du Seigneur, hein, de la victoire en particulier de l'agneau au milieu de la lutte. Et puis le quatrième volet qui est dédié proprement donc à la parousie avec la Jérusalem qui vient du ciel, qui descend du ciel. Alors nous sommes toujours dans ce temps de Pâques, donc c'est le temps aussi où nous élevons notre regard vers le ciel, c'est le temps aussi où nous essayons de contempler le Christ ressuscité, glorieux, qui est aussi l'image, comme on l'a vu dans quelques émissions aussi en arrière, hein, l'image de ce que nous participerons nous aussi, hein, c'est-à-dire cette gloire à laquelle nous aussi nous sommes invités à participer. Rappelons-nous cette affirmation du Seigneur Jésus dans l'évangile de Saint Jean, « Je pars vous préparer une place, et quand je vous aurai préparé, je reviendrai vous prendre avec moi pour que vous partagiez aussi ma gloire, pour que vous soyez là où moi je suis. » Et donc, nous voyons aussi à travers cette affirmation de Jésus, eh bien que nous sommes appelés, nous aussi, à cette même vocation, hein, de participer à la gloire des enfants de Dieu. Et c'est ce qui fait notre béatitude. Hein. Quand on parle du paradis, quand on parle du ciel, eh bien, c'est cela. Hein. C'est entrer dans la gloire de Dieu, voir le Seigneur aussi, et voir sa gloire, contempler sa gloire, et aussi être dans cette dimension nouvelle que nous connaîtrons quand le moment sera venu, non seulement pour la glorification de notre âme, mais aussi, à la fin des temps, pour la glorification même de notre corps. Alors, donc, il est important, hein, de nous pencher sur ce que la révélation nous dit, hein, et nous révèle justement de ce mystère, parce que nous vivons aussi, j'allais dire, d'une révélation vivante, c'est-à-dire que le Seigneur est vivant, il est présent, et en même temps, nous sommes liés aussi à un certain chronos, c'est-à-dire un certain devenir. Nous avançons vers quelque chose et vers ce plein accomplissement. Tant que nous sommes sur terre, nous sommes en chemin, mais en chemin vers où? Vers quoi? Donc il est bon pour nous de nous centrer aussi et de contempler autant qu'on le peut déjà, eh bien ce pourquoi nous sommes faits quelque part, comme enfants de Dieu. Alors poursuivons donc notre lecture de ce chapitre 5 du livre de Françoise Brenhart, La venue glorieuse du Christ, donc qui nous présente le troisième volet pour la lecture du livre de l'Apocalypse à travers les luttes et les présences aussi de l'agneau au milieu du combat.

Donc, nous nous étions arrêtés sur ce passage du livre de l'Apocalypse, au chapitre 11, qui nous révèle ces deux instruments particuliers du Seigneur qu'on retrouve à travers ce visage des deux témoins. Alors, ces deux témoins, ils font référence aussi à un passage de l'Ancien Testament dans le livre de Zacharie, au chapitre 4, versets 3 à 14, où nous voyons donc à travers deux personnages, Josué et Zorobabel, eh bien, le pouvoir temporel et le pouvoir spirituel. Dans l'Ancien Testament, comme dans la chrétienté, la sacralité d'un roi terrestre vient de son onction, c'est-à-dire du don de l'Esprit-Saint que Dieu lui accorde afin qu'il exerce bien sa fonction. Dans la Bible, nous voyons plusieurs fois cette onction. Samuel a donné l'onction à Saül de la tribu de Benjamin, puis à David de la tribu de Juda. Dans la Bible, après David, les rois descendants de lui aussi ont été oints de cette onction. Au temps de l'exil, l'un des oracles de Jérémie annonce la fin du règne de la dynastie de David après Jéconias, mais un autre oracle annonce « Jamais David ne manquera d'un descendant qui prenne place sur son trône dans la maison d'Israël. » Donc c'est comme si le Seigneur affirmait eh bien, qu'il y aura une descendance perpétuelle à David. Saint Thomas d'Aquin, qui sait que Jésus est un descendant de la tribu aussi de David et de Jéconias, commente « L'oracle de Jérémie, selon saint Ambroise, ne nie pas que Jéconias aura des descendants. Et ainsi, le Christ est de sa race. Et que le Christ ait régné, cela n'est pas contraire à la prophétie, car il n'a pas été roi avec les honneurs du monde, lui qui a dit « Mon règne n'est pas de ce monde ». Le règne du Christ ne vient pas de ce monde, mais il est pour le monde. » Donc, à travers cette, on pourrait dire, cette onction du roi, eh bien, le pouvoir temporel devient aussi comme reçu de Dieu quelque part, et comme aussi appelé à être sanctifié par Dieu, comme un don de Dieu et une réponse aussi des hommes. L'amour de Dieu est premier, comme l'avait bien compris Israël. Si le Seigneur s'est attaché à vous et vous a choisi, c'est par amour pour vous. La grâce est première. Pour nous, donc, en France, il y a cet événement particulier avec le fameux baptême de Clovis qui a marqué aussi l'entrée dans la foi chrétienne aussi du royaume franc et donc ce qu'on a appelé aussi le baptême de la France. Clovis l'avait compris et c'est en ce sens qu'il faut lire aussi le prologue de la loi salique « Vive le Christ qui aime les francs ». À la grâce divine doit répondre la piété des hommes, et cela aussi, Clovis l'avait compris, que le Seigneur Jésus-Christ dirige dans les voies de la piété les règnes de ceux qui gouvernent. Clovis professe la divinité du Christ et la foi trinitaire, ce qui implique aussi qu'il renonce à être mis au rang des dieux, ou au rang même du Christ. Et donc nous savons que voilà, ce n'est pas uniquement un motif spirituel qui a permis aussi à des rois comme Clovis de recevoir le baptême et de professer la foi chrétienne. C'était aussi lié aussi à des intérêts politiques de l'époque, évidemment. Mais en même temps, bien le Seigneur, voilà, on voit qu'il passe à travers tout ça. Il passe à travers même l'action du temporel, le gouvernement temporel. Et plus loin dans l'histoire, nous voyons aussi, bien sûr, l'image pour nous d'un roi chrétien. C'est l'image aussi de Louis IX, Saint Louis, qui prendra à cœur d'être un représentant de Dieu sur terre et de faire régner dans son royaume, justement, la loi de l'Évangile. Et on sait que Saint Louis était aussi attaché à l'ordre franciscain. Et il est devenu d'ailleurs le patron du tiers-ordre franciscain. Et Saint-Louis, donc, avait à cœur vraiment de prendre soin des pauvres. Et donc, il faisait toujours garder une place à table. Et bien sûr, tout ça était fondé sur
une piété chrétienne très forte. Hein. On dit que, voilà, même si ce n'était pas courant à l'époque, mais il participait à la messe, il communiait fréquemment, et quelquefois même, il assistait à deux messes dans la journée. Et donc, il demandait aussi, voilà, cet appui du Seigneur hein, pour gouverner. En chrétienté, et malgré certaines tensions, le roi se considère donc comme soumis aux lois et nullement au-dessus d'elles. C'était déjà le cas des rois dans l'Ancien Testament. David était soumis à la loi divine que lui rappelait le prophète Nathan. Le fait que le roi soit chrétien, voire image du Christ, loin de l'élever au-dessus des lois, il s'y soumet plus radicalement encore. En outre, la royauté n'a aucun sens sans la participation de chacun au bien commun, à la mesure de ses compétences et ses capacités. Au XIe siècle, développa le droit canon. Le droit canon donc trace une limite entre le sacré et le profane. Ce droit baigne dans l'Écriture sainte et son développement a été l'œuvre de l'école de Saint-Victor. Ce droit concerne l'homme en tant qu'il est en chemin vers la vie éternelle. Il existe encore de nos jours, évidemment. Le droit canon est un vestige, quelque part, hein, de ce lien entre le temporel et le spirituel. Les règles du droit canon aussi règlent les affaires aussi courantes, on peut dire, non seulement des prélats, mais aussi de tout chrétien. Nous sommes aussi, quelque part, soumis à ce droit, à ce code de droit qui n'est pas le droit civil, mais qui est un droit qui n'est pas uniquement purement spirituel aussi. Donc, c'est comme je le disais, comme un vestige encore de cette époque où eh bien, le spirituel et le temporel étaient liés. Et puis, bien sûr, plus tard, on a développé toute la doctrine sociale de l'Église, qui est très importante encore aujourd'hui. Ce droit concerne l'homme en tant qu'il est en chemin vers la vie éternelle, et il existe encore de nos jours. Au Moyen-Âge, en plus de la vie sacramentelle, le droit canon régissait l'aide aux nécessiteux et l'enseignement qui était assuré par l'Église. Malgré quelques graves tentations, il n'y a pas eu dans la société médiévale occidentale, proprement dite, de théocratie, l'humain et le divin s'unissant sans confusion. L'organisation de l'État, royauté, empire, et l'organisation de l'Église se développent l'un et l'autre, mais elles ne s'identifient pas l'une à l'autre. La loi civile de l'empire et la loi religieuse, réglées par le droit canon, se complètent mais ne se confondent pas. Un grand mystère inspire en effet cette société, la société donc chrétienne, on pourrait dire, la chrétienté. Le mystère chanté aussi dans l'Angélus, l'incarnation du Christ, où l'humanité et la divinité s'unissent sans distinction ni séparation, sans confusion ni mélange. Donc on retrouverait aussi quelque chose d'un parallèle, bien sûr, à gros traits, mais donc avec le mystère de l'incarnation. Et c'est vrai que la foi chrétienne, c'est une foi qui s'incarne, qui demande à être incarnée, c'est-à-dire qui doit éclairer aussi notre agir, notre manière de faire, notre manière de nous comporter. Et donc, comme on dit, on doit mettre en pratique la parole de Dieu. Non seulement l'écouter, la contempler, mais aussi de la traduire dans des actes concrets. À travers donc, les exemples de ce bref parcours historique, nous comprenons mieux dans la théologie de la grâce le sens profond de l'image biblique des deux témoins, comme deux oliviers qui se complètent dans l'ordre temporel et spirituel. Gardons bien à l'esprit qu'à la fin des temps, ces figures se situeront dans l'humble contexte de persécution et de ruine, venue de l'Antichrist et de la chute de Babylone, ce qu'il faut bien distinguer de l'heureux temps de la parousie qui viendra donc à la fin des temps et qui nous emportera dans une ascension vers la vie éternelle dans l'au-delà. Alors ces figures de ces deux témoins, nous les retrouvons donc dans le livre de l'Apocalypse au chapitre 11, en particulier à partir du verset 3. «
Je donnerai à mes deux témoins de prophétiser vêtus de toile à sac pendant 1260 jours. Ce sont les deux oliviers, les deux chandeliers qui se tiennent devant le Seigneur de la terre. Si quelqu'un veut leur faire du mal, un feu jaillit de leur bouche et dévore leurs ennemis. Oui, celui qui voudra leur faire du mal, c'est ainsi qu'il doit mourir. Ces deux témoins ont le pouvoir de fermer le ciel pour que la pluie ne tombe pas pendant les jours de leur prophétie. Ils ont aussi le pouvoir de changer l'eau en sang, de frapper la terre et toutes sortes de fléaux aussi souvent qu'ils le voudront. Mais quand ils auront achevé leur témoignage, la bête qui monte de l'abîme leur fera la guerre, les vaincra et les fera mourir. Les cadavres restent sur la place, leurs cadavres restent sur la place de la grande ville, qu'on appelle au sens figuré Sodome et l'Égypte, là où leur Seigneur aussi a été crucifié. De tous les peuples, tribus, langues et nations, on viendra regarder leurs cadavres pendant 3 jours et demi, sans qu'il soit permis de les mettre au tombeau. Les habitants de la terre s'en réjouissent, ils sont dans la joie, ils échangent des présents. Ces deux prophètes, en effet, avaient causé bien des tourments aux habitants de la terre. Mais après ces 3 jours et demi, un souffle de vie venu de Dieu entra en eux. Ils se dressèrent de leurs pieds et une grande crainte tomba sur ceux qui les regardaient. Alors les deux témoins entendirent une voix forte venant du ciel qui leur disait « Montez jusqu'ici !» Et ils montèrent au ciel dans la nuit sous le regard de leurs ennemis. À cette heure-là, il y eut un grand tremblement de terre. Le dixième de la ville s'écroula. Et dans le tremblement de terre, 7000 personnes furent tuées. Les survivants furent saisis de crainte et rendirent gloire au Dieu du ciel. Le deuxième malheur est passé. Voici que le troisième vient sans tarder. La fin de ce chapitre de l'Apocalypse se termine avec cette vision. Et le septième ange sonna alors. Au ciel, des voix clamèrent « La royauté du monde est acquise à notre Seigneur ainsi qu'à son Christ. Il régnera dans les siècles des siècles. » Ce passage de l'Apocalypse attire notre attention parce qu'il marque la fin de l'histoire. C'est la septième trompette, la dernière. Or, il ne s'agit pas encore de la fin du monde, mais de la fin d'un ère particulier, d'une royauté du Seigneur sur le monde. On pourrait dire donc que c'est la fin d'un pouvoir à la fois spirituel et temporel. Saint Jean décrit ensuite la prière des 24 vieillards dans le ciel. Ils se prosternèrent pour adorer Dieu. Ils annoncèrent que le temps du jugement arrive. Les nations s'étaient mises en fureur, mais voici ta fureur à toi et le temps pour les morts d'être jugés. Au verset 16 et 18. Alors s'ouvrit le temple dans le ciel, et son arche d'alliance apparut dans le temple. Puis ce furent des éclairs, des voix et des tonnerres, et un tremblement de terre, et la grêle tombait drue. Le premier élément qui définit l'arche d'alliance est le fait qu'il contienne les tables de la loi, le fameux décalogue, ces tables qui ont été données par Dieu à Moïse pour conduire le peuple d'Israël. Dans le livre de l'Exode, le décalogue se situe entre la promesse du temple et la description de sa réalisation. Comme pour nous dire que la loi est donnée dans la présence sanctifiante du Seigneur. Dans le livre du Deutéronome, nous repérons les réminiscences du thème du bonheur, le collier du bonheur, qui précède ceux qui suivent, le décalogue. La loi est donnée pour le bonheur. L'Apocalypse nous dit que l'arche d'alliance sera manifestée. Les hommes connaîtront donc une confrontation à la loi qui apparaîtra comme une évidence dans le ciel. Ce n'est pas pour nous détruire, mais bien au contraire pour nous indiquer la voie du bonheur et la sanctification en présence de Dieu. Cependant, c'est une sorte aussi de jugement particulier sur la terre, sans passer par la mort. Chacun verra son irrespect de la loi, combien il n'a pas obéi à la loi,
renoncer à l'idolâtrie et à la magie, respecter le jour du Seigneur, ne pas tuer, ni voler, ne pas commettre l'adultère, mais honorer nos parents et arracher de nos cœurs la triple convoitise de la chair, des cieux, des yeux et du pouvoir. Et ce qui va plus loin, chacun verra combien il n'a pas fait la volonté divine, la force de sa vie et le fond de son être. On pourrait donc ici parler d'une sorte d'illumination des consciences, comme si tout d'un coup la conscience retrouverait une certaine illumination pour nous mettre en face de la vérité. Une averse de grêle s'abatte sur la terre. C'est un petit jugement, car commence le temps d'être jugé, selon l'Apocalypse 11-18. En même temps, eh bien, nous voyons bien sûr que c'est un temps de grâce, une grâce, une miséricorde, car la loi étant dans beaucoup de cœurs oubliés et obscurcis, beaucoup d'hommes ne sont plus en mesure de faire le bien. La capacité de connaître la vérité se trouve obscurcie et sa volonté de s'y soumettre affaiblie. Et ne pratiquant pas le bien, ils ne pourront pas venir à la lumière lorsque le Christ alors se manifestera. Comment faire le bien si nous n'avons pas une conscience éclairée de ce qui est bien et de ce qui est mal? La claire vision de la loi est salutaire. Elle offre l'ultime possibilité de la conversion avant le dernier acte du jugement, où l'homme n'est plus seulement face à la loi, mais aussi face à Dieu. Nous verrons le Christ agneau qui a versé le sacrifice de son sang et que nous avons méprisé et blasphémé. Nous voyons donc que Dieu, bien sûr, est un père, il est même le plus tendre des pères. Mais n'oublions pas non plus que rien d'impur ne peut soutenir sa vue et sa splendeur. Donc il est aussi le juste juge. Et donc nous serons aussi devant lui, comme aussi devant celui qui éclaire en nous notre conscience pour nous mettre dans la vérité. Et tout cela, bien sûr, c'est une grâce, parce que ne peut entrer en Dieu que ce qui correspond à Dieu, c'est-à-dire l'amour, mais aussi la vérité, la lumière.

L'arche d'alliance, à la fin du chapitre 11 de l'Apocalypse, Jean voit dans le ciel un combat entre le dragon et la femme. La femme met au monde celui qui doit mener toutes les nations. Avec un sceptre de fer, et son enfant fut enlevé jusqu'auprès de Dieu et de son trône. Cette femme est donc tout d'abord, en premier lieu, la vision de la Sion, la vision d'Israël, et en particulier donc aussi de la Vierge Marie, qui met au monde le Christ Jésus, qui est enlevé jusqu'auprès de Dieu au moment de son ascension. Cette femme, eh bien, c'est aussi une image de l'Église, dans le temps de la lutte ultime, avant que le Christ n'instaure aussi son règne. L'Église qui engendre et qui protège aussi la vie de ses enfants, mais qui est aussi plongée au cœur de ce combat, dont le dragon aussi essaye de vouloir détruire sa descendance. C'est-à-dire, eh bien, voilà, la persécution, hein, quelque part, aussi du peuple chrétien. Il y a ensuite un triple combat. D'abord, le combat des anges, Michel avec ses anges contre le dragon. Michel est victorieux. Rappelons que Saint-Michel, Michel signifie « qui est comme Dieu ». Son nom questionne Satan et l'Antichrist qui veut se prendre pour Dieu. Cette question constitue une victoire déjà sur Satan. Cette victoire, c'est la proclamation de Dieu premier servi, Dieu premier aimé, Dieu premier adoré. Ce combat précède celui de l'Église, ce qui signifie que dans le combat humain et spirituel, au cœur de l'histoire terrestre, la quête du bien est soutenue par Saint Michel contre les embûches du démon. Ensuite, c'est le combat de la femme dont il est dit deux fois qu'elle trouve refuge au désert, où elle est nourrie comme jadis les Hébreux mangèrent la manne au désert, préfigurant aussi déjà l'Eucharistie. Le désert est donc le lieu de la tentation pour Israël comme pour Jésus. C'est un lieu de combat spirituel. Mais aussi, le désert est le lieu de l'alliance du Sinaï, le lieu de l'intimité. Je parlerai à son cœur, je la conduirai au désert et je parlerai à son cœur. Dans le langage du prophète Osée, le lieu des renouvellements, donc aussi de l'alliance. C'est que la femme, alors, est victorieuse. Le désert est un lieu de refuge et la terre engloutie.

0: symbolisé par la manne et bien sûr l'Eucharistie, le sang de l'agneau, le sang précieux. On pourrait dire donc que là aussi, c'est les sacrements, la miséricorde, les commandements de Dieu et le martyre. Gardons l'enjeu spirituel du combat. L'humilité, la force, la pureté, la tempérance, la patience, la charité, la louange de Dieu. Alors voilà, nous terminons ainsi notre émission pour cette semaine. Et je vous souhaite alors une bonne continuation, une bonne semaine à vous tous. Et nous retrouverons donc la semaine prochaine pour continuer à nous plonger dans ce livre de l'Apocalypse qui est un livre particulièrement aussi important dans notre cheminement, dans notre chemin spirituel pour essayer de comprendre le combat spirituel et surtout nous renouveler dans l'espérance de cette victoire qui nous est acquise, qui nous est donnée et qui en même temps qui nous donne aussi les armes de la victoire.
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1: Venez à moi, vous tous qui peinez, qui souffrez, et moi, je referai vos forces. Unissons-nous avec confiance à la Vierge Marie pour prier le chapelet.

0: et du Saint-Esprit.
1: Amen. Amen.
0: Nous prions pour tous ceux qui composent l'Église, pour notre pape, pour la paix dans le monde, pour notre pays, la France. Que la sagesse de l'Esprit-Saint souffle sur notre terre pour apprendre l'abandon à la Providence. Nous prions particulièrement pour tous nos auditeurs et leurs familles, pour tous ceux qui souffrent de n'importe quelle façon, pour tous ceux qui partent en comptant sur la bonté infinie de notre Dieu pour entrer dans son royaume. Prenons quelques jours pour choisir la parole qui invente l'avenir, les mots qui chantent la tendresse. Quelques jours pour avancer avec le Christ, pour jeter tout ce qui encombre, tout ce qui gère, tout ce qui freine. Quelques jours pour dire non à tous les mensonges et pour dire oui à l'amour qui libère. Quelques jours pour être plus près de l'amour de Dieu, puisqu'il se fait compagnon de route, parce qu'il nous rejoint au cœur

0: de la vie.
1: Je crois en Dieu, le Père Tout-Puissant, Créateur du ciel et de la terre, et en Jésus-Christ, son Fils unique, notre Seigneur, qui a été conçu du Saint-Esprit, est né de la Vierge Marie, a souffert sous Ponce Pilate, a été crucifié, est mort et a été enseveli et descendu aux enfers. Le troisième jour est ressuscité des morts, est monté aux cieux, est assis à la droite de Dieu, le Père Tout-Puissant, d'où il viendra juger les vivants et les morts.
2: Je crois en l'Esprit Saint, à la Sainte Église catholique, à la communion des saints, à la rémission des péchés, à la résurrection de la chair, à la vie éternelle. Amen.
1: Notre Père qui es aux cieux, que ton nom soit sanctifié, que ton règne vienne, que ta volonté soit faite sur la terre comme au ciel.
2: Donne-nous aujourd'hui notre pain de ce jour. Pardonne-nous nos offenses, comme nous pardonnons aussi à ceux qui nous ont offensés. Et ne nous laisse pas entrer en tentation, mais délivre-nous du mal.
1: Je vous salue, Marie, pleine de grâce, le Seigneur est avec vous. Vous êtes bénie entre toutes les femmes, et Jésus, le fruit de vos entrailles, est béni.
2: Sainte Marie, Mère de Dieu, priez pour nous, pauvres pécheurs,
3: maintenant et à l'heure de notre mort. Amen.
1: Je vous salue, Marie, pleine de grâce, le Seigneur est avec vous. Vous êtes bénie entre toutes les femmes, et Jésus, le fruit de vos entrailles, est béni.
2: Sainte Marie, Mère de Dieu, priez pour nous, pauvres pécheurs, maintenant et à l'heure de notre mort. Amen.
1: Je vous salue, Marie, pleine de grâce, le Seigneur est avec vous. Vous êtes bénie entre toutes les femmes, et Jésus, le fruit de vos entrailles, est béni.
2: Sainte Marie, Mère de Dieu, priez pour nous, pauvres pécheurs, maintenant et à l'heure de notre mort. Amen.
1: Gloire au Père, au Fils et au Saint-Esprit,
2: comme il était au commencement, maintenant et toujours, dans les siècles des siècles. Amen.

0: Avec vous, chers auditeurs, nous allons contempler avec ferveur et reconnaissance cette prière du rosaire. Unissons notre action de grâce à celle de la Vierge Marie pour contempler la splendeur du Christ dans les mystères de la gloire de sa vie. Premier mystère, la résurrection du Seigneur. De la séquence de Pâques, dis-nous Marie-Madeleine, qu'as-tu vu en chemin ? J'ai vu le sépulcre du Dieu vivant, j'ai vu la gloire du ressuscité, j'ai vu les anges, ses témoins, le suaire et les vêtements. Oh, le Christ, mon espérance, est ressuscité. Il vous précédera en Galilée. Jésus, nous t'adorons et te louons pour ta victoire de la vie sur la mort.
1: Notre Père qui es aux cieux, que ton nom soit sanctifié, que ton règne vienne, que ta volonté soit faite sur la terre comme au ciel.
2: Donne-nous aujourd'hui notre pain de ce jour. Pardonne-nous nos offenses, comme nous pardonnons aussi à ceux qui nous ont offensés. Et ne nous laisse pas entrer en tentation, mais délivre-nous du mal.
1: Je vous salue, Marie, pleine de grâce. Le Seigneur est avec vous. Vous êtes bénie entre toutes les femmes, et Jésus, le fruit de vos entrailles, est béni.
2: Sainte Marie, Mère de Dieu, priez pour nous pauvres pécheurs, maintenant et à l'heure de notre mort. Amen.
1: Je vous salue, Marie, pleine de grâce. Le Seigneur est avec vous. Vous êtes bénie entre toutes les femmes, et Jésus, le fruit de vos entrailles, est béni.
2: Sainte Marie, Mère de Dieu, priez pour nous pauvres pécheurs, maintenant et à l'heure de notre mort. Amen.
1: Je vous salue, Marie pleine de grâce, le Seigneur est avec vous. Vous êtes bénie entre toutes les femmes, et Jésus, le fruit de vos entrailles, est béni.
2: Sainte Marie, Mère de Dieu, priez pour nous pauvres pécheurs, maintenant et à l'heure de notre mort. Amen.
1: Je vous salue, Marie pleine de grâce, le Seigneur est avec vous. Vous êtes bénie entre toutes les femmes, et Jésus, le fruit de vos entrailles, est béni.
2: Sainte Marie, Mère de Dieu, priez pour nous pauvres pécheurs, maintenant et à l'heure de notre mort. Amen.
1: Je vous salue, Marie pleine de grâce, le Seigneur est avec vous. Vous êtes bénie entre toutes les femmes, et Jésus, le fruit de vos entrailles, est béni.
2: Sainte Marie, Mère de Dieu, priez pour nous pauvres pécheurs, maintenant et à l'heure de notre mort. Amen.
1: Je vous salue, Marie pleine de grâce, le Seigneur est avec vous. Vous êtes bénie entre toutes les femmes, et Jésus, le fruit de vos entrailles, est béni.
2: Sainte Marie, Mère de Dieu, priez pour nous pauvres pécheurs, maintenant et à l'heure de notre mort. Amen.
1: Je vous salue, Marie pleine de grâce, le Seigneur est avec vous. Vous êtes bénie entre toutes les femmes, et Jésus, le fruit de vos entrailles, est béni.
2: Sainte Marie, Mère de Dieu, priez pour nous pauvres pécheurs, maintenant et à l'heure de notre mort. Amen.
1: Je vous salue, Marie pleine de grâce, le Seigneur est avec vous. Vous êtes bénie entre toutes les femmes, et Jésus, le fruit de vos entrailles, est béni.
2: Sainte Marie, Mère de Dieu, priez pour nous pauvres pécheurs, maintenant et à l'heure de notre mort. Amen.
1: Je vous salue, Marie pleine de grâce, le Seigneur est avec vous. Vous êtes bénie entre toutes les femmes, et Jésus, le fruit de vos entrailles, est béni.
2: Sainte Marie, Mère de Dieu, priez pour nous pauvres pécheurs, maintenant et à l'heure de notre mort. Amen.
1: Je vous salue, Marie pleine de grâce. Le Seigneur est avec vous. Vous êtes bénie entre toutes les femmes, et Jésus, le fruit de vos entrailles, est béni.
2: Sainte Marie, Mère de Dieu, priez pour nous pauvres pécheurs, maintenant et à l'heure de notre mort. Amen.
1: Gloire au Père, au Fils et au Saint-Esprit.
2: Comme il était au commencement, maintenant et toujours, dans les siècles des siècles. Amen.

0: Deuxième mystère, l'ascension du Seigneur, des actes des apôtres. Jean a baptisé avec de l'eau, mais vous, c'est dans l'Esprit Saint que vous serez baptisés. D'ici quelques jours, vous allez recevoir une force, celle de l'Esprit Saint, qui viendra sur vous. Alors, vous serez mes témoins dans toute la Judée et la Samarie, et jusqu'aux extrémités de la terre. Après ces paroles, ils le virent s'élever et disparaître à leurs yeux dans une nuée. Seigneur Jésus, avec la Vierge Marie, nous exultons de joie et d'émerveillement devant toutes tes œuvres.
1: Notre Père qui êtes aux cieux, que votre nom soit sanctifié, que votre règne arrive, que votre volonté soit faite sur la terre comme au ciel.
2: Donnez-nous aujourd'hui notre pain de ce jour. Pardonnez-nous nos offenses, comme nous pardonnons aussi à ceux qui nous ont offensés. Et ne nous laisse pas entrer en tentation, mais délivre-nous du mal.
1: Je vous salue, Marie, pleine de grâce. Le Seigneur est avec vous. Vous êtes bénie entre toutes les femmes, et Jésus, le fruit de vos entrailles, est béni.
2: Sainte Marie, Mère de Dieu, priez pour nous, pauvres pécheurs, maintenant et à l'heure de notre mort. Amen.
1: Je vous salue, Marie, pleine de grâce. Le Seigneur est avec vous. Vous êtes bénie entre toutes les femmes, et Jésus, le fruit de vos entrailles, est béni.
2: Sainte Marie, Mère de Dieu, priez pour nous, pauvres pécheurs, maintenant et à l'heure de notre mort. Amen.
1: Je vous salue, Marie, pleine de grâce. Le Seigneur est avec vous. Vous êtes bénie entre toutes les femmes, et Jésus, le fruit de vos entrailles, est béni.
2: Sainte Marie, Mère de Dieu, priez pour nous, pauvres pécheurs, maintenant et à l'heure de notre mort. Amen.
1: Je vous salue, Marie, pleine de grâce. Le Seigneur est avec vous. Vous êtes bénie entre toutes les femmes, et Jésus, le fruit de vos entrailles, est béni.
2: Sainte Marie, Mère de Dieu, priez pour nous, pauvres pécheurs, maintenant et à l'heure de notre mort. Amen.
1: Je vous salue, Marie, pleine de grâce. Le Seigneur est avec vous. Vous êtes bénie entre toutes les femmes, et Jésus, le fruit de vos entrailles, est béni.
2: Sainte Marie, Mère de Dieu, priez pour nous, pauvres pécheurs, maintenant et à l'heure de notre mort. Amen.
1: Je vous salue, Marie, pleine de grâce. Le Seigneur est avec vous. Vous êtes bénie entre toutes les femmes, et Jésus, le fruit de vos entrailles, est béni.
2: Sainte Marie, Mère de Dieu, priez pour nous, pauvres pécheurs, maintenant et à l'heure de notre mort. Amen.
1: Je vous salue, Marie, pleine de grâce. Le Seigneur est avec vous. Vous êtes bénie entre toutes les femmes, et Jésus, le fruit de vos entrailles, est béni.
2: Sainte Marie, Mère de Dieu, priez pour nous, pauvres pécheurs, maintenant et à l'heure de notre mort. Amen.
1: Je vous salue, Marie, pleine de grâce. Le Seigneur est avec vous. Vous êtes bénie entre toutes les femmes, et Jésus, le fruit de vos entrailles, est béni.
2: Sainte Marie, Mère de Dieu, priez pour nous, pauvres pécheurs, maintenant et à l'heure de notre mort. Amen.
1: Je vous salue, Marie, pleine de grâce. Le Seigneur est avec vous. Vous êtes bénie entre toutes les femmes, et Jésus, le fruit de vos entrailles, est béni.
2: Sainte Marie, Mère de Dieu, priez pour nous, pauvres pécheurs, maintenant et à l'heure de notre mort. Amen.
1: Je vous salue, Marie, pleine de grâce. Le Seigneur est avec vous. Vous êtes bénie entre toutes les femmes, et Jésus, le fruit de vos entrailles, est béni.
2: Sainte Marie, Mère de Dieu, priez pour nous, pauvres pécheurs, maintenant et à l'heure de notre mort. Amen.
1: Gloire soit au Père, au Fils et au Saint-Esprit.
2: Comme il était au commencement, maintenant et toujours, dans les siècles des siècles. Amen.

0: trajet mystère, la Pentecôte, lettre de saint Paul aux Galates. Je vous le dis, vivez sous la conduite de l'Esprit-Saint de Dieu. Alors vous n'obéirez pas aux tendances égoïstes de la chair, car les tendances de la chair s'opposent à l'Esprit. Seigneur, Seigneur Jésus, donne-nous la grâce de ne pas contrister l'Esprit-Saint qui habite en nous.
1: Notre Père qui es aux cieux, que ton nom soit sanctifié, que ton règne vienne, que ta volonté soit faite sur la terre comme au ciel.
2: Donne-nous aujourd'hui notre pain de ce jour. Pardonne-nous nos offenses, comme nous pardonnons aussi à ceux qui nous ont offensés. Et ne nous laisse pas entrer en tentation, mais délivre-nous du mal.
1: Je vous salue Marie, pleine de grâce, le Seigneur est avec vous. Vous êtes bénie entre toutes les femmes et Jésus, le fruit de vos entrailles, est béni.
2: Sainte Marie, Mère de Dieu, priez pour nous pauvres pécheurs, maintenant et à l'heure de notre mort. Amen.
1: Je vous salue Marie, pleine de grâce, le Seigneur est avec vous. Vous êtes bénie entre toutes les femmes et Jésus, le fruit de vos entrailles, est béni.
2: Sainte Marie, Mère de Dieu, priez pour nous pauvres pécheurs, maintenant et à l'heure de notre mort. Amen.
1: Je vous salue Marie, pleine de grâce, le Seigneur est avec vous. Vous êtes bénie entre toutes les femmes et Jésus, le fruit de vos entrailles, est béni.
2: Sainte Marie, Mère de Dieu, priez pour nous pauvres pécheurs, maintenant et à l'heure de notre mort. Amen.
1: Je vous salue Marie, pleine de grâce, le Seigneur est avec vous. Vous êtes bénie entre toutes les femmes, et Jésus, le fruit de vos entrailles, est béni.
2: Sainte Marie, Mère de Dieu, priez pour nous pauvres pécheurs, maintenant et à l'heure de notre mort. Amen.
1: Je vous salue Marie, pleine de grâce, le Seigneur est avec vous. Vous êtes bénie entre toutes les femmes, et Jésus, le fruit de vos entrailles, est béni.
2: Sainte Marie, Mère de Dieu, priez pour nous pauvres pécheurs, maintenant et à l'heure de notre mort. Amen.
1: Je vous salue Marie, pleine de grâce, le Seigneur est avec vous. Vous êtes bénie entre toutes les femmes, et Jésus, le fruit de vos entrailles, est béni.
2: Sainte Marie, Mère de Dieu, priez pour nous pauvres pécheurs, maintenant et à l'heure de notre mort. Amen.
1: Je vous salue Marie, pleine de grâce, le Seigneur est avec vous. Vous êtes bénie entre toutes les femmes, et Jésus, le fruit de vos entrailles, est béni.
2: Sainte Marie, Mère de Dieu, priez pour nous pauvres pécheurs, maintenant et à l'heure de notre mort. Amen.
1: Je vous salue Marie, pleine de grâce, le Seigneur est avec vous. Vous êtes bénie entre toutes les femmes, et Jésus, le fruit de vos entrailles, est béni.
2: Sainte Marie, Mère de Dieu, priez pour nous pauvres pécheurs, maintenant et à l'heure de notre mort. Amen.
1: Je vous salue Marie, pleine de grâce, le Seigneur est avec vous. Vous êtes bénie entre toutes les femmes, et Jésus, le fruit de vos entrailles, est béni.
2: Sainte Marie, Mère de Dieu, priez pour nous pauvres pécheurs, maintenant et à l'heure de notre mort. Amen.
1: Je vous salue Marie, pleine de grâce, le Seigneur est avec vous. Vous êtes bénie entre toutes les femmes, et Jésus, le fruit de vos entrailles, est béni.
2: Sainte Marie, Mère de Dieu, priez pour nous pauvres pécheurs, maintenant et à l'heure de notre mort. Amen.
1: Gloire soit au Père, au Fils et au Saint-Esprit.
2: Comme il était au commencement, maintenant et toujours, dans les siècles des siècles. Amen.

0: Quatrième mystère, l'Assomption de la Vierge Marie. Sois béni, Seigneur Jésus, pour la Vierge Marie, demeure de Dieu. Fais-nous entrer dans sa joie.
1: Notre Père, qui es aux cieux, que ton nom soit sanctifié, que ton règne vienne, que ta volonté soit faite sur la terre comme au ciel.
2: Donne-nous aujourd'hui notre pain de ce jour. Pardonne-nous nos offenses, comme nous pardonnons aussi à ceux qui nous ont offensés. Et ne nous laisse pas entrer en tentation, mais délivre-nous du mal.
1: Je vous salue, Marie, comblée de grâce. Le Seigneur est avec vous. Vous êtes bénie entre toutes les femmes, et Jésus, votre enfant, est béni.
2: Sainte Marie, Mère de Dieu, priez pour nous pauvres pécheurs, maintenant et à l'heure de notre mort. Amen.
1: Je vous salue, Marie, comblée de grâce. Le Seigneur est avec vous. Vous êtes bénie entre toutes les femmes, et Jésus, votre enfant, est béni.
2: Sainte Marie, Mère de Dieu, priez pour nous pauvres pécheurs, maintenant et à l'heure de notre mort. Amen.
1: Je vous salue, Marie, comblée de grâce. Le Seigneur est avec vous. Vous êtes bénie entre toutes les femmes, et Jésus, votre enfant, est béni.
2: Sainte Marie, Mère de Dieu, priez pour nous pauvres pécheurs, maintenant et à l'heure de notre mort. Amen.
1: Je vous salue, Marie, comblée de grâce. Le Seigneur est avec vous. Vous êtes bénie entre toutes les femmes, et Jésus, votre enfant, est béni.
2: Sainte Marie, Mère de Dieu, priez pour nous pauvres pécheurs, maintenant et à l'heure de notre mort. Amen.
1: Je vous salue, Marie, comblée de grâce. Le Seigneur est avec vous. Vous êtes bénie entre toutes les femmes, et Jésus, votre enfant, est béni.
2: Sainte Marie, Mère de Dieu, priez pour nous pauvres pécheurs, maintenant et à l'heure de notre mort. Amen.
1: Je vous salue, Marie, comblée de grâce. Le Seigneur est avec vous. Vous êtes bénie entre toutes les femmes, et Jésus, votre enfant, est béni.
2: Sainte Marie, Mère de Dieu, priez pour nous pauvres pécheurs, maintenant et à l'heure de notre mort. Amen.
1: Je vous salue, Marie, comblée de grâce. Le Seigneur est avec vous. Vous êtes bénie entre toutes les femmes, et Jésus, votre enfant, est béni.
2: Sainte Marie, Mère de Dieu, priez pour nous pauvres pécheurs, maintenant et à l'heure de notre mort. Amen.
1: Je vous salue, Marie, comblée de grâce. Le Seigneur est avec vous. Vous êtes bénie entre toutes les femmes, et Jésus, votre enfant, est béni.

0: salue Marie, comblée de grâce. Le Seigneur est avec vous. Vous êtes bénie entre toutes les femmes, et Jésus, votre enfant, est béni.
1: Sainte Marie, Mère de Dieu, priez pour nous pauvres pécheurs, maintenant et à l'heure de notre mort. Amen.
0: Je vous salue, Marie, comblée de grâce. Le Seigneur est avec vous. Vous êtes bénie entre toutes les femmes, et Jésus, votre enfant, est béni.
1: Sainte Marie, Mère de Dieu, priez pour nous pauvres pécheurs, maintenant et à l'heure de notre mort. Amen.
0: Gloire soit au Père, au Fils et au Saint-Esprit.
1: Comme il était au commencement, maintenant et toujours, dans les siècles des siècles.

0: Cinquième mystère, le couronnement de la Vierge Marie au ciel. Nous te bénissons, Jésus, toi, le roi des rois, pour la beauté resplendissante de l'Immaculée. Jésus, notre Seigneur, notre Libérateur, par le cœur très pur de la Vierge Marie, nous te disons merci pour ta parole de vie et de lumière.
1: Notre Père, qui es aux cieux, que ton nom soit sanctifié, que ton règne vienne, que ta volonté soit faite sur la terre comme au ciel.
2: Donne-nous aujourd'hui notre pain de ce jour. Pardonne-nous nos offenses, comme nous pardonnons aussi à ceux qui nous ont offensés. Et ne nous laisse pas entrer en tentation, mais délivre-nous du mal.
1: Je vous salue, Marie, pleine de grâce. Le Seigneur est avec vous. Vous êtes bénie entre toutes les femmes. Et Jésus, le fruit de vos entrailles, est béni.
2: Sainte Marie, Mère de Dieu, priez pour nous pauvres pécheurs, maintenant et à l'heure de notre mort. Amen.
1: Je vous salue, Marie, pleine de grâce. Le Seigneur est avec vous. Vous êtes bénie entre toutes les femmes. Et Jésus, le fruit de vos entrailles, est béni.
2: Sainte Marie, Mère de Dieu, priez pour nous pauvres pécheurs, maintenant et à l'heure de notre mort. Amen.
1: Je vous salue, Marie, pleine de grâce. Le Seigneur est avec vous. Vous êtes bénie entre toutes les femmes. Et Jésus, le fruit de vos entrailles, est béni.
2: Sainte Marie, Mère de Dieu, priez pour nous pauvres pécheurs, maintenant et à l'heure de notre mort. Amen.
1: Je vous salue, Marie, pleine de grâce. Le Seigneur est avec vous. Vous êtes bénie entre toutes les femmes. Et Jésus, le fruit de vos entrailles, est béni.
2: Sainte Marie, Mère de Dieu, priez pour nous pauvres pécheurs, maintenant et à l'heure de notre mort. Amen.
1: Je vous salue, Marie, pleine de grâce. Le Seigneur est avec vous. Vous êtes bénie entre toutes les femmes. Et Jésus, le fruit de vos entrailles, est béni.
2: Sainte Marie, Mère de Dieu, priez pour nous pauvres pécheurs, maintenant et à l'heure de notre mort. Amen.
1: Je vous salue, Marie, pleine de grâce. Le Seigneur est avec vous. Vous êtes bénie entre toutes les femmes. Et Jésus, le fruit de vos entrailles, est béni.
2: Sainte Marie, Mère de Dieu, priez pour nous pauvres pécheurs, maintenant et à l'heure de notre mort. Amen.
1: Je vous salue, Marie, pleine de grâce. Le Seigneur est avec vous. Vous êtes bénie entre toutes les femmes. Et Jésus, le fruit de vos entrailles, est béni.
2: Sainte Marie, Mère de Dieu, priez pour nous pauvres pécheurs, maintenant et à l'heure de notre mort. Amen.
1: Je vous salue, Marie, pleine de grâce. Le Seigneur est avec vous. Vous êtes bénie entre toutes les femmes. Et Jésus, le fruit de vos entrailles,

0: Je vous salue Marie, pleine de grâce. Le Seigneur est avec vous. Vous êtes bénie entre toutes les femmes. Et Jésus, le fruit de vos entrailles, est béni.
1: Sainte Marie, Mère de Dieu, priez pour nous pauvres pécheurs, maintenant et à l'heure de notre mort. Amen.
0: Je vous salue Marie, pleine de grâce. Le Seigneur est avec vous. Vous êtes bénie entre toutes les femmes, et Jésus, le fruit de vos entrailles, est béni.
1: Sainte Marie, Mère de Dieu, priez pour nous pauvres pécheurs, maintenant et à l'heure de notre mort. Amen.
0: Gloire soit au Père, au Fils et au Saint-Esprit.
1: Comme il était au commencement, maintenant et toujours. Dans les siècles des siècles. Amen.
2: Ô Marie conçue sans péché,
1: priez pour nous qui avons recours à vous.
2: Notre-Dame de France et de fidélité,
1: priez pour nous.
2: Saint Joseph et tous nos bien-aimés du ciel,
1: priez pour nous.
2: Saint Michel Archange et tous les anges,
3: veillez sur nous.
2: Gardons dans nos cœurs la joie de l'amour de Dieu et partageons cette joie de nous aimer les uns les autres comme il aime chacun de nous. Merci, Dieu très grand, de nous bénir et de nous aider dans toutes nos épreuves. Au nom du Père,
3: et du Fils, et du Saint-Esprit. Amen.

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3: Notre grand témoin cette semaine s'appelle Michel Alex. Bonjour Michel.
4: Bonjour Hélène.
3: Peut-être que votre nom dit quelque chose à Denis-moi parce que vous avez eu un rôle important dans la cité de Nîmes. Vous étiez président de la cour d'appel de Nîmes. C'est comme ça qu'on dit ?
4: Premier président de la cour d'appel de Nîmes.
3: Premier président parce qu'il y en a plusieurs ?
4: C'est le premier président.
3: Ah d'accord. Et pendant quelles années avez-vous été présent ?
4: J'ai été présent pendant 6 ou 7 ans, jusqu'à l'an dernier.
3: Un auditeur de Radio Ecclesia, donc ?
4: Auditeur de Radio Ecclesia, fidèle, le matin.
3: Et vous habitez Grignan, maintenant ?
4: Et j'habite maintenant Grignan, où j'ai pris ma retraite.
3: Alors, c'est quand même pas anodin, un président de cour d'appel qui écoute Radio Ecclesia.
4: Il y en a plusieurs, j'en connais d'autres.
3: Vous en connaissez d'autres ?
4: Oui.
3: Qu'est-ce qui vous faisait apprécier notre antenne ? Pourquoi notre antenne plutôt qu'une autre ?
4: Parce que le matin, on avait effectivement souvent une information... objective, rapide, la vue d'un chrétien sur la vie de la cité, c'était intéressant.
3: Ah, très bien. Votre identité de chrétien, elle est là depuis longtemps ?
4: Oui, j'ai toujours été élevé dans la religion catholique.
3: Très bien.
4: Et voilà.
3: Et c'est quelque chose qui vous habite depuis que vous êtes jeune, donc ?
4: Absolument.
3: Je vous pose la question parce que maintenant, vous êtes président de la conférence Saint-Vincent de Paul. Qu'est-ce qui a fait que vous avez accepté cette responsabilité? D'une part, est-ce que vous connaissiez déjà l'existence des conférences? Est-ce que vous avez déjà participé à des conférences? Parce que vous avez un métier qui vous a amené à accepter des postes un peu partout. Quand on parlait hors micro, vous m'avez parlé d'Annecy. Non, vous m'avez pas parlé
4: Chambéry.
3: D'Annecy. Chambéry. Oui, c'était les Alpes. Hein. Vous avez exercé dans plusieurs villes.
4: Mais la conférence Saint-Vincent de Paul, elle m'est pas inconnue parce qu'effectivement, quand j'étais très jeune, à l'école, la conférence Saint-Vincent de Paul était présente et nous allions faire des visites à des personnes âgées. J'avais un oncle qui, à Lyon, était également très investi dans la conférence Saint-Vincent de Paul de Lyon. Et puis après, durant ma vie professionnelle, j'ai pas eu le temps de m'investir.
3: Non.
4: Et quand j'ai pris ma retraite, le curé de Valréas m'a demandé de reprendre la responsabilité de la conférence de l'enclave, parce qu'effectivement le président était fatigué et cessait ses fonctions, et il fallait effectivement assurer l'animation de ce groupe qui continue à vivre, mais il fallait effectivement un animateur, et j'allais dire quelqu'un qui assure un petit peu le suivi administratif.
3: C'est important aussi, hein, parce qu'il me semble que vous m'avez dit que c'est la seule conférence du Vaucluse.
4: Alors, la conférence de l'enclave est la seule conférence du Vaucluse. Ce qui veut dire que nous sommes à la fois conférence de l'enclave et nous sommes conseil départemental du Vaucluse. Alors, le conseil départemental du Vaucluse, c'est un peu une coquille vide, hein, puisqu'effectivement, enfin, pas tout à fait vide, puisqu'il y a la conférence de l'enclave, mais il n'y a pas d'autre conférence pour le moment. Le souhait, ce serait effectivement que à Avignon, par exemple, ou Carpentras, puissent se créer des conférences. Mais pour cela, il faut des volontaires, qui pour le moment n'existent pas. Nous étions à un moment rapprochés du Gard, et puis les choses ont fait que ce rapprochement n'a pas pu se concrétiser. Mais ça reste effectivement une perspective possible. Alors nous sommes une toute petite conférence. Sur le plan de son histoire, peut-être quelques mots pour rappeler que cette conférence de l'enclave, elle est née à l'initiative de quelqu'un qui s'appelle Bruno Dardelet, qui s'appelait Bruno Dardelet. Bruno Dardelet est un personnage important pour la Société Saint-Vincent de Paul, puisqu'il en a été le président national pendant un certain temps.
3: Oh, c'est pas rien.
4: Alors, je vous parle d'une quinzaine, vingtaine d'années. Bruno Dardelet habitait Grignan, était très actif sur Grignan, président de la conférence à Grignan, dans la Drôme, donc. Et il avait notamment organisé des visites, des actions, dont, effectivement, les cafés sympas. Les cafés sympas qui consistaient, effectivement, à organiser tous les 15 jours une journée portes ouvertes, avec un café, venaient qui voulaient, et les personnes isolées pouvaient ainsi se rencontrer.
3: Donc dans un local de la conférence, un local de la mairie.
4: Dans des locaux municipaux la plupart du temps.
3: Toute la journée
4: De 10h à 16h.
3: Ah oui.
4: Cette initiative perdure encore sur Grignan, mais il n'y avait rien sur Valréas. Et donc Bruno Dardelet...
3: Donc il y a de la solitude aussi à Valréas.
4: Bien sûr qu'il y a de la solitude à Valréas.
3: De toute façon, il y en a partout, je pense.
4: Alors je parle sous le contrôle de Suzanne Sourdon, qui est à mes côtés. Suzanne, qui est une pionnière dans la fondation de la Valréas. Conférence de l'Enclave.
3: De l'Enclave.
4: Hein, l'Enclave, c'est-à-dire les quatre villages, Valréas, Visan, Richeranche et Grillon. Bruno Dardelet est allé trouver un paroissien, un couple de paroissiens particulièrement actifs, Benoît et Monique Gilbert.
3: Des auditeurs de Radio Ecclésia, de fidèles auditeurs.
4: Absolument.
3: Oui. On les salue d'ailleurs.
4: Donc, bonjour Monique, bonjour Benoît. Monique était très engagée sur Grignan. Donc, Bruno Dardelet a demandé à Benoît de monter une conférence sur Valréas et l'Enclave, à l'image de celle de Grignan. Ce qui a été fait, et Benoît était très proche de Bruno Dardelet, puisque quand Bruno était responsable national de Saint-Vincent-de-Paul, Benoît lui a servi de chauffeur, souvent a monté à Paris avec lui, a partagé beaucoup de choses avec lui. Donc Benoît a monté cette conférence avec une douzaine de bénévoles, dont Suzanne était une des premières.
3: Alors Suzanne, qu'est-ce qui vous a amené, vous, à vous impliquer dans la conférence Saint-Vincent-de-Paul ?
0: Eh bien, je connaissais beaucoup de personnes qui souffraient de solitude, et pour moi, c'était un devoir d'aller les visiter, d'aller les écouter, et de parler un petit peu avec elles, de les faire exister.
3: Avant même que la conférence existe.
0: C'est ça.
4: Suzanne connaît énormément de gens à Valréas, est extrêmement dévouée. Bon, elle a toujours le sourire. Et elle a toujours un très très bon contact avec une grande douceur et une grande générosité. Et donc évidemment, Suzanne allait voir les personnes en maison de retraite, les malades. Quand nous allons à la messe à Valréas, Suzanne amène toujours des personnes qui sont seules et qui ne peuvent pas se déplacer toutes seules. Donc, Suzanne et d'autres, en fait, un petit groupe de personnes se sont constitués pour faire vivre cette conférence de Valréas.
3: Et ils font aussi les cafés sympas ?
4: Alors, depuis une dizaine d'années, la conférence de l'Enclave a monté des thés sympas sur l'exemple des cafés sympas de Grignan. Alors, il y a eu tout un petit débat interne. Est-ce qu'on reprend le terme café sympa, ou est-ce que c'est effectivement le terme grignanais? Est-ce qu'on prend un autre terme? Alors il y avait au plan national une appellation qui était proposée, qui était café sourire. Et finalement, la conférence de l'Enclave a préféré garder...
3: Le côté sympa, quoi. Voilà, le terme sympa.
4: Surtout son thé sympa. Et comme le disait Bruno Gilbert, thé sympa, c'est aussi... Un petit jeu de mots. Tu es sympa.
3: Ah, oui.
4: Viens au thé sympa.
3: Ah, c'est
4: ça,
3: pas
4: c'est
3: mal.
4: Bruno qui racontait cela.
3: Mais est-ce qu'on n'y boit que du thé ou on boit aussi du café ?
4: Alors, on boit du thé, du café,
3: oui.
4: Et puis on boit aussi de temps en temps un petit goût de rosé. Ça peut arriver.
3: C'est le même principe.
4: Le principe, on vient à partir de 10-11 heures. Alors, il faut savoir qu'on vient. En réalité, beaucoup de personnes ne sont pas motorisées. Donc, nous, les bénévoles, on s'organise pour aller les chercher.
3: Et oui, du coup, voiturage, tout ça.
4: Bon, un certain nombre de personnes ont des soins le matin, donc il faut prendre en compte les horaires de chacun. On va les chercher, ou ils viennent par leurs propres moyens. Chacun apporte, s'il peut, un petit quelque chose à manger. Donc, le matin, effectivement, les personnes arrivent, échangent quelques mots, échangent des nouvelles. Certaines se mettent à jouer dès le matin. Et puis, vers midi, commencent les choses sérieuses. Un petit apéritif, suivi d'un repas partagé. Alors, ce repas partagé, c'est très sympathique. Il y a toujours...
3: Beaucoup à manger, je suis sûr qu'il y a tout ce qu'il faut.
4: Voilà, un petit peu trop. Et donc chacun goûte les spécialités de l'autre. Et c'est l'occasion, effectivement, d'échanges extrêmement sympathiques. Il faut savoir qu'effectivement, il y a beaucoup de personnes qui ont un certain âge. Mais il y a aussi quelques jeunes, quelques personnes plus jeunes, qui sont contentes de venir nous retrouver dans ce cadre sympathique. Et puis l'après-midi, effectivement, c'est consacré au jeu.
3: Quel jeu ?
4: Alors, c'est le Scrabble, c'est la belote, tout autre jeu de société. Hein. Et de manière assez récente, à l'initiative de Suzanne, nous avons pu inviter... La chorale de l'EHPAD Beau Soleil. Alors, il faut savoir que l'EHPAD Beau Soleil, la maison de retraite Beau Soleil de Valréas, a une chorale de personnes âgées. Et cette chorale a remporté cette année le prix des chorales des EHPAD.
3: Oh,
4: donc, c'est pas ils viennent, depuis septembre, ils viennent chanter.
3: Pendant le dessert, c'est sympa, oui.
4: Au dessert. Et effectivement, ils ont proposé de revenir. Donc, tout le monde est très content. Il y a une tradition, effectivement, dans ces cafés sympas, de pouvoir chanter ensemble. Alors, ça évolue. Bon, il y a des gens qui aiment chanter, il y en a d'autres qui n'aiment pas trop. Donc, effectivement, on s'adapte. Certains chantent, d'autres jouent. Et souvent, au moment de se séparer, vers 16h, eh ben, certains joueurs acharnés restent sur place et souhaiteraient continuer à jouer. Alors après, effectivement, il y a quand même un timing à respecter, parce que d'une part, effectivement, il faut rendre la salle. Les bénévoles ont une autre vie, et surtout, les personnes, il faut les raccompagner sur leur lieu de vie, et celles qui sont en EHPAD notamment, il y a des horaires qu'il faut respecter. Donc après, c'est effectivement leur accompagnement de celles et ceux qui doivent être raccompagnés chez eux. Et puis, remettre en état la salle, aller rendre les clés dans les mairies, puisqu'effectivement les quatre mairies de Grillon, Richeranche, Valréas et Visan nous mettent à disposition des salles, et c'est l'occasion effectivement de remercier ces municipalités pour l'aide qu'elles nous apportent.
3: Et je suis sûre que les municipalités sont très heureuses aussi de l'aide que vous apportez pour le bien-être de ces villages. Et donc le thé sympa, et une fois à tel village, la fois d'après dans l'autre, ça tourne comme ça sur les quatre villages.
4: Alors le thé sympa, en principe, c'est le deuxième vendredi. Donc à titre d'exemple, pour le dernier trimestre de l'année, nous avons eu un thé sympa le 12 septembre à Grillon, nous en avons un autre le vendredi 10 octobre à Visan, le 14 novembre à Richeranche, et le vendredi 19 décembre à Valréas, ce sera le thé sympa de Noël, qui est plus particulièrement festif.
3: Donc là, c'est une fois par mois, en fait. Une fois par mois. Okay. Et alors, vous avez pris contact avec Radio Ecclesia, d'une part parce que vous avez entendu Jean-Marc Soulas parler des conférences Saint-Vincent et ce qui se passe sur Nîmes avec un événement important. Mais vous aussi, vous avez voulu faire un événement important sur Valréas, prochainement. Et vous avez pris contact avec la radio pour en parler. Et donc, je vous propose maintenant de nous parler de cet événement qui aura lieu le jeudi 23 octobre à 18h30 au Rex Valréas. C'est un cinéma. Hein.
4: Alors, peut-être de manière préalable, il faut indiquer que les visites, bien sûr, c'est important. C'est l'essentiel de notre activité. Mais nous sommes aussi animés par un esprit vincentien qui est porté par une certaine spiritualité. Chaque premier mardi du mois, nous nous retrouvons pour une réunion au cours de laquelle nous prions et nous échangeons nos expériences. Il y a également un instant de méditation autour d'un texte, et nous avons un aumônier qui est un diacre de Valréas, et nous réfléchissons autour d'un texte d'évangile la plupart du temps.
3: Vous prenez soin de cette fraternité que vous formez.
4: Donc les deux appuis de notre conférence vincentienne, c'est d'une part les visites, mais de l'autre, une vie spirituelle.
3: C'est beau.
4: Donc effectivement, cette vie spirituelle, elle se traduit autour de la participation à un certain nombre d'événements de l'Église locale, notamment la participation au chemin de croix, l'animation de la messe chaque année de Saint-Vincent de Paul, un certain nombre d'activités spirituelles, notamment au mois de mai, par exemple, il y a le mois marial, il y a des messes à la chapelle de Pievoria, et nous participons à l'activité de ces messes. Et puis on s'est dit qu'effectivement, il fallait peut-être aussi se faire connaître d'un plus grand public au travers d'événements plus largement ouverts sur la cité. Et nous avons eu l'idée d'organiser une conférence autour de la personnalité de Jeanne Garnier. Alors Jeanne Garnier, qui était-elle ? Bon, pour les personnes qui ne sont pas complètement au courant de l'histoire religieuse locale, il faut savoir qu'effectivement, Lyon, au XIXe siècle, a été le foyer d'un important mouvement qu'on a appelé le catholicisme social, qui est en partie né à Lyon, autour de la personnalité, d'un certain nombre de personnalités, le curé d'Ars, Marie-Pauline Jaricot, Frédéric Ozanam, qui est le fondateur de Saint-Vincent-de-Paul.
3: Les conférences, oui.
4: Et Jeanne Garnier.
3: Elle a connu Frédéric Ozanam.
4: Il faut rappeler rapidement que le mouvement de Saint-Vincent-de-Paul, il est né en 1833. Frédéric Ozanam, étudiant de la bourgeoisie lyonnaise, était parti à Paris et il avait été ému par la situation de grande précarité d'un certain nombre de personnes qui vivaient dans un quartier, le quartier Mouffetard, qui est le 5e arrondissement de Paris. Il y avait un quartier de taudis à l'époque, il y avait des gens très pauvres. Et avec ses camarades étudiants, il a décidé d'essayer de leur porter secours et de les visiter. C'est de là que sont nées les conférences Saint-Vincent-de-Paul. De son côté, Jeanne Garnier, qui était une jeune fille de la bourgeoisie lyonnaise, qui était un peu animée par le même esprit. Bon, elle a eu une jeunesse, une enfance dorée, très gâtée, une première jeunesse extrêmement favorisée. Elle a été mariée à un jeune commerçant qui était riche. Ils ont eu deux petits-enfants. Mais très rapidement, son mari est mort, ses deux petits-enfants sont morts, et à 24 ans, elle s'est retrouvée veuve, seule. Que vais-je faire de ma vie ? Que vais-je faire de ma vie ? Et là, effectivement, elle a regardé autour d'elle, et elle a vu, comme Frédéric Ozanam l'avait vu à Paris, elle a vu qu'il y avait un certain nombre de gens qui étaient très malheureux, et elle s'est plus particulièrement intéressée aux personnes qui étaient en situation de santé extrêmement précaire, qu'on ne voulait plus à l'hôpital et qui étaient effectivement destinés à mourir dans la pauvreté, seuls.
3: Donc elle veut comme une mère Teresa, finalement.
4: Elle s'est dit que ce n'était pas possible de laisser ces gens à la rue et elle a consacré sa vie à leur porter secours, en essayant d'adoucir leur dernier jour. Alors on cite à titre d'exemple, effectivement, cette personne qui était au bord de la mort, et qui disait « Ah là là, j'ai un rêve, j'ai jamais mangé d'huître, j'aimerais goûter. » Et Jeanne Garnier s'est débrouillée pour lui apporter un matin une assiette d'huître. Ça signe un petit peu l'esprit dans lequel s'inscrivait Jeanne Garnier, inscrivait son action. Toutes ces anecdotes, vous les retrouverez dans une bande dessinée qui a été faite par Guy de Butet, et qui sera vendu notamment lors de la conférence.
3: Guy de Butet, c'est lui qui viendra donner cette conférence. Donc il va parler de Jeanne Garnier, mais il me semble qu'elle est un procès de béatification.
4: Alors donc, Jeanne Garnier a porté secours aux personnes qui étaient autour d'elle, mais elle a aussi agi. Elle a fondé une congrégation qui était la congrégation des Dames du Calvaire.
3: Ah oui.
4: Et elle a fondé à Fourvière un hôpital qui est toujours existant, la Maison du Calvaire, qui continue à recevoir des personnes âgées. Et son œuvre a essaimé un peu partout en France et en Europe. Et aujourd'hui à Paris, il y a l'hôpital Jeanne Garnier, qui est un hôpital, effectivement, qui reçoit notamment des personnes en fin de vie. Donc, nous avons monté un projet pour présenter la personnalité de Jeanne Garnier à Valréas. Cette conférence, elle aura lieu le jeudi 23 octobre à 18h30 au cinéma Le Rex, place Cardinal Maury à Valréas. Le conférencier sera Guy de Butet. Alors Guy de Butet est un bénévole à l'hôpital Jeanne Garnier de Paris, mais il est également le promoteur de la cause de béatification de Jeanne Garnier. Bon, actuellement, se déroule un procès de béatification, c'est ainsi qu'on l'appelle, et pour instruire ce procès, ben il faut des personnes qui recueillent un certain nombre de preuves et d'éléments. Guy de Butet a été chargé de recueillir tous ces éléments. Inutile de vous dire qu'il connaît parfaitement la personnalité de Jeanne Garnier. Donc Guy viendra le 23 octobre nous parler de Jeanne Garnier. Sa conférence s'articulera autour de trois parties, en quelque sorte. Première partie, qui était Jeanne Garnier ? Je vous ai dévoilé quelques aspects de sa personnalité, mais
3: il y en aura d'autres à découvrir.
4: Guy de Butet nous en racontera beaucoup d'autres. Et au travers de la personnalité de Jeanne Garnier, on découvrira notamment toute une série de grands acteurs du mouvement du catholicisme social à Lyon. Deuxième angle d'attaque, une procédure de béatification, c'est quoi ? Ça se passe comment ?
3: Là, avec quelqu'un qui est dedans à plein, ça devrait être très intéressant.
4: Et Guy de Butet pourra nous dire comment l'Église fait ses saints, en quelque sorte.
3: Et oui, et c'est très sérieux.
4: Et la troisième partie, elle est plus axée sur l'actualité, puisque actuellement, effectivement, sont en discussion des projets de texte relatifs à la fin de vie. La fin de vie, comment l'accompagne-t-on? Peut-on mettre fin à la vie par soi-même? Ou doit-on préférer d'autres types d'accompagnement? Donc, ce sont des questions qui ne sont pas évidentes. Ce sont des questions sur lesquelles on peut avoir des opinions personnelles. Il ne s'agit pas de juger telle ou telle opinion, mais il s'agit effectivement peut-être d'échanger autour de ces questions qui sont extrêmement compliquées et qui se poseront à nous tous, puisque nous allons tous un jour mourir.
3: Il y a une chose de sûre dans la vie, c'est qu'on va tous mourir. C'est la grande phrase de mon père, et c'est vrai que si on peut savoir un petit peu où est la vérité dans tout ça, ou du moins d'avoir des éléments pour comprendre et puis voir ce qui peut être fait pour accompagner les mourants, les personnes qui sont en grande souffrance. C'est une grande aide qui est apportée. Merci beaucoup d'organiser cette conférence. Est-ce qu'il y aura un débat possible à l'issue de la conférence ?
4: Bien sûr, l'idée c'est que chacun puisse s'exprimer. Mais il ne s'agit pas effectivement d'asséner une vérité toute préparée. Il s'agit effectivement d'amener les gens à réfléchir et à débattre autour de cette question très importante de la fin de vie.
3: Magnifique, en tout cas, merci beaucoup. Une conférence à ne pas rater sur Jeanne Garnier, sa vie, son œuvre, son héritage. La présentation de la pionnière des soins palliatifs, ce sera le jeudi 23 octobre à 18h30 au Rex Valréas. C'est organisé par vous, les conférences Saint-Vincent-de-Paul de l'Enclave. Merci beaucoup Michel, Alex, d'être venu nous en parler à l'antenne d'Ecclésia.
4: Merci.
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2: Et le meilleur. Les cloches sonnent à toute volée en ce dimanche matin pour dire aux villageois « Venez, c'est la fête aujourd'hui, ne manquez surtout pas l'événement. » Personne ne va le manquer, c'est sûr et certain. Déjà, une foule se presse dans les rues et ruelles décorées pour l'occasion. Les personnes, élégantes et bien mises, s'interpellent et se saluent joyeusement. Monsieur le maire, l'écharpe tricolore en travers de la poitrine, jette un dernier regard à l'estrade et aux nombreuses tables qui ont été dressées devant la mairie, afin de s'assurer une énième fois que tout est fin prêt. Les enfants, endimanchés comme il se doit, courent en tous sens. Cependant que chaque mère avertit « Attention à ne pas te salir avant la fin de la cérémonie !» Les plus âgés, cannes à la main, prennent leur temps pour ne pas trébucher. Il ne manquerait plus que cela de se donner en spectacle aujourd'hui et de finir à l'hôpital avec, au mieux, une jambe cassée, au pire, le col du fémur en morceaux. Exceptionnellement, le boulanger a fermé son échoppe plutôt que d'ordinaire, ne voulant rien rater. Et de toute façon, les clients se dirigent tous vers l'église. Il n'aurait eu personne à qui vendre une baguette croustillante ou un croissant au beurre. Une vraie foule se rassemble sur le parvis. Des poignées de main s'échangent ou de grandes embrassades selon le degré de parenté ou les caractères. Certains sont un peu gauches dans leurs plus beaux atours, comme le boucher qui déclare « Moi, d'habitude, je mets un grand tablier sur lequel je m'essuie les mains sans vergogne, pas un costume qu'il ne faut pas tâcher. Mais on leur doit bien de se mettre sur son 31, pas vrai ?» « Pour sûr !» répond le cafetier. « Regarde, j'ai même été chez

le coiffeur hier matin. Pas un cheveu qui dépasse et le pli au pantalon. Il faut leur faire honneur. Le photographe de la ville voisine n'attend pas le début de la messe. Au contraire, il mitraille, comme on dit, les uns et les autres, prenant des clichés à tour de bras. Le premier magistrat du village lui ayant déclaré « Prenez toutes les photos que vous pourrez, il nous faut des souvenirs pour les années à venir. » Certains, voyant l'objectif, prennent la pose conscients de leur importance. D'autres, gênés, se composent d'une mine un peu pincée. Qu'à cela ne tienne, dans quelques dizaines de minutes, ils ne feront plus cas du photographe et de ses appareils pris par l'événement. Le journal local est représenté par un grand escogriffe, cheveux un peu trop longs et en bataille, à tel point qu'on le dirait coiffé avec un pétard à mèche. Jean délavé, épule sans forme, appuyé contre un mur, les mains dans les poches et la cigarette aux lèvres. Il a l'air de celui qu'on a forcé à venir ici et qui préférerait bien évidemment être ailleurs, mais il faut bien gagner sa croûte. Ce matin, en préparant ses affaires, il avait maugréé pour lui tout seul. « Allez, la corvée du jour, elle est pour moi. Je ne vois pas l'intérêt d'aller prendre une photo de ces vieux et de faire un article sur eux. Mais bon, le patron a décidé, faut bien que j'y aille. Vivement cet après-midi, que j'en revienne. »

monsieur le curé, flanqué de ses enfants de cœur, l'un portant fièrement la croix de procession, l'autre l'encensoir doré qu'il balance en rythme, laissant échapper des volutes de fumée grise, l'autre enfin la navette qu'il ouvre et referme, comme s'il voulait vérifier que les grains d'encens sont toujours là. Monsieur le curé, donc, sort du saint édifice et se poste en haut des marches. À cet instant, un cri, puis une clameur retentit. « Ils arrivent ! Ils arrivent !» La foule, maintenant compacte, s'écarte, oscille, se fend en deux parties, laissant libre un chemin sur lequel s'engagent, intimidés, les héros du jour, cependant que le photographe immortalise la scène. Philippe et Rosalie se tiennent par la main, comme ils le font depuis 50 ans. Sourit à droite, salue à gauche, visiblement ému de constater qu'ils sont tous là, les tout-petits, les enfants, les jeunes, les adultes de tous âges, ils sont tous venus pour eux. Le village entier est là. Ils voudraient s'arrêter pour échanger quelques mots avec chacun. Ils voudraient remercier, mais ce sera pour plus tard au cours de la journée. Sous les applaudissements nourris, le couple monte les marches, certainement plus lentement qu'il y a un demi-siècle. Et ils sont accueillis par le prêtre. La procession se met en branle. La croix, le curé, le couple, le maire et son épouse et la foule joyeuse en une vaste pagaille. L'orgue et quelques instruments accompagnent cette entrée solennelle. Deux prie-dieux et deux fauteuils ont été installés en haut de la nef devant les marches du chœur. C'est là que, un tantinet gêné, Philippe et Rosalie prennent place, pendant que les nombreux enfants envahissent les premiers bancs, afin de ne rien perdre de la cérémonie.

50 ans de mariage, s'exclame l'homme de Dieu après le signe de croix. 50 ans de joies et de peines, de difficultés et de renoncements, de bonheur et de paix. Nous sommes ici pour rendre grâce à Dieu pour Philippe et Rosalie, pour ce qu'ils sont, pour ce qui fait leur vie, pour ce qu'ils nous apportent. Ils nous montrent et nous démontrent que la fidélité est possible, que le mariage est un chemin qui se parcourt à deux et que la fécondité est au rendez-vous quand l'amour est présent. Dans l'assemblée, on en voit qui hoche la tête, d'autres qui s'essuient discrètement les yeux, d'autres qui regardent leur conjoint comme pour lui dire que c'est possible et qu'ils aimeraient bien se retrouver là dans de nombreuses années entourés de leurs descendants. D'autres enfin qui ont l'air un peu tristes car ils sont veufs ou veuves ou bien parce que leur mariage, hélas, n'a pas tenu face aux épreuves de la vie. Mais l'heure est à la joie et la chorale paroissiale, soutenue par la musique, anime de main de maître cette messe. Rosalie opère alors un retour en arrière. Elle se revoit le matin de ses noces, lorsqu'elle s'était retrouvée face au grand miroir de la chambre parentale, revêtue de sa robe de mariée. Elle-même l'avait dessinée, coupée, cousue, non seulement avec tout le doigté qui était le sien, mais aussi avec une espèce de frénésie qui la prenait lorsqu'elle touchait le tissu blanc. Elle était si amoureuse de Philippe. Jamais elle n'aurait imaginé qu'un homme puisse lui faire battre le cœur aussi fort. Il allait la rendre heureuse. Ils allaient connaître le bonheur tous les deux. Ils allaient fonder une famille, accueillir de nombreux enfants. Leur habitation s'appellerait la maison du bonheur. Ce serait une maison ouverte à tous, famille, amis, voisins, un lieu où chacun se sentirait accueilli, aimé, écouté. Et c'est ce qui était arrivé. Leur demeure s'appelle toujours la maison du bonheur. Et la famille, les voisins et voisines, les amis de longue ou plus fraîche date, les enfants, aiment toujours à y pénétrer et à y rester un moment pour une simple visite d'amitié, un bonjour à donner, pour un conseil à quémander, un service à demander, une oreille attentive à implorer. La cafetière est toujours allumée, des boissons attendent dans le frigidaire et la boîte en fer blanc est remplie de biscuits faits maison. Rosalie reçoit dans sa cuisine ou l'été sous la tonnelle. Philippe, lui, préfère son bureau ou son atelier de menuiserie si on vient le questionner à ce sujet ou lui demander de partager son savoir.

Leyson entonne la chorale « Seigneur, prends pitié ». « Pardon, Seigneur Dieu, prie Philippe, pour tous mes manquements ces 50 dernières années. Pardon pour avoir eu du mal à accepter l'épreuve qui est la nôtre et pour t'en avoir voulu bien des fois. Pardon lorsque j'ai fait souffrir ma chère épouse par un péché d'inattention ou une parole malheureuse. » Ce disant, Philippe se rapproche de Rosalie jusqu'à ce que leurs épaules se touchent et il prend la main de sa femme dans la sienne. Elle le regarde, aussi amoureuse qu'au premier jour. Il se penche vers elle et murmure « Pardon ». Elle sourit et lui dit « Pardon ». Il reprend « Merci ». Elle répond « Merci ». Depuis 50 ans, leurs journées se terminent immanquablement de la sorte. « Pardon » et « Merci ». Deux petits mots, apparemment insignifiants, que le prêtre qui avait béni leur union leur avait conseillé de dire au déclin de chaque jour. Ces mots, suivis du « je t'aime » réciproque, ont donné à leur existence une saveur particulière et jour après jour ont contribué à leur bonheur, pour le meilleur. Et c'est bien du meilleur qu'il s'agit, pense Rosalie, quand on relit ces 5 dizaines d'années écoulées. Avec toutes ces joies, petites ou grandes, qui forgent le foyer et en consolident les murs. Ces joies toutes simples ou plus profondes qui aident à surmonter l'épreuve et qui permettent un rebondissement salutaire. 1975, un voyage de noces au cœur de la ville éternelle pour l'année sainte. Souvenir inoubliable d'avoir été reçu avec d'autres nouveaux couples par le Saint-Pape Paul VI. Et la décision encore et encore reprise à Rome de mettre le Seigneur Dieu au sein de leur couple. En revenant de Rome, ils avaient décidé un geste presque dérisoire. Philippe avait prévu de caroler le mur au-dessus du plan de travail de la cuisine et de la gazinière. Mais ce jour-là, ils décidèrent que chaque année, au jour anniversaire de leurs noces, ils colleraient un carreau. Arguant du fait qu'un foyer est toujours à construire, jamais bâti définitivement. Le carrelage inachevé était pour les invités une extravagance, mais pour eux deux, un rappel.

qu'est en train de dire monsieur le curé dans son homélie ? Que la foi peut transporter les montagnes, tout simplement. Tiens, se dit Philippe, c'est un peu ce qui nous est arrivé à tous les deux. Ce n'était pas gagné, mon affaire, au commencement. Pouvoir vivre de ma passion, le bois, trouver des débouchés, faire rentrer l'argent le plus régulièrement possible, non seulement pour régler les factures, mais aussi pour se vêtir et pour manger. Non, ce n'était pas gagné. Rosalie et moi, on en a fait des prières et des pèlerinages afin d'implorer le bon Saint-Joseph de nous procurer le gagne-pain. On était sûr de lui et le bon Saint-Joseph a répondu, prière après prière, et nous avons toujours eu le nécessaire pour vivre décemment.

à Rosalie, sa pensée vagabonde sautant d'un moment à l'autre. Elle se revoit, frappant à la porte du presbytère et démontrant au curé de l'époque qu'il fallait organiser à nouveau des temps forts pour les paroissiens, sous peine de voir leur vie spirituelle s'étioler. Veillée de prière, chapelet des mois de mai et d'octobre, adoration du Saint-Sacrement, etc. Tout avait été bazardé et personne n'osait ce retour en arrière, comme certains l'appelaient. Alors, Rosalie, après avoir invoqué le Saint-Esprit, avait exposé ses désirs aux nouveaux desservants de la paroisse. Elle s'était entendue répondre « Chère madame, tout ceci est bien, mais je n'ai pas le temps de m'en occuper, ayant 15 clochers à mon actif. Je suis d'accord sur le principe. Écoutez, trouvez une équipe, montez un projet précis et reparlez-m'en dans quelques mois. » À tous ceux qui lui avaient prédit « Rosalie, tu n'y arriveras jamais. » Elle avait répondu simplement, « Vous n'avez pas la foi ou quoi? Rien n'est impossible à Dieu. C'est Jésus lui-même qui nous l'a dit. Et quand on veut, on peut. » Elle avait voulu, elle avait pu. Rapidement, une équipe s'était constituée. Les bonnes volontés avaient exprimé leurs souhaits, avaient affiné le projet et soumis au curé des actions concrètes qu'il avait acceptées. « Foi de Rosalie, disait-on au village. Ce que Rosalie veut, Dieu le veut. » Elle se revoit, frappant à la porte de la mairie et démontrant au premier magistrat de la ville de l'époque « Il serait bien de mettre un local à disposition pour que les bonnes volontés puissent aider les enfants en difficulté à faire leurs devoirs quand leurs parents ne sont pas disponibles à cause du travail. Vous en avez sous la main, vous, des bonnes volontés ?» avait demandé le maire. « Si vous me trouvez un local, je trouverai des bonnes volontés. J'en fais mon affaire. » Le maire avait offert un petit local, Rosalie des bonnes volontés. Et le soutien scolaire était né. Même ceux qui n'en avaient pas besoin avaient pris l'habitude d'y venir, car Rosalie, conteuse née, savait captiver son jeune auditoire et leur donner le goût de la lecture.

est-ce que tout naturellement, l'idée était venue d'organiser une sorte de patronage ? Monsieur le curé et monsieur le maire, dans l'intérêt de la jeunesse du village, oisive à 16 heures, s'étaient accordés sur les instances de Rosalie et avaient validé le projet. Une flopée de bénévoles se succédait au patron, comme on l'appelait, le mercredi, le samedi et pendant les vacances scolaires. Philippe, pendant des années, avait donné de son temps pour les gamins, leur apprenant tout doucettement le travail du bois. Et ils étaient fiers, les minots, de rentrer chez eux avec un objet de leur fabrication en disant à leurs parents « C'est moi qui l'ai fait !»« Bravo, c'est très joli, tu as fait ça tout seul ?»« Presque, tonton Philippe m'a quand même aidé un peu, » reprenait le petit. Et oui, c'était tonton Philippe d'un côté et tata Rosalie de l'autre. On aurait dit que tous les villageois en culottes courtes étaient leurs neveux et nièces ou leurs petits-enfants. Et ça, c'était bien le meilleur.

Le pire, eh bien, le pire avait été de ne pas avoir d'enfant, justement. L'impatience des premiers temps, lorsque le flot de sang signifiait chaque mois à l'épouse qu'un bébé ne s'annonçait pas encore pour cette fois-ci. « Bah, disait Philippe pour la consoler, autant que pour se réconforter lui-même. Attendons encore, il n'en sera que plus beau. » Cette impatience, au fil du temps, s'était transformée en chagrin, qui devenait coup de poignard lorsque l'un ou l'autre, famille ou ami, leur lançait, comme pour plaisanter, sans mesurer la peine qu'ils causaient. « Alors, les amoureux, vous nous le préparez pour quand, ce petit haut ?» Rosalie alors ravalait ses larmes et Philippe faisait un effort violent pour se contenir et ne pas sauter sur l'auteur de ce propos. Le pire, oui, lorsqu'on veut fonder une famille nombreuse et que le nid reste vide. Le pire, lorsqu'une voisine récente accouchée vient vous mettre son enfant dans les bras en prétendant, et c'est fort heureux, que c'est le plus beau de la terre et qu'elle vous souhaite le même bonheur. Le pire, lorsque prière fervente et pèlerinage de foi restent sans réponse. « Notre Père, commence le prêtre à l'autel, que ta volonté soit faite. » Il leur en avait fallu du temps à tous les deux pour accepter l'épreuve, pour adhérer au plan de Dieu, pour lui dire, en vérité, sans arrière-pensée, sans retenue d'aucune sorte, « Que ta volonté soit faite en nous. » L'acceptation vraie, plénière, qu'ils avaient pu faire lors d'une retraite à Paray-le-Monial auprès du divin cœur de Jésus, avait métamorphosé leur existence. Ils étaient rentrés chez eux comblés d'une joie surnaturelle. La joie des premiers temps était revenue, l'entrain des premiers jours emplissait la maison, et le don de leurs deux vies aux enfants du village et à leurs voisins et à leurs amis et à la paroisse leur avait octroyé une dimension nouvelle. Celle-là même que toute la commune, reconnaissante, célébrait aujourd'hui d'un seul cœur. Allez dans la paix du Christ ! L'Ave Maria de Lourdes pour conclure et l'assemblée se hâte de sortir de l'église afin d'attendre dehors les heureux jubilaires. Lorsqu'enfin, ils paraissent en haut des marches, un tonnerre d'applaudissements les accueille, cependant que le photographe officiel et le jeune journaliste, plus ému qu'il n'y paraît, prennent des photos. Un cortège se forme et amène tout son monde sur la place de la mairie. Philippe et Rosalie sont priés par Monsieur le maire de monter sur l'estrade. Le magistrat ajuste ses lunettes, tousse un petit coup pour se donner une contenance, déplie son papier, mais... Très vite, il le replie, range ses lunettes et parle d'abondance du cœur. Il loue les deux époux pour leur civisme, pour leur don d'eux-mêmes au service des villageois, petits et grands, tout au long de ces nombreuses années. Puis, solennel, il épingle sur leur veste la médaille du village, preuve de la reconnaissance de toute une commune. Une voix crie alors du fond de l'assemblée, un discours, c'est finalement une clameur qui scande. Un discours. Embarrassés, presque timides, Philippe et Rosalie se concertent à voix basse, puis, main dans la main comme toujours, s'avancent vers le micro. La foule joyeuse se tait, prête à écouter tout un laïus. Mais Philippe, le sourire aux lèvres, dit simplement « Chers amis, si c'était à refaire… » Et Rosalie termine « Nous le referions !»

0: cours de l'apéritif qui suit, Philippe et Rosalie peuvent enfin saluer les uns et les autres. Un mot gentil par-ci, un mot gentil par-là. Ils finissent par être quelque peu fatigués, mais peu importe, ils sont là, encore une fois, pour faire plaisir aux autres. Quand, enfin, tous ceux qui le voulaient sont venus les féliciter, le jeune journaliste dégingandé s'avance. « Monsieur, dame, c'est pour le journal local. Pouvez-vous répondre à une question ?»« Bien sûr, jeune homme, bien sûr !» répond gentiment Philippe. « Allons nous asseoir, voulez-vous ?» implore Rosalie qui ne sent plus ses jambes. « Tenez, voudriez-vous déjeuner avec nous ? Nous ferions connaissance. Mais le curé, le maire, enfin vos amis, enfin tous les autres quoi, vont vouloir être assis à côté de vous ?»« Oh !» dit Rosalie avec un grand sourire. « J'ai cru comprendre que c'est notre journée aujourd'hui, alors c'est nous qui décidons. Venez donc déjeuner avec nous. » Le journaliste, qui pensait poser sa question et s'en allait bien vite vers d'autres cieux, est littéralement subjugué par la vieille dame, dont il émane un je-ne-sais-quoi qui vous chavire, et il se laisse conduire à la table d'honneur. Une fois les assiettes pleines, Philippe lui demande « Alors jeune homme, votre question ?» Ah oui, alors, comment avez-vous tenu 50 ans ? Ah, vous voudriez connaître notre secret ? Oui, pour le révéler à vos lecteurs ? Mais oui, bien sûr ! Alors le voici, nous avons fait un mariage à trois. Pardon ? Vous avez bien entendu, ajoute Rosalie, nous avons fait un mariage à trois. À trois ? Oui, nous deux et le bon Dieu. C'est pour cela qu'on a tenu contre vents et marées. Le journaliste, assurément, ne s'attendait pas à cela. Un peu éberlué, il reste immobile, les yeux ronds et la bouche ouverte. Au bout d'un moment, il articule « c'est tout ?»« Oui, c'est tout !» répond Rosalie. « Rien de plus, mais tout est là !»« Allez, trinquons, jeune homme, à votre plume !» déclare Philippe en remplissant le verre du journaliste. Le lendemain, le journal local titre « Ils se sont dit oui il y a 50 ans. Philippe et Rosalie nous dévoilent le secret de leur bonheur et de leur longévité. » En lisant l'article, les deux époux rient. « Il écrit très bien, ce jeune homme, et il n'a rien déformé de ce qu'il a vu et entendu. Bravo !» Quant au jeune homme en question, il se dit « Ah, je vais retourner les voir, ces deux vieux. Ils sont extraordinaires et ils m'ont conquis. Moi qui n'ai pas de famille, je crois bien que je vais les adopter comme grands-parents. »
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Au micro, Catherine Mann pour l'émission Chemin de foi, qui vient vous inviter à voyager à la suite de quelques grands témoins de la spiritualité chrétienne. Et à tout seigneur, tout honneur, j'ai voulu vous parler d'abord de celui qui eut un chemin tout à fait extraordinaire, puisqu'il fut choisi par Jésus-Christ ressuscité pour annoncer la foi en monde païen, c'est-à-dire Paul de Tarse, Saint Paul. Nous retrouvons donc Paul après son séjour à Jérusalem, où il fut conforté dans sa décision de se consacrer à l'évangélisation du monde païen. Et sans pour autant que ceux vers qui il ira en se convertissant au Christ, qu'ils ne soient pas obligés de se soumettre en même temps à la loi de Moïse, parce qu'il y avait quand même une confusion à ce niveau-là. Donc, nous sommes là dans un moment vraiment historiquement très fort, puisque à partir de là, le christianisme sera dissocié de la pratique du judaïsme. C'est maintenant clairement établi, donc par ce qu'on appelle le Concile de Jérusalem, entre tous les apôtres, et même si, bien sûr, dans la réalité quotidienne, Paul va rencontrer encore pas mal de résistance. Mais pour le moment, Paul est rassuré, il revient à Antioche réconforté et se sent inspiré pour entreprendre un nouveau voyage d'évangélisation vers les païens. Mais dans ces idées, son premier souci va être de d'abord aller rendre visite à ceux qu'il avait évangélisés lors de son premier voyage. Alors, je vous rappelle que nous suivons ce récit de la vie de saint Paul en lisant principalement les actes des apôtres. C'est écrit que nous a laissé l'évangéliste saint Luc, donc médecin et historien proche disciple de Paul. Voici donc ce que dit le livre des actes, chapitre 15, versets 35 et 36. Paul et Barnabé demeurèrent à Antioche en compagnie de beaucoup d'autres encore. Ils enseignaient, ils annonçaient la bonne nouvelle de la parole du Seigneur. Après un certain temps, Paul dit à Barnabé, « Retournons donc visiter les frères dans chacune des villes où nous avons annoncé la parole du Seigneur et nous verrons où ils en sont. » Voilà, nous pouvons donc nous émerveiller de voir là un aspect important du caractère de Paul. Il est fidèle en amitié et il se sent responsable de l'avenir de ceux qu'il a convertis. Il veut suivre leur évolution sur le long terme. Le texte de Luc veut certainement nous inciter à admirer ce bon côté chez Paul. Et pourtant, juste après, voilà qu'il nous explique tout autre chose. Je vous lis la suite dans ce livre des Actes. Barnabé voulait emmener aussi avec eux Jean, surnommé Marc. Mais Paul n'était pas d'avis de reprendre comme compagnon un homme qui les avait quittés en Pamphylie et n'avait donc pas partagé leur travail. Leur désaccord s'aggrava tellement qu'ils partirent chacun de leur côté. Barnabé prit Marc avec lui et s'embarqua pour Chypre, tandis que Paul s'adjoignait Silas et s'en allait, remis par les frères à la grâce du Seigneur. Donc voilà le texte. On peut se rendre compte ici du réalisme du récit biblique. Jamais Luc n'idéalise les relations entre les apôtres. Il ne nous cache jamais les difficultés relationnelles, ni même les conflits qui ont pu exister. Et surtout, son portrait de Paul ne gomme pas ce qu'on doit quand même bien appeler un sacré caractère. Je me rappelle qu'Alain Decaux, dans sa biographie sur l'avorton de Dieu, donc la biographie de saint Paul, disait carrément que saint Paul était un peu caractériel. En tout cas, moi je dis peut-être
Hein, un sacré caractère ou un sale caractère. Et pourtant, c'est toujours le même Paul qui écrira les plus beaux textes sur l'amour fraternel, le pardon et l'unité entre les chrétiens. Mais voilà, quand il n'est pas d'accord, il ne cède rien. Et nous verrons cela encore plusieurs fois tout au long de sa vie. Cela doit nous rassurer sur ce qu'est un grand saint. C'est d'abord un homme normal, avec ses qualités et ses défauts, et parfois même ses contradictions. Ce qui fait que Paul est un immense saint, c'est sa relation personnelle avec le Christ, à qui il se dévouera corps et âme sans aucune réserve. Mais donc, ici, son caractère entier fait qu'il se sépare de Barnabé, qui pourtant a été son compagnon de toujours et un compagnon privilégié. Il aura ensuite plusieurs compagnons proches. Mais voilà, maintenant, il entreprend son deuxième voyage missionnaire et ce sera en compagnie de Silas. Lisons donc la suite dans le livre des Actes, le chapitre 16. Parcourant la Syrie et la Cilicie, Paul affermissait les églises. Il parvint ainsi à Derbé et à Lystre, et il y avait là un disciple nommé Timothée, fils d'une juive devenue croyante et d'un père qui était grec. Sa réputation était bonne parmi les frères de Lystre et d'Iconium. Paul désirait l'emmener avec lui. Il le prit donc et le circoncit à cause des Juifs qui se trouvaient dans ces parages. Ils savaient tous en effet que son père était grec. Drôle de texte. Voilà. Quand je vous disais que Paul était un homme plein de contradictions, alors qu'enfin son statut d'apôtre des païens est affirmé officiellement et reconnu par tous, le voilà qui se soucie de ne pas perturber les Juifs avec un disciple non circoncis. Et je ne sais pas comment ça fonctionne, mais si l'on en croit le texte, il le circoncit lui-même. Nous devons comprendre sans doute qu'il y a pour lui une vraie différence entre ne pas imposer les règles du judaïsme à des païens. Mais ce n'est pas la même chose que respecter les règles chez les Juifs eux-mêmes. Or, selon le judaïsme, ce Timothée, étant né d'une mère juive, doit être reconnu comme pleinement juif, même si son père était grec. Donc Paul veut probablement rester fidèle à la tradition d'Israël en imposant la circoncision à son disciple. Bon, vu qu'il est chrétien, le souci est ici certainement d'ordre diplomatique. Il ne s'agit plus ici, je pense, d'une observance d'ordre religieux. Mais il pense sans doute que cela pourra leur éviter dans l'avenir d'inutiles controverses avec les Juifs. Comme quoi il se trompe, parce que les embrouilles avec les Juifs et même avec les chrétiens d'origine juive ne sont pas encore terminées, loin de là. Mais continuons la lecture dans le livre des Actes. Dans les villes où ils passaient, Paul et Silas transmettaient les décisions qu'avaient prises les apôtres et les anciens de Jérusalem, et ils demandaient de s'y conformer. Les églises devenaient plus fortes dans la foi et croissaient en nombre de jour en jour.

Toujours dans le livre des apôtres, un peu plus loin, Paul et Silas parcoururent la Phrygie et la région Galate, car le Saint-Esprit les avait empêchés d'annoncer la parole en Asie. Arrivés aux limites de la Mysie, ils tentèrent de gagner la Bithynie, mais l'Esprit de Jésus ne les laissa pas faire. Alors, j'arrête là, parce que, effectivement, si vous n'avez pas une carte de géographie de la région à l'époque de Paul, tous ces noms doivent vous laisser un peu muets, mais on est en Asie mineure, à peu près au-dessus de la Turquie, là, voilà. Ces versets, donc, du chapitre 6 des Actes des Apôtres, nous indiquent quelque chose quand même d'essentiel dans la vie de l'apôtre Paul. Ce n'est pas lui tout seul, qui décide de la trajectoire de l'évangélisation. Hein ? Ce n'est pas simplement un aventurier qui part sur les routes au gré de ses envies. Paul est d'abord un mystique dont toute la vie intérieure est connectée en permanence à l'Esprit-Saint. Et c'est l'Esprit-Saint qui guide leur parcours, selon des directives qui pour nous restent souvent bien mystérieuses, mais voilà, c'est en tout cas ce qui peut expliquer en grande partie l'efficacité redoutable de la mission conduite par saint Paul à l'époque. Sinon, comment comprendre qu'en si peu d'années, il ait pu fonder autant de communautés en Occident? Paul est docile au souffle de l'Esprit-Saint qui le guide. Le souffle et la parole aussi. Et nous pouvons noter qu'il y a aussi une correspondance entre Esprit-Saint et Esprit de Jésus. Alors, je dis ça juste pour apporter un petit grain de sel aux réflexions théologiques sur la divine Trinité, mais je n'en dirai pas plus parce que c'est assez complexe. L'Esprit-Saint est-il l'Esprit de Jésus ou une personne séparée? Tout ça est très compliqué. Continuons donc la lecture des Actes qui nous raconte toujours les aspects mystiques de la vie de Paul. Ils traversèrent alors la Mysie et descendirent à Troas. Troas, c'est Troie. Une nuit, Paul eut une vision. Un Macédonien lui apparut debout, qui lui faisait cette prière. « Passe en Macédoine, viens à notre secours. » Voilà donc encore un exemple de la façon dont fonctionne saint Paul. Des visions. Hein. Il a l'habitude des visions, comme finalement tous les prophètes dans la Bible jusque-là. Hein. Cette vision aussi marque un moment particulièrement important dans ce deuxième voyage missionnaire. Car c'est un appel à passer en Macédoine et donc à quitter l'Asie mineure dans laquelle Paul et ses amis se déplaçaient jusqu'à présent. Ce n'est pas le même continent. Ils vont gagner une région qui se situe cette fois en Europe. Hein, le début de la Grèce, Macédoine, voilà. La suite du texte des Actes dit ceci. À la suite de cette vision de Paul, nous avons immédiatement cherché à partir pour la Macédoine, car nous étions convaincus que Dieu venait de nous appeler à y annoncer la bonne nouvelle. Avez-vous remarqué le petit changement dans le récit? En fait, maintenant, il est question d'un « nous ». Nous avons cherché à partir, nous étions convaincus que Dieu venait de nous appeler. Ce qui indique qu'à partir de là, Luc lui-même va faire partie du voyage. Et je pense qu'il y a une certaine logique à la présence de l'évangéliste Luc à partir de ce moment de la mission en Macédoine, parce que il est certainement, on connaît peu de choses de saint Luc, mais on sait qu'il était à 99% d'origine grecque. Donc il pouvait certainement leur être d'une grande utilité auprès des gens dans cette région. En tout cas, la présence de Luc au cœur même de la mission est aussi un argument de poids pour nous assurer de l'historicité du récit. Parce qu'il fut un témoin direct dans la vie de saint Paul.
et même si parfois il aura quelques imprécisions dans les dates, nous pouvons quand même être certains de la transmission presque parfaite du message tel que le livre des Actes nous présente, donc l'évangélisation par saint Paul de toute la région à partir de la Grèce. Donc nous voici à présent avec Paul, Silas, Luc et quelques autres en Europe, plus précisément à Philippe et à son port, Néapolis, où les apôtres vont débarquer. Des erreurs historiques, environ en 49. La ville de Philippe était une ancienne ville thrace qui fut conquise et refondée par Philippe de Macédoine, donc le père d'Alexandre le Grand. Et cette ville tient donc son nom de Philippe, de son fondateur Philippe de Macédoine. Mais vous connaissez les méandres de l'histoire grecque, hein, donc de l'immense empire que va ensuite fonder Alexandre. Mais aussi immense soit-il, cet empire finira par tomber aux mains de Rome. Et donc en 42 avant Jésus-Christ, la ville de Philippe sera refondée par Marc-Antoine, qui va en faire une colonie romaine. Alors, essentiellement destinée à distribuer des terres aux vétérans de l'armée romaine. C'est comme ça qu'on, après de longues années de service dans l'armée, on leur faisait une retraite en leur donnant le moyen de vivre sur des terres. Donc maintenant, en 42 avant notre ère, c'est devenu déjà une ville romaine, mais aussi un important foyer d'échanges commerciaux grâce à son port, d'une part, et aussi grâce à ce que Rome va construire dans toute la région, c'est-à-dire les routes romaines. Ces voies romaines qui vont d'ailleurs jouer un énorme rôle dans toute l'évangélisation, parce que le plus souvent, comme ils se déplacent à pied, c'est quand même plus facile de se déplacer le long des voies romaines, et les premières églises naîtront le long de ces voies romaines. Alors, il est certain que la civilisation latine a marqué la ville de Philippe de son empreinte, hein, évidemment. Et pourtant, au moment où saint Paul arrive, la culture grecque n'avait encore pas disparu. Les deux civilisations cohabitaient. La puissance de la pensée grecque, il n'y est pas pour rien, mais aussi la langue, qui était devenue la langue commerciale. Donc, tout ça constitue pour Paul un terrain idéal pour sa mission en milieu païen. Rappelons-nous que Paul lui-même était un juif de la diaspora de Tarse, où la culture grecque était restée très présente, et lui-même avait été éduqué en grec, il lisait la Bible en grec, etc. Donc, mais aussi il est citoyen romain, ce qui lui donne quelques privilèges dans cette région de la Macédoine romaine. Il devait donc se sentir assez à l'aise en débarquant à Philippe, puisqu'il parlait grec et probablement aussi latin, et en tout cas, il devait connaître assez bien les usages romains. Et pourtant, où croyez-vous qu'il dirige son attention dès qu'il est bien installé dans la ville de Philippe? Eh bien, il se met en quête d'un lieu de prière juif. Et ben, malheureusement, dans cette région, il n'y a pas de synagogue. En fait, très peu de Juifs s'étaient installés par là. Je ne sais pas pourquoi, mais c'est comme ça. Pour qu'il y ait une synagogue, il faut au moins 10 familles juives. S'il n'y a pas de synagogue, c'est qu'il n'y a même pas 10 familles juives. Je vous lis quelques versets donc dans les Actes des Apôtres où Luc raconte cet épisode. Nous avions passé quelque temps dans cette ville et le jour du sabbat,
nous en avons franchi la porte pour gagner le long d'une rivière un endroit où, pensions-nous, devait se trouver un lieu de prière. Et une fois assis, nous avons parlé aux femmes qui s'y trouvaient réunies. Voilà, aux femmes. Qu'en pensez-vous ? Paul s'adresse à des femmes. Voilà qui n'est pourtant pas une habitude courante chez les juifs orthodoxes. Rappelez-vous que même Jésus, quand il s'adresse à des femmes, on le trouve un peu bizarre. Alors, où est donc cette fameuse misogynie dont on accuse généralement saint Paul ? Soyons très clairs, sur place, le groupe de prière était probablement composé surtout de femmes juives ou de païennes attirées par le monothéisme juif. C'était très à la mode chez les femmes, c'est comme ça. Mais elles devaient quand même se sentir très isolées dans le monde gréco-romain. Eh bien, ça ne fait pas du tout peur à saint Paul. Il fait feu de tout bois, surtout parce qu'il les croit tout à fait capables d'entendre le message évangélique. Voici la suite du récit donc de Luc dans les Actes. L'une d'elles, nommée Lydie, une marchande de pourpre originaire de la ville de Thyatire, qui adorait déjà Dieu, était toute oreille, car le Seigneur avait ouvert son cœur pour la rendre attentive aux paroles de Paul. Lorsqu'elle eut reçu le baptême, elle et sa maison, elle nous invita en ces termes : puisque vous estimez que je crois au Seigneur, venez loger chez moi, et elle nous a forcés d'accepter. Voilà, c'est un récit quand même un peu en style télégraphique, mais qui est là pour montrer finalement la rapidité avec laquelle l'évangélisation a porté ses fruits auprès de ces femmes. Aussitôt la bonne nouvelle annoncée, elle est accueillie avec foi, et une femme, chef d'entreprise et dirigeante d'une grande maison, reçoit le baptême, et comme c'est la coutume, toute sa communauté avec elle. Les domestiques, les proches, la maisonnée en entier est baptisée. Ensuite, en invitant les apôtres à habiter chez elle, cette femme, donc Lydie, devient de fait le moteur de la première église d'Europe. Donc je pense qu'on peut oublier les accusations de misogynie. Paul fonde sans aucune discrimination la première communauté chrétienne d'Occident seulement grâce à des femmes. Croyons-nous qu'une telle chose serait encore possible de nos jours ?

Maintenant que la communauté chrétienne est née donc à Philippe grâce à des femmes, tout ne va pas rester idyllique pendant le séjour de Paul dans cette ville. Il y a un drôle d'accident de parcours que nous racontent les Actes des apôtres que je vous lis. Un jour où nous nous rendions au lieu de la prière, une jeune servante qui avait un esprit de divination est venue à notre rencontre. Ses oracles procuraient de gros gains à ses maîtres. Elle nous talonnait, Paul et nous, en criant « Ces hommes sont les serviteurs du Dieu Très-Haut, ils vous annoncent la voie du salut !» Et elle recommença pendant plusieurs jours. Excédé, Paul a fini par se retourner et a dit à l'esprit Python « Au nom de Jésus-Christ, je te l'ordonne, sors de cette femme !» Et à l'instant même, l'esprit sortit. Quand je vous disais que Paul avait un fichu caractère. D'accord, cette femme était un pur produit du paganisme. Elle est voyante, extralucide et lucrative pour ses patrons. Mais en fait, elle faisait quand même une bonne publicité à Paul en criant partout derrière lui. C'était comme un klaxon, comme ça. Voilà. Mais elle ne disait rien de faux en annonçant des serviteurs du Dieu Très-Haut et leur mission de salut. Mais Paul fut excédé, nous dit Saint-Luc. Et puis manquant totalement de diplomatie, il va carrément, d'un coup sec, éliminer le don de divination chez cette pauvre femme. Alors, on comprend bien que ce geste veut surtout affirmer d'abord la supériorité

Paul et Silas et les ont traînés jusqu'à la place publique devant les magistrats. Ils les présentèrent aux stratèges en disant « Ces hommes jettent le trouble dans notre ville. Ils sont juifs et prônent des règles de conduite qu'il ne nous est pas permis à nous, Romains, d'admettre ni de suivre. » Alors la foule s'est déchaînée contre eux. Les stratèges ont fait arracher leurs vêtements, donné l'ordre de les battre de verges. Et après les avoir roués de coups, ils les ont jetés en prison en ordonnant au geôlier de les surveiller de près. Telle étant la consigne reçue, le geôlier les jeta dans un cachot et leur bloqua les pieds dans des ceps. Voilà donc la conséquence de ce mouvement d'humeur de Paul. Lui et ses compagnons vont le payer très sévèrement. Battu, flagellé, emprisonné et au fer, comment lui et Silas vont-ils pouvoir s'en sortir? Eh bien, je vous propose de garder le suspense et je vous invite à découvrir la suite de ces aventures de l'apôtre Paul dans notre prochaine émission. Et je vous dis maintenant au revoir, chers auditeurs, et à très bientôt.

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1: Bienvenue à vous, bravo et merci Stanislas Nordet, acteur, metteur en scène et directeur de l'un des 5 théâtres nationaux français, le seul hors de Paris, le Théâtre National de Strasbourg, jusqu'en 2022. Rencontre avec Stanislas Nordet, enregistré à Thionville, lors d'une série de représentations de Clôture de l'amour, une pièce de Pascal Rambert qu'il joue chaque année depuis 2011.
2: Bravo et merci.
3: Thierry Georges.
1: Même si notre conversation a pour but d'être assez intemporelle, Stanislas Nordet, mais comment ne pas parler de la situation quand on est directeur d'un théâtre national, acteur, metteur en scène, êtes-vous inquiet? Les théâtres parisiens, ça devient compliqué au cours des prochaines semaines. C'est pas le cas encore à Strasbourg, mais quand on a passé beaucoup de temps à construire une programmation, une saison, et qu'on se dit qu'on n'est pas certain du tout de pouvoir jouer.
4: Ben, je crois qu'aujourd'hui, on est comme tout l'ensemble de la société, c'est-à-dire on est dans un endroit d'incertitude, d'inquiétude parfois, et en même temps, ça oblige à repenser les modèles aussi. C'est tout simple, hein, mais là, on s'est tous mis à réfléchir. Est-ce qu'on peut faire des spectacles qui commencent plus tôt, etc. Finalement, je trouve que ce temps de remise en perspective, en question, apporte, oui, beaucoup d'angoisse, mais aussi beaucoup de questions qui ne sont pas inintéressantes. Donc finalement, moi je pense qu'il faut toujours positiver. Il y a suffisamment de trucs qui nous tombent sur le dos en ce moment pour qu'on ne soit pas au fond du trou et qu'on essaye de voir comment justement il y a des choses positives qui peuvent naître de tout ça. Et finalement, nous, dans la gestion de la crise au TNS, on a essayé, un exemple parmi d'autres, c'est ce qu'on a fait cet été, la traversée de l'été du TNS. On a ouvert le théâtre tout l'été, on a été dans les EHPAD, on a été dans les hôpitaux de jour, etc. Et finalement, on a fait des choses qu'on faisait pas tant que ça avant. Ça nous a réouvert des possibles. Donc j'essaye, en tout cas, face à tout ça, de réagir positivement, on va dire, et de faire qu'on puisse continuer. Quoi.
1: La traversée de l'été n'a pas été une traversée du désert. En même temps, le directeur que vous êtes doit rassurer. Vous êtes un peu je sais pas si on peut dire ça, un peu le papa de toute l'équipe. Hein.
4: Alors, faut pas être que le papa, parce que c'est très lourd.
1: Parce que c'est une famille nombreuse. Hein.
4: Oui, c'est très nombreux. C'est 150 personnes au TNS, 100 permanents, les 50 élèves de l'école du TNS, acteurs, techniciens, metteurs en scène, etc. Il faut arriver à objectiver les choses, finalement. L'essentiel, c'est qu'on puisse continuer. Finalement, pendant tout le confinement, on a mis en place une continuité pédagogique pour l'école, à distance, avec les enseignants. On a réussi à continuer à rester en contact avec les publics. Donc, je dirais que c'est ça le plus important. C'est aussi de raconter que le geste artistique, c'est un geste dont les gens ont besoin. On l'a vu pendant le confinement, il n'y a jamais eu autant.

0: de diffusion, de rediffusion de spectacles, de captation, de pièces radiophoniques, etc.
1: On est beaucoup allé au théâtre à la maison.
0: Voilà, donc c'est évidemment pas suffisant, mais au moins ce qui était intéressant, et là on le voit avec le retour des spectateurs dans les salles, c'est-à-dire que moi j'avais des collègues qui étaient inquiets, qui disaient les gens vont pas revenir, le public qui va au théâtre est parfois un public âgé, donc il va avoir peur. On voit le contraire, c'est-à-dire qu'en fait c'est plein, enfin c'est plein moins les...
1: C'est plein autant que possible.
0: Voilà, mais on voit que l'appétit est toujours là, et qu'au contraire ça commence souvent les spectacles, les gens applaudissent avant que ça commence, etc. Donc on sent au contraire qu'on a manqué aux gens. Donc ça, c'est évidemment extrêmement positif.
1: C'est ça, il y a le bonheur d'être là, même avant que le spectacle commence, juste d'être là et de savoir qu'on va partager ce moment.
0: Oui, et puis de savoir qu'on est tous dans le même bateau aussi, je dirais, et que finalement, ça abolit aussi peut-être les frontières entre spectateurs, acteurs, puisque on sait que tous, on est aussi des citoyens. Je pense que là, par exemple, sur ces histoires dans les zones écarlates, les gens qui doivent retourner chez eux pour 21h, il y a aussi bien les spectateurs que les acteurs, que le personnel du théâtre. Et j'imagine que tout le monde va se retrouver dans les mêmes bus, les mêmes métros pour rentrer à temps, etc. Donc, finalement, je trouve que, curieusement, face à ce qu'on disait, le confinement tout ramène les gens au plus proche d'eux, les isole, peut-être qu'il y a des questions de communauté qui se posent, qui se reposent et qu'on oubliait de se poser un petit peu.

0: J'ai regardé les personnalités qui sont passées par l'école du Théâtre National de Strasbourg, l'école du TNS. Alors je vais juste en citer deux pour que nos amis voient. Enfin, beaucoup de comédiens très connus sont passés là. Mais j'en ai retenu deux qui sont très très connus. Checky Cario, qui a fait l'école du TNS. Et puis notre Mosellan, notre Messin, Bernard-Marie Coltès, qui était venu étudier la mise en scène au TNS. Mais pas vous.
1: Moi, je rêvais de passer le c'est TNS parce qu'à l'époque, de réussir le TNS, je l'ai raté.
0: Ah, vous l'aviez présenté.
1: Oui.
0: Ah, donc vous êtes entré directement comme directeur, finalement.
1: J'ai d'abord eu le conservatoire à Paris, National d'art dramatique, mais c'était une époque où, finalement, on rêvait tous, aujourd'hui aussi, je pense d'ailleurs, d'entrer au TNS. Pourquoi ? Parce que le TNS, c'est une école qui apprend la troupe. Finalement, c'est une école. Et avec la multiplicité des métiers du théâtre qui sont enseignés, quand on est un jeune acteur, on fréquente des éclairagistes, des jeunes éclairagistes, des jeunes décorateurs, donc ça crée autre chose. Et je pense que, autant on pourrait dire que le conservatoire à Paris est plutôt un lieu qui invite à une forme d'individualisme de l'acteur, et moi je ne l'ai pas très bien vécu quand j'ai fait conservatoire, je trouvais les gens trop individualistes à Paris. Et le TNS, c'est le contraire, c'est l'école de la troupe, c'est l'école du vrai, de ce qu'est le théâtre finalement, puisque le théâtre c'est d'abord la troupe. Donc oui, alors c'est important de dire qu'effectivement il y a des gens importants comme Coltès, etc. Mais que surtout le TNS forme des gens qui s'inscrivent sur une très longue durée dans le théâtre public. C'est-à-dire qu'on a fait des statistiques et par exemple sur tous les métiers de la technique, les jeunes gens qui étudient la lumière, le son, régisseur plateau, décorateur, il y a le plein emploi à la sortie. C'est-à-dire qu'aujourd'hui dans tous les théâtres de France, les gens qui sont éclairagistes, les gens qui sont ingénieurs du son, c'est pour la plupart des gens qui sortent du TNS. Donc, c'est pas les plus connus, mais c'est des gens qui, tout au long de leur vie, vont construire finalement l'histoire du théâtre public en France.
0: Voilà, ils sont des gens qui travaillent. L'enfant terrible du service public, c'est ce que disait de vous Jean-Pierre Vincent. C'est vrai que votre carrière, Stanislas Nordet, est dans le public et pas, ou pratiquement pas, je sais pas, dans le privé,
1: c'était pas dans le privé,
0: pas du tout. C'était une décision. Ce sont les hasards du métier, ou c'est un choix assumé, engagé, militant.
1: J'ai rien contre les gens qui travaillent dans le théâtre privé ou pour le théâtre privé ou les spectateurs qui vont au privé. Je trouve que c'est complémentaire, que c'est important. Ce qui m'a toujours plu dans le théâtre public, c'est que c'est l'endroit où finalement on a l'espace de prendre des risques. Parce que le théâtre privé a une limite. Le théâtre privé, il faut qu'il soit rentable.
0: C'est certainement, il n'est pas soutenu, hein, bien sûr. Le public est financé par l'État, bien sûr. Et vous me l'aviez dit au téléphone, directement le TNS, d'ailleurs.
1: Voilà. Donc, pourquoi est-ce que le théâtre public ? Pour deux raisons. Un, parce que c'est l'endroit où, effectivement, on peut prendre plus de risques, peut-être, sur le choix des auteurs, sur faire des spectacles qui soient plus ce qu'on a appelé à une époque le théâtre d'art, finalement. C'est-à-dire un théâtre qui s'engage dans la création, qui est un théâtre. Le privé, si vous voulez, l'énorme différence, c'est que c'est plus cher. Déjà, il ne faut jamais oublier que le théâtre public, l'essentiel des subventions, elles vont pour subventionner la place du spectateur. Voilà. Et surtout, quand on va au théâtre privé ou quand on va au spectacle privé, on va voir des choses qu'on connaît. C'est-à-dire qu'on y va, je vais aller voir Muriel Robin dans le théâtre privé parce que je connais Muriel Robin. Je sais que quoi qu'il arrive, même si c'est un peu raté, je vais voir Muriel Robin.
0: Même
1: et
0: si je ne connais même pas la pièce en entrant dans le théâtre.
1: Alors que le théâtre public, c'est presque l'inverse. C'est-à-dire qu'on va découvrir. On va découvrir des choses qu'on ne connaît pas. On prend le risque que ça ne nous plaise pas toujours, mais en même temps c'est un moins grand risque parce que ça coûte moins cher, parce que donc pour moi ça m'allait très bien. Et derrière, dans le théâtre public, il y a aussi toute une histoire de recherche de nouveaux publics. Et encore aujourd'hui, je fais des ateliers de pratique artistique dans les lycées, dans les prisons, dans tout ça. Ça m'a toujours passionné d'être au contact des nouveaux publics, d'aller chercher des gens qui n'ont pas le réflexe d'aller au théâtre.
2: Bonsoir, ce n'est pas très facile de m'adresser à vous à travers une caméra. J'ai envie de vous dire que je vous envie beaucoup. Vous êtes là dans ce merveilleux cadre de la place Stanislas. Comme chacun le sait, j'ai passé, je crois, 30 ans de ma vie dans cette ville admirable. Et avec une bande de copains, nous avions 20 ans, nous avions conçu le projet fou de mettre la ville en fête et de la mettre en fête avec les théâtres du monde entier. Et grâce à cette folie, à la générosité et à l'enthousiasme de beaucoup de Nancéiens, des amis connus et inconnus, ce pari a été gagné. Et j'imagine que ce soir, vous allez découvrir, ou vous avez découvert, les coins et les recoins de cette ville aux trésors innombrables. Naturellement, cette architecture incomparable du XVIIIe siècle, et pas seulement celle-là, mais aussi d'autres places de la ville. Je connais peu de villes qui, par ses places, ses rues, se prêtent autant à la fête et à l'imagination.
0: Je vais citer trois noms, Stanislas Nordet, trois hommes, et vous allez me dire comment ils ont compté dans votre parcours et vous ont façonné. Alors, ils ont un point commun, leur prénom commence par un J, donc à tous les trois. Commençons avec Jean-Pierre Vincent, qui était votre prof au conservatoire, et c'est lui qui a dit cette phrase. Donc, j'ai vu que Jean-Pierre Vincent, d'ailleurs, lui avait des copains connus au lycée, Patrice Chéreau, Jérôme Deschamps, par exemple. Donc, qu'y a-t-il en vous de Jean-Pierre Vincent ?
1: Jean-Pierre Vincent, ça a été une grande rencontre pour moi quand j'étais élève au conservatoire, justement à Paris, en troisième année, c'était mon professeur. C'est quelqu'un qui m'a insufflé justement l'esprit du théâtre public, c'est-à-dire c'est lui un grand serviteur du théâtre public. Jean-Pierre, il a dirigé la Comédie Française, il a dirigé le TNS avant moi, la grande période du TNS dans les années 74-80. Et puis, c'est quelqu'un qui était un excellent pédagogue. Il l'est toujours, mais je fais une petite pensée pour lui, il est malade en ce moment. Et c'est quelqu'un qui, pour moi, est exemplaire dans son chemin. C'est quelqu'un qui a monté des auteurs contemporains, qui a monté des classiques, qui a pris des risques dans toutes les institutions qu'il a dirigées à la Comédie Française. Et il a fait entrer à la Salle Richelieu des auteurs contemporains, alors qu'il y en avait très peu à l'époque. Les deux personnes qui m'ont construit, je dirais, en tant qu'acteur et metteur en scène, c'est d'une part ma mère, Véronique Nordet, qui m'a formé comme comédien, je dirais, comme pédagogue aussi, qui m'a appris à enseigner, et puis Jean-Pierre Vincent au conservatoire. Donc Jean-Pierre, c'est un véritable repère, pas un homme de l'ombre, c'est quelqu'un qui est très connu, mais il est donc effectivement exactement de la même génération que Chéreau. Chéreau était plus flamboyant, plus à l'aise, on va dire, avec les médias, avec les choses. Jean-Pierre est quelqu'un de plus secret, mais les deux ont creusé un sillon magnifique dans l'histoire du théâtre français des 50 dernières années, on va dire.
0: Alors le deuxième, Jack Lang, qui fut votre beau-père. Si on fait un micro-trottoir encore aujourd'hui, on demande d'associer une personne à culture. Je pense que la plupart des personnes diront Jack Lang, puisque vous avez partagé la vie de l'une de ses filles, Valérie, qui a été malheureusement emportée tragiquement par une tumeur au cerveau brutale en 2013.
1: Oui, alors Jacques, c'est un ancien aussi.
0: Oui.
1: C'est un voisin.
0: Bien sûr.
1: Bah écoutez, Jacques.
0: Vous dites Jacques, mais pas Jack.
1: Oui, bon, oui,
0: c'est vrai.
1: C'est quelqu'un qui compte dans l'histoire de la culture récente, dans la mesure. Alors, il le dit lui-même avec beaucoup de modestie. Il dit que sans Mitterrand comme président, il n'aurait pas pu faire un quart de tout ce qu'il a fait. C'est-à-dire que la force d'un ministre de la culture, c'est aussi qu'il soit soutenu par le Premier ministre, par le président. Et Mitterrand était un homme de culture, donc était quelqu'un qui, tout d'un coup, pouvait imposer au ministre du budget des décisions importantes, budgétaires, etc. Jacques a cette modestie, on va dire. Et en même temps, c'est quelqu'un qui, pour moi, a toujours été important parce que c'est quelqu'un d'extrêmement curieux, qui a toujours été curieux de tous les arts, de tous les artistes, de toutes les formes d'art qui vont des arts du patrimoine. C'est quelqu'un qui aime le patrimoine, mais qui s'est intéressé au rap, qui s'est intéressé au street art, qui s'est intéressé à toutes les formes comme ça. Donc ça a toujours été un interlocuteur passionnant pour moi au quotidien, une espèce de ping-pong possible d'une personnalité qui, d'une certaine manière, qui ne vieillit pas dans sa manière de... Pourquoi ? Parce qu'il reste quelqu'un de curieux. Et donc oui, c'est quelqu'un qui a été important pour moi dans le dialogue tout au cours des années. Et d'ailleurs, au moment où je vivais avec Valérie, on se voyait assez peu parce qu'on voulait mettre une barrière rien mélangée, je dirais. J'ai jamais demandé une subvention quand Jacques était au ministère de la Culture. J'ai jamais été nommé par Jacques. J'ai été nommé par d'autres ministres. Douste Blasi à une époque, Aurélie Filippetti après. Donc,
0: Quelqu'un de la région, pour le coup. Une Thionville-Bois, entre Nancy, ici.
1: Absolument.
0: Audin de Tiche.
1: Et du coup, voilà, à la fois, on avait cette pudeur au moment où on était tous les deux aux affaires en même temps, on va dire, de ne pas mélanger les torchons et les serviettes pour pas qu'il y ait de, on va dire, de, même pour nous, de conflits d'intérêts.
0: Vous ne voyez pas le pistonner.
1: Voilà, et en même temps, un dialogue constant, parce que c'est quelqu'un qui ne s'est jamais arrêté, qui ne s'arrêtera jamais de réfléchir à la culture et à ce qui bouge et ce qui devrait bouger.
3: Bravo et merci.
4: Thierry Georges.
0: Bravo et merci Stanislas Nordet. Suite, le comédien, metteur en scène, directeur du Théâtre National de Strasbourg, évoque des personnalités qui ont compté pour lui.
5: Bon, j'ai pas le temps d'attendre, hein, moi. On va le faire muer, écoutez. Ça devient... Mais écoutez, le perchman n'est pas là, tu te rends compte? Mais c'est une plaisanterie, ça. Allez, tournons. Qu'est-ce qu'il fout, ce con? Qu'est-ce que tu fous là-bas? Viens là, nom de Dieu! Oh, mais qu'est-ce que tu as allé foutre là-haut? Il est con, celui-là aussi. Oh. Allez, moteur!
6: Vite, il y a le soleil qui va sortir, mes enfants.
5: Allez, moteur! Moteur!
6: Vite au départ, allez!
5: Allez, voilà, moteur!
6: Dans 30 secondes, on raccorde absolument.
5: Allez, moteur!
6: Allons-y!
5: Moteur! Clap de fin, éventuellement. Moteur! Moteur!
6: Vas-y, Jean-Pierre!
5: Moteur! Moteur!
6: Allons-y!
5: Moteur! Oh putain, moteur!
0: Bon, et le troisième, évident, Jean-Pierre Mocky, et bien sûr, votre papa. Alors déjà, bon, le mot que je pense a le plus dit Jean-Pierre Mocky, vous ne le dites pas, puisque son mot le plus prononcé, c'est moteur. Il disait moteur tout le temps, vous ne dites pas moteur. Mais, donc, qu'y a-t-il de Jean-Pierre Mocky en vous?
1: Sûrement la boulimie.
0: Bon, physiquement, oui, là, c'est évident.
1: Ouais, un petit quelque chose.
0: Ouais.
1: La boulimie, oui. Sans doute, c'est-à-dire on a toujours tous les deux été des hyperactifs, des passionnés dans notre boulot, on ne s'est jamais arrêté. L'amour des acteurs, je pense aussi, très différent. Alors, dans des domaines qui ont beaucoup à voir et rien à voir, hein, parce que le cinéma et le théâtre, ce sont vraiment deux champs très différents dans la pratique, dans la technique même. Et c'est vrai que je pense que ça a été un peu évident pour moi quand j'ai commencé à rêver à devenir artiste, à surtout pas faire la même chose que mon père. C'est-à-dire, je pense que c'était important. Et puis, moi, disons que j'ai été élevé par ma mère. Hein,
0: oui.
1: Donc, ma mère était beaucoup plus proche de la scène, du théâtre. Donc, elle m'a transmis ce virus-là, je pense. Parce que pour moi, le théâtre, c'est la chose qui est irremplaçable, c'est le public. Hein, c'est-à-dire que le cinéma, c'est bien, mais on est sur un plateau de tournage, on n'est pas en confrontation directe avec le public, on n'est pas dans ce danger permanent, alors qu'au théâtre, il y a ce frisson tous les soirs, qui ne s'arrête jamais de savoir, on ne sait pas ce qui va se passer, voilà, tout peut arriver. Mais je dirais que oui, peut-être avec mon père, là, le point de rencontre, c'est une suractivité qui est liée au fait que on est tellement attaché à construire quelque chose, à faire apparaître des choses, que tout vide apparaît comme, je sais pas quoi, la mort, la disparition de tout, quoi.
0: Ouais.
1: Donc là, il y a quelque chose, oui, dans le fait de ne jamais s'arrêter. D'ailleurs, mon père, jusqu'à sa disparition, jusqu'à 6 mois avant sa mort, il
0: oui.
1: avait des projets.
0: Il a toujours eu des projets. Il avait beaucoup plus de projets, d'ailleurs, que de possibilités
1: oui,
0: de les réaliser.
1: Il ne réalisait pas tous.
0: Oui, ouais, donc on peut dire qu'étant le fils de Jean-Pierre Mocky, somme toute, il n'a pas été trop difficile pour vous de trouver votre place, Stanislas.
1: Ah bah voilà, Nancy, on vient à Nancy.
0: Mais vous l'avez retrouvé à la fin de sa vie, après le décès de votre mère. Mais et le cinéma ne vous a jamais attiré?
1: Non.
0: Ni comme réalisateur, alors comédien, votre filmographie, il doit y avoir 5 films. Hein.
1: Oui, mais c'est volontaire parce que, d'abord, le théâtre, j'ai la chance, dans ce que j'ai construit dans mon chemin, d'être débordé tout le temps, hein, parce qu'entre diriger un théâtre, faire des mises en scène d'opéra, faire des mises en scène de théâtre, jouer moi-même pour d'autres metteurs en scène, comme c'est le cas pour Clôture de l'amour, même si j'avais voulu, je crois, j'aurais pas eu vraiment le temps. Et puis, le plaisir n'est pas le même, c'est-à-dire que ce que j'aime au théâtre, c'est que jamais rien n'est gagné. Vous savez, au cinéma, une fois qu'on fait une prise, la prise est dans la boîte.
0: Jouvet disait, on a joué.
1: Voilà, bon. Et ça, pour moi, il y a quelque chose qui ne va pas, quoi, je dirais. C'est-à-dire qu'il y a quelque chose qui s'éteint, qui est terminé. Et puis en plus, quand je suis acteur aussi, je suis metteur en scène.
0: Oui, c'est ça.
1: Et acteur.
0: Autant d'ailleurs. Hein,
1: ouais,
0: et parfois les deux sur les mêmes spectacles.
1: Voilà. Quand on est acteur, on est le maître du monde quand on est sur le plateau. Alors qu'au cinéma, on est dépendant du montage, le metteur en scène fait ce qu'il veut de vous. Hein. C'est-à-dire que au théâtre, quand on est acteur, on est le roi ou la reine du monde. Quoi.
0: D'ailleurs, il y a cette phrase de vous, je sais comment on peut suspendre une salle avec un silence.
1: Absolument. c'est pas de la manipulation. C'est un pouvoir. C'est-à-dire que, par exemple, sur un spectacle comme Clôture de l'amour, qui est un spectacle qui génère chez le public beaucoup de réactions, beaucoup d'émotions parfois et tout ça, on sait que tout d'un coup, en arrêtant un mot, en le suspendant, etc., on embarque le public, on a ce pouvoir incroyable et magnifique.
0: Il ne faut pas l'arrêter au mauvais moment non plus.
1: C'est un art. C'est-à-dire qu'il y a des très mauvais acteurs, il y a des acteurs magnifiques, il y a de tout. Hein. Je veux dire, c'est comme partout. Et puis, on peut, si on ne travaille pas assez, bah on n'est pas bon. Ça, c'est tout ce que j'enseigne aussi aux élèves.
0: Est-ce que vous enseignez aussi au tennis ?
1: Oui, ouais. L'enseignement, je trouve que quand on est artiste, être dans un geste de transmission, ça permet de rester toujours vivant. Parce que transmettre, ça veut dire qu'on se pose des questions, qu'on pose des questions et qu'on ne meurt pas, en tout cas.
7: Mais la vie, ce n'est pas ça. La vie, ça ne se passe pas comme ça. En lieu et place de ce mensonge, en lieu et place de ce venin dégoûtant qu'est l'attente, la bouche en cœur, la recherche puérile de l'amour pour toujours, il y aura la mâchoire du manque, de la jalousie et de la solitude.
8: Quelle défaite devant le monde! Quelle abdication devant le monde! Tu n'es pas un général 4 étoiles, tu es un déserteur. Un tout petit déserteur. Tu passes par la petite porte. Tu n'avais pas la carrure pour, pas la carrure pour notre amour. La vie était trop grande pour toi. La vie que je t'avais offerte, non, tu n'étais pas taillé pour. Tu flottes dedans.
0: Quand vous êtes juste comédien, comme c'est le cas d'ailleurs pour Clôture de l'amour, dans un spectacle, ça veut dire que vous laissez votre costume de metteur en scène au vestiaire, vous réussissez à le laisser complètement et vous n'avez pas envie de dire « je verrai ça plutôt comme ça ».
1: Non, mon plaisir, c'est juste, je pense que je suis le comédien le plus docile au monde pour les metteurs en scène parce que mon plaisir, justement, c'est celui de me glisser dans un autre univers. Si j'allais travailler avec d'autres metteurs en scène pour faire ce que je sais faire, je m'ennuierais, quoi. Au contraire, aller travailler avec d'autres metteurs en scène qui sont très différents de mon univers. Quand je travaille avec Wajdi Mouawad ou quand je travaille avec Pascal Rambert ou quand je travaille avec Eric Vignier, ce sont des gens qui sont très très différents de moi. Je les choisis, on va dire, j'ai cette chance-là extraordinaire hein, de pouvoir choisir avec qui je travaille. Et du coup, je les choisis aussi parce qu'ils sont terriblement différents de moi et que du coup, ils vont pouvoir me déplacer, me mettre à des endroits où j'aurais pas été tout seul. Donc je crois, faudrait faire un micro-trottoir avec les metteurs en scène qui m'ont fait travailler, mais je crois que je suis une crème, parce que justement, c'est ça mon plaisir, c'est de me glisser dans l'univers de quelqu'un d'autre.
0: Autre plaisir, Stanislas Nordet, j'ai l'impression que vous l'avez pas fait depuis quelques années, la mise en scène d'opéra. D'ailleurs, vous avez obtenu un Laurence Olivier Award, qui est l'équivalent des Molières anglais à Londres. Est-ce la plus belle récompense que vous avez obtenue? C'était pour Pélias et Mélisande, créée, je crois, au Festival de Salzbourg. Et puis, c'était une coproduction Covent Garden. Joué à Covent Garden.
1: Oh bah ça fait plaisir. Je m'en fous un peu. Les prix, je m'en fous un peu.
0: Enfin, c'est Laurence Olivier, quand même.
1: Mais là, je dois dire, c'était assez classe d'obtenir un truc à Londres. Quoi. Ça, non, c'est rigolo. Hein. On s'en fout un peu. En plus, les prix, tout ça, on sait que ça, c'est relatif et tout ça. Donc, c'est pas ça qui fait le plus plaisir. Ce qui fait le plus plaisir, c'est toujours les retours du public. Hein. Quoi qu'il arrive, il n'y a rien qui fait plus plaisir à un acteur ou un metteur en scène qu'un spectateur à la fin d'un spectacle qui vient vous dire qu'il a été touché. Rien qui fasse plus plaisir que ça, parce que on fait ça pour ça, quoi, véritablement pour ça. Après, tout le reste, bah, c'est en plus, même si ça arrive, c'est sympathique, etc. L'opéra, je suis en train de travailler là, justement, juste avant notre rendez-vous, j'étais avec mon costumier sur. Je fais quelque chose à l'Opéra Bastille à la fin de l'année. Là, je monte le soulier de satin de Claudel. C'est une nouvelle création, c'est-à-dire, c'est un compositeur contemporain, Marc-André Dalbavy, qui écrit la musique. Et donc, ça sera une création mondiale à la fin du mois de mai à l'Opéra Bastille. Ouais, je le fais moins. J'ai toujours aimé monter à l'opéra des contemporains.
0: Bon, hein. Et au théâtre aussi, en gros. Hein.
1: Et au théâtre aussi.
0: Même s'il y a les classiques régulièrement, mais quand même.
1: Très peu de classiques. Pourquoi ? Parce que j'aime bien l'idée que... D'abord, je trouve que pour les jeunes publics, et je trouve qu'il faut renouveler les publics et s'adresser à des publics de jeunes gens, les textes contemporains sont tout de suite immédiatement plus parlants. D'abord aussi, je suis contre l'idée que c'est forcément parce qu'on prend une œuvre du patrimoine que c'est une grande œuvre. Il y a des grandes œuvres contemporaines, comme il y a des grandes œuvres du patrimoine. Tout Molière n'est pas bon. Il y a des œuvres sublimes de Coltès ou de Jean-Luc Lagarce ou de, je ne sais pas, Édouard Bond dans le répertoire contemporain. Et monter du répertoire contemporain, c'est aussi parier sur demain. C'est-à-dire que les œuvres qu'on monte aujourd'hui, certaines vont devenir des œuvres, des grands classiques.
0: Elles vont devenir des classiques, bien sûr.
1: Voilà. Donc si on ne les monte pas, elles n'ont aucune chance de devenir des classiques un jour. Bon.
0: Comment envisagez-vous votre vie d'après ce passage au... Il y aura forcément quelqu'un qui vous succédera au TNS.
1: Moi, je trouve qu'il ne faut jamais s'éterniser dans les lieux. Je suis dans mon deuxième mandat au TNS. J'ai fait un premier mandat de 5 ans. Et puis, j'ai un deuxième mandat de 3 ans qui se termine en septembre 2022. Je pourrais demander un troisième mandat, mais à l'heure actuelle, je ne pense pas que je le ferai parce que je trouve que c'est bien que les maisons tournent. C'est-à-dire, je trouve que pour les publics, pour les salariés, c'est très bien de renouveler les artistes, que ce ne soient pas toujours les mêmes. Et j'ai toujours, moi, cette peur de...
0: De faire, comme certains hommes politiques, le mandat de trop.
1: Ouais. C'est-à-dire, je trouve que c'est trop facile de... Parfois, on est... Malgré soi, on s'installe dans quelque chose. Et moi, c'est un truc qui m'a toujours terrifié en tant qu'artiste. Je détesterais être un vieux metteur en scène ou un vieil acteur dans le sens qu'a mal vieilli, qui fait toujours le même truc, etc. Donc j'essaye toujours de me déstabiliser d'une manière ou d'une autre dans mes choix. Donc là, ça serait archi confortable. Je pense que tout le monde serait ravi que je fasse un mandat de plus. Ça se passe très bien. On a fait du bon boulot au TNS. Mais je pense que le joli choix va être justement de partir voilà, au bon moment et de préparer une belle transition pour que le successeur, ou j'espère que ce sera une femme parce que ça manque à la tête des théâtres nationaux.
0: En minorité dans voilà. L'histoire du TNS.
1: Donc, non. Et puis après, je sais pas, il y a plein de possibles, j'y réfléchis, je peux tout à fait redevenir nomade, ça m'irait très bien aussi, je peux avoir envie de diriger une autre institution, mais pour le moment, c'est pas ce qui tient la corde. Le Festival d'Avignon aussi peut être une chose marrante,
0: intéressante. Parce que vous dites être né à Avignon.
1: Oui, je suis né dans le Off, à Avignon.
0: Oui, dans le Off.
1: J'ai démarré dans le Off, donc ça aussi, c'est joli sur l'histoire du festival, de savoir que j'ai les deux dans le sang, quoi. J'ai le Off et le In. J'ai fait la cour d'honneur plus tard, mais j'ai démarré en collant les cartons là, qu'on accroche dans la ville d'Avignon sur les tuyaux, etc. Je connais tous les tuyaux d'Avignon par cœur parce que j'y ai passé des nuits à coller mes affiches. Voilà, mais j'ai jamais eu de plan de carrière. C'est pas dans mon caractère. Je me suis jamais dit, je sais pas, quand j'avais 20 ans, un jour je dirigerai tel théâtre et tout ça. Je suis quelqu'un qui vit beaucoup dans le présent.
0: Est-ce que votre papa, que vous avez retrouvé à la fin de sa vie, vous vous êtes pas vu pendant plus de 30 ans, vous a dit je suis fier de toi, mon fils?
1: Non, c'était pas son genre. Mais il trouvait le moyen de le faire sentir. Il l'aurait jamais dit. C'était pas du tout le genre du bonhomme. Mais c'était des belles retrouvailles. C'est-à-dire, ça c'est la vie de toutes les familles. Voilà, parfois il y a des trucs comme ça. On a réussi à la fin à boucler l'histoire dans le bon sens du terme pour l'un et pour l'autre.
0: Bravo et merci Stanislas Nordet, enregistré en tournée à Thionville avec la pièce « Clôture de l'amour ». Merci Nastia, relation presse du NEST, Centre dramatique national de Thionville. Réalisation Roman Feocchio.
9: Respect et chapeau.
10: Oh putain, moteur !
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1: Bienvenue à vos chers amis, auditrices, auditeurs de Radio Présence. Nous nous retrouvons encore aujourd'hui dans cette chronique mariale. Et notre méditation aujourd'hui va se baser sur le deuxième mystère douloureux, la flagellation de Jésus. Est tiré brutalement à travers la cour du prétoire romain. Son corps est déjà marqué par la souffrance, son regard rempli d'une tristesse infinie. Devant lui, une colonne de pierre froide. Les soldats le poussent violemment, il tombe à genoux. L'ordre est donné, frappé. Un fouet claque dans l'air et vient s'abattre sur sa peau nue. Une première fois, une deuxième fois, puis une pluie de coups. Jésus, le Fils de Dieu, est flagellé comme un criminel. Pourquoi ce supplice? Pourquoi accepte-t-il cette souffrance sans se défendre? Où est Marie dans ce moment? Elle n'est pas là physiquement, mais elle ressent chaque coup infligé à son fils. Car nous aussi, nous sommes flagellés par la vie, par la souffrance physique, la maladie, l'injustice, la persécution. Comment apprendre à offrir nos souffrances avec Marie pour qu'elles deviennent un chemin de grâce? C'est ce que nous allons explorer aujourd'hui dans cette chronique. Stella Maris. Aujourd'hui encore, nous aurons un invité au cœur de cette chronique, la sœur Emmanuelle Maillard, sur le regard chrétien sur la souffrance. Merci à notre cher ami Francky Guéret pour sa collaboration technique.

0: Je retourne à notre méditation et à notre imagination tout à l'heure sur la scène de la passion du Christ. Nous sommes toujours à Jérusalem, dans la cour du prétoire de Ponce Pilate. L'air est lourd, chargé de poussière et de cris. L'odeur du sang flotte déjà, car tant d'hommes ont été torturés ici avant d'être exécutés. Là, au centre de cette cour sinistre, un homme est conduit de force. Ses mains sont liées, son dos est exposé. Il titube, car il a déjà été frappé par les gardes. Les soldats ricanent, excités par la violence à venir. L'un d'eux, grand et robuste, prend un fouet. Mais ce n'est pas un simple fouet. Celui-ci est un flagrum romain, comme on l'appelait dans le temps. Une arme conçue pour déchirer la chair. Les lanières de cuir sont garnies de petits os tranchants, de morceaux de métal. À chaque coup, ces crochets s'enfoncent dans la peau, lacèrent les muscles, arrachent des lambeaux de chair. L'ordre est donné. Un premier coup s'abat, un second, un troisième. Jésus serre les dents, il ne crie pas, ne supplie pas qu'on arrête. Il endure, il offre. Mais pourquoi? Pourquoi ce supplice? Pourquoi lui, le juste, le saint, accepte-t-il d'être traité comme le pire des criminels? Lisons un peu le texte de l'Évangile selon saint Matthieu. C'est le chapitre 27. Les versets 16 à 25. Il y avait alors un prisonnier bien connu nommé Barabbas. Les foules s'étant donc rassemblées, Pilate leur dit : « Que voulez-vous que je vous relâche ? Qui voulez-vous que je vous relâche ? Barabbas ou Jésus appelé le Christ ?» Il savait en effet que c'était par jalousie qu'on avait livré Jésus. Tandis qu'il siégeait au tribunal, sa femme lui fit dire « Ne te mêle pas de l'affaire de ce juste, car aujourd'hui j'ai beaucoup souffert en songe à cause de lui. » Les grands prêtres et les anciens poussèrent les foules à réclamer Barabbas et à faire périr Jésus. Le gouverneur reprit « Lequel des deux voulez-vous que je vous relâche ?» Ils répondirent « Barabbas ». Pilate leur dit « Que ferai-je donc de Jésus appelé le Christ ? Ils répondirent tous qu'il soit crucifié. Pilate demanda, quel mal a-t-il donc fait ? Ils criaient encore plus fort, qu'il soit crucifié. Pilate, voyant que ses efforts ne servaient à rien, sinon à augmenter le tumulte, prit de l'eau et se lava les mains devant la foule en disant, je suis innocent du sang de cet homme, cela vous regarde. Tout le peuple répondit « Son sang qu'il soit sur nous et sur nos enfants. » Alors, il leur relâcha Barabbas. Quant à Jésus, il le fit flageller et il le livra pour qu'il soit crucifié. C'est le texte de l'Évangile. Eh bien, pourquoi Jésus est-il flagellé? La flagellation était une torture extrêmement cruelle. Pratiquée par les Romains, elle servait à affaiblir le condamné avant son exécution. Elle pouvait être mortelle. Les victimes mouraient parfois sous les coups. Après la flagellation, il ne restait souvent qu'un corps en lambeaux, brisé. Pilate voulait peut-être satisfaire la foule en punissant Jésus sans aller jusqu'à le crucifier. Mais les soldats prennent plaisir à ce supplice et Jésus endure bien au-delà du nécessaire. Ah, nous trouvons la référence aussi dans l'Ancien Testament, le livre d'Isaïe, chapitre 50, verset 6. « J'ai tendu mon dos à ceux qui me frappaient et mes joues à ceux qui m'arrachaient la barbe. Je n'ai pas caché ma face aux outrages et aux crachats. Isaïe 50, verset 6. Jésus n'a pas subi la flagellation comme une punition subie, mais comme un acte d'amour accepté. Chaque coup de fouet, chaque plaie devient une offrande. Saint Jacques Chrysostome dit « Il a souffert sans se plaindre pour nous apprendre à souffrir avec patience. » Jean-Paul II dit « Dans la flagellation, Jésus nous montre que la souffrance peut être transfigurée par l'amour. » Eh bien, Marie, face à la souffrance de Jésus, quelle est sa place? Où est Marie à ce moment? Elle n'est pas dans le prétoire, mais elle sait ce qui arrive. Comme toute mère, elle ressent en son cœur la douleur de son enfant. La prophétie de Siméon est en train de s'accomplir. Toi-même, un glaive te transpercera l'âme. Sainte Brigitte de Suède, une sainte mystique, disait « Les coups qui frappaient mon fils retentissaient en mon cœur comme s'ils m'étaient infligés à moi-même. » Voilà ce que disait Marie, que nous révèle Sainte Brigitte de Suède. Saint Alphonse Marie de Ligourie disait « Si Jésus a souffert dans son corps, Marie a souffert dans son âme. » Oui, Marie nous enseigne que l'amour véritable ne fuit pas la souffrance. Elle reste debout malgré la douleur. Elle n'abandonne pas son fils, même quand tout semble perdu. Dans la première épître de Saint Pierre, chapitre 2, verset 24, nous lisons « Par ses blessures, nous sommes guéris. » Eh bien, chacun de nous, nous avons tous des moments où nous sommes flagellés par la vie. Une maladie qui nous affaiblit, une injustice qui nous brise intérieurement, une trahison qui nous arrache le cœur, une persécution qui nous humilie. Job a vécu cela. « Heureux l'homme que Dieu corrige, disait Job. Ne méprise pas l'instruction du Tout-Puissant, car il fait la plaie et il la panse. Il blesse et ses mains guérissent. » Eh bien, que faisons-nous de nos souffrances, de ces souffrances? Nous révoltons-nous? Où savons-nous les offrir, comme Jésus l'a fait? Saint François de Sales disait « La patience dans la souffrance est la plus belle preuve d'amour. » Marie nous enseigne à ne pas fuir la douleur, mais à la porter avec foi. Eh bien, en résumé, pour cette première partie de notre rencontre, la flagellation de Jésus n'est pas une humiliation vide, mais une offrande. Marie, bien qu'absente du prétoire, vit ce supplice avec lui en silence. Nos propres souffrances peuvent devenir un chemin d'amour et de sanctification. À présent, recevons la sœur Emmanuelle Maillard pour cette deuxième partie de l'entretien.
1: Bien sûr, il y a des chrétiens comme les protestants qui n'ont pas cette connaissance de pouvoir offrir leur souffrance à Jésus par les mains de Marie. Mais nous allons le faire puisque nous connaissons Marie et nous savons que cela plaît à Dieu. Voilà, on parle aussi du fruit de la souffrance offerte. Il y a deux choses qui sont toujours liées. L'amour, l'amour vrai, l'amour divin, l'amour oblatif et la joie. Et si nous donnons nos souffrances à Marie, qu'est-ce qu'elle va en faire? Je vous le demande, qu'est-ce qu'elle va en faire? De quoi a-t-elle besoin de nos souffrances, de nos épreuves, de nos blessures? Qu'est-ce qu'elle va en faire de tout ça? Elle garde rien pour elle. Qu'est-ce qu'elle va en faire? Elle va les prendre avec un infini respect. Elle va les nettoyer en quelque sorte avec son cœur pur et immaculé pour les présenter à Jésus. Et Jésus, qu'est-ce qu'il va en faire de nos épreuves, de nos maladies, de nos souffrances, de nos peines, de nos douleurs, de nos cris? Qu'est-ce qu'il va en faire? Il va les mélanger à ses propres souffrances. Il va les unir à ses propres souffrances pour les offrir au Père. Et qu'est-ce que nous a valu la souffrance du Christ? Qu'est-ce que nous a valu la passion du Christ? Le salut, la vie éternelle, toutes les grâces et la gloire. Et c'est pourquoi Marie nous a dit un jour, chers enfants, n'oubliez pas que vos souffrances seront transformées en gloire. Et elle finit ce message en disant, chers enfants, lorsque vous souffrez, le ciel entre en vous. Je répète, ça vient d'elle. Chers enfants, lorsque vous souffrez, le ciel entre en vous. Parce que lorsque vous souffrez, vous êtes une seule chose avec Jésus, mon fils. Lorsque vous souffrez, il est complètement avec vous. Il est plus avec vous que quand vous ne souffrez pas. Voyez ? Et le ciel entre en vous parce que par l'offrande de votre souffrance, par les mains de Marie, cette souffrance devient gloire. C'est-à-dire que par l'offrande de votre souffrance, par les mains de Marie, vous allez aider Jésus dans son œuvre de rédemption. C'est ça le vrai sens de la souffrance. Souffrance co-rédemptrice, c'est-à-dire que vous allez aider le rédempteur, un seul rédempteur, bien sûr, Jésus. Vous allez aider le rédempteur à étendre la rédemption encore plus loin. Et peut-être que des gens de votre famille, de vos proches, seront sauvés grâce à cette offrande de votre souffrance par les mains de Marie, ce qui la rend encore plus belle aux yeux de Jésus. Et il l'a soumis. Jésus ne veut pas la souffrance, et comme on a en quelque sorte attiré la souffrance à cause du péché, eh bien il a trouvé un moyen de rendre cette souffrance comme un tremplin pour le ciel. Voilà. Donc quand vous souffrez, vous êtes sur ce tremplin vers le ciel. Et ça peut nous donner beaucoup de joie. Et c'est ce que Marie a vécu. Voilà. Il nous faut maintenant abandonner nos mauvaises réactions devant la souffrance, de ne pas dire pourquoi moi et pourquoi pas quelqu'un d'autre, ou bien alors ça c'est sûr, Dieu m'en veut, il veut me punir, il veut me châtier, il veut m'écraser, qu'est-ce que c'est que ce Dieu, et voilà, et voyez, la Vierge l'a dit, lorsque vous souffrez quelquefois, chers enfants, vous dites que Jésus et moi-même nous sommes loin de vous. Non, chers enfants, au contraire, lorsque vous souffrez, Jésus et moi-même, nous sommes tout près de vous. Mais ouvrez vos cœurs pour comprendre à quel point Jésus et moi, nous vous aimons. Et ça, c'est l'anti-frustration. Vous voyez, il faut abandonner nos frustrations, nos cris de révolte dans la souffrance. Alors pourquoi aussi offrir nos souffrances à Marie ? Pour qu'elle les donne à Jésus et que Jésus les unisse à ses propres souffrances. Pourquoi ? Eh bien parce que nous avons à lutter dans la souffrance. Satan veut rendre nos souffrances impossibles, ingérables, insupportables, comme sa propre souffrance, voyez, puisqu'il est, il est damné. Alors ne laissez pas Satan vous voler vos souffrances et le fruit de vos souffrances. Parce que dans la souffrance, il veut infiltrer, il veut insérer, il veut inoculer en quelque sorte ses propres poisons d'amertume, de révolte, de jalousie, de haine, de violence. Tous ces poisons qu'il veut infiltrer dans nos blessures pour les rendre insupportables, voyez. Alors que Jésus, lorsqu'il prend nos souffrances, il les adoucit. Vivre sa souffrance avec Marie, ça adoucit la souffrance, voyez. Alors autant Satan veut nous abîmer, il veut se servir de nos souffrances, de nos blessures, pour nous abîmer, pour nous rendre méchants, agressifs, voyez, frustrés. Autant Marie, de son côté, par l'offrande de la souffrance, elle veut nous enrichir. Elle veut nous enrichir de sa paix, de son amour, de sa beauté, de sa tendresse maternelle, de sa douceur et de sa joie. Et déjà, lorsque nous sommes avec Marie, je connais beaucoup de personnes qui vivent ça, personnes qui sont complètement avec Marie, qui vivent des situations très difficiles sur le plan de la santé, de la famille, même de l'économie de la famille, des situations très très difficiles qui pourraient paraître quelquefois même impossibles. Comment se fait-il que ces personnes-là rayonnent d'amour, de paix et de joie et sont des consolations, des anges de consolation pour les autres? Comment se fait-il que ce soit comme ça? Eh bien parce que Marie est avec eux et qu'ils ne font un seul cœur. Un seul cœur avec Marie qui fait elle-même qu'un seul cœur avec Jésus. Alors nous allons mettre toutes nos souffrances, toutes nos croix dans le cœur de Jésus à travers la Vierge Marie. Et nous allons marcher ainsi sur le chemin de la vraie joie que Satan ne peut pas nous ravir parce que c'est la joie du ciel. Il va commencer déjà sur cette terre. Et ce que je vous dis, ce n'est pas de l'impossible, c'est du possible. J'en suis témoin, j'en vois beaucoup autour de moi, pas seulement à Medjugorje, beaucoup de gens qui en sont là, de vivre tout avec Marie et déjà d'habiter en quelque sorte la joie du ciel. C'est ce que je vous souhaite à tous et que le Seigneur vous bénisse abondamment.

Et oui, c'était donc la sœur Emmanuelle, et que nous remercions. Eh bien, chers amis, nous avons tous connu la douleur. Parfois, elle est physique. Comme je le disais dans la première partie de notre rencontre, une maladie, un accident, une souffrance du corps qui nous épuise. Parfois, elle est intérieure. Une trahison, une injustice, une solitude qui nous ronge de l'intérieur. D'autres fois, elle est spirituelle. Nous avons l'impression que Dieu est silencieux, que nos prières ne trouvent pas d'écho. Que faire dans ces moments ? Doit-on juste subir, se révolter, crier notre colère ? Ou bien y a-t-il un chemin plus profond, plus fécond ? Aujourd'hui, avec Marie, nous allons découvrir comment la souffrance peut devenir une offrande. Eh bien, l'attitude intérieure, ne pas fuir la croix, mais l'accueillir avec foi. Jésus, dans l'Évangile selon saint Luc, dit « Père, si tu le veux, éloigne de moi cette coupe. Cependant, que soit faite non pas ma volonté, mais la tienne. » L'attitude de Jésus face à la souffrance, Jésus ne cherche pas la douleur. Il ne l'aime pas, mais il ne la fuit pas non plus. Il remet tout entre les mains du Père, avec confiance. La souffrance n'a pas de sens en elle-même, mais elle peut être transfigurée par l'amour. Le pape Jean-Paul II disait, à la lumière du Christ ressuscité, nous découvrons que la souffrance n'est pas un échec, mais une porte vers un plus grand amour. Nous avons écouté ces jours-ci le pape François qui traverse encore, nous prions pour lui, que la volonté de Dieu soit faite. Eh bien, il disait dans une interview que nous avons eue dans les médias, je traverse une épreuve. Oui, c'est cela. Chacun de nous peut aussi traverser ces moments. L'attitude de Marie, c'est une présence silencieuse, mais puissante. Marie n'a pas empêché la passion. Elle n'a pas hurlé contre Dieu. Elle s'est tenue debout dans la foi. Elle a offert cette souffrance avec son fils sans révolte. Saint Jean, dans son évangile, au chapitre 19, verset 25, dit « Près de la croix de Jésus se tenait sa mère ». En latin, on dit « Stabat Mater Dolorosa », debout au pied de la croix. « Stabat Mater ». Eh bien, l'amour transforme la douleur. Ce qui est subi devient offrande. Eh bien, nous sommes invités à offrir. Ce n'est pas se résigner, c'est donner un sens à la douleur. Saint Paul dit dans l'Épître aux Colossiens, chapitre 1er, verset 24, « Je trouve la joie dans les souffrances que j'endure pour vous, et je complète en ma chair ce qui manque aux épreuves du Christ. » Lorsque nous souffrons, nous avons deux choix. Subir, en nous enfermant dans l'amertume et la plainte, ou offrir, en unissant nos souffrances à celles du Christ et de Marie. Jésus n'a pas souffert pour que nous souffrions, mais pour que notre souffrance soit transformée. Comment offrir concrètement nos souffrances ? Dire intérieurement, Seigneur, je t'offre cette douleur. Associer cette souffrance à une intention pour un malade, un proche, pour l'Église. Lorsque nous orientons nos souffrances vers un partage, nous sentons tout de suite un soulagement. Je porte une souffrance. Vous qui écoutez Radio Présence, peut-être dans votre chambre, sur un lit d'hôpital, en voiture. Et surtout, je m'adresse à ceux qui traversent des moments de maladie, qui prient le rosaire, le chapelet avec Lourdes. Eh bien, pouvoir offrir nos souffrances. Pour d'autres, dans ces pays de guerre,
pour les intentions de l'Église. Ah, combien c'est sanctificateur et pacificateur. S'unir à Marie, qui a tout offert silencieusement. Saint Alphonse de Ligouré disait « Ne gaspillez jamais une douleur. Chaque souffrance offerte devient une semence de grâce. » Et Saint Pierre, dans son épître, disait « Réjouissez-vous dans la mesure où vous participez aux souffrances du Christ, afin que vous soyez aussi dans la joie quand sa gloire se révélera. » Premier épître de Pierre, chapitre 4, verset 13. Eh bien, Marie nous enseigne à offrir, non à subir. Jésus lui-même nous a confié à elle, au pied de la croix. Elle est notre refuge, notre consolation dans la souffrance. Elle comprend nos douleurs, car elle a tout vécu avec son Fils. Lorsque la souffrance est trop lourde, Marie est là pour la porter avec nous. Quelques exercices concrets à faire, c'est peut-être réciter un simple « Je vous salue Marie » en déposant notre douleur dans son cœur. Lui dire « Prends-moi sous ton manteau maternel Marie. Crois qu'elle nous accompagne dans l'épreuve. » Eh bien Marie nous apprend à souffrir non comme des esclaves du malheur, mais comme des fils et des filles confiants en Dieu. Eh bien, je voudrais finir par cette prière. C'est un acte d'offrande avec Marie.

Marie, mère des douleurs, toi qui as vu ton fils flagellé sans pouvoir le défendre, toi qui as souffert en silence sans te révolter, apprends-nous à offrir nos souffrances avec amour. Prends dans tes mains toutes nos blessures, nos maladies, nos peines, et présente-les à Jésus afin qu'elles deviennent fécondes et qu'elles portent du fruit. Que nos souffrances unies aux tiennes soient une offrande d'amour pour le salut du monde.

0: pour Jésus Christ.
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11: Bonjour à tous.

fidèle. Le vent froid de la nuit renvoie la joyeuse invitation à la messe, minuit à travers les ruelles du village de Moncada, par-delà les rizières et les orangerées au loin, jusqu'à la ville de Valence. Quittant les riches, leurs châteaux et les pauvres, leurs chaumières, ces Espagnols, habitués au soleil sous la bise glacée, se mettent en route. Rien au monde n'aurait pu les chasser de leur logis douillé, mais par amour de l'enfant Jésus, ils marchent sans hésitation, frissonnant dans le noir. Même de petits enfants, force de volonté, bien emmitouflés dans leur lainage, marchent, un peu somnolents, mais avec d'autant plus de mérite à côté des parents, vers l'église.

Voici déjà que dans le premier banc s'agenouille une petite fille de 5 ans, avec sa maman, Dame Angela Alpica. Tout animée du désir d'admirer l'enfant Jésus avec Marie, Joseph, les anges, la crèche, les bergers et toutes les petites lumières, elle avait pressé la famille à partir vers l'église. Brillant de bonheur, ses yeux noirs et vifs vont d'un berger à l'autre, admirent Marie et Joseph dans la pauvre étable installée sur l'autel latéral de gauche. Tout à coup, la petite pousse sa maman et demande « La crèche est vide, où donc est l'enfant Jésus ?» Après la messe, monsieur le curé les mettra. Alors, tu le verras. Attends un peu et sois bien sage. Le pasteur, le prêtre Mossem Jem Carros, lui, n'a pas tellement le cœur à la fête. C'est un noble prêtre, très consciencieux, mais parfois trop craintif. Il est tourmenté par des incertitudes sur la validité de son ordination, du fait qu'elle avait eu lieu dans cette période particulièrement difficile de l'Église, alors sous le pontificat d'un antipape. Et il priait Dieu de le délivrer de ses doutes. Il se confia à son évêque et alla jusqu'à le prier de l'ordonner une seconde fois s'il le fallait, pour en finir avec ses scrupules.

Alors, la messe commença. Arrivé à la consécration, le prêtre prononce les paroles consécratoires avec une grande crainte respectueuse et présente la blanche hostie à l'adoration des fidèles. Un grand silence règne dans le lieu saint. Tous sont à genoux et adorent dans la foi le Christ présent.

Soudain, on entend une voix enfantine. « Oh, regarde, maman, quel bel enfant! Regarde donc !» Mais la brave dame ne voit rien d'autre que la Sainte Hostie. Effrayée de la perturbation, elle s'efforce de faire taire sa petite Inès. Obéissante, la petite de 5 ans se retient d'exprimer sa joie. Son regard émerveillé reste fixé sur l'enfant qu'elle voit distinctement dans la main du prêtre et sur l'autel jusqu'à la communion. Quand le prêtre consomme l'hostie, l'enfant disparaît. Les yeux noirs et si vifs de l'enfant le cherchent en vain sur l'autel. Inès veut dire à sa mère ce qu'elle a vu, mais celle-ci lui ordonne de se taire. « Sois tranquille maintenant, car bientôt, après la messe, le prêtre déposera l'enfant Jésus dans la crèche. Alors tu le verras. »

En effet, le prêtre dépose la statue de l'enfant Jésus dans la crèche pendant que les fidèles chantent. Alors que petits et grands considèrent le bel enfant Jésus, Inès dit à sa mère toute bouleversée : « Maman, ce n'est pas du tout l'enfant Jésus vivant que j'ai vu avant sur l'autel. » La paysanne secoue la tête. Quelle surprenante imagination a donc cette nuit sa petite fille ! Auparavant, elle était toujours sage. « Prie, mon enfant !»

Après la consécration, le petit index droit d'Inès se pointe à nouveau en l'air. « Maman, regarde, là-bas, le petit enfant Jésus est de nouveau sur l'autel, dans les mains du prêtre. Oh, comme il est beau, il remue et me sourit. Maman, ne le vois-tu donc pas ?» De fait, la petite Inès, pour la deuxième fois, voit le miracle jusqu'à ce que l'enfant Jésus disparaisse à nouveau à la communion du prêtre. Quelques fidèles ont eu l'attention attirée par les paroles d'Inès et vont l'interroger à la fin de la messe. Remplis de joie, Inès leur détaille l'aspect de l'enfant Jésus et comment il avait regardé et béni les gens. La nouvelle de ce merveilleux événement se répand bientôt dans le village et les environs. Le prêtre lui-même l'apprend et fait appeler Inès. Elle répond à toutes les questions avec une simplicité candide, sans se laisser démonter ni embarrasser par les objections. À travers ses grands yeux innocents et ses simples réponses brille la vérité irrécusable. Avec bonheur, le prêtre reconnaît dans cette merveilleuse apparition, pendant ses messes, un signe plein de tendresse de la part de Dieu. Dieu qui lui montre ainsi la légitimité de son ordination et la validité de la consécration eucharistique. Pourtant, il ne veut pas être trop imprudent et crédule. Dans sa grande perplexité, il médite en silence une épreuve pour Inès. Après quelques jours, le 27 décembre 1392, alors que la petite, à son habitude, vient à nouveau assister à la messe avec sa maman, le prêtre prend 3 grandes hosties et va à l'autel. Il ne consacre que 2 hosties et laisse la 3e de côté sans la consacrer. À la communion, il consomme l'une des 2 hosties consacrées et place l'autre hostie devant lui à côté de celle qui n'avait pas été consacrée. Puis, il fait venir Inès sur les marches de l'autel, lui montre les 2 hosties et lui demande « Vois-tu encore maintenant l'enfant Jésus ?» Aussitôt, Inès pointe son doigt sur l'hostie consacrée et s'écrie rayonnante « Oh oui, dans cette hostie je vois l'enfant Jésus, mais pas dans l'autre, je n'y vois qu'un cercle blanc. » Comme c'est beau, répète-t-elle encore. Désormais, le prêtre ne peut plus douter. L'assemblée exulte de bonheur. Il remercie le Seigneur Jésus de l'avoir libéré de ses scrupules par un miracle évident. Car Dieu reste toujours fidèle à la succession apostolique déterminée par l'imposition des mains. Noël est le jour de la naissance de Jésus, mais aussi la naissance du jour lorsque le solstice d'hiver marque le début des jours qui rallongent, c'est-à-dire le retour de la lumière. Un cycle nouveau commence, porteur d'espoir et le salut de l'humanité. Noël est un message d'amour et de fraternité entre les hommes. Le pape François rappelle que Noël n'est pas seulement une fête qui revient chaque année ou le souvenir d'une belle chose, mais c'est bien plus. Nous allons sur ce chemin pour rencontrer le Seigneur. Noël est une rencontre et nous marchons pour le rencontrer. Le rencontrer avec le cœur, avec la vie. Le rencontrer vivant, comme il l'est. Le rencontrer avec la foi. Très joyeux Noël à tous et à la semaine prochaine.

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0: Christian Salençon est prêtre du diocèse de Nîmes. Il enseigne à l'Institut des sciences et théologie des religions de Marseille. Il est spécialiste du dialogue islamo-chrétien et c'est un des meilleurs connaisseurs de l'histoire des moines de Tibirine, assassinés en Algérie en 1996, et du testament spirituel de leur prieur, Christian de Chergé. Je suis journaliste et je suis allée l'interroger chez lui, à Nîmes, sur les questions que pose aujourd'hui l'espace méditerranéen et sur la théologie développée de concert autour de la Méditerranée par des croyants, juifs, chrétiens ou musulmans. Comment cette réflexion théologique peut-elle éclairer les principaux défis à relever dans cet espace si particulier? C'est l'objet de cette série de podcasts. Je m'appelle Véronique Alzieux et vous écoutez La Méditerranée, une géographie de la rencontre. Deuxième épisode, un espace qui révèle une humanité en relation.
1: L'anthropologie méditerranéenne, c'est une question très intéressante. On travaille dans l'éducation avec des gens du pourtour méditerranéen. Qu'est-ce que c'est qu'éduquer des enfants et des jeunes aujourd'hui en Méditerranée et comme méditerranéen? Et en particulier, je travaille dans un programme qui a été monté avec Naïla Tabara, une théologienne musulmane libanaise, une de mes amies. On a monté un projet Liban, Irak, Marseille et puis en France, ceux qui veulent. Et c'est un projet de formation de jeunes de 3e, 2e, sur la citoyenneté inclusive, ça c'est le jargon d'aujourd'hui. En fait, ça veut dire sur la capacité de se connaître soi-même et de s'ouvrir aux autres et de vivre avec les autres et de vivre dans des sociétés plurielles. Voilà, donc ça m'intéresse beaucoup. Mais l'éducation est fondée sur une anthropologie.
0: Et vous pensez qu'il y a une anthropologie propre à la Méditerranée?
1: Eh bien, figurez-vous que je pense qu'il y a des éléments d'anthropologie propre à la Méditerranée, oui. Je pense qu'il y a des éléments. Je ne dis pas une anthropologie propre, unique, et qu'on trouverait nulle part ailleurs, etc. Il ne s'agit pas du tout de ça, d'ailleurs.
0: Mais avec des caractéristiques particulières.
1: Vraiment des caractéristiques particulières, qui se donnent à voir dans beaucoup de choses. On se moque d'ailleurs des fois de nous, là-dessus. Il y a un art de vivre, par exemple, le méditerranéen. Il n'est pas idéalisé. Il a ses grandeurs et ses limites, comme toutes les anthropologies. Mais il y a un art de vivre qui est lié aussi au terroir, au climat, à tout ça. Mais qui fait que, par exemple les Méditerranéens, ils aiment bien vivre dehors. Vivre avec la nature, dans un contact avec la nature, qui nous est facilité parce que le temps y est souvent clément pendant une grande partie de l'année. Donc on a cet art de vivre. Encore une fois, c'est pas idéalisé. Donc, je disais aussi la liberté. On a un certain sens de la liberté.
0: C'est-à-dire la liberté.
1: La liberté individuelle. Eh bien, c'est-à-dire qu'on n'aime pas trop les règles. Il ne nous en faut pas trop. C'est d'abord, si on nous en met trop des règles, on se débrouille pour
0: les contourner.
1: Les contourner, voilà. Les contourner ou carrément ne pas en tenir compte. Voilà. Ça a ses limites. Hein. Et puis, on se retrouve. Moi, par exemple, si je vais en Grèce, hein, j'adore la Grèce, si je vais en Grèce, ou si je vais dans le Maghreb, je suis chez moi. C'est mes compatriotes. Je suis à l'aise dans la manière de vivre, dans le rythme, dans la manière de prendre le temps.
0: Il n'y a pas de rupture.
1: Je n'ai pas de rupture.
0: Avec, évidemment, des nuances.
1: Voilà.
0: Mais
1: si je monte un peu plus haut en France...
0: Vous sentez plus étranger.
1: Je suis plus étranger en France que je ne le suis en Grèce ou en Italie. Et ça ne tient pas à quelconque animosité ou je ne sais pas quoi qu'il pourrait y avoir. Ça tient à une manière d'être, à un rythme de vie, à une manière de s'habiller, à une manière de manger.
0: Il y a des dénominateurs communs.
1: Il y a des dénominateurs communs. Ça dit des choses de la manière dont on conçoit l'être humain, dont on conçoit le rapport à la société, dont on conçoit le rapport aux autres. Encore une fois, quand je dis ça, je n'idéalise rien. Parce que les rapports peuvent être violents aussi, peuvent être durs. Pensez à la Corse, par exemple, qui aujourd'hui s'apaise, et qui a été tellement violente. Pensez à toutes ces constructions qu'il y a dans des pays comme le Magne, par exemple, au bas du Péloponnèse, où les gens, ils ont fait des maisons. C'est des tours, les maisons. Ils habitent les tours tellement que c'était dangereux pour se protéger. On trouve ça aussi en Italie, d'ailleurs. Voilà. C'est pas toujours facile. Le rapport de voisinage peut être compliqué. Donc c'est un espace anthropologique, oui, il y a une anthropologie. Alors j'aimerais bien la travailler beaucoup plus, parce que les anthropologies, elles sont porteuses elles-mêmes d'un sens de la vie. Et comment vous voulez faire de la théologie si vous intéressez pas au sens de la vie que les autres portent? Voilà, il faut commencer par là. Alors un des traits, si maintenant j'élargis un petit peu plus, les Méditerranéens se sont déplacés. Ils se sont beaucoup déplacés d'une rive à l'autre.
0: Aller explorer ce qu'il y avait de l'autre côté.
1: Et ce déplacement et ce voisinage des populations, cette imbrication même des populations, fait partie aussi de l'identité méditerranéenne, de quelque chose de méditerranéen. Encore une fois, ce n'est pas une identité exclusive, on peut le trouver ailleurs.

0: Si vous prenez par exemple le mythe de fondation de Marseille, c'est un beau grec qui arrive à Marseille avec une troupe, et là il y a Gyptis, la princesse locale, qui a donné un festin, et donc il y a une fête, etc. Et la princesse locale va inviter ce beau grec qui s'appelle Protis, et elle va l'inviter à venir partager la fête des autochtones. Voilà. Et évidemment, il est beau, il est grec, elle va tomber amoureuse, elle va l'aimer, ils vont se marier, et c'est ce qui va fonder Marseille. C'est le mythe fondateur de Marseille.
1: Et pourquoi c'est si important d'insister sur ce mythe ?
0: Parce que l'intérêt du mythe, c'est qu'il existe toujours. Le mythe, il se reproduit tout le temps. Le mythe, c'est quelque chose qui est présent. C'est pas l'histoire passée, c'est quelque chose de présent. C'est-à-dire que c'est aujourd'hui, Marseille se fonde entre des gens qui sont là et des gens qui arrivent d'ailleurs. Et ça continue à fonder Marseille. Marseille ne se fonde que par l'accueil de gens qui viennent d'ailleurs. Sans quoi, c'est plus Marseille. Voilà. Pour que ce soit Marseille, il faut qu'il y ait des autochtones qui en rencontrent d'autres qui viennent d'ailleurs. Et ce mythe-là, il faut le raconter parce que la richesse de ce pays, c'est précisément la rencontre de gens venus d'ailleurs.
1: Alors, quand on parle d'anthropologie et puis de ces populations qui sont à la fois liées par la Méditerranée et à la fois étrangères les unes aux autres, malgré tout, Christian Salençon, vous l'avez souligné déjà à plusieurs reprises, il y a eu des violences, il y a eu des conflits et il y a encore des conflits, des convoitises, des invasions, des massacres. C'est pas un long fleuve tranquille, si j'ose dire, l'histoire de la Méditerranée. Parce que même si cette Méditerranée lie les populations, il y a quand même toujours cette histoire d'étrangeté. Le risque que l'autre soit un étranger pour moi.
0: Alors on est encore dans le paradoxe, c'est-à-dire l'étranger il fait peur, comme toujours fait un peu peur, et en même temps il est désirable. Et la princesse qui désire le beau grec, c'est l'étranger qui est désirable. L'étranger est désirable, on en a besoin de l'étranger. L'étranger, il nous constitue comme un bassin méditerranéen.
1: Pourquoi est-ce qu'il n'est pas qu'une menace ?
0: Il n'est pas qu'une menace parce qu'il est porteur de quelque chose qu'on n'a pas. Voilà. Il va amener des choses qu'on n'a pas. Et c'est ça, la Méditerranée. Que ça se passe dans bien, amoureusement, comme mon mythe marseillais, ou que ça se passe dans le conflit, il va y avoir un enrichissement des populations. Il y a un enrichissement par la venue de l'autre. Ça va donner, on en reparlera plus tard, mais ça va donner un autre regard sur l'immigration que ce que j'entends raconter aujourd'hui. Quand vous vous baladez à Marseille, vous ne savez pas si vous n'êtes pas plus étranger que les autres, hein. Être Marseillais, c'est pas compliqué. Hein. Il suffit d'aimer l'OM et au bout d'un an, on est Marseillais. Hein. Ça, c'est un peu une galéjade que je raconte, mais c'est pour faire comprendre. Il n'y a pas une identité dans laquelle il faudrait rentrer, se creuser, épouser toutes les formes, le contour.
1: Certains s'en inquiètent. Il y a des quartiers de Marseille où on vous parachute là, vous ne savez pas si vous êtes à Alger ou dans une ville du sud de la France.
0: Oui.
1: Est-ce qu'il faut s'en inquiéter, selon vous?
0: Non, il faut s'inquiéter des violences qu'il peut y avoir, des débordements qu'il peut y avoir, ça, oui. Mais de l'étrangeté, au contraire. Je vais presque dire, moi, ça me manque si je vais dans un endroit où il n'y a pas trop de mélange de couleurs. Pourquoi ça inquiéterait? En soi, ce n'est pas inquiétant. Les violences sont inquiétantes. Le fait d'avoir enfermé des gens dans des ghettos du point de vue urbanisme, ça, c'est des grosses erreurs qui ont été faites. Ça, c'est inquiétant. Ça a des mauvais effets. Ça a des effets délétères qu'on connaît, qu'il faut dénoncer, la drogue et tout ce que vous voulez. Je ne dis rien de tout ça. Mais la Méditerranée se constitue parce qu'il y a des gens qui se promènent dans la Méditerranée et qui vont d'un endroit à l'autre. Voilà. Et on va le reprendre ça avec l'immigration parce que c'est trop important. C'est un trait essentiel de l'anthropologie méditerranéenne.

0: Justement, qu'est-ce que la théologie de la Méditerranée à laquelle vous contribuez? Quel éclairage est-ce qu'elle apporte sur tout ce que vous venez de dire là, cette réflexion théologique?
1: Je vais vous raconter une histoire. Les Saintes Marie sont parties de Palestine et elles sont arrivées au bord de la Méditerranée avec Lazare, aux Saintes Marie de la mer. Voilà. Et puis il y avait Marie-Madeleine aussi avec elle. Ils sont arrivés par la mer. Si bien que l'Évangile est arrivé par la mer. Voilà. C'est l'histoire que je raconte de temps en temps. L'Évangile est arrivé par la mer. Et donc, théologiquement, il faut faire attention de tout ce qui nous arrive par la mer. L'Évangile nous est déjà arrivé par là. Peut-être qu'il y a des paroles qui nous arrivent par là. Peut-être qu'il y a une vie qui nous arrive par là. Voilà. Donc, la théologie, je l'ai dit de manière un peu comme mon mythe de Philippotis, je ne suis pas dupe, bien sûr, que je raconte une histoire, une légende, si vous voulez, une grande légende provençale que les Provençaux adorent. Et une légende, c'est quelque chose qui demande à être lu.
0: C'est arrivé par la mer des trois Maries et de Lazare.
1: Et voilà, et tous les 2 février à Marseille, on fête l'arrivée de l'Évangile par la mer. Voilà, avec tous les jeunes qui veulent bien venir, on fait une grande fête de nuit, on accueille tout le bateau le matin à 5h du matin, un bateau qui apporte l'Évangile, et on monte célébrer avec cet Évangile qui nous arrive de la mer.
0: Et théologiquement, ça dit quoi, ça?
1: Ça dit que l'Évangile vous arrive par l'autre. Il vous arrive par les autres qui sont autres.
0: Il n'arrive pas que par l'Église?
1: Ah ça, l'Évangile, il n'arrive pas que par l'Église, non. Non, il n'arrive pas que par l'Église, surtout pas même.
0: Parce qu'elle en est dépositaire et c'est elle qui en est la...
1: Non, elle n'est pas dépositaire des textes, elle n'est pas dépositaire des rites. Voilà, mais Dieu, lui, il se révèle lui-même. Ça, c'est le Concile qui l'a dit, c'est pas l'Église qui révèle Dieu, c'est Dieu qui se révèle lui-même. Il a pris soin de s'auto-communiquer, comme on dit, la Constitution dogmatique sur la révélation. Donc, l'Évangile, il arrive par Dieu, il arrive par le Christ et par le Saint-Esprit, il n'arrive pas par l'Église.
0: Est-ce qu'il arrive par celui ou celle qui n'est pas chrétien?
1: Il arrive par celui ou celle qui n'est pas chrétien, et parfois de manière privilégiée par celui ou celle qui n'est pas chrétien. Il arrive par l'autre. Il arrive par l'altérité, car Dieu, c'est l'autre et c'est même le tout autre. Donc il arrive de préférence par l'altérité. C'est dommage de se fermer à l'altérité, parce qu'on risque de se fermer à l'autre ou tout autre. Voilà. Et alors l'Église, elle a sa place dans mon histoire de l'Évangile qui arrive, qu'on arrive à 5h du matin. Vous l'avez, l'Église? Elle est au bord du quai. Elle le recueille. Elle le recueille, l'Évangile, et elle va le célébrer. Donc elle est là pour l'accueillir. Mais Dieu, il arrive par lui-même. Regardez aujourd'hui tous les catéchumènes qu'il y a. Vous croyez que c'est l'Église qui les a engendrés? Les catéchumènes, ils viennent. Il y en a qui n'ont jamais rencontré l'Église. Et ils viennent demander le baptême. Voilà. C'est Dieu lui-même.
0: C'est un mystère?
1: Bien sûr. C'est le mystère de Dieu, de la révélation de Dieu. Il a pris soin de se révéler lui-même. Voilà. C'est le numéro 2 de la révélation chrétienne. Hein. Je dis rien d'exceptionnel. Hein. Voilà.
0: Non, l'intérêt de laisser la porte ouverte.
1: Et oui, chaque fois qu'on ferme la porte, on se prive soi-même.
0: C'est la fin de ce 2e épisode. Dans le prochain épisode, nous aborderons des questions liées à la justice, aux inégalités et la grande question de l'espace méditerranéen comme lieu de migration. Alors à bientôt.

0: L'ange du Seigneur annonce à Marie qu'elle serait la mère du Sauveur, et elle conçut du Saint-Esprit. Voici la servante du Seigneur, qu'il me soit fait selon ta parole. Et le Verbe s'est fait chair, et il a demeuré parmi nous. Je vous salue Marie, pleine de grâce. Le Seigneur est avec vous. Vous êtes bénie entre toutes les femmes, et Jésus, le fruit de vos entrailles, est béni. Sainte Marie, Mère de Dieu, priez pour nous, pauvres pécheurs, maintenant et à l'heure de notre mort. Que ta grâce, Seigneur, se répande dans nos cœurs. Par le message de l'ange, tu nous as fait connaître l'incarnation de ton Fils bien-aimé. Conduis-nous par sa passion et par sa croix jusqu'à la gloire de la résurrection. Par le Christ, notre Seigneur. Amen. 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
2: Bonjour, chers amis. Nous poursuivons ce que nous avons déjà commencé la dernière fois. Il s'agissait de s'interroger sur l'amour en tant que pratique de l'amour. Parce que justement l'amour est qui est vécu dans, d'abord et principalement dans le couple de façon merveilleuse et puis aussi dans la famille. L'amour, ça se voit, ça se sent, ça se reçoit, ça se concrétise. L'amour ne peut pas être qu'un beau sentiment, ça ne peut pas rester que dans la tête. Ça descend dans le cœur mais aussi dans les mains et ça se montre, ça se chosifie, ça s'incarne. Vous savez, on ne peut pas être aimant sans être pratiquant. Vous voyez bien ce que l'on appelle un aimant. C'est cette matière un peu particulière qui crée, de façon magnétique, qui crée de l'attraction. Eh bien, quand il n'y a plus cet aimant qui devient pratiquant, quand on dit, quand on entend que l'on nous aime et que l'on n'en voit pas les effets, c'est comme un aimant qui ne fonctionne plus, qui n'attire plus. Est-ce que cet aimant aurait perdu son énergie magnétique intérieure? Voilà la bonne question. Quand je peux dire je t'aime, mais que je ne te le montre plus. Et vous voyez comment, dans le domaine romantique, on ne peut pas imaginer un amant qui cesse de prodiguer ses avances vers son aimé. Parce que l'aimé va finir par se détourner de lui au bout d'un moment. Voyez, l'amante qui cesse de roucouler auprès de son amant, alors que l'amant, peut-être, lui, ne s'en rend pas compte, il ne s'en est pas encore lassé. Voilà donc une marque fondamentale de l'amour qui est d'être dans une réciprocité, ce qui veut dire que il se manifeste dans cette réciprocité. La distance, celle qui fait mal, c'est pas la distance qui se respecte, qui respecte l'autre, c'est pas celle-là. C'est celle qui se manifeste dans le silence, quand on ne manifeste plus rien. Par exemple, quand on se tait pour punir l'autre. C'est ne plus parler pour faire comprendre à l'autre qu'il a mal agi, au lieu d'exprimer clairement ce qui nous a blessés. C'est aussi baisser le rideau, quand on se ferme pour ne plus répondre, pour fuir la conversation, quand l'autre, tout simplement, il cherche à comprendre et à se rapprocher. Ce mutisme qui est très blessant quelquefois, parce qu'il prive de l'affection. Quand on refuse consciemment des gestes tendres, de dire « je t'aime », c'est dans les élans d'intimité, parce que ça veut dire peut-être que l'on se protège et que l'on maintient la distance, là, d'une façon négative. Vous savez, laisser l'autre dans l'attente, ignorer un message, c'est retarder une réponse, c'est faire sentir à l'autre qu'il n'est plus ou qu'elle n'est plus une priorité. Alors on peut culpabiliser en restant ainsi, parce qu'on rend l'autre responsable de son mal-être, on lui fait porter le poids de nos émotions. Et tout cela, ce n'est pas la bonne pratique de l'amour. Si l'amour est actif, c'est parce que dans l'acte même de donner, eh bien, je fais l'épreuve de ma force, de ma richesse, de mon pouvoir. Et c'est ce qu'attend l'autre. L'amour implique une sollicitude active pour la vie, la croissance de celui, de celle que nous aimons. Et là où manque ce souci actif, eh bien, il n'y a pas d'amour. Reconnaissons-le. Alors parlons de ce qu'est l'amour romantique. Parce que, c'est vrai, il fait vivre de tendres moments. Il développe une attention, une bienveillance à l'égard de l'autre. Et cet amour romantique, il va même friser des actes fous. Où va se mêler de l'extraordinaire ou de l'aventure. Et c'est ainsi que cet amour romantique, dans ce qu'il a de bon, du moins, c'est qu'il nous pousse au moins à l'action concrète. C'est celui que nous avons tous vécu dans les débuts de l'amour amoureux, dans la passion amoureuse, dans cette période de la découverte, des fiançailles, etc. Mais en même temps, dans l'amour romantique, il y a cette limite qui fait que c'est quand même un peu une sorte de recherche égoïste de plaisir à deux. Alors dans ce sens, il ne ressemble pas du tout à l'amour évangélique qui respecte, qui s'efface devant l'autre et pour rechercher le bien de l'autre avant tout. Ce grand amour qui tombe sur nous, c'est pas une fiction, c'est pas une idée. Parce que de fait, il appelle ensuite à se construire pas à pas. Ça veut dire, on dit bien tomber amoureux, mais la passion amoureuse ne dure que pour aider la suite, c'est-à-dire cet attachement patient à se construire au quotidien. C'est comme ça que si on s'aime en pensant que tout coule de source et que nous n'avons pas besoin de mots et de gestes, alors l'amour ne s'incarne pas et il restera théorique. Et voilà ce travail que nous vivons dans la vie amoureuse, c'est dans le couple comme dans la famille. Ça se vit aussi par rapport à nos enfants. C'est que nous avons besoin du concret, de l'amour. L'amour, ça comble un vide qui est là comme une sorte de place qui est préparée pour la présence de l'autre. On pourrait dire que le cœur est capable d'exprimer cela. Enfin, tu es là, je t'attendais depuis si longtemps. Voilà ce qui fait le terrain d'un amour qui va rester vivant. L'amour, ça ouvre des horizons de bien-être, de retrouvailles, avec la communion, et puis cette plénitude que l'on a ressentie une première fois d'ailleurs dans le sein maternel et puis dans les premiers mois de sa vie. Le père René Écochard, il explique ça très bien dans un livre qui s'appelle « Hommes et femmes, ce que nous disent les neurosciences ». Eh bien, il dit ceci, les neurotransmetteurs, en particulier ces hormones bien connues qui s'appellent la dopamine et la sérotonine, ce sont les messagers de ce bien-être qui accompagnent la présence de l'être aimé. Alors la nature, elle confirme chez nous ce besoin de messages qui viennent inscrire le sentiment de bien-être au cœur de la personne. Ça s'est fait sans doute initialement, mais ça attend d'être reproduit régulièrement. C'est comme ça qu'un sourire a pu nous conquérir sur le visage de l'aimé. Mais ce sourire, on en a encore besoin. Et on voit après une vie conjugale bien remplie ou une vie familiale assez agitée, combien un simple sourire peut soulever une tonne de tristesse. Ou alors, voyez, une caresse qui adoucit l'épreuve que l'autre est en train de vivre. Et vous le voyez bien par rapport à vos enfants. Vous êtes, c'est plus fort que nous avec nos enfants. Je dis, ça advient peut-être plus naturellement. Quand nous prenons un enfant qui s'est fait mal, un enfant qui pleure, un enfant qui crie, quand nous avons des gestes, des caresses, quand nous lui prodiguons des mots encourageants, des mots tendres. Et c'est ça, l'amour vécu. L'amour vécu. Et ça honore le lien amoureux, ça honore les relations familiales. Bien sûr que si on n'alimente pas l'amour, eh bien, il s'éteint progressivement. Alors, c'est progressif. C'est pour ça que c'est très malin, parce que ça ne se fait que progressivement. Oh, souvent sur des années. On le voit très bien dans des couples qui, progressivement, ne se manifestent plus des marques, des gestes d'amour. Eh bien, progressivement, l'amour va s'éteindre. Eh oui. Parce que l'amour, c'est un donné souvent que l'on comprend initialement comme un don, un véritable don, qu'il s'agit de recevoir, mais qu'il s'agit aussi d'accepter et ensuite de suivre. C'est-à-dire qu'il faut rentrer dans la logique du don qui a besoin du donateur et qui a besoin aussi du don, c'est-à-dire ce que l'on donne. Et voilà comment c'est sûr que l'amour peut s'éteindre. Et c'est très douloureux de s'apercevoir vers la fin qu'il est en train de s'éteindre. En réalité, il ne s'éteint jamais, mais on en a en tout cas le sentiment. Et voyez le drame de ces époux contemporains qui sont mangés par le stress de la vie moderne, par le travail, par les occupations journalières, tous ces agendas qui sont archi-chargés et qui blessent la pratique de leur conjugalité. Alors nous continuerons tout à l'heure à méditer sur cet amour qui n'est pas un sentiment, mais qui est aussi et surtout une action.

0: Je disais qu'on voit beaucoup trop souvent, et dans ma pratique pastorale, j'ai toujours beaucoup de tristesse de voir des couples qui croyaient s'aimer et qui progressivement ont découvert que, disent-ils, ils ne s'aiment plus. En réalité, ils devraient dire « je ne vois plus l'expression de l'amour entre nous ». Et c'est ça qu'il faut relever. Et si un couple peut se réconcilier, renouveler ce feu de l'amour, c'est parce que justement, il retrouve des pratiques de l'amour. Voyez, comme des gestes de pardon, comme des petits dialogues, des temps de qualité que l'on prend ensemble. Toute l'expression aussi de l'intimité dans la vie conjugale, aussi toutes ces paroles de bienveillance que l'on se donne aussi en famille, c'est tout ça qui fait renaître l'amour. Et quand il n'est pas complètement abîmé, il est aussi, ils sont là aussi pour entraîner, entretenir l'amour. Vous savez que l'amour s'accroît par ses effets et pas seulement par ses causes. Bossuet pouvait dire Dieu se rit des hommes qui se plaignent des effets dont ils chérissent les causes. C'est-à-dire que l'on voit ces effets délétères de l'amour qui ne se vit plus, alors qu'on aurait pu apprécier les causes qui est de rester tranquille, de ne pas faire trop d'efforts, d'attendre que ce soit toujours l'autre, etc. Voyez comment c'est dans les effets que l'amour s'accroît. Et non pas seulement dans ses causes. On peut trouver des causes à un amour qui a pu peut-être plus ou moins disparaître entre des époux. Mais moi je dis qu'on ne soigne l'amour que par ses effets. Les effets sont dans ce que l'on ne ressent plus de l'amour. Et les causes dans ce que l'on ne le manifeste plus. Quand des mauvaises causes entraînent des mauvais effets, alors ne nous plaignons pas de ce manque d'amour qui a sans doute pour cause, bien sûr, une baisse de l'élan amoureux. Mais cet élan se renouvelle par les expressions de l'amour. Alors ça se fait assez facilement dans les débuts parce qu'on y est poussé très très vite, très naturellement, à manifester à la fiancée, au fiancé, manifester notre amour. Mais cet amour va devenir un attachement parce que justement, il va continuer la même logique. Voilà. Mieux vaut, autrement dit, pour l'amour, travailler sur ses effets que simplement sur ses causes. Alors, chers amis, l'amour, c'est donc une action. Oui, c'est un verbe d'action. Aimer, c'est un verbe d'action. Alors ensuite, l'action est portée par la volonté. La volonté, c'est le moteur de l'action. C'est comme ça que, voyez, en hébreu, pour faire du vocabulaire, l'amour, ça se dit chesed. Ça se traduit aussi par tendre fidélité. Et dans chesed, il y a peut-être aussi la connotation du verbe assa qui veut dire faire. Ça veut dire donc que aimer et agir, ce sont des verbes tout à fait cousins. C'est des verbes cousins. Ils ne sont pas directement, bien sûr, dans la même étymologie. Mais les lettres de aimer et les lettres de agir, vous avez en commun la lettre A comme aider, la lettre I comme intervenir et la lettre R comme réagir. Voilà pourquoi aimer, c'est bien agir. Et ça nous donne ces trois lettres A, I, R qui sont en commun dans aimer et agir. Ça donne R. R parce que l'amour, c'est un souffle. C'est un souffle. Et alors un souffle, eh ben, les poumons s'y mettent. Voilà, on expire et on inspire. Pour ce qui est du vocabulaire, regardons aussi le mot amor en latin. Amor qui veut dire amour. Ça a peut-être comme racine amors. A, c'est le privatif et mors, c'est la mort. C'est-à-dire, c'est l'inverse de la mort. Autrement dit, aimer, c'est surtout travailler à la vie. Et c'est comme ça que la bienveillance, qui précède la bienveillance, elle, débouche ensuite sur la bienfaisance, faire le bien. Certes, il y a toujours, bien sûr, la nécessité d'avoir nos sentiments, nos idées, même nos réflexions mentales. Et ça, ça participe à l'inclination affective envers l'autre. Mais on n'en peut pas rester qu'aux causes, il y a aussi les effets. Et l'autre ne peut pas percevoir l'origine de mon amour s'il n'en voit pas des effets. Vous savez, le vent ne se ressent que par ses effets. Ceci dit, l'amour n'est pas séparé de l'acte. Et justement, la parole peut l'accompagner. Mais il y a, comme dit Lita Bassé, une mystérieuse convergence entre le chérissement intime et le geste bénéfique et la parole aimante. Et voilà, ça veut dire qu'on aime avec tout ce que l'on est. Et il y a une grande vérité qui est bien inconnue, c'est que l'amour, c'est un travail qui appelle une compétence. Alors ça paraît très peu romantique, mais c'est beaucoup mieux que l'amour romantique, parce que ça change tout simplement la vie amoureuse en la rendant plus réelle et plus efficace. Alors si tu aspires vraiment à des journées sereines, à une relation vivante et apaisée dans ton couple, dans ta famille, et si tu es fatigué des conflits incessants, si tu cherches même des solutions aux crises qui minent ta relation depuis longtemps, si tu désires aimer véritablement en maîtrisant la communion, la communication, etc., eh bien tu peux décider de pratiquer l'amour au quotidien avec plein de petits actes de bienveillance. Voilà donc que, bien sûr, l'amour est une action, encore une fois, c'est une action. Et c'est pas simplement un devoir. Au sens, vous savez, où pendant longtemps, on a été éduqué à se faire un devoir d'aimer. Mais alors, autrefois, peut-être sans rien ressentir des effets de l'amour. Et je dis qu'il faut tenir les deux. Que cette idée d'un devoir, c'est ce qui nous permet de fait, quelquefois, de faire des gestes d'amour sans que nous les ayons bien sentis, sans qu'ils soient ressentis. Pourtant, c'est bon. Voyez bien, de pardonner, même quand on ne le veut pas, parce qu'on n'y est pas tout à fait prêt, ou alors de dire des paroles aimables, alors qu'on a envie d'être plus désagréable. De faire des gestes qui ne sont pas tout à fait naturels pour l'instant, mais que je décide de faire, puisque j'ai bien dit que l'amour c'est une action et que derrière une action, il y a toujours la volonté de celui qui s'y engage. Voilà, alors là, on n'est pas des simples poupées, des robots, nous sommes des êtres mus par une volonté. Et cette volonté, c'est presque un synonyme de l'amour. L'amour, c'est vouloir le bien de l'autre, dit Aristote, ce qui veut dire que dans l'amour, je crée, je fais, je réalise, j'incarne. Et c'est tout ça qui fait que l'on peut parler de devoir, parce qu'on sait bien qu'à certains moments, il faut se forcer pour aimer son conjoint. C'est-à-dire qu'il ne suffit pas d'être incité à aimer. Il faut aussi que tout le reste puisse suivre nos capacités très nobles, comme celles de l'intelligence et de la volonté. Alors on ne peut pas forcer l'autre à aimer. Et ça ne peut être qu'une réaction tout à fait personnelle, dire « je vais aimer ». C'est tellement beau le matin de se lever, de dire à l'autre « tu sais, mon chéri ou ma chérie, aujourd'hui, je vais t'aimer » ou « je veux t'aimer ». Voilà ces choses qui rendent l'amour encore plus fort. La vraie question ne porte pas sur les différentes façons d'aimer l'autre, de lui manifester ça d'une façon ou d'une autre, mais c'est sur cette liberté de le faire. Et voilà comment aimer, c'est être libre. Aimer, c'est vouloir le bonheur de l'autre. Toute l'ancienne alliance reposait sur cet encouragement à aimer de toute son énergie. C'est le commandement bien connu du Deutéronome. Tu aimeras le Seigneur ton Dieu de tout ton cœur, de toute ton âme, de toute ta force. Et bien sûr que c'est avec tout son être, esprit, sentiment et même force physique que l'on vit cette expérience extraordinaire qui nous prend tout entier, qui s'appelle aimer l'autre.
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Chers auditeurs, dans l'épisode précédent, le 36e, nous avons laissé Solomon Northup alors qu'il venait de subir de cruelles tortures. Qu'est-ce qui a déclenché la fureur du marchand d'esclaves? Eh bien, le fait que Solomon dise la vérité, la hurle. Il est un homme libre. Malgré les apparences de ce monde sophistiqué du Washington de 1841, là où, depuis plus de 60 ans déjà, la déclaration d'indépendance clamait fièrement que tous les hommes créés égaux ont reçu des droits inaliénables, comme la vie et la liberté, eh bien, tout humain ne peut pas se déclarer libre.

0: Les Senior Lights chantent « Tu as le droit d'approcher l'arbre de vie ». Dans l'Apocalypse, au chapitre 22, nous trouvons « Au milieu de la place de la ville, entre les deux bras du fleuve, il y a un arbre de vie qui donne des fruits 12 fois. Chaque mois, il produit son fruit, et les feuilles de cet arbre sont un remède pour les nations. » Retrouvons Solomon.
1: Mes blessures ne me permettaient pas de rester plus de quelques minutes dans la même position. Aussi, je passais les jours et les nuits à m'asseoir, à me lever, à me tourner en rond. Je ne cessais de penser à ma femme et à mes enfants. Quand le sommeil me terrassait, je rêvais d'eux. Je me revoyais à Saratoga. Je les entendais m'appeler. Mais en quittant mes rêves pour les réalités amères qui m'entouraient, je ne pouvais que gémir et pleurer. Et pourtant, je songeais à sortir de là au plus vite. Il n'avait pas réussi à me briser.

0: Le magnifique chœur de la New Apostolic Church de Cape Town en Afrique du Sud affirme « J'ai reçu une demeure dans ce rocher. » Le rocher, bien sûr, c'est Jésus. Le pauvre Lazare a sa demeure au ciel et le riche en enfer, comme nous pouvons le lire dans Luc au chapitre 16.
1: J'ai souvent eu des soupçons à l'égard de Brown et d'Hamilton, mais je ne pouvais pas me faire l'idée qu'ils étaient complices de mon enlèvement. Ils allaient certainement venir me chercher. Ils m'arracheraient à cette servitude. Hélas, je n'avais pas encore compris que l'homme est un loup pour l'homme et que sa méchanceté est sans limite lorsqu'il agit par appât du gain. Au bout de quelques jours, on ouvrit la porte et j'eus l'autorisation d'aller dans la cour. J'ai rencontré d'autres esclaves et parmi eux, il y avait même une mère et ses enfants. Nous nous sommes raconté nos histoires. L'un d'eux m'a fortement conseillé de ne plus parler de ma liberté, car, m'assura-t-il, connaissant le caractère de Birch, cela ne pourrait finir que par de nouveaux coups de fouet. Là où nous allions être expédiés à la Nouvelle-Orléans, nous aurions suffisamment d'occasion de connaître le fouet. Dès le soir, nous étions enfermés dans la cellule. À minuit, la porte de la cellule s'ouvrit. Birch et Radburn entrèrent, des lanternes à la main. Birch, en proférant des jurons, nous ordonna de rouler nos couvertures et de nous préparer à embarquer. Il réveilla les enfants en les secouant brutalement. Birch m'attacha avec des menottes à Clem, l'esclave le plus âgé. Nous sortîmes tous dans la rue, par la grande porte. J'aperçus des lumières sur l'avenue, mais il n'y avait personne en vue, pas même un ivrogne. J'étais presque résolu à essayer de fuir, mais j'étais enchaîné au vieux Clem. Radburn fermait la marche. Il portait un gros bâton et forçait les enfants à avancer le plus vite.

dans son chapeau et s'inclinant avec respect devant les cendres sacrées de l'homme qui avait voué sa vie à la liberté de son pays.

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1: Et oui, malgré le découragement de ses compagnons, Solomon tente de rester confiant en élaborant des dizaines de plans d'évasion. Il prend une décision qui a dû lui coûter, ne plus révéler qu'il est né libre. Il savait maintenant que c'était une des conditions pour éviter le fouet et endormir la vigilance de Birch. Sur le bateau qui les emmène vers le sud, Birch est obligé de mettre ses marchandises toujours menottées à la vue des autres passagers. Solomon note leur attitude sobrement.
2: Parfois, un passager s'approchait de l'endroit où nous nous trouvions, nous regardait un moment, puis repartait sans rien dire.
1: Enfin, ils finissent par atteindre Richmond, capitale de la Virginie, pour arriver à une autre geôle d'esclaves. Le propriétaire est visiblement un ami, partenaire d'affaires, de longue date, de Birch. Il inspecte ses nouvelles acquisitions en commençant par Solomon.
2: Le propriétaire de cette geôle, M. Goodin, se tourna vers moi, me saisit le bras, me fit pivoter, me regarda attentivement, avait l'air de quelqu'un qui s'y connaît et qui est en train d'estimer la somme qu'il pourrait en tirer.
1: Et alors, d'où viens-tu, mon garçon ?
2: Oubliant un instant, je répondis « De New York !»«
1: New York, bon Dieu, qu'est-ce que tu faisais là-bas ?»
2: À ce moment, je vis que Birch me regardait avec colère, et comprenant ce que cela signifiait, je répondis immédiatement « Oh, je n'ai fait qu'y passer !» De manière à bien montrer que même si j'y étais allé, je n'étais pas originaire de cet état, ni d'aucun autre état libre. Peu après, Birch vient me questionner, à l'abri des regards.
1: Tu as raconté à cet homme que tu venais de New York.
2: Je lui ai dit que j'avais été dans l'état de New York, c'est vrai, mais je ne lui ai pas révélé que j'y étais né, ni que j'étais un homme libre. Je n'avais pas l'intention de mal faire, Monsieur Birch. J'ai dit cela sans réfléchir.
1: Si jamais je t'entends dire un seul mot sur New York ou sur ta liberté, ce sera ta mort. Je te tuerai, tu peux me croire.
2: Cela ne faisait aucun doute. Il pensait ce qu'il disait. Je crois qu'à ce moment-là, il savait mieux que moi les risques qu'il prenait en vendant un homme libre et la peine qu'il encourait. James Henry Birch achetait bon marché et revendait cher ses captures. C'était un spéculateur en chair humaine.

My heart keeps singing. Mon cœur ne cesse de chanter nous renvoie à la lettre aux Colossiens, chapitre 3. Que la parole du Christ habite en vous, dans toute sa richesse. Instruisez-vous et reprenez-vous les uns les autres en toute sagesse.

0: par des psaumes, des hymnes et des chants inspirés, chantez à Dieu dans vos cœurs votre reconnaissance. Un verset qui figure en en-tête de la page de l'émission sur le site de Radio Présence. Solomon continue sa longue descente dans l'enfer du Sud, vers le marché aux esclaves de la Nouvelle-Orléans. Arrivé à Norfolk, le brick sur lequel il navigue embarque des esclaves supplémentaires. Parmi eux, il rencontre son alter ego, en la personne d'Arthur. Lui aussi était né libre, avait un travail, était établi avec sa famille à Norfolk depuis longtemps. Lui aussi avait été lâchement capturé. Lui aussi avait protesté énergiquement contre la privation de ses droits légitimes. Et d'ailleurs, quand il arrive, son visage semblait à vif, tellement il était couvert de contusions. Pourtant, au moment de monter à bord, il trouve encore la force de lutter avec ses gardiens. Pour combien de temps ?
1: Après son arrivée, Arthur continua pendant quelque temps à protester. Mais à la longue, il devint silencieux, mélancolique et renfermé. Il y avait sur son visage, pourtant énergique, quelque chose qui ressemblait à du désespoir.

0: Après avoir essuyé une tempête, le calme revient à bord et une complicité s'est tissée entre Solomon et Arthur. Ils partagent leurs souvenirs de famille, souvenirs d'hommes libres. Ils s'accordent en disant que la mort est moins redoutable que l'existence qu'ils allaient subir. Mais dans l'immédiat, l'élan de vie reprend le dessus.
1: Nous parlions longuement de nos vies passées, mais aussi des possibilités de fuite qui s'offraient à nous. L'un de nous suggéra de s'emparer du brick. Mais alors, serions-nous capables de trouver notre route jusqu'au port de New York? Dès l'instant où naquit l'idée du complot, je me remis à espérer. J'y pensais sans cesse. J'envisageais chaque obstacle et trouvais toujours un moyen de le surmonter. Tandis que les autres dormaient, Arthur et moi mûrissions nos plans. Nous avons mis dans la confidence un troisième homme, Robert, le seul possible. On ne pouvait pas avoir confiance en les autres, en ceux qui, malheureusement, étaient nés et maintenus dans l'ignorance et dans la peur. Ils étaient tétanisés par le regard d'un blanc, d'une façon que l'on a peine à concevoir.

0: I've been buked and I've been scorned. J'ai été humilié et rejeté. Nous révèle le cœur révélation. Et comme Solomon aurait pu le dire. Mais ses frères, qui tremblaient devant ce regard blanc, connaissaient peut-être mieux que lui la lettre aux Romains, au chapitre 5. Bien plus, nous mettons notre fierté dans la détresse elle-même, puisque la détresse, nous le savons, produit la persévérance. En tout cas, Northup, Arthur et Robert élaborent un plan d'évasion détaillé et exécutent même une répétition avec succès. Mais quel est ce plan ?
1: Finalement, tout fut prêt. Arthur et moi devions pénétrer silencieusement dans la cabine, voler les pistolets et le sabre et en finir rapidement avec le capitaine et son second. Robert, avec un gourdin, se tiendrait sur le pont devant la porte qui conduisait à la cabine et, si nécessaire, il empêcherait les marins d'entrer. Si l'attaque était assez rapide pour prévenir toute résistance, nous laisserions la cale fermée. Dans le cas contraire, nous ferions monter des esclaves et nous étions bien décidés, dans la confusion qui suivrait, à regagner notre liberté ou à perdre la vie. Enfin, je devais prendre la place du pilote et barrer au nord, dans l'espoir qu'un vent favorable nous conduirait vers le pays de la liberté.

0: Le cœur Béréa nous lance en avant. Nous aurons la victoire. Et les versets 3 et 4 du livre du Deutéronome au chapitre 20 expriment littéralement la suite. Vous êtes aujourd'hui sur le point de combattre vos ennemis. Que votre courage ne faiblisse pas. N'ayez pas peur, ne vous affolez pas, ne tremblez pas devant eux. Car le Seigneur, votre Dieu, marche avec vous afin de combattre pour vous et de vous sauver.
1: Nous n'attendions plus qu'une occasion pour agir quand Robert tomba malade. On sut bien vite qu'il avait la variole. Son état s'aggrava rapidement et 4 jours avant notre arrivée, il mourut. L'apparition de la variole sema la panique parmi nous. Quant à moi, accablé par la mort de Robert et par l'irruption de la maladie, je restais inconsolable à fixer l'immensité des eaux.

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1: I've been in the storm so long, interprété par les Riverside Singers. Je suis dans la tempête depuis si longtemps. Oui, le Seigneur n'empêche pas nos tempêtes, mais il nous empêche de sombrer. Écoutons Matthieu au chapitre 8. Bien plus, l'Esprit Saint vient au secours de notre faiblesse, car nous ne savons pas comment prier. L'Esprit lui-même intercède pour nous par des gémissements inexprimables. Et pourtant, Solomon, 12 ans plus tard, quand il écrira le récit de l'échec de cette tentative de libération, remerciera Dieu de lui avoir évité d'enfreindre le sixième commandement en tuant les officiers du bateau qui l'amenait vers sa vie d'esclavage. Solomon et ses compagnons débarquent à la Nouvelle-Orléans. À l'arrivée, la famille d'Arthur l'attendait. Et ils étaient venus pour le racheter. Dans le sud profond, il ne faut pas espérer faire valoir légalement la liberté d'un individu noir. Seul l'argent peut faire entendre raison. Mais l'heure de la vente pour tout le monde sonne. Après une journée d'exposition et plusieurs offres pour sa personne, Solomon est emmené en plein cœur de la Louisiane, sur les rives de Bayou Bœuf.
2: Notre maître s'appelait William Ford. Il est aujourd'hui prédicateur de l'église baptiste. Il passe auprès de ses concitoyens pour un digne serviteur de Dieu. Bien des esprits du Nord jugeront incompatible avec leur conception d'une vie normale et religieuse le fait qu'un homme puisse en assujettir un autre et se livrer à des trafics de chair humaine. Il est vrai que des hommes comme Birch peuvent les inciter à rejeter en bloc toute la classe des propriétaires d'esclaves. Cependant, en ce qui concerne William Ford, moi qui, en tant que son esclave, ai eu le temps de connaître sa nature foncière, je peux dire qu'il n'y a jamais eu de chrétien plus généreux, plus noble et plus sincère que lui. Le milieu dans lequel il a toujours vécu ne lui a pas permis d'apercevoir l'injustice fondamentale sur laquelle repose le système esclavagiste. Il a simplement hérité des mêmes préjugés que ses pères avant lui. Élevé dans d'autres circonstances, il aurait eu, sans aucun doute, des conceptions différentes. Quoi qu'il en soit, c'était un maître exemplaire, agissant avec droiture et compréhension. Si tous les planteurs lui avaient ressemblé, l'esclavage en aurait été moitié moins cruel.

0: Lorsque j'ai servi d'autres planteurs totalement différents de Ford, je ne me suis rendu compte que la moindre allusion à ma véritable identité m'aurait immédiatement fait expédier dans les contrées toujours plus reculées de l'esclavage. Au premier mot que je soufflerais pour faire valoir mon droit à la liberté, on se débarrasserait de moi, comme un larron qui cherche à se défaire d'un cheval volé. Je décidai donc d'enfermer ce secret dans mon cœur et de ne jamais articuler une syllabe à ce propos, comptant sur la providence et sur ma propre sagacité pour me tirer de là.
1: Chers auditeurs, cette parole déterminée ne finit pas l'autobiographie de Solomon Northup. Nous aurons l'occasion de le retrouver, mais pour l'heure, nous resterons sur la réflexion d'un autre ancien esclave, aussi auteur d'une autobiographie, Frédéric Douglass. Voici sa réaction à la parution de 12 ans d'esclavage de Solomon Northup en 1853.
0: Pensez-y. Pendant 30 ans, un homme avec tous les espoirs, les peurs et les aspirations d'un homme entouré d'une femme et d'enfants, pour l'appeler par les doux noms de mari et de père, avec une maison aussi humble soit-elle, mais tout de même une maison. Puis, pendant 12 ans, il devient une chose, un bien mobilier, classé parmi les mules et les chevaux. Cela glace le sang de penser que de telles choses existent.
1: De telles choses ont existé. À nous d'observer aujourd'hui ce que nous pouvons en retirer en tant que chrétiens. Chers auditeurs, nous vous remercions chaleureusement pour votre fidélité. Un grand merci à Imanol pour avoir donné vie à Solomon et pour la technique. Bonne semaine avec Radio Présence. En supplément, sur le site, vous trouverez le psaume qui a pu accompagner Northup pendant 12 ans. 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
2: Lecture du premier livre des rois. Lorsque le prophète Élie fut arrivé à l'Horeb, la montagne de Dieu, il entra dans une caverne et y passa la nuit. La parole du Seigneur lui fut adressée. « Sors dans la montagne et tiens-toi devant le Seigneur, car il va passer. » À l'approche du Seigneur, il y eut un ouragan si fort et si violent qu'il fendait les montagnes et brisait les rochers. Mais le Seigneur n'était pas dans l'ouragan. Et après l'ouragan, il y eut un tremblement de terre. Mais le Seigneur n'était pas dans le tremblement de terre. Et après le tremblement de terre, un feu. Mais le Seigneur n'était pas dans ce feu. Et après ce feu, le murmure d'une brise légère. Aussitôt qu'il l'entendit, Élie se couvrit le visage avec son manteau. Il sortit et se tint à l'entrée de la caverne. Ce récit est celui de la grande découverte d'Élie, le jour où il a compris qu'il s'était lourdement trompé sur Dieu. Je m'explique. Tout avait commencé par l'idolâtrie de la reine Jézabel. Nous sommes à Samarie, capitale du royaume du Nord, au 9e siècle avant Jésus-Christ. Le roi Akab, qui a régné à Samarie de 875 à 853, avait épousé une princesse païenne, Jézabel, fille du roi de Sidon. Celle-ci, comme tout son peuple, pratiquait le culte des Baals. En entrant à la cour de Samarie, elle aurait dû abandonner sa religion, car le roi d'Israël se devait de proscrire de son royaume toute idolâtrie, car l'alliance avec le Dieu un était exclusive de tout autre. C'était le sens du tout premier commandement donné par Dieu au Sinaï, « Tu n'auras pas d'autre Dieu que moi ». Mais bien au contraire, Jézabel avait introduit à la cour de Samarie de nombreux prêtres de Baal. 400 prêtres de ce culte idolâtre paradaient au palais et prétendaient désormais que Baal est le vrai dieu de la fertilité, de la pluie, de la foudre et du vent. Quant au roi Akab, trop faible, il laissait faire. C'était la honte pour le prophète et les fidèles du Seigneur. Alors Élie s'était dressé pour défendre l'honneur de son Dieu face à la paganisation croissante. Il s'était fait le champion de l'Alliance. D'emblée, il s'était situé comme le représentant du Dieu d'Israël, combien plus puissant que Baal. Inexorablement, les relations entre le prophète et la reine étaient devenues un concours de puissance entre le Dieu d'Israël et le Baal de Jézabel. « Mon Dieu à moi est le plus fort » était leur refrain commun. Élie s'était placé sur le terrain même de l'idole des Cananéens. D'après lui, seul le Dieu d'Israël pouvait annoncer la sécheresse et la famine. Qui donc a le pouvoir de donner ou de retenir la pluie? On va voir ce qu'on va voir. On connaît la suite, une longue période de sécheresse annoncée par Élie, jusqu'au jour où Dieu lui demanda de prévenir le roi qu'il allait envoyer la pluie. Or, Élie fit du zèle, pourrait-on dire, ce jour-là. Au lieu de se contenter de faire ce que Dieu lui avait demandé, c'est-à-dire de porter au roi la bonne nouvelle de la pluie qui arrivait, Élie décida d'en profiter pour faire un grand coup d'éclat en l'honneur de son Dieu. Pour que l'on sache bien que le Dieu d'Israël seul maîtrise les éléments, il organisa une sorte de joute entre les prophètes de Baal d'un côté et lui tout seul de l'autre. C'est le fameux épisode du sacrifice du Mont Carmel. On construisit deux autels, un pour Baal, l'autre pour le Dieu d'Israël. Sur chacun des deux autels, on prépara un taureau pour le sacrifice. Et l'on convint que le Dieu qui répondrait aux prières par le feu du ciel serait bien évidemment le vrai Dieu. Alors les prêtres de Baal se mirent en prière, les premiers. Mais ils eurent beau implorer toute une journée leur Dieu d'envoyer son feu sur leur bûcher, il ne se passa rien. Le soir venu, Élie se mit à prier à son tour, et Dieu aussitôt embrasa le bûcher et le sacrifice préparé par son prophète. Celui-ci avait donc gagné la première manche devant le peuple d'Israël tout entier médusé. Et, sur sa lancée, Élie avait massacré tous les prêtres de Baal. Cela Dieu ne lui avait pas demandé. La reine Jézabel n'était pas présente à l'événement. Mais lorsque le roi lui raconta l'histoire, elle entra dans une grande fureur et jura de tuer Élie. Élie s'enfuit donc, descendit dans le royaume du sud, puis dans le désert du Sinaï. Dans sa fuite, il en arrivait à désirer la mort. Il disait « Je n'en peux plus. Maintenant, Seigneur, prends ma vie, car je ne vaux pas mieux que mes pères. » Cette phrase « Je ne vaux pas mieux que mes pères » était le début de sa conversion. Il était en train de prendre conscience que lui aussi, comme ses pères, avait exigé que Dieu opère des prodiges. Il lui restait à découvrir que la puissance de Dieu est faite de douceur. Au bout d'une marche de 40 jours et 40 nuits au mont Horeb, c'est le Sinaï, Dieu l'attendait. Et il aura fallu tout ce long chemin à Élie pour s'apercevoir qu'il n'avait pas choisi le bon terrain et que lui-même se trompait de Dieu. Comme ses adversaires, il imaginait un Dieu de puissance. Mais Dieu ne l'a pas abandonné pour autant, au contraire, il l'a accompagné dans sa longue marche et peu à peu l'a converti jusqu'à se révéler à lui dans la vision émouvante du mont Horeb. Dieu n'est ni dans l'ouragan, ni dans le feu, ni dans le tremblement de terre, mais dans le murmure d'une brise légère. Et encore, notre traduction est-elle trop forte, si j'ose dire? En hébreu, c'est littéralement le son d'un silence en poussière. Un silence, c'est l'absence de son, précisément. Et que dire d'une poussière de silence? C'est dire que nous sommes en présence d'un Dieu de douceur, bien loin du vacarme auquel Élie s'attendait peut-être. Mais non, Dieu n'est ni dans l'ouragan, ni dans le feu, ni dans le tremblement de terre, mais dans le son du silence. On est bien loin de la démonstration de puissance qui avait accompagné la manifestation de Dieu quelques siècles plus tôt sur cette même montagne, au temps de Moïse. Mais il faut savoir qu'au temps de Moïse, le peuple n'était pas encore prêt pour mettre sa confiance en un Dieu qui n'aurait pas déployé les forces des éléments déchaînés. À l'époque d'Élie, l'heure est venue pour une nouvelle étape de la révélation. C'est l'honneur et la gloire du peuple élu d'avoir livré au monde cette révélation dont ils ont été les premiers bénéficiaires avec Élie. Mais c'est dire aussi à quelle douceur nous devons tendre si nous voulons être à l'image de notre Père du ciel.
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2: Psaume 84. J'écoute, que dira le Seigneur Dieu? Ce qu'il dit, c'est la paix pour son peuple. Son salut est proche de ceux qui le craignent, et la gloire habitera notre terre. Amour et vérité se rencontrent, justice et paix s'embrassent. La vérité germera de la terre, et du ciel se penchera la justice. Le Seigneur donnera ses bienfaits, et notre terre donnera son fruit. La justice marchera devant lui, et ses pas traceront le chemin. Le psaume 84 a été écrit après le retour d'exil du peuple d'Israël. Ce retour tant attendu, tant espéré. Ce devait être un merveilleux recommencement. C'était le retour au pays d'abord, mais aussi et surtout le début d'une nouvelle vie. Dieu effaçait le passé, on repartait à neuf. La réalité est moins rose. D'abord, on a beau prendre de bonnes résolutions, rêver de repartir à zéro, nous en savons tous quelque chose, on se retrouve toujours à peu près pareil, et c'est très décevant. Les manquements à la loi, les infidélités à l'Alliance ont recommencé, inévitablement. Ensuite, il faut dire que l'exil à Babylone a duré, à peu de choses près, 50 ans, de 587 à 538 avant Jésus-Christ. Ce sont des hommes et des femmes valides, d'âge mûr pour la plupart, qui ont été déportés et qui ont survécu à la marche forcée qui sépare Israël de Babylone. Cela veut dire que 50 ans après, au moment du retour, beaucoup d'entre eux sont morts. Ceux qui rentrent au pays sont soit des jeunes partis en 587, mais dont la mémoire du pays est lointaine, évidemment, ou bien des jeunes nés pendant l'exil. C'est donc une nouvelle génération, pour une bonne part, qui prend le chemin du retour. Cela ne veut pas dire qu'ils ne seraient ni très fervents, ni très croyants, ni très catéchisés. Leurs parents ont eu à cœur de leur transmettre la foi des ancêtres. Ils sont impatients de rentrer au pays tant aimé de leurs parents. Ils sont impatients de reconstruire le temple et de recommencer une nouvelle vie. Mais au pays, justement, ils sont pour la plupart des inconnus et ils ne reçoivent pas l'accueil dont ils avaient rêvé. Par exemple, on sait que la reconstruction du temple s'est heurtée sur place à de farouches oppositions. Dans le début de notre psaume d'aujourd'hui, on ressent bien ce mélange de sentiments. Voici des versets qui ne font pas partie de la liturgie de ce dimanche, mais qui expliquent bien ce contexte. Le retour d'exil est chose acquise. Par exemple, un verset dit « Tu as aimé, Seigneur, cette terre. Tu as fait revenir les déportés de Jacob. Tu as ôté le péché de ton peuple. Tu as couvert toute sa faute. Tu as mis fin à toutes tes colères. Tu es revenu de ta grande fureur. » Mais pour autant, puisque les choses vont mal encore, on se demande si Dieu ne serait pas encore en colère. Voici un autre verset. « Seras-tu toujours irrité contre nous? Maintiendras-tu ta colère d'âge en âge ?» Alors on supplie, « Fais-nous voir, Seigneur, ton amour, que nous soit donné ton salut. » Et on demande la grâce de la conversion définitive. « Fais-nous revenir, Dieu, notre salut. » Toute la première partie du psaume, que nous n'avons pas entendu aujourd'hui, joue sur le verbe « revenir ». Revenir, au sens de rentrer au pays après l'exil, c'est chose faite. Revenir, au sens de revenir à Dieu, se convertir, c'est plus difficile. Et on sait bien que la force, l'élan de la conversion est une grâce, un don de Dieu. Une conversion qui exige un engagement du croyant. J'écoute. Que dira le Seigneur Dieu ? Écouter, en langage biblique, c'est précisément l'attitude résolue du croyant, tournée vers son Dieu, prête à obéir aux commandements, parce qu'il y reconnaît le seul chemin de bonheur tracé pour lui par son Dieu. J'écoute, que dira le Seigneur Dieu ? Ce qu'il dit, c'est la paix pour son peuple et ses fidèles. Mais le compositeur de ce psaume est réaliste. Il ajoute, un verset que nous n'avons pas entendu, que les fidèles ne reviennent jamais à leur folie. La fin de ce psaume est un chant de confiance superbe. En quelque sorte, le chant de la confiance revenue, la certitude que le projet de Dieu, le projet de paix pour tous les peuples, avance irrésistiblement vers son accomplissement. La gloire habitera notre terre. La gloire, c'est-à-dire le rayonnement de la présence de Dieu. La justice marchera devant lui et ses pas traceront le chemin. Amour et vérité se rencontrent, justice et paix s'embrassent. On peut se demander si le psalmiste ici est bien réaliste. Il parle comme si l'harmonie régnait déjà sur la terre. Pourtant, il n'est pas dupe, il n'est pas dans le rêve. Il anticipe seulement. Il entrevoit le jour qui vient, celui où après tant de combats et de douleurs inutiles et de haines imbéciles, enfin, les hommes seront frères. Pour les chrétiens, ce jour-là a commencé. Il s'est levé lorsque Jésus-Christ s'est relevé d'entre les morts. Et à leur tour, les chrétiens ont chanté ce psaume. Et pour eux, désormais, à la lumière du Christ, il a trouvé tout son sens. Le psaume disait « Son salut est proche de ceux qui l'aiment ». Et justement, le nom de Jésus veut dire « Dieu salue » ou « Dieu sauve ». Le psaume disait « La vérité germera de la terre ». Mais Jésus lui-même a dit « Je suis la vérité ». Quant au mot « germe », ne l'oublions pas, il était l'un des noms du Messie dans l'Ancien Testament. Le psaume disait « La gloire habitera notre terre ». Saint Jean, dans son évangile, dit « Le Verbe s'est fait chair et il a habité parmi nous et nous avons vu sa gloire, cette gloire qu'il tient du Père ». Le psaume disait « J'écoute, que dira le Seigneur Dieu ?» Jean appelle Jésus la parole, le Verbe de Dieu. Le psaume disait « Ce que Dieu dit, c'est la paix pour son peuple. » Lors de ses rencontres avec ses disciples, après sa résurrection, la première phrase de Jésus pour eux sera « La paix soit avec vous ». Décidément, toute la Bible nous le dit, la paix, cette conquête apparemment impossible pour l'humanité, est pourtant notre avenir, à condition de de ne pas oublier qu'elle est don de Dieu.
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2: Lecture de la lettre de l'apôtre Paul aux Romains. Frères, j'affirme ceci dans le Christ, car c'est la vérité, je ne mens pas, et ma conscience m'en rend témoignage dans l'Esprit Saint. J'ai dans le cœur une grande tristesse, une douleur incessante. Pour les Juifs, mes frères de race, je souhaiterais même être maudit, séparé du Christ. Ils sont en effet les fils d'Israël, ayant pour eux l'adoption, la gloire, les alliances, la loi, le culte, les promesses de Dieu. Ils ont les patriarches, et c'est de leur race que le Christ est né, lui qui est au-dessus de tout, Dieu béni éternellement. Amen. Les 8 premiers chapitres de la lettre aux Romains ont décrit pas à pas la démarche de la grâce, le déroulement du dessein d'amour de Dieu depuis Adam et Abraham jusqu'au Christ ressuscité des morts qui donne l'Esprit. Devant tout cela, Paul a dit son émerveillement. Mais une grave question le préoccupe douloureusement. Qu'en est-il désormais de la destinée du peuple juif ? Nous savons ce qui lui est arrivé à lui, Saül, Paul, ce juif fidèle à l'extrême, lorsque sur la route de Damas, il a vu s'écrouler toutes ses certitudes. Il a compris ce jour-là que croire au Christ n'est pas un reniement de sa foi juive, bien au contraire, puisque Jésus accomplit en sa personne, par sa vie, sa mort et sa résurrection, le projet de Dieu annoncé dans les Écritures. Désormais, ce sera l'essentiel de sa prédication. Et lorsqu'il aura à répondre au tribunal de son activité d'apôtre, après son arrestation par les autorités juives à Jérusalem, Paul déclarera « Fort de la protection de Dieu, je continue à rendre témoignage devant petits et grands. Les prophètes et Moïse ont prédit ce qui devait arriver, et je ne dis rien de plus. » Livre des Actes, chapitre 26, verset 22. Mais ses frères juifs, dans leur grande majorité, non seulement ne l'ont pas suivi, mais pour beaucoup d'entre eux sont devenus ses pires persécuteurs. À la date à laquelle Paul rédige sa lettre aux Romains, on n'en est pas encore à la séparation officielle entre juifs et chrétiens, quand ceux-ci seront chassés des synagogues et qualifiés d'apostats dans la prière juive. Mais Paul souffre profondément de l'hostilité qu'il rencontre dans toutes les communautés juives où il tente d'annoncer la bonne nouvelle. Alors il se pose la question : que devient la partie du peuple élu qui ne reconnaît pas Jésus comme le Messie ? Est-elle exclue de l'Alliance ? Si c'était le cas, cela voudrait dire que l'Alliance pouvait être rompue ? Dieu aurait-il repris sa liberté ? Dieu n'était donc pas tenu par ses promesses ? Mais si Dieu n'est pas tenu par ses promesses, les chrétiens non plus ne peuvent pas compter sur la fidélité de Dieu. La réponse à cette question, Paul va la chercher logiquement dans l'Écriture et dans l'histoire d'Israël. Il énumère tous les privilèges du peuple choisi par Dieu et qui sont les piliers de la foi d'Israël. Je cite « Ils ont pour eux l'adoption, la gloire, les alliances, la loi, le culte, les promesses de Dieu. Ils ont les patriarches et c'est de leur race que le Christ est né. » Pour Paul, juif imprégné des Écritures, cette liste à elle seule évoque toute l'histoire du peuple choisi. On peut essayer d'imaginer à quel passage de l'Écriture Paul faisait référence. Je reprends un à un chacun de ces éléments. En ce qui concerne l'adoption, Dieu lui-même avait recommandé à Moïse « Tu diras au Pharaon, ainsi parle le Seigneur, mon fils premier-né, c'est Israël. » Exode chapitre 4, verset 22. Et Osée, méditant la longue aventure de l'Exode, disait en écho « Quand Israël était jeune, « Je l'ai aimé et d'Égypte j'ai appelé mon fils, dit Dieu. » Osée chapitre 11, verset 1. Paul pensait peut-être également au Deutéronome. « Vous êtes des fils pour le Seigneur, votre Dieu. » Deutéronome chapitre 14, verset 1. La gloire de Dieu, c'est le rayonnement de sa présence. Or, Israël a bénéficié de plusieurs manifestations de Dieu. Ce fut le cas dans la grande manifestation, dans l'orage et le feu au mont Sinaï, que j'ai rappelée à propos de la première lecture. Ce fut le cas également lorsque la présence de Dieu se manifesta au-dessus de la tente de la rencontre qui venait d'être dressée pour abriter l'Arche d'Alliance. Je cite « La nuée couvrit la tente de la rencontre et la gloire du Seigneur remplit la demeure. » C'est dans le livre de l'Exode, chapitre 40, verset 34. Et Dieu gratifia encore Salomon d'une manifestation semblable au moment de la dédicace du temple qui venait d'être construit. C'est au premier livre des Rois, chapitre 8, versets 10 et 11. Autre privilège dont Israël pouvait être fier, cette alliance même, reconduite d'âge en âge. Tout avait commencé avec Abraham, puis Isaac, puis Jacob. Et au Sinaï, Dieu avait promis à son peuple, « Vous serez ma part personnelle parmi tous les peuples. » Exode, chapitre 19, verset 5. Et c'est bien envers le peuple, et non pas seulement envers Moïse, qu'il s'était engagé. La loi que Dieu avait donnée à ce moment-là à son peuple était comprise comme une preuve de sa sollicitude, de sa volonté de faire grandir son peuple dans la paix et la liberté. Au pied du Sinaï, le peuple avait promis « Tout ce que le Seigneur a dit, nous le mettrons en pratique. » Et si l'on pratiquait si volontiers le culte, c'est parce que toute célébration était vécue comme une rencontre entre Dieu et son peuple pour le renouvellement de cette alliance, en attendant le jour béni où toutes les promesses de bonheur faites par Dieu seraient enfin accomplies avec la venue du Messie. Et voilà que le Messie était venu et que son peuple, dans sa grande majorité, l'avait méconnu, pire, éliminé. On comprend à quel point la question était douloureuse pour Paul, lui qui avait eu aussi sa période de refus. Mais c'est dans sa foi et dans l'Écriture qu'il a trouvé la réponse. La longue énumération que nous venons de faire avec lui dicte la solution. Non, il est impossible que Dieu oublie son peuple. Lui-même l'a promis. La femme oublie-t-elle de montrer sa tendresse à l'enfant de sa chair? Même si celle-là oubliait moi, je n'oublierai pas. Isaïe, chapitre 49, verset 15. Oui, c'est sûr, d'une manière mystérieuse pour nous, mais de manière certaine, Israël reste aujourd'hui encore le peuple élu. L'argument décisif, Paul l'a écrit à Timothée. Dieu reste fidèle car il ne peut pas se renier lui-même.
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2: Évangile de Jésus-Christ selon saint Matthieu. Aussitôt, après avoir nourri la foule dans le désert, Jésus obligea ses disciples à monter dans la barque et à le précéder sur l'autre rive pendant qu'il renverrait les foules. Quand il les eut renvoyés, il se rendit dans la montagne, à l'écart, pour prier. Le soir venu, il était là, seul. La barque était déjà à une bonne distance de la terre. Elle était battue par les vagues, car le vent était contraire. Vers la fin de la nuit, Jésus vint vers eux, en marchant sur la mer. En le voyant marcher sur la mer, les disciples furent bouleversés. Ils disaient « C'est un fantôme !» Et la peur leur fit pousser des cris. Mais aussitôt Jésus leur parla « Confiance, c'est moi, n'ayez pas peur !» Pierre prit alors la parole « Seigneur, si c'est bien toi, ordonne-moi de venir vers toi sur l'eau. » Jésus lui dit « Viens !» Pierre descendit de la barque et marcha sur les eaux pour aller vers Jésus. Mais voyant qu'il y avait du vent, il eut peur. Et comme il commençait à enfoncer, il cria « Seigneur, sauve-moi !» Aussitôt, Jésus étendit la main, le saisit et lui dit « Homme de peu de foi, pourquoi as-tu douté ?» Et quand ils furent montés dans la barque, le vent tomba. Alors ceux qui étaient dans la barque se prosternèrent devant lui et ils lui dirent « Vraiment, tu es le Fils de Dieu !» Ceci se passe tout de suite après la multiplication des pains. Les disciples ont eu tout juste le temps de ramasser les 12 corbeilles de ce qui restait après que toute la foule ait été rassasiée. Et Jésus, nous dit Matthieu, les oblige aussitôt à quitter les lieux. On peut se demander pourquoi. Il y a peut-être deux raisons à cela. Première raison, l'urgence de la mission. Il n'y a pas de temps à perdre. Mais il y a plus grave peut-être. Matthieu, dans l'épisode des tentations, nous dit bien que Jésus a dû résister à la tentation du succès. Quand le tentateur lui avait suggéré de changer des pierres en pain pour assouvir sa propre faim, Jésus avait refusé. Ici, il venait de multiplier les pains pour servir son peuple. Mais la deuxième tentation se profilait peut-être à l'horizon. « Jette-toi du haut du temple pour faire un grand coup d'éclat », avait suggéré le tentateur. Et là encore, Jésus avait su résister. Mais ici, au bord du lac, après l'impressionnant miracle des pains pour une foule nombreuse, peut-être Jésus a-t-il craint pour lui-même ou pour ses disciples le risque de céder au spectaculaire. Si c'est le cas, on comprend d'autant mieux le désir de Jésus de se ressourcer dans la prière. Quand il eut renvoyé les foules, nous dit Matthieu, il se rendit dans la montagne à l'écart pour prier. Le soir venu, il était là, seul. Je crois que Jésus était en dialogue permanent avec son Père. Mais peut-être parfois ressentait-il le besoin de silence pour être plus disponible à l'esprit qui lui soufflait la direction à prendre. Regardons ce qui se passe dans la barque maintenant. Elle était battue par les vagues, paraît-il, car le vent était contraire. Pierre et ses compagnons étaient déshabitués du lac de Tibériade. Il ne semble pas qu'ils aient été pris de panique devant le gros temps. Les choses ont changé quand ils ont vu quelqu'un s'approcher de la barque en marchant sur les vagues. Cette fois, ils ont eu peur, le prenant pour un fantôme. Ils se sont mis à crier. Alors a retenti cette voix bien connue, inimitable, comme toute voix amie. Et elle disait « Confiance, c'est moi, n'ayez pas peur !» Des mots déjà entendus, des mots d'apaisement. Toute peur cessante, Pierre s'est lancé. « Seigneur, si c'est bien toi, ordonne-moi de venir vers toi sur l'eau !» Le même qui avait peur l'instant d'avant est prêt à tout parce qu'il a entendu la voix. On connaît la suite. Jésus, répondant à l'élan de son disciple, a simplement dit « Viens !» Et Pierre, aussi incroyable que cela puisse paraître, Pierre a su marcher sur l'eau. Pourquoi a-t-il regardé ailleurs? Il a vu le vent et il a pris peur. Alors, il a commencé à couler. Matthieu ne peut pas mieux décrire la condition de tout disciple, faite d'élan sincère et de fragilité. « L'esprit est ardent, mais la chair est faible », disait Jésus. Pourtant, si Jésus a dit « Viens », c'est parce que cela était possible, avec son aide, bien sûr. Mais il ne fallait pas regarder ailleurs et s'inquiéter de la puissance du vent. Les disciples avaient déjà vécu l'épisode de la tempête apaisée, pourtant. Belle leçon là encore, nous ne sommes jamais à l'abri d'une nouvelle reculade. Celui qui se croit le mieux assuré peut encore perdre pied, comme Pierre ici. Comme Pierre encore, quelques années plus tard ou quelques mois plus tard, lors de la Passion. C'est lui qui aura le plus bel élan. Même s'il faut que je meure avec toi, non, je ne te renierai pas. Et c'est le même qui, cette nuit-là, précisément, reniera son maître par trois fois. Je reviens sur le lac. Pierre donc prend peur et s'enfonce. Son seul tort est d'avoir regardé ailleurs, le vent trop fort. S'il n'avait pas détaché les yeux de Jésus, il aurait pu se maintenir. Retenons la leçon, ne regardons pas ailleurs. Mais il a eu alors le seul bon réflexe dans ces cas-là. Il a appelé Jésus au secours. « Seigneur, sauve-moi !» Nos fragilités ont ceci de bon qu'elles nous inspirent la prière, à laquelle le Seigneur ne résiste jamais, l'appel au secours. Aussitôt, Jésus étendit la main, le saisit, dit Matthieu. Voilà Pierre en sûreté. Mais Jésus continue. « Homme de peu de foi, pourquoi as-tu douté? Pourquoi attendre de sentir la main de Jésus sur lui pour faire confiance? Jésus n'était-il pas déjà avec eux? N'avait-il pas dit lui-même « Viens » Pourquoi douter qu'il nous donnera les moyens d'y arriver? Alors Jésus et Pierre sont montés à bord et le vent est tombé. La paix revenue, tous se prosternent. Dans la voix de Jésus, dans ses gestes, ils viennent de reconnaître celui qui apporte la paix au monde. Vraiment, tu es le Fils.

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2: Bonjour à tous. L'essentiel de l'actualité, un dimanche classé orange dans le sud du pays, dans les deux sens par vision futée. On attend pas mal de monde aujourd'hui encore en direction du littoral du sud-ouest. Même chose dans la vallée du Rhône dans les deux sens, tout comme sur la 75. Prudence. L'État condamné à verser près de 540 000 euros à Strasbourg et son centre d'action sociale. La justice lui reproche une carence dans l'hébergement d'urgence. Cette somme correspond principalement aux frais avancés par la municipalité pour héberger des personnes sans abri dans un gymnase. L'état d'urgence a été déclaré dans l'ouest du Canada face à un important feu de forêt. Plus de 20 000 personnes ont été évacuées depuis vendredi. L'incendie attisé par le vent a déjà parcouru plus de 10 000 hectares et détruit de nombreuses habitations. Des évacuations aériennes sont également en cours. Et puis Saint-Étienne réussit son entrée en Ligue 2 avec une victoire 3-0 à Sochaux. Metz s'impose également 2-1 contre Guingamp. En revanche, Nantes a mal débuté avec une défaite 1-0 face au Red Star. La rencontre avait lieu à huis clos du côté de la Beaujoire. C'est la fin de ce flash. Bon dimanche à tous.
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1: Nous souhaitons une belle fête aux Bénédictes et aux Édites. Nous sommes en Allemagne, au début du XXe siècle, dans une famille juive. Edith Stein, née en 1891, grandit dans un contexte intellectuel stimulant, avec des parents qui encouragent la curiosité et l'apprentissage. Malgré cela, Edith se sent souvent en décalage avec sa famille et ses camarades de classe. Elle est une enfant solitaire, rêveuse, qui se pose des questions profondes sur la vie et sur Dieu. Plus tard, à l'université, elle abandonne toute croyance et se déclare athée. Passionnée par la philosophie, elle découvre les travaux de Husserl qui s'intéressent à la phénoménologie. Edith trouve dans cette approche une réponse à ses propres questionnements. Elle décide d'approfondir ses études et obtient son doctorat en 1916, devenant l'une des premières femmes docteurs en philosophie. Pourtant, malgré sa réussite académique, Edith ressent un vide intérieur qu'elle ne parvient pas à combler. Un jour, elle tombe par hasard sur l'autobiographie de Sainte Thérèse d'Avila. Fascinée par son témoignage, Edith se convertit au catholicisme en 1922. Mais la vie de convertie n'est pas facile pour Edith. Sa famille la rejette, elle perd des amis, subit des insultes et des provocations. En 1933, la montée du nazisme en Allemagne la met en danger. Elle est obligée de quitter son poste de professeur à l'université et entre au Carmel de Cologne. Elle y devient religieuse et prend le nom de Sœur Thérèse Bénédicte de la Croix. Puis la guerre éclate et elle doit partir pour la Hollande, se réfugier dans un autre Carmel. Mais le pouvoir national-socialiste décide de déporter tous les chrétiens d'origine juive. Edith Stein est envoyée dans le camp d'extermination d'Auschwitz avec sa sœur Rosa, le 1er août 1942. Elle y est martyrisée, mais garde sa foi inébranlable. Aujourd'hui, nous nous recueillons en écoutant l'une de ses prières. Ô Seigneur Dieu, donne-moi tout ce qui peut me conduire à toi. Ô Seigneur Dieu, éloigne de moi tout ce qui peut me détourner de toi. Ô Seigneur Dieu, fais aussi que je ne sois plus mienne, mais que je sois entièrement tienne.
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0: La parole de Dieu dans le livre d'Ézéchiel. Ainsi parle le Seigneur Dieu. Je vais ouvrir vos tombeaux, et je vous en ferai sortir, ô mon peuple, et je vous ramènerai sur la terre d'Israël. Vous saurez que je suis le Seigneur quand j'ouvrirai vos tombeaux, et vous en ferai sortir, ô mon peuple. Je mettrai en vous mon esprit, et vous vivrez. Je vous installerai sur votre terre, et vous saurez que je suis le Seigneur. Je l'ai dit, et je le ferai. Parole du Seigneur.
1: Toi qui nous éveilles au mystère de ce jour nouveau,
2: gloire à toi, Seigneur.
1: Toi qui nous fais passer des ténèbres à la lumière,
2: gloire à toi, Seigneur.
1: Toi qui ce matin nous comble de ton amour,
2: gloire à toi, Seigneur.
1: Pour l'enfant qui s'ouvre à la vie,
2: gloire à toi, Seigneur.
1: Pour les jeunes veilleurs et sentinelles du matin,
2: gloire à toi, Seigneur.
1: Pour les hommes et les femmes témoins d'amour au cœur du monde,
2: gloire à toi, Seigneur.
1: Toi qui es présent à chaque instant de notre vie,
2: gloire à toi, Seigneur.
1: Avec la Vierge Marie, notre mère, nous te chantons,
2: gloire à toi, Seigneur.
3: Notre Père, qui es aux cieux, que ton nom soit sanctifié, que ton règne vienne, que ta volonté soit faite sur la terre comme au ciel. Donne-nous aujourd'hui notre pain de ce jour. Pardonne-nous nos offenses, comme nous pardonnons aussi à ceux qui nous ont offensés. Et ne nous laisse pas entrer en tentation, mais délivre-nous du mal. Amen.
0: Accorde-nous, Dieu Tout-Puissant, de conformer à ta volonté nos paroles et nos actes dans une inlassable recherche des biens spirituels. Par Jésus le Christ, notre Seigneur. Amen.

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2: Bienvenue sur Radio Présence à l'écoute de Vivante Église. Merci de votre fidélité à cette émission. Le 25 mai, le pape Léon XIV a publié la première encyclique de son pontificat. Elle a pour titre Magnifica Humanitas, Magnifique Humanité ou La Grandeur de l'Humanité. Ce texte de 245 paragraphes a pour objet la protection de la personne humaine à l'ère de l'intelligence artificielle. On en parle avec mon invité, le frère Guy Lamarais-Grange, membre de la communauté des Dominicains de Toulouse. Bienvenue frère Guy Lamarais, merci d'avoir accepté de venir parler de cette encyclique à Vivante Église. Il est vrai que l'intelligence artificielle est un sujet qui vous passionne. Vous lui avez d'ailleurs consacré une série de conférences au couvent des Dominicains l'année dernière.
3: Bonjour, oui, tout à fait. Nous avons voulu considérer ce sujet qui était d'actualité, qui est toujours d'actualité, et le pape Léon a remis au goût du jour d'une certaine manière en publiant cette encyclique très riche.
2: Alors je vais préciser pour nos auditeurs que vous êtes polytechnicien, autrement dit le monde de la technique ça vous connaît. La première encyclique d'un pape nouvellement élu est toujours très attendue. Est-ce que vous avez été étonné que Léon XIV ait choisi pour son premier texte le thème de la protection de la personne humaine à l'ère de l'intelligence artificielle?
3: Non, parce qu'il l'avait beaucoup annoncé, on attendait cette encyclique et c'est aussi très cohérent avec son nom, Léon XIV, et il a lui-même dit qu'il s'inscrivait dans la lignée de Léon XIII, qui a publié la première grande encyclique qui fait partie de la doctrine sociale de l'Église.
2: Elle est à l'origine presque, hein. En tout cas certains considèrent est à l'origine de la doctrine sociale de l'Église. Rerum Novarum pour rappeler son titre.
3: L'expression doctrine sociale de l'Église est plus tardive, mais c'est considéré comme le premier grand texte de cet enseignement de l'Église.
2: Est-ce qu'il n'y avait pas aussi une certaine urgence à ce que l'Église, à travers son chef, Léon XIV, donc, prenne position sur ce sujet de l'intelligence artificielle, sur son développement et ses conséquences pour la personne humaine?
3: Oui, il y avait une certaine urgence parce que le sujet est très actuel. En même temps, il faut aussi préciser que ce n'est pas la première fois qu'un pape en parle. Le pape François a déjà parlé souvent de l'intelligence artificielle. Le pape Léon lui-même en a parlé à de nombreuses reprises. Il y a déjà eu au moins deux documents sur le sujet, donc Antiqua et Nova en janvier 2025, et puis un document de la Commission théologique internationale, Quo vadis humanitas, où vas-tu humanité, qui porte sur le transhumanisme et le post-humanisme. Et donc la question de l'intelligence artificielle est au cœur de ces textes déjà. Mais c'est vrai qu'avec cette encyclique, on franchit un pas supplémentaire où cette réflexion sur l'intelligence artificielle est intégrée dans la doctrine sociale de l'Église avec toute la richesse de cet enseignement de doctrine sociale qui est appliqué à l'IA.
2: Oui, alors à l'époque de la parution de Rerum Novarum, donc cette encyclique du pape Léon XIII à laquelle vous faisiez référence il y a quelques instants, c'était en 1891, il y a 135 ans, et là c'était la révolution industrielle et la condition ouvrière qui inquiétait le pape à l'époque. Est-ce qu'en publiant Magnifica Humanitas, Léon XIV fait un peu la même chose en se positionnant face à la révolution numérique cette fois-ci?
3: Oui, tout à fait, et lui-même le dit bien au début de l'encyclique, hein. Le début de l'encyclique c'est les res novae, les choses nouvelles, et ça fait clairement allusion à l'encyclique Rerum Novarum. Je crois que dans l'encyclique Rerum Novarum, en français, on traduit par les innovations de notre époque, donc à la fin du 19e siècle. Les innovations d'aujourd'hui, c'est l'intelligence artificielle et plus largement le monde numérique, la robotisation, qui sont intégrés aussi à cette réflexion.
2: Oui, parce que la question qui était celle de l'encyclique du pape Léon XIII et celle de l'encyclique du pape Léon XIV, 135 ans après, c'est comment protéger la personne humaine face à des bouleversements techniques très rapides dont on ne prend souvent pas le temps de mesurer toutes les conséquences pour l'homme.
3: Oui, je crois qu'un des centres de l'encyclique, c'est la dignité de la personne humaine. Le titre est tiré des premiers mots, hein, Magnifica Humanitas. On voit bien quel est l'axe de l'encyclique. C'est cette dignité de l'homme créé à l'image de Dieu, qu'il faut préserver, qu'il faut construire, qu'il faut favoriser à l'ère de l'intelligence artificielle. Je suis frappé qu'il y a quelques jours, j'ai remis le nez dans le compendium de doctrine sociale de l'Église, qui fait un peu le point sur tous les grands textes de la doctrine sociale de l'Église, et il n'y a pas vraiment de chapitre sur le monde numérique. C'était pas un sujet qui était traité dans la doctrine sociale de l'Église, parce qu'on n'en ressentait pas le besoin. avec cette encyclique, ça arrive dans la doctrine sociale de l'Église, et je crois que c'est une très bonne chose et très instructive pour nous.
2: Oui, alors le titre, hein, Magnifique Humanité, Magnifique Humanitas, interroge, hein, dès le départ, et en fait, la première phrase de l'introduction donne une indication, comme vous le disiez, la magnifique humanité créée par Dieu se trouve aujourd'hui face à un choix décisif, ériger une nouvelle tour de Babel ou bâtir la cité où Dieu et l'humanité habitent ensemble. Alors, je rappelle que Robert Prévost, devenu Léon XIV, est un augustinien, un augustin, grand admirateur et grand lecteur de saint Augustin. Et là, il me semble qu'il y a, dès le début, une référence très claire à la cité de Dieu de saint Augustin.
3: Oui, exactement. Et il y fait référence explicitement dans la suite de l'encyclique. Donc, il n'y a pas de doute. C'est vraiment le fil rouge de l'encyclique, hein, l'opposition entre la tour de Babel, où l'humanité cherche à se construire sans Dieu, à adopter une uniformité, et de l'autre côté, la reconstruction de Jérusalem, donc on trouve dans le livre de Néhémie, où chacun apporte sa part à l'édification de la cité. Donc c'est une cité qui est construite avec Dieu, où chacun
2: à sa place,
3: et à sa place, voilà, et où il n'y a pas une uniformisation, mais une diversité qui est une richesse.
2: Je voudrais aussi qu'on évacue rapidement une question que peuvent se poser, que se sont posées ceux qui n'ont pas lu encore Magnifica Humanitas, ou qui ne l'iront peut-être pas. Est-ce qu'on peut dire que le texte de cette encyclique est technophobe, ou tout du moins que son auteur se méfie beaucoup, par principe, d'un monde qui serait de plus en plus asservi à la technique et à ses progrès?
3: Non, ce n'est pas une encyclique technophobe, et le pape Léon le souligne à de nombreuses reprises dans l'encyclique. Les principes qu'il propose veulent échapper à la dichotomie entre le oui à la technique et le non à la technique. Donc il s'agit ni de technophilie ni de technophobie, mais il s'agit de donner des critères pour faire grandir l'humanité. Sachant que la technique est là, comment est-ce qu'on l'empêche de dominer l'humain? Comment est-ce qu'on favorise la dignité de la personne humaine devant la technologie?
2: Ouais, moi j'ai beaucoup pensé, en découvrant ce texte, son titre et son sujet, un essai de Georges Bernanos, publié en 1947, un an avant sa mort, qui avait pour titre « La France contre les robots ». Et là aussi, il mettait en garde, il se défiait même de la mécanisation, du machinisme des sociétés humaines, et de ce que ça impliquait aussi pour l'homme, c'est-à-dire qu'il allait perdre d'une certaine manière un peu de sa liberté à penser par lui-même, qu'il allait être inhibé, complètement inhibé par la machine. Est-ce qu'il y a aussi quelque chose de cet ordre dans cette encyclique?
3: Au XXe siècle, il y a eu beaucoup de penseurs qui ont réfléchi à la technique. Il y a eu tout un courant de philosophie de la technique, assez critique d'ailleurs, envers la technique, parce que ça amoindrissait les capacités spirituelles de l'homme. Le pape ne fait pas référence à ce courant explicitement dans l'encyclique. Pourtant, il y a vraiment une réflexion sur la manière dont la technique nous façonne. Par exemple, les paragraphes qui exhortent à une hygiène de l'attention, à jeûner d'intelligence artificielle. Le pape n'est pas du tout naïf devant les transformations que la technique engendre dans notre humanité. C'est présent en particulier dans le chapitre 4, préserver l'humain dans la transformation. L'existence de l'intelligence artificielle transforme notre vie quotidienne. Mais comment faisons-nous pour rester humain et surtout pour grandir en humanité avec Dieu aujourd'hui?
2: Vous avez parlé d'un des chapitres, alors je pense qu'on peut parler maintenant de la structure de cette encyclique. Comment ce texte se présente-t-il? Quelles en sont les grandes lignes, les principaux sujets abordés? La structure, c'est une introduction, 5 grands chapitres et une conclusion.
3: Voilà, donc l'introduction présente le fil rouge que vous avez décrit tout à l'heure, Tour de Babel, reconstruction de Jérusalem. Ensuite, je dirais qu'il y a ces 5 chapitres, on peut les articuler en 2 parties. La première partie, c'est vraiment une partie de doctrine sociale de l'Église, donc les 2 premiers chapitres, où le pape fait d'abord un historique de la doctrine sociale de l'Église, donc de Rerum Novarum de Léon XIII jusqu'à Fratelli Tutti du pape François, tous les grands textes de doctrine sociale. Et ensuite, il rappelle les fondements et les principes de la doctrine sociale. Donc, 3 fondements, l'homme est créé à l'image de Dieu, la dignité de la personne humaine, les droits de l'homme. Et ensuite, 5 principes, le bien commun, la destination universelle des biens, subsidiarité, solidarité et justice sociale. Donc, cette première partie, ce sont en quelque sorte des rappels, mais qui vont ensuite nourrir la réflexion dans les 3 chapitres suivants, donc qui portent plus spécifiquement sur l'intelligence artificielle. Donc d'abord le chapitre 3, la grandeur de la personne humaine face aux promesses de l'IA, qui décrit un peu ce qu'est l'intelligence artificielle et aussi des philosophies de fond qu'on évoquait tout à l'heure, transhumanisme et post-humanisme, qui gouvernent d'une certaine manière des peurs ou des fantasmes à propos de l'intelligence artificielle. Et ensuite, donc, le chapitre 4 qu'on évoquait à l'instant, préserver l'humain dans la transformation, comment est-ce que l'IA transforme notre société et quels principes adopter, comment grandir en humanité aujourd'hui. Et enfin, un dernier chapitre, chapitre 5, la culture du pouvoir et la civilisation de l'amour, qui porte assez longuement sur le rôle de l'intelligence artificielle dans la géopolitique, dans les conflits mondiaux. C'est là qu'il y a la fameuse expression du désarmement
2: de l'IA.
3: Ça a été une grande inquiétude, et c'est toujours une grande inquiétude des papes, hein, les systèmes d'armes autonomes, le rôle de l'intelligence artificielle dans la guerre.
2: On parle de robots tueurs maintenant.
3: Hein. Exactement. La responsabilité morale de ces agents autonomes.
2: C'est les questions d'éthique de manière générale.
3: Hein. Voilà. Et donc, face à cela, le pape Léon propose de bâtir, selon l'expression de Paul VI, une civilisation de l'amour qui consiste à travailler pour la justice tous ensemble dans le monde.
2: Si on résumait le livre avant de rentrer dans le détail, parce qu'on va bien sûr le faire, dès l'introduction, donc Léon XIV décrit une alternative finalement, la tour de Babel ou la reconstruction de Jérusalem. Alors moi, quand on parle de tour de Babel, l'image qui me vient, c'est l'orgueil mortifère de l'homme qui se prend pour Dieu et qui le mène presque tout le temps à la catastrophe.
3: Oui, tout à fait.
2: On peut le voir comme ça. Et en revanche, la reconstruction de Jérusalem, c'est ce que vous disiez aussi en début d'émission, c'est le travail patient, la réflexion collective et le progrès au service du bien commun de l'humanité, de tous les hommes.
3: Oui, et je crois que derrière cette construction de la tour de Babel, on peut voir le désir constant d'optimisation, d'efficacité qui nie l'humain. Le pape propose, dans l'introduction, 4 piliers pour construire selon le bien. Donc il y a la relation avec Dieu, il y a l'acceptation des limites humaines.
2: C'est un des points forts. Ça, je pense que c'est un sujet très important. Voilà. Et ce mot limite me paraît fondamental. Il faut avoir tout le temps à l'esprit, je pense.
3: Et les deux autres, donc c'est responsabilité partagée et langage évangélique. Il parle aussi de désarmer les mots dans l'encyclique un peu plus loin.
2: Alors, qu'est-ce que ça voudrait dire, ça, désarmer les mots? Lorsqu'on parle d'intelligence artificielle, désarmer l'IA, on comprend. Mais désarmer les mots.
3: Ça correspond à l'idée qui est présente à plusieurs endroits qu'on pourrait être un peu désemparé devant cette vague technologique sur laquelle on a peu de prise.
2: Oui, on subit.
3: Voilà, qu'on subit.
2: La plupart d'entre nous subissons.
3: Et le pape donne un message d'espérance en disant, mais finalement, nous pouvons chacun prendre notre part de cette construction de l'humanité. Alors nous ne sommes pas forcément des enjeux de la tech, nous ne sommes pas à l'origine des modèles d'intelligence artificielle, mais chacun nous pouvons prendre notre part, et cela tout simplement en bâtissant la justice et la paix autour de nous. Et donc il insiste sur le langage, ou sur le désarmement des mots, parce que c'est un des moyens de construire ce monde de justice et de paix en vivant des relations paisibles avec le monde qui nous entoure. L'IA a une certaine capacité de déshumanisation. Eh bien, comment est-ce qu'on réhumanisons notre monde? Eh bien, simplement en parlant, en ayant des vraies relations humaines avec ceux qui nous entourent.
2: Le cœur de l'encyclique, est-ce qu'on peut dire, pour là aussi un petit peu résumer peut-être à gros traits, mais tout de même, c'est la question anthropologique. C'est-à-dire, quelle place pour l'homme dans un monde où l'intelligence artificielle va s'infiltrer partout, dans tous les domaines, dans notre quotidien, même le plus intime.
3: Oui, tout à fait. Donc, la question anthropologique est au centre. Je préciserais peut-être que cette question anthropologique, elle n'est pas du tout déconnectée de la question théologique. C'est-à-dire, c'est l'humain relié à Dieu. Le problème de la tour de Babel, c'est que l'homme cherche à se construire sans Dieu. Au contraire, la reconstruction de Jérusalem met le temple au centre de la ville. Et donc, cette question anthropologique, Dieu a toute sa place. Et le pape Léon parle souvent de la relation avec Dieu dans la prière, qui est aussi un des moyens de construire la dignité de la personne humaine.
2: La conclusion du livre, on ne l'a pas abordée, là on a parlé des 5 chapitres, on a parlé de l'introduction, donc avec cette métaphore qui va filer tout le long du livre entre la tour de Babel et la reconstruction de Jérusalem. Il parle de... Le verbe s'est fait chair, donc il fait allusion au prologue de l'évangile selon saint Jean. Pourquoi il a tenu à terminer là-dessus, même s'il parle du Magnificat aussi à la fin? Mais le début de sa conclusion, c'est le verbe s'est fait chair.
3: Oui, parce que dans le christianisme, l'incarnation est centrale. Et à l'ère de l'intelligence artificielle, il y a un risque de désincarnation. Ces limites de l'humanité, le Christ les a prises sur lui. Donc il nous montre le chemin, en quelque sorte, pour dépasser ces limites, non pas en les niant, non pas en cherchant à les supprimer, mais avec la grâce de Dieu, nous pouvons transcender l'humain. Mais transcender l'humain, c'est pas la transcendance du transhumanisme, mais c'est la divinisation, la grâce que Dieu nous donne et qui nous élève à lui.
2: Et là, c'est sur le plan spirituel que l'on parle de transcendance. Oui. Alors, il est vrai qu'aujourd'hui, j'écoutais encore il y a quelques jours une émission où intervenait le dénommé Laurent Alexandre, que vous devez connaître au moins de nom, qui a écrit un livre au titre un peu surprenant, on voit un peu à quoi il fait allusion, c'est « Vivre 1000 ans ». Le titre n'est pas anodin, je pense. Il y a certaines personnes comme ça qui nous disent qu'avec l'intelligence artificielle, justement, il n'y a plus de limite, il n'y aura plus de limite. Qu'est-ce qu'on peut répondre à un discours comme celui-ci, après avoir lu l'encyclique du pape ?
3: Oui, alors disons cette philosophie de fond qu'est le transhumanisme, je crois que c'est une des grandes difficultés de ce qu'on entend à propos de l'intelligence artificielle dans la société, avec ses promesses de transcender les limites, parfois même de fusionner avec la machine. Les textes pontificaux insistent beaucoup pour contredire ces visions qui sont des philosophies, qui ne sont pas d'abord appuyées sur des faits, même si elles se servent des découvertes actuelles. Il y a un paragraphe là-dessus dans l'encyclique et le pape souligne que le vrai dépassement de l'humain, c'est celui que propose le christianisme. D'ailleurs, transhumanare, c'est une expression qui vient de Dante à l'origine dans la Divine Comédie, mais qui évoque la divinisation par la grâce. Donc, le christianisme a toutes les clés pour répondre à ce mythe du transhumanisme, qui en plus est une sorte de mythe qui vient du christianisme, un mythe un peu sécularisé, une sécularisation du christianisme, où finalement la vie éternelle n'est pas pour l'au-delà, mais elle est pour maintenant, grâce à la technologie. Et le christianisme explique que la vie éternelle est pour après la mort, grâce au Christ, et non pas grâce à la technologie.
2: Le royaume n'est pas de ce monde.
3: Voilà, exactement.
2: Je pense que nous avons bien posé les choses et donné une bonne idée générale du contenu de l'encyclique Magnifica Humanitas et des questions qui y sont abordées. Après la pause musicale, nous allons rentrer un peu plus dans le détail du texte publié par Lyon 14. En attendant, nous écoutons la musique à grande vitesse de Michael Nyman, une œuvre qui avait été commandée au compositeur britannique par le Festival de Lille en 1993 pour l'inauguration de la ligne TGV par Lille. Je pense qu'elle illustre bien la rapidité à laquelle les choses sont en train de changer dans notre monde.

0: sommes de retour à l'antenne pour la seconde partie de ce Vivante Église consacré à Magnificat Humanitas, première encyclique du pape Léon XIV, publiée le 25 mai. Je suis toujours en compagnie du frère Guy Lamarie Grange, membre de la communauté des Dominicains de Toulouse. Tout à l'heure, nous avons présenté la structure de ce texte, ses grandes lignes et les principales questions qu'il aborde. Je voudrais maintenant qu'on entre un peu dans le détail, comme je l'ai dit avant la pause musicale, de chacun de ces cinq chapitres. Le premier a donc pour titre « Une pensée dynamique fidèle à l'Évangile ». Quelles sont les idées fortes que le pape Léon XIV y développe ?
1: Alors, ce premier chapitre, il faut le prendre, je pense, avec le second. Hein. Ce premier chapitre évoque ce qu'est la doctrine sociale de l'Église. Parce que beaucoup des textes magistériels de l'Église concernent le dogme, par exemple la proclamation de l'Assomption. La doctrine sociale, c'est une pensée qui tire ses principes de l'Évangile, mais qui s'applique aux problèmes de notre époque. Donc Rerum Novarum, la première grande encyclique de doctrine sociale, évoquait les questions liées à la révolution industrielle, les questions sociales. L'encyclique du pape François Laudato Si traite des questions d'écologie, qui sont toujours très actuelles. Donc le pape Léon, dans ce chapitre, fait un grand historique de la doctrine sociale, les textes principaux, leurs thèmes majeurs, donc c'est très pédagogique. C'est une petite synthèse, pour ceux qui connaissent moins ces textes, de ce dont ils ont traité et comment cette nouvelle encyclique vient s'insérer dans cette dynamique.
0: Oui, alors il y a plusieurs sous-thèmes, effectivement, dans ce premier chapitre, une pensée dynamique fidèle à l'Évangile. Et le premier, c'est une église en chemin dans l'histoire de l'humanité. Et le dernier, c'est une lecture de l'histoire à la lumière de la foi. L'histoire doit être lue à la lumière de la foi.
1: Oui, disons, la doctrine sociale, c'est une pensée un peu de l'actualité. Donc de l'actualité historique. On parle aujourd'hui de l'intelligence artificielle. Dans 100 ans, ce sera peut-être un sujet complètement dépassé. Si on lit Rerum Novarum aujourd'hui, alors il y a toujours des grands principes qui sont valables, mais il faut les adapter à 2026. Donc c'est une pensée qui est constamment en mouvement et qui est constamment à actualiser. C'est ce que le pape
0: a adapté aussi au bouleversement que l'histoire nous impose,
1: oui.
0: Qu'on le veuille ou non.
1: Oui, exactement.
0: Donc le deuxième chapitre, et vous le reliez au premier, hein, c'est « Fondements et principes de la doctrine sociale de l'Église ». Donc là, ce sont vraiment en fait des rappels, essentiellement.
1: Oui, alors...
0: Peut-être actualiser aussi, l'actualité que nous vivons.
1: Oui, tout à fait. Donc, 3 fondements, 5 principes. Donc ça, c'est vraiment le bien commun de la doctrine sociale de l'Église. Il n'y a rien de nouveau. Après, le fait que le pape les présente de cette manière un peu pédagogique, c'est aussi très utile et c'est aussi un acte magistériel, hein, montrer que c'est vraiment l'enseignement constant de l'Église. Quand le pape souligne ses principes, effectivement, à chaque fois, il les applique assez brièvement à l'intelligence artificielle, au monde numérique, en montrant en quoi ce principe se pose d'une manière nouvelle, enfin, ou doit être appliqué plutôt d'une manière nouvelle dans le contexte actuel.
0: Oui, alors là, il y a aussi une bonne dizaine, même une douzaine de sous-thèmes. Par exemple, il y a l'être humain, image du Dieu trinitaire.
1: Tout
0: Pourquoi
1: à fait.
0: Pourquoi fait ce rappel, d'ailleurs ?
1: Alors ça, donc, c'est le premier fondement de la doctrine sociale, le fait que l'homme est créé à l'image de Dieu. Et donc ça permet aussi, on parlait tout à l'heure de la technophilie ou technophobie, ça permet au pape de replacer la question de la technique dans cette création de l'homme, puisque l'homme a été créé avec une intelligence, avec une liberté, avec une certaine autonomie, avec la capacité d'aimer. Et donc la technique et la science, c'est une application de cette intelligence et de cette liberté humaine. Donc le pape voit la technique de manière principalement positive. Ça nous permet d'améliorer nos conditions de vie. Donc, il ne faut pas avoir un regard d'emblée négatif sur la technique. En revanche, les questions se posent quand la technique entre en contradiction avec la dignité de la personne humaine, qui est le deuxième fondement de la doctrine sociale de l'Église.
0: Oui, d'ailleurs, il y a un petit sous-chapitre qui a pour titre « L'égale dignité de tous les êtres humains ». Et ça, c'est une des questions que pose l'intelligence artificielle. Est-ce que ça ne va pas créer encore plus d'inégalités qu'il en existe aujourd'hui ?
1: Voilà, tout à fait. Alors ça, il pose la question plutôt dans les principes. Donc par exemple, dans le principe de justice sociale, est-ce que l'intelligence artificielle ne va pas avoir comme conséquence que certains y ont accès, que d'autres n'y ont pas accès, et donc briser une certaine égalité, une certaine justice ?
0: Oui, un des derniers sous-chapitres du deuxième chapitre, c'est le développement humain intégral. Je me rappelle, et ça vous le savez mieux que moi, qu'il y avait un livre de Jacques Maritain qui avait pour titre Humanisme intégral, l'évêque maritain qui a fini sa vie au couvent des Dominicains de Rangueil. En quoi l'intelligence artificielle serait un frein ou viendrait perturber le développement humain intégral ?
1: C'est toujours cette idée que l'intelligence artificielle peut menacer la dignité humaine. Donc là, le pape Léon fait référence à cette notion de développement intégral qu'il réfère à Paul VI, alors qu'il a peut-être été influencé par Jacques Maritain.
0: Ah oui, on le sait qu'ils avaient des relations très proches.
1: Ce qu'il appelle développement humain intégral, c'est disons, dans tous les aspects de la vie humaine, donc économique, social, spirituel et environnemental. Donc il fait référence à l'écologie à plusieurs endroits de l'encyclique, par exemple en pointant le coût écologique de l'intelligence artificielle et en appelant à des solutions plus durables et donc à une recherche aussi scientifique qui aille dans cette direction-là.
0: Le troisième chapitre, alors là, il a pour titre « Technique et maîtrise, la grandeur de la personne humaine face aux promesses de l'IA ». Alors vous, qui vous intéressez beaucoup à l'intelligence artificielle depuis plusieurs années, est-ce que vous avez trouvé que le pape Léon XIV montre une bonne connaissance de ce qu'est l'IA aujourd'hui et de ce qu'elle pourrait être demain ?
1: Oui, je trouve qu'il y a une bonne connaissance, mais le pape ne souhaite pas, et il a raison, rentrer dans les détails du fonctionnement de l'intelligence artificielle. Il ne définit pas véritablement l'intelligence artificielle en expliquant qu'il y a déjà beaucoup de bibliographies sur ce sujet, et c'est tout à fait vrai. Et en disant aussi, le risque, quand on parle de l'intelligence artificielle, c'est que ce qu'on dise aujourd'hui soit déjà dépassé demain. Donc, et il est très prudent, et à juste titre, il ne rentre pas beaucoup dans les détails du fonctionnement de l'intelligence artificielle. Pour une autre raison, je pense, c'est que le Vatican a déjà publié un texte, disons, qui prend à bras-le-corps cette question technique. Donc, c'est le document Antiqua et Nova de janvier 2025, donc Dicaster pour la doctrine de la foi et Dicaster pour la culture. Et là, on a une caractérisation beaucoup plus précise de l'intelligence artificielle. Là, ce n'était pas le but du texte. Le but de l'encyclique, c'est vraiment de donner des principes à l'ère de l'intelligence artificielle pour promouvoir la dignité de la personne humaine. Et le pape se restreint vraiment à cet objectif.
0: Il y a un des sous-chapitres qui a pour titre, et vous avez abordé ce sujet en première partie d'émission, une aide précieuse qui requiert de l'attention.
1: Oui.
0: Aide est un mot important, attention l'est tout autant là.
1: Oui, oui, oui. Le pape souligne beaucoup le risque du monde numérique dans son ensemble pour notre attention. Il parle d'une hygiène de l'attention. C'est une belle image, hein. L'hygiène, c'est quoi ? C'est je prends du temps pour le soin de mon corps. Eh bien là, il s'agit de prendre du temps pour le soin de son esprit. Et ça implique de savoir quand ne pas utiliser l'intelligence artificielle. Ça implique de jeûner d'intelligence artificielle. Il y a une très belle citation de Platon, alors qu'il n'est peut-être pas dans ce chapitre, mais dans le suivant, où Platon explique que la réflexion demande du temps, demande du silence, et à l'ère de l'intelligence artificielle, c'est encore plus nécessaire. Savoir comment réfléchir par soi-même, ne pas toujours déléguer cette tâche à une machine, sinon il y a un risque d'appauvrissement de l'humanité.
0: Il faut faire montre là de discernement finalement.
1: Voilà,
0: de discerner.
1: Ouais. De discernement, et pour ça, il faut promouvoir une éducation à l'intelligence artificielle, comment l'utiliser vertueusement.
0: Et

0: On en arrive au quatrième chapitre qui a pour titre « Préserver l'humain dans la transformation ». Là, il est question de vérité, de travail et de liberté. Et en voyant ces mots, je me suis dit « mais c'est presque un programme politique ».
1: Oui, la grande idée du pape, hein, c'est qu'on a des nouveaux outils. Et quand on a des nouveaux outils, eh bien, les gestes quotidiens vont changer et les relations sociales vont changer. Et donc, il aborde cela en trois grands domaines. Et je pense que l'ordre est important. D'abord, la vérité. En soulignant que la vérité, c'est un élément essentiel de la démocratie. Pouvoir réfléchir ensemble, avoir accès au vrai. La vérité est un bien commun, hein, dit-il. Et donc, c'est là qu'il évoque cette hygiène de l'attention, cette éducation à l'intelligence artificielle. Hein. On a tous en tête les fake news, tout ce qu'on peut construire aujourd'hui avec l'intelligence artificielle, d'images fausses, etc. Ou même d'optimisation de l'opposition, de l'erreur. Donc là, il y a un vrai danger avec l'intelligence artificielle qui demande une vraie attention, une vraie régulation.
0: Il parle même d'une écologie de la communication. Qu'est-ce que ça peut être une écologie de la communication ?
1: Disons, c'est l'idée que... L'idée de l'écologie, hein, c'est qu'il y a un équilibre dans l'univers.
0: Il y a sans doute à avoir en toute chose, y compris dans la communication peut-être.
1: Voilà, exactement. Une certaine attention à la vérité, une certaine attention à la juste place de chaque chose. Par exemple, présenter comme essentiel les choses essentielles et pas présenter comme essentiel les faits divers. C'est un impératif de franchise, de vérité.
0: C'est après qu'il aborde l'aspect éducatif, hein, de cette encyclique. Donc il parle d'une alliance éducative pour l'ère numérique et il parle du rôle central de l'école. Il insiste beaucoup là-dessus.
1: Ouais. Et il y revient dans la conclusion aussi, en disant, il y a quatre grands points dans la conclusion, et un de ces grands points, c'est « soyons attentifs à l'éducation en faveur de la vérité, pour faire un bon usage de l'intelligence artificielle, mais aussi pour parce que cette éducation est encore plus nécessaire à l'ère de l'intelligence artificielle. »
0: Alors quelque chose qu'il aborde là aussi sous plusieurs sous-chapitres, c'est le travail, la valeur du travail, la dignité du travail dans la transition numérique, le problème du chômage. C'est pour ça que je parlais de programme politique presque. Oui, qu'est-ce qu'il dit là-dessus ?
1: Alors l'une des grandes questions, il me semble, hein, c'est est-ce que c'est la machine qui s'adapte à l'homme ou est-ce que c'est l'homme qui s'adapte à la machine ? Qui est l'outil de quoi ? Si c'est la machine qui s'adapte à l'homme, eh bien, la machine est un outil et ça favorise le travail, la dignité humaine. Si au contraire c'est l'homme qui doit s'adapter à la machine, eh bien, ça engendre une nouvelle forme d'esclavage où l'homme devient l'outil de la machine. Et là, c'est contraire à une certaine dignité humaine.
0: Oui, alors en parlant d'esclavage, préservation de la liberté, il parle de préserver la liberté face à la dépendance et à la marchandisation. Et il parle de dépendance au pluriel et de contrôle social, parce que là aussi, c'est une des inquiétudes du développement de l'intelligence artificielle. Est-ce que ça ne va pas devenir un outil de contrôle social, mais alors d'une puissance telle qu'on risque là aussi d'être asservi ?
1: Oui, alors il y a un long paragraphe où le pape insiste beaucoup sur ce danger du contrôle social, où bah, on a accès à beaucoup de données, sur des données de vie privée sur les personnes, et pour exercer des contraintes sur les personnes. Et donc ça, c'est contraire à la dignité de l'homme. Donc le pape invite à poser des règles claires, à avoir une certaine transparence. Il faut que tout le monde sache comment ça fonctionne et comment ces données sont utilisées.
0: Oui, il parle bien de briser les chaînes des nouvelles formes d'esclavage et d'une responsabilité partagée. Alors, elle est partagée par qui ? Qui doit la partager, cette responsabilité ?
1: Une des grandes idées, hein, c'est que finalement, l'intelligence artificielle aujourd'hui est concentrée entre les mains de grands acteurs, qui sont des acteurs privés, qui échappent souvent à la régulation des États. Et donc, il faut qu'il y ait une véritable discussion où on puisse s'asseoir autour d'une table et voir ce qui est bien pour l'humanité.
0: C'est une discussion qui doit avoir lieu au niveau mondial,
1: oui.
0: International. Qui peut la mener ? Parce que c'est ça la question.
1: Alors c'est une des possibilités. Hein. À la fin de l'encyclique, le pape présente par exemple présente le rôle de l'ONU, qui au long du XXe siècle, la deuxième moitié du XXe siècle, a joué un grand rôle dans la sécurité internationale. C'est ce genre d'initiative qui peut aller dans le sens d'une plus grande liberté, mais il y a aussi la législation des États. Il donne l'exemple de l'accès aux réseaux sociaux. Est-ce qu'on peut l'interdire jusqu'à un certain âge ? Parce que pour les parents, c'est très difficile de résister à la pression de la société. Donc ça, c'est une forme de négation de la liberté.
0: Le dernier chapitre a pour titre « La culture du pouvoir et la civilisation de l'amour ». Et là, il aborde d'emblée tout ce qui concerne l'armement et la guerre. Oui. Il parle de la banalisation de la guerre, de la force sans limite, des armes et de l'intelligence artificielle. Ça semble-t-il une très grosse

0: On s'inquiétude aussi bien pour lui que pour la plupart d'entre nous, il faut bien le dire.
1: Oui. Comme je disais tout à l'heure, les papes en ont souvent parlé. Là, dans cette encyclique, le pape Léon explique que les armes qui utilisent l'intelligence artificielle abaissent le seuil moral de la guerre. Alors, qu'est-ce que ça signifie? Ça signifie que finalement, on va déléguer à une machine le soin de décider de tuer ou non. Et donc, l'homme se sent beaucoup moins responsable. C'est la machine qui a décidé. Et on fait finalement de la guerre une sorte d'optimisation de la violence et ça provoque une augmentation de la violence, une augmentation de la guerre. Avec la question aussi, hein, il insiste là-dessus, sur la protection des civils. Ça doit être un des critères de ces armes, protéger les civils en toute chose.
0: Oui, et il parle aussi de la nécessité de la diplomatie, du multilatéralisme. Qu'est-ce qu'il entend par là ?
1: Alors ça, c'est une des grandes insistances hein, de la doctrine sociale hein, face à la guerre, avec la théorie de la guerre juste, et que finalement, la guerre doit toujours être le dernier recours. Donc, il faut constamment pouvoir dialoguer, et si on peut éviter la guerre, eh bien, évitons la guerre. Et voilà, il faut travailler en faveur de la paix. Hein. Il insiste beaucoup là-dessus, sur le fait qu'on ne peut pas voir...
0: Oui, construire la paix dans la justice, hein, ce sont ses mots.
1: Oui, voilà, on ne peut pas voir la paix comme un épisode...
0: Entre
1: des
0: guerres.
1: Mais il faut voir la paix comme un chantier à construire.
0: Et il parle de construire la civilisation de l'amour. Ça rejoint, je suppose, cette optique.
1: Oui, oui. Donc, civilisation de l'amour, hein, c'est une expression de Paul VI dans les années 70, en 1970, hein, dans un contexte de guerre froide. Il faut construire non pas une atmosphère de conflit, mais une civilisation de l'amour qui repose sur la justice et sur la paix.
0: Et donc, il conclut donc avec cet extrait, enfin, le prologue de l'Évangile selon saint Jean, le Verbe s'est fait chair, et puis le chant d'espérance, le Magnificat. Pourquoi vous pensez qu'il a voulu terminer sur le Magnificat ?
1: Parce que c'est un texte qui exalte les plus pauvres, il renverse les puissants de leur trône, il élève les humbles. Et donc, il y a l'idée hein, que, on parlait tout à l'heure des limites de l'humain, et que la croissance de l'humanité ne se fait pas malgré ses limites, mais au travers de ses limites. Et donc, en plaçant les plus pauvres au centre, eh bien, on favorise la dignité de la personne humaine. Et à l'ère de l'intelligence artificielle, le risque, c'est de voir ces plus pauvres comme, disons, des défauts à effacer par l'optimisation.
0: Oui, il parle aussi, un des thèmes qu'il aborde dans sa conclusion, c'est un seul corps dans le Christ.
1: Oui, voilà, ça rejoint, hein, on parlait tout à l'heure de la reconstruction de Jérusalem, hein, travailler ensemble pour former un seul corps, eh bien ça s'accomplit de manière éminente dans l'Eucharistie, on bâtit le corps du Christ.
0: Et donc il dit que toutes ces réflexions sur l'intelligence artificielle, c'est le chantier de notre époque. Bon ça j'allais dire, on le savait déjà que c'était le chantier de notre époque. Qu'est-ce que cette encyclique, on va conclure là-dessus, apporte à ce chantier, à cette réflexion que nous devons tous avoir sur l'intelligence artificielle, sur son développement et sur les conséquences qu'elle va avoir sur notre monde et sur nos vies au quotidien.
1: Je crois qu'elle nous apporte des principes clairs pour bâtir ce chantier, pour œuvrer à ce chantier, non pas en remplaçant ceux qui travaillent sur l'intelligence artificielle, mais en leur donnant des critères pour voir comment œuvrer en faveur de la justice. Donc la doctrine sociale hein, ne se substitue jamais à la réflexion des acteurs politiques ou sociaux ou technologiques, mais elle leur donne vraiment des clés pour voir comment promouvoir la dignité humaine à la lumière de l'Évangile.
0: Eh bien, nous allons conclure cette émission sur ces mots. Merci beaucoup d'avoir été notre guide, frère Guillaume-Marie Grange, dans la découverte et la compréhension de Magnifica Humanitas, la première encyclique du pape Léon XIV, consacrée donc à la protection de la personne humaine à l'ère de l'intelligence artificielle. Elle est disponible en librairie et j'invite toute personne qui s'interroge sur les enjeux de l'IA à la lire, qu'on adhère ou pas à tout ce que peut en dire le pape. Ce numéro était animé par Éric Dupri, à la technique Yannick Galupini. Merci de votre fidélité à l'écoute de Vivante Église. À la semaine prochaine.
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1: L'émerveillement de Pâques se suffit à lui-même. L'enthousiasme de le vivre, l'extase d'y croire, n'ont pas besoin de science, de philosophie ou de théologie. Le sensus fidei m'emporte, c'est-à-dire ce sentiment spontané de la foi peut même trouver appauvrissante toute réflexion intellectuelle en regard de cette exaltation spirituelle de la révélation évangélique du Christ qui ressuscite. La foi est un don reçu et non une construction intellectuelle. Mais tout le monde n'accueille pas la foi de la même façon. Même si, sans accueil, demeure toujours une petite musique. Cependant, la raison existe en chacun de nous, étant à étancher sa soif de comprendre et d'expliquer. Foi et raison entrent-elles en conflit ? Le positivisme à la mode au XIXe siècle, Auguste Comte, Ernest Renan et d'autres, oppose la science et la foi. Il n'est pas possible que quelqu'un puisse ressusciter au troisième jour de sa mort. La science est formelle. En France, deux cultures vont alors s'affronter pendant plusieurs décennies dans chaque village. L'instituteur athée positiviste et le curé croyant chrétien. Il est vrai que la relativité d'Einstein et la physique quantique de Planck n'étaient pas encore répandues, car avec ces deux génies des sciences et leurs disciples successifs, c'en est fini de la superbe du scientisme. Jusqu'au XXe siècle, la science était devenue univoque et porteuse d'une seule vérité dans chaque domaine, vérité garantie par la raison et l'expérience. Or, de la raison, point de vérité, la foi pouvait apparaître comme un archaïsme. Pourtant, l'idée de vérité était en train de se suicider du fait que la vérité scientifique change de génération en génération, de découverte en découverte, et donc tue l'idée même de vérité scientifique absolue et définitive. Pire, au XXIe siècle, le réel est incompréhensible pour la science elle-même, car la bonne vieille logique est subvertie et nous laisse dépités. Comment comprendre qu'en dépassant la vitesse de la lumière, on puisse remonter le temps et se trouver plusieurs siècles en arrière? Comment se faire une idée de ces trous noirs dans l'infiniment grand de l'espace qui avalent de gigantesques constellations sans gonfler ni rien rejeter? Comment comprendre que la loi de Lavoisier, rien ne se perd, rien ne se crée, tout se transforme et fausse? Comment comprendre que par un point pris hors d'une droite, il ne passe aucune parallèle à cette droite donnée, comme l'ont montré Riemann et Einstein? Euclide doit se retourner dans sa tombe.

Comment comprendre en microphysique que d'une couche d'électrons à l'autre, selon un quantum d'énergie, un électron ne saute pas, il disparaît pour réapparaître? Comment comprendre que la lumière implique une contradiction incompréhensible, puisqu'elle est un mouvement de particules selon l'effet photoélectrique, mais pas du tout selon les interférences de Fresnel, pour lesquelles la lumière est un mouvement vibratoire? Comment comprendre que les ondes gravitationnelles par lesquelles les masses planétaires s'attirent les unes les autres ne sont en rien matérielles? Je cite « Immatérialité de la matière », s'exclame Jean-Marc Ferry, qui est né en 1946, qui ajoute « Il n'y a que des vibrations, il n'y a que des vibrations ». Voir les études de mars 2020. Il suit en cela des centaines de physiciens, dont Max Planck est le fondateur de la physique quantique, 1858-1947, qui déclarait, je cite, « Il n'y a pas de matière en soi. Toute matière n'émerge et n'existe que par une force qui fait vibrer les particules d'atomes. » Il ajoutait, je cite à nouveau, « Nous devons admettre derrière cette force un esprit conscient, intelligent, je ne crains pas de le nommer, Dieu. » Alors, le scientisme, là, et le positivisme de Comte et de Renan en prennent quand même un sacré coup, d'autant plus que, depuis Planck, on sait qu'il n'y a pas de particules d'atomes, mais qu'il n'y a véritablement que des vibrations. Il existe possiblement plusieurs mondes, plusieurs physiques enchevêtrées les unes dans les autres. Et il peut exister donc plusieurs manières d'exister selon la science. C'est ce que dit aussi Saint Paul. Oui, quand il parle de corps de misère et de corps de gloire, comme par exemple Épître aux Philippiens, chapitre 3, versets 20 et 21. Il y a une physique des corps de misère, ben c'est celle que nous apprenons dans les collèges, où règne la vie et l'esprit dans ces corps de misère, mais aussi le mal et la mort. Et il y a les corps de gloire, des corps de gloire d'une toute autre nature. Pour saint Paul, le corps ressuscité du Christ, comme à sa suite le corps ressuscité de l'homme, est un corps de gloire. Le corps de misère du Christ a été cloué sur la croix. Nous ne connaissons rien des corps de gloire, du corps de gloire. Planck, que nous venons de citer, le fondateur de la physique quantique, disait aussi, Dieu, je cite, tient ensemble jusqu'au plus petit système. Fin de citation. C'est dire que Dieu n'est pas seulement origine et fondement, mais aussi maintien constant de la création. Ceci dit, il n'est pas besoin de regarder la science comme attestation de plusieurs sortes de corporéité. En effet, si Dieu existe, tout lui est possible, sinon il n'est pas Dieu. La résurrection, comme la conception virginale, lui est tout à fait possible. J'ai simplement voulu dire ici que la science ne nie plus l'incompréhensible ni la diversité des manières d'être, et que les plus grands physiciens contemporains, comme Planck et Einstein, font référence à Dieu.

0: Le corps de misère reste par ailleurs à soigner par l'homme qui, par son travail, est co-créateur du monde. Voir, par exemple, le deuxième récit de la création dans la Genèse. De plus, si le corps de misère est notre lot de souffrance, nous le tenons de l'introduction du mal par la liberté des anges déchus et de l'homme lui-même. Mais grâce au Sauveur, le Christ, nous participons d'ores et déjà ici-bas à la nature divine, celle du corps de gloire, voir par exemple l'évangile de Jean, chapitre 5, verset 24. La logique de Dieu, l'ADN de Dieu, si j'ose dire, ADN entre guillemets évidemment, c'est l'amour. Il ne sauve pas l'humanité par un énorme miracle, mais par un geste d'amour, de don de lui-même qui lui coûte comme tout geste d'amour authentique et de pardon authentique. D'autant bien que l'amour est une joie, même lorsqu'il coûte le don de la vie, il est une joie tragique. Le Christ converti, metanoiein en grec, le Christ converti la mort ressentie comme échec de la vie en mort ressentie comme réussite exaltante du don de soi, l'amour. Là réside déjà le salut chrétien. Voici ce que ose écrire le grand théologien catholique contemporain Hans Urs von Balthasar dans La gloire et la croix, édition Aubier de 2008, page 465. Je cite, « Malgré l'infernale désolation de sa dernière heure sur la croix, le Christ, il n'est pas un seul corps, un seul cœur, aussi débordant de vraie joie que celui de Jésus. Joie d'aimer jusqu'au sacrifice, joie de se donner. » Puis-je me permettre d'attirer une dernière fois votre attention dans cette chronique en faisant remarquer que l'amour et l'existence sont sur le même modèle. L'existence est un mot qui vient du verbe latin ex stare, étymologiquement sortir de soi. L'existence est un sortir du néant, un sortir de l'uniformité où il ne se passe rien. L'existence est manifestation, au sens de se manifester, au sens de émerger, de s'exposer, de s'exprimer. L'amour aussi, comme l'existence, est un sortir de soi, et un sortir de soi enthousiaste, un don de soi. Dans l'amour, je communie avec l'authenticité d'exister. J'agis la profusion même de l'être. Je suis l'existence. Je ne peux pas mourir. N'y a-t-il pas là une ébauche de philosophie chrétienne, d'ontologie chrétienne? Mais revenons au début de ma chronique. Vivre la joie pascale de la résurrection suffit largement à se savoir chrétien sans la lourdeur des sciences et de la philosophie.
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Madame, Monsieur, bonjour et bienvenue sur Point d'orgue, votre rendez-vous de musique sacrée. Je suis très heureux de vous retrouver pour un nouveau numéro consacré aux merveilles du répertoire. Et cette semaine ainsi que la semaine prochaine, je vais vous inviter dans un tout autre univers que celui que nous avons l'habitude d'entendre sur Point d'orgue. Je vais tout simplement vous plonger dans la musique médiévale parisienne. Et le chapitre est tellement vaste que cela valait bien deux émissions à mon sens. Alors, attachez vos ceintures et c'est parti pour le XIIIe siècle avec l'école de Notre-Dame. Alors il faut savoir qu'au XIIe siècle, Paris devient la capitale du savoir et de la foi. La Seine encercle l'île de Cité comme un écrin, et sur ce rocher spirituel, une cathédrale fameuse entre toutes s'élève vers le ciel, j'ai nommé Notre-Dame de Paris. Le chantier est lancé en 1163 par l'évêque Maurice du Sully, et ce chantier incarne une idée neuve du monde, celle d'un univers ordonné, lumineux, rationnel. Bref, un monde où Dieu s'exprime par la mesure. Mais dans les ateliers de chant de la cathédrale, parce qu'il n'y a pas que les pierres qui sont taillées, une autre construction s'élabore, elle, plutôt invisible, mais c'est celle du son. Des clercs, les musiciens, les savants y inventent une musique à plusieurs voix, une musique bâtie comme une voûte de pierre, et c'est là que Notre-Dame va devenir véritablement le berceau de la polyphonie occidentale, et qu'on appellera plus tard l'école de Notre-Dame, celle qui nous inspire aujourd'hui. Alors il faut savoir que, un petit peu dans ces années-là, en fait autour des années 1150, Paris devient le cœur intellectuel de l'Europe chrétienne, rien que ça. Les écoles cathédrales, Saint-Victor, Sainte-Geneviève, Notre-Dame, préfigurent l'université qui en fait va naître un siècle plus tard. Dans ces écoles cathédrales, on y enseigne la théologie, la logique, la philosophie et les arts libéraux. Vous savez, c'est référence à tous les arts antiques, par exemple la grammaire, la dialectique, la rhétorique, mais également l'arithmétique, la géométrie, l'astronomie et, bien entendu, c'est celle qui va nous intéresser, la musique. Car, selon saint Augustin, ne l'oublions pas, la musique est science du nombre et mesure du temps. En plus, dans cette période-là, il y a de grands maîtres parisiens intellectuels, Pierre Lombard, Abélard, puis Thomas d'Aquin, qui développe une pensée où la foi s'accorde à la raison. Et ce mouvement, on va l'appeler la scolastique, c'est-à-dire une recherche d'ordre, d'équilibre, d'intelligibilité. Et cet esprit nouveau s'exprime également dans la musique. Les sons, comme les idées, doivent désormais être organisés.

Alors, dans un premier temps, et comme vous venez de l'entendre, dans les premiers siècles, le chant liturgique de l'Église est monodique, c'est-à-dire que vous avez une seule ligne de mélodie, le chant grégorien. Mais dès le 9e siècle, des traités comme le Musica Enchiriadis, vers 870, ou le Scholica Enchiriadis décrivent une première forme de polyphonie qu'on va appeler organum. On double à ce moment-là la mélodie principale à une quarte ou une quinte. Ça donne une esthétique tout à fait particulière. Et au XIIe siècle à Paris, cette pratique se transforme en un art savant. Les voix ne marchent plus forcément parallèlement, elles vont devenir les unes et les autres indépendantes. Elles rentrent dans une logique d'alternance, de tension et de résolution. La musique se fait véritablement architecture sonore. Alors dans les manuscrits qu'on a retrouvés à Florence, le Pluteus par exemple et le Wohnfettbüttel, on retrouve les traces de ces premières tentatives polyphoniques. Elles annoncent déjà les grandes œuvres de Léonin et Pérotin, les deux grands compositeurs qui vont nous intéresser à présent. Alors je vous le disais, le premier grand maître de cette école s'appelle Léonin ou Magister Léoninus et nous connaissons en fait son nom grâce à un témoin précieux. Alors le nom fait peut-être sourire, mais bon, quand même, heureusement qu'il a été là. Il s'agit du traité du moine anonyme 4, rédigé vers 1270, probablement à l'université de Paris. Et dans ce traité, il y écrit « Le meilleur compositeur d'organum fut Léonin. Il fit un grand livre d'organum pour l'usage de la cathédrale de Paris ». Et c'est ce recueil, le Magnus Liber Organi, qui contient des pièces destinées aux grandes fêtes de l'année liturgique, comme Noël, Pâques, la Pentecôte, etc. Et c'est là où Léonin va composer à deux voix. Une voix inférieure, la ténor, qui garde la mélodie du chant grégorien, qui forme comme une base solide, comme la nef d'une église, et la voix supérieure, elle, improvise autour de cette base-là, elle dessine presque des arabesques sonores, presque comme un vitrail de lumière mouvante. Et ainsi, pour la première fois dans l'histoire de la musique occidentale, la musique devient verticale, c'est-à-dire que nous avons deux lignes qui vont se superposer sans se confondre. Ainsi, on a une sorte d'union entre le terrestre et le céleste qui s'unissent dans une même harmonie.

ne sais pas si vous vous êtes rendu compte, mais je vous ai en fait fait écouter la même chose, un Videroute Omnes, c'est-à-dire d'abord une version grégorienne et puis cette première version avec ses voix qui s'entremêlent de ce fameux grand maître Léonin. Et quelques décennies plus tard, un autre grand maître prolonge l'œuvre de Léonin que nous venons d'entendre. Il s'agit de Pérotin le Grand ou Pérotinus Magnus. Et c'est toujours ce fameux moine, l'anonyme 4, qui nous le dit. Pérotin, le plus grand maître, perfectionna le grand livre d'Organum et composa de magnifiques œuvres à 3 et 4 voix. Donc vous voyez cette diversité des voix qui viennent s'empiler les unes aux autres, qui viennent faire quelque chose de toujours plus architectural, de toujours plus élevé. Et nous nous situons là autour des années 1198-1220, au moment où la façade de Notre-Dame est achevée et Pérotin représente l'apogée du style parisien. Il va introduire une innovation capitale, le rythme mesuré. Alors il fonde sa musique sur les modes rythmiques décrits par Jean de Garlande et Franco de Cologne. Ce sont des formules de durée longue et brève qui organisent le temps un peu comme un poème. Et grâce à lui, la musique devient mesurable. Là, on rentre dans quelque chose qui va être beaucoup plus, dans nos oreilles, beaucoup plus contemporain presque, alors qu'on se situe vraiment dans le Moyen-Âge. Le temps ne devient plus une matière fluide, mais une construction. Et cette découverte qui, aujourd'hui, nous semble si simple en apparence, fonde en vérité toute la musique occidentale. Sans Pérotin, il n'y aurait pas eu de notation, ni de mesure, ni même de contrepoint. Imaginez l'influence de cet immense musicien. Alors son Videroute Omnes à lui, donc vous allez voir qu'on garde le même chant, il a été écrit à plusieurs voix, sans doute pour la messe de Noël de 1198, et c'est une véritable prouesse d'équilibre. Les voix s'enlacent, se séparent, s'élèvent, comme les arcs-boutants de la cathédrale, dont elles semblent être l'écho sonore.

extraordinaire production musicale Viderunt Omnes, et j'espère que vous avez bien entendu la différence entre les trois extraits que je vous ai présentés, le grégorien seul, tout nu, presque, si j'osais aller dans cette comparaison-là, ensuite cette version de Léonin, et puis celle que vous venez d'entendre de Perrotin, là aussi toujours avec plus de complexité, comme si effectivement il y avait ce lien évident entre l'architecture de la cathédrale et l'architecture sonore. Et vous entendez bien que finalement, en quelques années, très rapidement, les choses se sont construites. Vous entendez effectivement cette version beaucoup plus rythmique. J'espère que vous avez entendu. Alors, c'est extraordinaire là, parce que vous avez écouté de la musique pendant presque 4 minutes sur ce Viderunt Omnes. En fait, il n'y a que 5 syllabes, ils tiennent 4 minutes. Et comme une grande architecture sonore, comme un espèce de grand crescendo, effectivement, les choses partent de manière presque intime et finalement se construisent comme se construirait finalement la cathédrale Notre-Dame de Paris. C'est absolument extraordinaire. Cette manière de lier les pierres et le chant. Et c'est effectivement dans la nef encore neuve de Notre-Dame que ces polyphonies résonnaient jusqu'à parfois 8 secondes. Rendez-vous compte, chaque note se mêlait à la note suivante. Et ainsi, on avait une sorte de création d'un halo sonore qui était comparable à la lumière des vitraux. Le lieu et la musique devenaient ainsi indissociables. Et certains musicologues l'ont bien noté, et notamment le musicologue Craig Wright qui disait « La cathédrale fut l'instrument de Perrotin ». Et il est vrai que souvent, quand on pense à ces immenses nefs, eh bien on peut parfois penser à ces grandes caisses de résonance de certains instruments qui font résonner la musique. Et c'est vrai que quand on pense à l'architecture de la cathédrale, tout concourt à un même idéal avec celui de la musique. La hauteur, la clarté, la symétrie, et la recherche d'un ordre divin. C'est véritablement ici que le gothique, l'art gothique et la polyphonie naissent ensemble, l'un dans la pierre, l'autre dans le son, et dans les deux cas, l'homme cherche à approcher Dieu par la structure et à rendre visible ou audible l'invisible. C'est véritablement ce qui va faire que cette musique va être un énorme bouleversement dans la musique occidentale et en fait va irradier toute l'Europe. On n'imagine pas aujourd'hui quelle a pu être l'influence de cette musique-là. Je vous le disais, ça a été la base du contrepoint, des notations rythmiques, etc. Et en fait, sans ces compositions-là, sans l'école de Notre-Dame, il n'y aurait pas eu plus tard les immenses compositeurs même de Rome. On peut penser par exemple à Palestrina, et plus tard Bach et consorts, tous ceux qui ont suivi. C'est véritablement un immense marqueur de la musique occidentale. Alors il faut savoir que avec cet héritage, la musique occidentale entre dans un âge, on va dire, conscient. C'est-à-dire que pour la première fois, les compositeurs vont signer leurs œuvres, ils vont les noter et ils vont les fixer. N'oubliez pas que pendant des siècles, la tradition a été orale, notamment avec le chant grégorien. Et beaucoup de manuscrits, par exemple ceux de Florence et de Montpellier, extrêmement fameux, témoignent de cette mutation. La musique n'est plus seulement entendue, elle est également pensée. Et là aussi, c'est une véritable révolution pour l'époque. Cette révolution intellectuelle, elle correspond à un moment unique dans l'histoire européenne, celui où la raison et la foi s'accordent pour chercher la beauté dans la proportion. Et la proportion, c'est intéressant, notamment d'un point de vue rythmique. C'est pour ça que je vous parlais autant des rythmes. Et c'est cette idée que la beauté est ordre qui traverse toute la Renaissance jusqu'à la fugue de Bach, ou même, on peut aller plus loin, à la symphonie classique. C'est ça qui est absolument extraordinaire, c'est cette espèce de filiation. Si je vous parle de cette histoire-là, alors il y a non seulement la dimension esthétique, il est vrai qu'on n'a plus l'habitude d'entendre ce genre de musique-là dans nos églises, et c'est parfois dommage, hein, parce que c'est une grande part de notre patrimoine. Mais il est important de le situer non seulement d'un point de vue historique et philosophique, parce que ça s'inscrit dans quelque chose de tout à fait réel, conscientisé dans la période du Moyen-Âge, mais également parce que ça innervait toute notre musique occidentale. Et vous l'avez bien compris d'abord avec cette monodie grégorienne, simple en apparence, mais en vérité fortement lié à l'anima avec le souffle, puis ensuite avec Léonin qui a su un petit peu jouer avec cette voix qui dansait, ses arabesques, ses volutes de fumée, peut-être qu'on peut penser à l'encens et bien entendu à la lumière qui traversait les vitraux, et naturellement l'accomplissement de cette école avec Perrotin le Grand, qui n'a pas volé son nom, hein, effectivement son qualificatif. Il y a dans cette musique-là quelque chose de véritablement novateur et qui a donc, je vous le disais, innervé
toute la musique occidentale. Alors maintenant, je vais vous proposer d'écouter une dernière pièce. Elle est assez courte. En fait, ça va être un extrait de son Alléluia Nativitas, l'Alléluia de la messe de Noël. Et vous allez l'entendre. Il commence un petit peu presque, on va dire simplement, par rapport au Viderunt Omnes que vous venez d'entendre. On va même entendre une petite partie grégorienne. Et puis, le chant va reprendre plus structuré, plus rythmique et plus dynamique que jamais. Il faut dire effectivement que cela se rapproche de la joie et des battements du cœur de plus en plus resserrés, tellement la joie est immense en cette nuit de Noël. Voici donc l'Alléluia Nativitas de Pérotin le Grand.

0: La joie de cette Alléluia n'est même pas contenue, comme quoi, avec de la simplicité mais beaucoup de musicalité, avec cette introduction des rythmes, nous avons ce côté joyeux porté par ces rythmes, presque ce feu d'artifice sonore qui nous donne là aussi libre cours à cette joie que la musique exprime si bien. Alors si je vous ai dit que ces deux grands compositeurs, Léonin et Perrotin, avaient construit toute la musique occidentale, eh bien dans la prochaine émission, nous allons suivre leurs héritiers, les compositeurs anonymes du XIIIe siècle qui, dans les manuscrits de Montpellier, manuscrits dont je vous parlais tout à l'heure, ont inventé une nouvelle forme, le motet, où la parole, la poésie et la polyphonie s'uniront pour donner à l'Europe médiévale une voix nouvelle. Voilà, mesdames et messieurs, pour ce premier tour dans l'école de Notre-Dame de Paris du Moyen-Âge. J'espère que vous avez fait une belle découverte de répertoire. Moi, en tout cas, c'est de la musique que j'ai pas l'habitude d'entendre, mais quelle grâce d'entendre la musique des siècles. Je vous retrouve la semaine prochaine pour un nouveau numéro. D'ici là, portez-vous bien. À bientôt sur Point d'Orgue.
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Au nom du Père, du Fils et du Saint-Esprit, la grâce de Jésus, le Christ notre Seigneur, l'amour de Dieu le Père et la communion de l'Esprit Saint soient toujours, frères et sœurs, avec vous. Bienvenue dans cette église pour cette célébration du 19e dimanche du temps ordinaire. Temps de vacances, sans doute pour un certain nombre, peut-être la plus grande part d'entre vous. Vous allez constater que les lectures de l'année liturgique ne sont pas toujours en phase avec ces temps profanes. Nous voudrions qu'en vacances, tout ne soit que mer calme, tranquillité, soleil. L'évangile que nous allons entendre ne va pas du tout dans ce sens. Alors essayons d'y être attentifs et de recevoir l'enseignement que le Christ aujourd'hui veut nous donner. Pour nous préparer à nous nourrir de sa parole et à le recevoir dans l'Eucharistie, reconnaissons humblement que nous avons péché.

0: Prions le Seigneur. Dieu éternel et tout-puissant, comme l'enseigne l'Esprit Saint, nous pouvons déjà t'appeler du nom de Père. Fais grandir en nous, en nos cœurs, l'esprit d'adoption filiale, afin que nous soyons capables d'entrer un jour dans l'héritage qui nous est promis. Par Jésus-Christ, ton Fils, notre Seigneur, qui vit et règne avec toi dans l'unité du Saint-Esprit, Dieu, pour les siècles des siècles.
1: Amen.

Lecture du premier livre des rois. En ces jours-là, lorsque le prophète Élie fut arrivé à l'Horeb, la montagne de Dieu, il entra dans une caverne et y passa la nuit. Le Seigneur dit : Sors et tiens-toi sur la montagne devant le Seigneur, car il va passer. À l'approche du Seigneur, il y eut un ouragan si fort et si violent qu'il fendait les montagnes et brisait les rochers. Mais le Seigneur n'était pas dans l'ouragan. Et après l'ouragan, il y eut un tremblement de terre, mais le Seigneur n'était pas dans le tremblement de terre. Et après ce tremblement de terre, un feu, mais le Seigneur n'était pas dans ce feu. Et après ce feu, le murmure d'une brise légère. Aussitôt qu'il l'entendit, Élie se couvrit le visage avec son manteau. Il sortit et se tint à l'entrée de la caverne. Parole du Seigneur.

Lecture de la lettre de Saint Paul apôtre aux Romains. Frères, c'est la vérité que je dis dans le Christ, je ne mens pas. Ma conscience m'en rend témoignage dans l'Esprit Saint. J'ai dans le cœur une grande tristesse, une douleur incessante. Moi-même, pour les Juifs, mes frères de race, je souhaiterais être anathème, séparé du Christ. Ils sont en effet israélites, ils ont l'adoption, la gloire, les alliances, la législation, le culte, les promesses de Dieu, ils ont les patriarches. Et c'est de leur race que le Christ est né, lui qui est au-dessus de tout, béni pour les siècles. Amen. Parole du Seigneur.

ce jour-là, Jésus obligea les disciples à monter dans la barque et à le devancer sur l'autre rive, pendant qu'il renverrait les foules. Et quand il eut renvoyé les foules, il gravit la montagne à l'écart pour prier. Le soir venu, il était là, seul. La barque, elle, se trouvait déjà éloignée de la terre de plusieurs stades, harcelée par les vagues, car le vent était contraire. À la quatrième veille de la nuit, il vint vers eux en marchant sur la mer. Les disciples, le voyant marcher sur la mer, furent troublés. « C'est un fantôme, » disaient-ils. Et pris de peur, ils se mirent à crier. Mais aussitôt, Jésus leur parla en disant « Ayez confiance, c'est moi, soyez sans crainte. » Sur quoi Pierre lui répondit « Seigneur, si c'est bien toi, donne-moi l'ordre de venir à toi sur les eaux. » « Viens, » lui dit Jésus. Et Pierre, descendant de la barque, se mit à marcher sur les eaux et vint vers Jésus. Mais voyant le vent, il prit peur et commença à couler. Il s'écria, « Seigneur, sauve-moi !» Aussitôt, Jésus tendit la main et le saisit en lui disant, « Homme de peu de foi, pourquoi as-tu douté ?» Et quand ils furent montés dans la barque, le vent tomba. Ceux qui étaient dans la barque se prosternèrent devant lui en disant, « Vraiment, tu es fils de Dieu !»

Frères et sœurs, les épisodes de la vie du Christ que les évangiles nous rapportent ne sont pas seulement destinés à entretenir une mémoire de quelque chose qui s'est passé il y a 2000 ans. Ils sont valables pour tout le temps que dure la vie chrétienne, c'est-à-dire en particulier pour notre temps. Aujourd'hui, avec ce passage célèbre que vous connaissez bien sûr, il ne faut pas se laisser accaparer par son caractère fantastique, j'allais dire hollywoodien. Les chrétiens des premiers temps, et saint Matthieu en rédigeant son évangile, ne s'y sont pas trompés. Ce que les apôtres ont vécu cette nuit-là est une allégorie de toute la vie chrétienne, celle de l'Église et celle de chacun de nous. La barque des apôtres, secouée par la tempête, ce n'est pas très difficile à comprendre, exprime la situation de l'Église dans sa navigation sur les flots du monde. À vue humaine, elle risque à tout instant de faire naufrage. Elle semble dérisoire au cœur d'un monde déchaîné. Ce n'est pas difficile d'illustrer la chose pour le temps d'aujourd'hui. Mais ne croyons pas que cela vaille seulement pour notre époque. Il en est ainsi depuis 2000 ans. Et aucune époque, même celle des temps de chrétienté qu'on idéalise parfois, ne fait exception. C'est la situation de l'Église dans son cheminement au cœur du monde. Sa navigation est un combat permanent, comme les Écritures. Et quantité d'auteurs, saint Augustin par exemple, ne cessent de nous le dire. Alors on a du mal à l'accepter, surtout en ce temps de vacances, on voudrait être tranquille sur une mer calme. On a du mal à l'accepter parce que nous sommes faits pour vivre dans la paix, effectivement, et pas dans la guerre. Et cependant, il faut le reconnaître, c'est le destin de l'Église qui ne connaît la paix véritable que dans la gloire, au terme des combats, et qu'il n'atteindra ici-bas qu'à la fin des temps. Cela vaut pour l'Église, et cela vaut pour chacun de nous. Les épreuves de la vie, la maladie, la souffrance, les échecs en tout genre, les limites que nous rencontrons bien vite dans notre vie, sont autant d'épreuves de la foi. Je crois que nous ne savons pas ce qu'est la foi tant que, comme Pierre, nous n'avons pas crié alors que tout semble perdu dans notre vie. Seigneur, sauve-moi. Est si fréquemment reproduite, c'est parce qu'elle est l'image de la foi qui nous fait avancer dans un au-delà du monde naturel, non pas en nous en séparant, mais en le dépassant. Et c'est dans ces situations que l'on expérimente la présence du Christ qui vient à notre rencontre, qui nous tend la main et qui nous empêche de sombrer. Si nous gardons les yeux fixés sur lui. Bon, heureusement, notre vie n'est pas chaque jour une vie de tempête. Il y a aussi des temps apaisés. Mais c'est dans ces circonstances extrêmes, hélas fréquentes pour beaucoup, que nous expérimentons vraiment la présence agissante du Christ dans notre vie. Nous sommes là au cœur de notre vie chrétienne et on comprend bien
Les doutes qui surgissent de tous côtés. Combien d'auteurs, depuis 200 ans, n'ont-ils pas fait valoir que tout cela, au fond, n'est qu'illusion, une façon de fuir un monde que nous ne maîtrisons pas, qui menace de nous engloutir. En somme, que c'est une construction imaginative qui veut répondre aux impasses et à l'absurde de notre vie. Pour Marx, la religion est un opium. Pour Nietzsche, une morale pour les faibles. Pour Freud, une illusion. Pour Camus, une tentative de fuir l'absurde. Il n'y a là finalement rien de bien surprenant, car nous sommes vraiment là au seuil de l'acte de foi. C'est au cœur de la nuit, souvent en nous ayant laissé nous débattre avec nos incapacités pendant longtemps, que Jésus vient à notre rencontre. Mais ce ne sont pas nos actions qui nous font traverser l'épreuve. C'est lui-même, le Christ, qui est notre force. Et la seule chose que nous ayons à faire, finalement, c'est de prendre le risque de marcher sur les autres, autrement dit, le risque de la foi. Tout est là, en somme, si simplement, en quelque sorte, accepter de crier vers Dieu pour obtenir de lui qu'il nous sauve. C'est l'orgueil, toujours, d'une façon ou d'une autre, qui cherche à nous en dissuader, qui veut nous convaincre que tout cela n'est qu'illusion et aveu de faiblesse. Il nous faut, aujourd'hui, comme hier, entendre la parole que Jésus nous adresse. Confiance, c'est moi, n'ayez plus peur. Sa parole est crédible. J'y reviens, voyez l'Église, qui à vue humaine aurait dû sombrer depuis longtemps, engloutie dans les flots furieux du monde. Et pourtant, elle est là, toujours vivante, pauvre sans doute, mais toujours vaillante, parce qu'elle demeure fidèle au Christ qui est sa tête. Il l'a dit, le Christ, à Pierre justement, le même de celui de l'épisode d'aujourd'hui, lors de la scène qui va suivre bientôt dans l'Évangile, à Césarée de Philippe, « Tu es Pierre, sur cette pierre je bâtirai mon Église, et les portes des enfers ne tiendront pas contre elle. Elle est plus forte que tout ce qui veut s'opposer à elle. » Alors, frères et sœurs, réjouissons-nous donc, parce que les paroles de Jésus nous promettent le salut et qu'elles sont dignes de foi.

tous ensemble notre foi, la foi de l'Église avec le symbole des apôtres. Je crois en Dieu, le Père Tout-Puissant, Créateur du ciel et de la terre, et en Jésus-Christ, son Fils unique, notre Seigneur, qui a été conçu du Saint-Esprit, est né de la Vierge Marie, a souffert sous Ponce Pilate, a été crucifié, est mort et a été enseveli, est descendu aux enfers, le troisième jour est ressuscité des morts, est monté aux cieux, est assis à la droite de Dieu le Père Tout-Puissant, d'où il viendra juger les vivants et les morts. Je crois en l'Esprit Saint, à la Sainte Église catholique, à la communion des saints, à la rémission des péchés, à la résurrection de la chair, à la vie éternelle. Amen. Rassemblés tous ensemble, tournons-nous vers le Seigneur pour lui adresser notre prière, pour nous-mêmes, pour l'Église, pour tous les hommes.

Prions pour l'Église, qu'avec l'aide de Dieu, elle continue à être, au milieu des violences du monde, le lieu où la paix est annoncée et vécue. Prions le Seigneur.

Prions pour ceux qui doutent dans leur foi, que l'Esprit Saint les fortifie et les aide à vivre plus étroitement unis au Christ. Prions le Seigneur. Amen.

Prions pour les hommes et les femmes qui ont peur du fait de leur faiblesse ou de leur pauvreté, qu'ils puissent découvrir le Christ qui vient à leur rencontre pour leur redonner vie. Prions le Seigneur.

Prions pour tous ceux qui sont éprouvés par les événements du monde, les guerres, les catastrophes climatiques. Qu'ils rencontrent sur leur chemin des personnes qui les secourent. Prions le Seigneur.

Prions enfin pour tous ceux qui ne peuvent pas prendre de vacances, qu'ils puissent trouver des lieux et des communautés qui les aident à trouver le repos. Prions le Seigneur.

0: Seigneur, écoute les prières que nous t'adressons. Écoute celles que nous formons dans le secret de notre cœur et daigne les exaucer par le Christ, notre Seigneur.
1: Amen.

0: Prions ensemble au moment d'offrir le sacrifice de toute l'Église. Accueille favorablement, Seigneur, ces présents que dans ta miséricorde tu as donnés à ton Église pour qu'elle puisse te les offrir. Fais qu'ils deviennent, par ta puissance, le sacrement de notre salut par le Christ, notre Seigneur.
1: Amen.
0: Le Seigneur soit avec vous.
2: Et avec votre esprit.
0: Élevons notre cœur.
2: Nous le tournons vers le Seigneur.
0: Rendons grâce au Seigneur, notre Dieu.
2: Cela est juste et bon.
0: Vraiment, il est juste et bon pour ta gloire et notre salut de t'offrir notre action de grâce toujours et en tout lieu. Seigneur, Père très saint, Dieu éternel et tout-puissant, par le Christ, notre Seigneur. Par sa naissance, il a renouvelé la condition humaine destinée à vieillir. Par sa passion, il a effacé nos fautes. Par sa résurrection d'entre les morts, il a donné accès à la vie éternelle. Et par son ascension auprès de toi, notre Père, il a ouvert les portes du ciel. C'est pourquoi, avec la multitude des anges et des saints, nous chantons l'hymne de ta gloire et sans fin, nous proclamons.

Tu es vraiment saint, Dieu de l'univers, et il est juste que toute la création proclame ta louange, car c'est toi qui donnes la vie, c'est toi qui sanctifies toutes choses par ton Fils, Jésus-Christ, notre Seigneur, avec la puissance de l'Esprit-Saint. Et tu ne cesses de rassembler ton peuple, afin que du levant au couchant du soleil, une offrande pure soit présentée à ton nom. C'est pourquoi nous voici rassemblés devant toi, Dieu notre Père, et dans la communion de toute l'Église, nous célébrons le jour où le Christ est ressuscité d'entre les morts. Par lui, que tu as élevé à ta droite, nous te supplions de consacrer toi-même les offrandes que nous apportons. Sanctifie-les par ton esprit pour qu'elles deviennent le corps et le sang de ton Fils, Jésus-Christ, notre Seigneur, qui nous a dit de célébrer ce mystère. La nuit même où il fut livré, il prit le pain. En te rendant grâce, il dit la bénédiction. Il rompit le pain et le donna à ses disciples en disant, « Prenez et mangez-en tous. Ceci est mon corps livré pour vous. »

De même, après le repas, il prit la coupe. En te rendant grâce, il dit la bénédiction et donna la coupe à ses disciples en disant « Prenez et buvez-en tous, car ceci est la coupe de mon sang, le sang de l'Alliance nouvelle et éternelle, qui sera versé pour vous et pour la multitude en rémission des péchés. Vous ferez ça en mémoire.

0: en faisant ainsi mémoire de ton Fils, de sa passion qui nous sauve, de sa glorieuse résurrection et de son ascension dans le ciel, alors que nous attendons son dernier avènement, nous t'offrons, Seigneur, en action de grâce, ce sacrifice vivant et saint. Regarde, nous t'en prions, l'oblation de ton Église, et daigne y reconnaître ton Fils, qui, selon ta volonté, s'est offert en sacrifice pour nous réconcilier avec toi. Quand nous serons nourris de son corps et de son sang, et remplis de l'Esprit Saint, accorde-nous d'être un seul corps et un seul esprit dans le Christ.
1: Que l'Esprit Saint fasse de nous une éternelle offrande à ta gloire, pour que nous obtenions un jour l'héritage promis avec tes élus. En premier lieu, la bienheureuse Vierge Marie, Mère de Dieu, avec Saint Joseph, son époux, les bienheureux apôtres, les glorieux martyrs, Sainte Thérèse Bénédicte de la Croix, Saint Dominique et tous les saints qui ne cessent d'intercéder auprès de toi et nous assurent de ton secours.
2: Et maintenant, nous te supplions, Seigneur, par le sacrifice qui nous réconcilie avec toi, étends au monde entier le salut et la paix. Affermis ton Église en pèlerinage sur la terre, dans la foi et la sacrité, en union avec ton serviteur, notre pape Léo, et notre évêque, l'ensemble des évêques, les prêtres, les diacres, et tout le peuple que tu as racheté. Écoute en ta bonté les prières de ta famille, en particulier de Anne Mulet, Tom, June et de famille de Borges, que tu as voulu rassembler devant toi. Dans ta miséricorde, ramène à toi, Père très aimant, tous tes enfants dispersés.
3: Pour nos frères et sœurs défunts, pour Jacques Dardenne, André Segui, et pour tous ceux qui ont quitté ce monde et trouvent grâce devant toi, nous te prions. En ta bienveillance, accueille-les dans ton royaume, où nous espérons être comblés de ta gloire tous ensemble et pour l'éternité. Par le Christ, notre Seigneur, par qui tu donnes au monde toute grâce et tout bien.

0: Délivre-nous de tout mal, Seigneur, et donne la paix à notre temps. Soutenus par ta miséricorde, nous serons libérés de tout péché, à l'abri en toute épreuve. Nous qui attendons que se réalise cette bienheureuse espérance, l'avènement de Jésus-Christ, notre Sauveur.
1: Car c'est de toi qu'appartiennent le règne, la puissance et la gloire pour les siècles des siècles.
0: Seigneur Jésus-Christ, tu as dit à tes apôtres, je vous laisse la paix, je vous donne ma paix. Ne regarde pas nos péchés, mais la foi de ton Église. Pour que ta volonté s'accomplisse, donne-lui toujours cette paix et conduis-la vers l'unité parfaite, toi qui vis et règnes pour les siècles des siècles.
1: Amen.
0: Que la paix du Seigneur soit toujours avec vous.
2: Et avec votre esprit.
3: Frères et sœurs, dans la charité du Christ, donnez-vous la paix.

0: Voici l'agneau de Dieu. Voici celui qui enlève les péchés du monde. Heureux les invités au repas des noces de l'agneau. Seigneur, je ne suis pas digne de te recevoir,
1: mais laisse-moi une parole et je serai guéri.

0: Prions le Seigneur. Que cette communion à ton sacrement, Seigneur, nous procure le salut et qu'elle nous affermisse dans la lumière de ta vérité. Par le Christ, notre Seigneur.
1: Amen.
2: Juste une précision concernant le pèlerinage à Lourdes lors de la venue du pape le 27 septembre prochain, donc dans un mois et demi. Vous savez, pour beaucoup d'entre vous, que les horaires ont été annoncés et ils sont différents de ceux que nous attendions. Donc, des précisions pour ce qui concerne les bus que nous avons déjà.

0: deux tracts, le blanc et le jaune, oui, ne sont plus valides pour ce qui est des heures. Mais d'ici une quinzaine de jours, on en saura davantage. Tous les diocèses revoient leurs copies. Voilà.
1: 15 août. Le Seigneur soit avec vous. Que Dieu Tout-Puissant vous bénisse, le Père, le Fils et le Saint-Esprit. Amen.

0: L'ange du Seigneur annonce à Marie qu'elle serait la mère du Sauveur, et elle conçut du Saint-Esprit. Voici la servante du Seigneur, qu'il me soit fait selon ta parole. Et le Verbe s'est fait chair, et il a demeuré parmi nous. Je vous salue Marie, pleine de grâce. Le Seigneur est avec vous. Vous êtes bénie entre toutes les femmes, et Jésus, le fruit de vos entrailles, est béni. Sainte Marie, Mère de Dieu, priez pour nous, pauvres pécheurs, maintenant et à l'heure de notre mort. Que ta grâce, Seigneur, se répande dans nos cœurs. Par le message de l'ange, tu nous as fait connaître l'incarnation de ton Fils bien-aimé. Conduis-nous par sa passion et par sa croix jusqu'à la gloire de la résurrection. Par le Christ, notre Seigneur. Amen. 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
2: Bonjour à tous. Le réacteur numéro 2 de la centrale nucléaire de Golfech dans le Tarn-et-Garonne a de nouveau été arrêté en raison de la canicule. EDF a stoppé l'unité hier soir. La température de la Garonne devrait atteindre les 28 degrés. Il s'agit en fait d'éviter que le fleuve ne se réchauffe davantage par les eaux de refroidissement de la centrale rejetée ensuite. C'est le quatrième arrêt de ce type depuis le début de l'été. Encore beaucoup de chaleur donc aujourd'hui dans le pays. Prudence toujours face aux incendies. 37 départements sont toujours en risque élevé de feux de forêt un peu partout sur le territoire. Pensez aussi à boire régulièrement, notamment si vous êtes sur la route. C'est très chargé aujourd'hui, particulièrement dans le sud, le long du littoral atlantique, des Landes jusqu'au Pays Basque, mais aussi pour traverser le Massif central par la 75 en direction de la Méditerranée, notamment sur la 7 également dans les deux sens dans la vallée du Rhône. Le détroit d'Ormuz reste fermé sans perspective immédiate de réouverture. Téhéran exige des concessions de Washington, notamment la fin des frappes américaines, la levée des sanctions et du blocus de ses ports, mais aussi des indemnisations pour les dégâts de guerre. En parallèle, l'Iran poursuit ses discussions avec Oman pour définir les modalités de passage des navires.
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0: Bonjour et merci de nous retrouver pour La foi prise au mot. Nous fêtons cette année les 20 ans de cette émission. Merci d'abord de cette fidélité qui, semaine après semaine, vous voit toujours aussi nombreux à nous suivre. Alors pour fêter ces 20 ans, nous avons eu l'idée d'une série qui nous fasse parcourir quelques grands thèmes du christianisme et qui rappelle le titre de l'émission, vous rappelez, La foi prise au mot. Donc prenons pour ces 20 ans les mots de la foi au mot. Et le sujet de cette semaine est le plus évident et peut-être le plus difficile du christianisme, la croix. Évident parce que la croix est partout, elle est le signe de reconnaissance des chrétiens, le symbole de notre foi. Mais c'est aussi un sujet difficile parce que nous nous sommes habitués à ce symbole au point d'en oublier la violence première. C'était le supplice des esclaves, des terroristes, des ennemis de l'Empire. Et saint Paul ne s'y trompait pas, lui qui parlait de la croix comme d'un scandale pour les juifs et d'une folie pour les païens. Alors, comment ce scandale est-il devenu le cœur de l'Évangile ? Est-ce un simple événement historique ou le fondement même de l'identité chrétienne ? Et si la croix n'était pas seulement le portrait du Christ, mais aussi celui de l'Église elle-même ? Pour sonder ce mystère, j'ai la joie de recevoir deux invités. Père Sébastien de Horter, bonsoir.
1: Bonsoir.
0: Vous êtes bibliste, vous êtes curé à Kuckelberg. C'est une paroisse qui se trouve quelque part dans le nord de Bruxelles. Et Bruxelles, c'est en Belgique.
1: Exactement.
0: Et puis Père Joël Guibert, bonsoir.
2: Bonsoir.
0: Vous êtes prédicateur de retraite. Alors, peut-être une première question, est-ce que j'ai bien fait de commencer cette série dès 20 ans par la croix ? Est-ce que vous avez l'impression qu'on a un peu oublié la croix, Père Joël Guibert ?
2: Oui, il me semble. Il me semble que aujourd'hui, on est dans un monde quand même de l'opulence, de la facilité, et tout ce qui dépasse un peu le bois est facilement raboté. Et je pense que la croix, c'est un nœud dans le bois que nous aimerions bien enlever. D'ailleurs, il n'y a rien de nouveau, puisque saint Paul le disait déjà de son temps. Aujourd'hui, le catholicisme peut être gagné par cette mise à l'écart de la croix pour un Christ vendable. Jésus est ressuscité, alléluia, tout ça.
0: Père Sébastien de Horter, il me souvient que fut un temps vous avez fait une thèse sur la croix. Qu'est-ce qui vous a pris par la tête, qu'est-ce qui vous est passé par la tête? Est-ce que vous avez une dévotion particulière à la croix? Est-ce que vous regrettez qu'on ne parle pas plus de la croix?
1: Alors, je n'ai pas de dévotion, mais en fait, dans mes premières recherches, je pensais à travailler sur l'identité chrétienne. Et notamment, j'ai lu pas mal de livres, d'ouvrages. Et en fait, ce qui me gênait, c'est que justement, il manquait quelque chose du proprement chrétien ou lié à la vie du Christ. Et voilà, ma réflexion m'a conduit à dire que dit-on autour de ce manière dont Jésus est mort, à savoir crucifié. Est-ce que cela fait partie de notre identité ou est-ce qu'au contraire, cela est juste un élément contingent dont on ne sait pas trop quoi faire ?
0: La croix, est-ce que c'est vrai ce qu'on dit? C'est un sacrifice, c'est un supplice d'esclaves, c'est une honte, etc. Dans vos recherches historiques,
1: c'est vrai et c'est très important de le rappeler. C'est-à-dire qu'au fond, vous avez dit tout à l'heure, la croix, elle est pas familière. Je pense qu'elle ne peut jamais être familière. Donc effectivement, c'est une manière de mettre à mort des condamnés à mort, donc un châtiment, un supplice. C'était réservé aux esclaves ou aux criminels, aux bandits. Et puis surtout, c'était vraiment quelque chose d'horrible. C'était un spectacle public, donc il y avait une publicité, comme on le voit d'ailleurs dans les récits des évangiles, mmh. On voit qu'il y a une foule qui l'accompagne, ça fait partie du châtiment, c'est pas mise à mort dans une prison en cachette, il fallait cette dimension que les gens soient marqués par cet événement. C'est une abjection, c'est quelque chose de dégoûtant. Cicéron dit même quelque part qu'il voudrait même pas prononcer ce mot, tellement c'est rebutant. Et puis, dans son sens premier, c'est aussi l'humiliation. C'est rejeter quelqu'un de l'humanité même. Il ne peut pas en faire partie. Qui fait que tout le monde, en assistant à une crucifixion, a envie de cracher, de hurler, de même plus retenir le nom de cette personne.
0: Mm-hmm. Vous pensez qu'on a oublié ça ?
2: Oui. Oui, parce que je vous dis, la tentation aujourd'hui, c'est une foi très lisse. Mais tellement lisse qu'il n'y a plus de possibilité pour l'aspérité. Mmh. Et la croix, c'est l'aspérité, quoi. J'ai remarqué une chose, puisque mon ministère, c'est plutôt de prêcher les retraites. J'ai remarqué une chose qui est une logique. Quand une personne n'accepte pas sa croix, elle a de la peine à accepter la croix. Inversement, quand elle a de la peine à accepter la croix du Christ, elle aura une immense difficulté à accueillir sa croix. En fait, on est avec la croix de Jésus comme on est avec sa propre croix. Et c'est normal que c'est difficile, puisque il me semble qu'avant de basculer dans l'abandon, dans la croix, il faut qu'on vive la Pâque, nous aussi.
0: Et qu'est-ce que vous appelez sa croix ?
2: C'est-à-dire ce que vient très bien de décrire le père Sébastien, c'est-à-dire quelque chose d'innommable, quelque chose, on dirait presque une expiation, et à côté René Girard, vous voyez, pour se dédouaner, on va cracher sa violence sur le type qu'on va mettre à l'écart. Mm-hmm. Non, il y a quelque chose d'éminemment violent. Par contre, ce que je pense, enfin, c'est pour moi une clé très importante. Vous voyez, je lisais Nietzsche, et dire que le christianisme a dit que c'était pour le pardon des péchés. Quelle barbarie, voilà. Et tant qu'on n'a pas cette clé de l'amour, la croix est imbuvable. Vous voyez, j'arrive de prêcher une retraite sans du tout, enfin, je veux dire, partager, mais vous voyez bien, j'ai accueilli autant de personnes qu'il y avait de croix. Et quand la personne entre dans l'amour, dans l'abandon, cette personne-là vit d'une toute autre manière sa croix. C'est généralement à la fin qu'on cueille les pommes dans les retraites. Et là, bon, je vois dans le couloir, la retraite se terminait. Et des personnes, voilà. Et ils disent, voilà, je suis arrivé avec une révolte, une croix. J'y suis entré. Et hop, tout d'un coup. C'est marrant parce que si vous permettez, Père Sébastien, j'ai appris que vous étiez de l'Emmanuel au début de l'émission. Rappelez-moi le prénom de votre fondateur.
1: Pierre Goursat.
2: Oh, je devrais le savoir. J'ai lu une parole de Pierre Goursat. Au début, j'avais terriblement peur de la croix. Allez-y, jusqu'au bout, parce que je vois que vous acquiescez, vous connaissez.
1: Non, je ne sais pas la citation, mais effectivement, c'est quelque chose qu'il rapporte. Oui,
2: ouais, je me suis blotti contre l'autel du Sacré-Cœur. Et là, je vais faire simple, parce que ce n'est pas ces mots exacts, tout est devenu beaucoup plus paisible.
1: Alors, c'est vrai. Je dirais cependant que ce chemin que vous venez de dire, il prend du temps. En tout cas, dans le Nouveau Testament, je vois deux choses. D'une part, c'est que le premier qui en parle, c'est saint Paul. Il est le premier auteur du Nouveau Testament. Et il ose dire, je n'ai rien voulu connaître d'autre chose que Jésus-Christ, celui qui a été crucifié. Donc, effectivement, c'est un des premiers mots du christianisme. Rien d'autre que Jésus-Christ, celui qui a été crucifié. Et pourtant, c'est vraiment une audace. Car les gens qui sont devant lui ont vu des crucifixions, ont assisté à toute la révolution de ce spectacle, ça aurait été plus simple de dire « Notre Messie, celui, le Sauveur que nous vous annonçons, il est mort pour vous, il est ressuscité pour vous. » Il y avait déjà beaucoup. Il y avait le sens du sacrifice, du pardon des péchés, etc. Et pourtant, Paul a osé dire « Non, non, Jésus-Christ, celui qui a été crucifié. » Et lui-même, et ça c'est vraiment étonnant, il est celui de tous les auteurs du Nouveau Testament qui ose appliquer la croix à lui-même. Vous parliez de nos croix. En fait, il y a un seul autre passage dans le Nouveau Testament, c'est dans les Évangiles, où Jésus dit à un moment donné, voilà, celui qui veut me suivre, qu'il renonce à lui-même et qu'il porte sa croix. Mm-hmm. C'est la seule fois où le mot croix est associé à un disciple, donc pas à Jésus. Mm-hmm. Ailleurs, lorsque c'est la croix, c'est toujours la croix de Jésus, ou les larrons, enfin c'est au même moment, quoi. Et Paul, lui, a aussi une autre audace. Non seulement il présente Jésus crucifié, mais il applique la croix à lui-même. C'est le fameux passage de Galates. Par la loi, je suis mort à la loi. Avec le Christ, je suis crucifié. Et ce n'est pas facile de savoir ce que Paul veut dire à ce moment-là. Et puis il va continuer, il va dire, je suis, à la fin de cette même lettre, je suis crucifié au monde et au monde pour moi. Et tout cela, c'est encore sans l'amour. Donc je pense qu'on peut parler de l'amour à propos de la croix, et je pense que c'est une clé. Saint Jean nous met sur ce chemin-là. Mais je pense qu'il faut peut-être aussi avant essayer de creuser cette abjection. Et en même temps, qu'est-ce qu'il veut dire dans un premier temps en exposant la croix?
3: Oui, parce que comme stratégie de communication, c'est déplorable. Enfin, je veux dire, c'est ce que vous dites. C'est-à-dire que... et en plus, c'est intéressant ce que vous dites. On aurait parfaitement pu faire autrement, puisqu'on aurait pu prêcher la résurrection. C'est déjà pas si mal, la résurrection.
1: Tout à fait. Donc,
3: qu'est-ce qu'il aurait passé par la tête? Enfin, pourquoi est-ce qu'ils n'ont pas cherché à l'éviter? Est-ce qu'on a le moyen de savoir?
1: Alors, les évangiles font rarement des commentaires sur eux-mêmes.
3: Oui.
1: Mais moi, en tout cas, en réfléchissant là-dessus, il y a deux éléments qui me viennent. Le premier, c'est, comme j'ai dit, c'est un spectacle public. Donc, ne pas en parler, c'était prêter le flanc à la critique, à la moquerie. Mmh. D'ailleurs, on voit bien que avec les pères apostoliques, donc la génération juste après, certains vont dire, non mais, votre Messie, n'importe quoi, il est mort crucifié. Donc Paul, au moins, lui, devance. Mmh. Il dit, je connais les événements historiques, et donc je ne cache pas cela. Et puis, l'autre chose, c'est de dire, mais qu'est-ce qu'il a été cherché et puisé dans la croix qu'il n'avait pas simplement dans une mort pour nous et une résurrection pour la justification? Et donc là, il faut peut-être prendre les passages où il en fait, où il en parle. Par exemple, la première aux Corinthiens, c'est intéressant, le contexte n'est pas du tout de souffrance, c'est qu'ils sont divisés. On pourrait dire, quel rapport avec la croix? Ils sont divisés, moi je suis de Paul, moi d'Apollos, moi de Képhas. Et juste après, il dit, eh bien moi, je vous présente l'évangile pour ne pas vider la croix. Et il dit alors, puisque par la sagesse, les hommes ont refusé la sagesse de Dieu, Dieu a décidé de les sauver par la folie du message. Et donc, la croix, c'est la stratégie de Dieu lorsque les hommes s'entêtent à ne pas reconnaître Dieu. C'est le lieu du paradoxe et du retournement. Voilà une première piste.
3: C'est intéressant parce que vous avez dit on a oublié la croix dans le christianisme, peut-être par une stratégie marketing, en se disant c'est peut-être plus facile. Qu'est-ce que ça nous dit, ce que vient de dire le père Sébastien de Horter?
2: Je ne voudrais pas être polémique, mais voyez-vous, c'est rebondir sur la situation actuelle. Quand on a écrit un ou deux bouquins, des fois on est appelé pour des interventions, entre nous guillemets, ça fait venir du monde, moi je ne suis pas contre me laisser manger. Mais des fois il y a des congrès pour l'évangélisation, la mission, moi je suis à fond, vous devinez là-dedans, comme tout le monde, comme tout prêtre. Mais je regarde le site internet l'année précédente pour savoir si je vais y aller. Je ne vois rien sur la croix rédemptrice au fondement de la nouvelle évangélisation. Donc je dis que je suis occupé.
3: Donc vous faites un mensonge, c'est mal mon père.
2: Mais oui, vous êtes là mon cher Régis pour,
3: Non, je ne peux pas donner l'absolution,
2: pour me remettre dans les rails. Non, vous voyez, je dis que je suis occupé, de toute façon je suis un peu occupé, mais j'attends, c'est pas mûr. Il faut qu'on descende plus bas pour revenir, pour reprendre ce que vous avez dit dans votre introduction, au fondement.
3: Mais justement, est-ce que vous ne comprenez pas la stratégie marketing? Est-ce que vous ne comprenez pas que les gens n'ont peut-être pas envie d'entendre ça?
2: Ah ben qu'ils n'aient pas entendu, ils n'aient pas envie d'entendre ça, mais c'est complètement d'accord avec vous. Et le père disait quelque chose de très juste, c'est que entre ce à quoi on croit pour la croix, par exemple la clé de l'amour, mais après il y a la pastorale, il y a des gens qui ne sont pas prêts à l'entendre, et il leur faut beaucoup de temps, et vous avez évoqué l'aspect exégétique de la violence qu'il faut aussi prendre en compte. Non, je crois que les gens ne veulent pas en entendre parler, surtout pas.
3: Et alors, comment est-ce qu'il faut faire pour leur dire que ça leur parle?
2: Je vous le disais, mon ministère, c'est de prêcher, et en fait, c'est pas prêcher, parce que tout se joue dans l'accueil des gens. Et l'accueil des gens, c'est une personne qui vient, c'est une souffrance. Alors, moi, ce que je fais, c'est que je demande à Jésus, je parle ou je parle pas? Et il y a des fois, je ne parle pas, parce que ce n'est pas mûr. Donc il faut respecter le temps de la personne. Mais comme disait Jean-Paul II à propos des sanctuaires ou des retraites, c'est des sortes de laboratoires de la foi. Donc moi, je vois énormément de choses qui peuvent se passer parce que les personnes donnent une semaine. Et là, on n'hésite pas à dire et à leur ouvrir cette clé et de l'amour et de l'abandon. Et puis une autre clé, je pense que Père Sébastien ne sera pas contre ce que je vais dire. Vous allez me dire, par contre, pour les citations, vous savez ça par cœur, est-ce que c'est en Luc 12 et il n'est pas question de la croix, mais il est question du fardeau, et c'est beaucoup plus large que la croix, et il est dit ceci de très intéressant. Il n'est pas dit, venez à vous-même sous le poids du fardeau, mais venez à moi. Et la clé, me semble-t-il, pour connaître une certaine paix dans la croix, j'ai envie de dire le sens chrétien de la souffrance, pour reprendre un document de Jean-Paul II, eh bien c'est de venir à lui. Ce que je découvre, c'est que, vous voyez, j'avais là des épouses, veuves, la dernière, des mères de famille. Donc, leur croix, ça va être leur deuil. Leur croix, ça va être leurs enfants. Et souvent, les gens n'y arrivent pas à dépasser, enfin, c'est pas dépasser, en fait, c'est habiter à l'intérieur, par le fait qu'ils viennent à eux-mêmes, avec leur force intérieure, leur vertu, leur vie spirituelle, mais à partir de leur vertu, pour vivre la croix. Et Jésus dit, la clé, c'est venez à moi. C'est-à-dire, en fait, il y a un décentrement, et c'est une des clés, me semble-t-il, pour la sagesse de la croix.
3: Ça revient un peu à ce que vous disiez, enfin, à ce que Paul disait sur cette idée de crucifixion. C'est-à-dire qu'il y a quelque chose de, dans l'humanité, disons presque co-naturel à l'humanité, ça, on vient avec ça, qui est de l'ordre de la crucifixion. Il y a toujours un truc qui ne va pas en nous. Enfin, c'est quelque chose de... et il y a cette idée en plus, chez Paul, que à cette souffrance correspond aussi le fait que le crucifié en demande plus. Il faut s'assimiler à la souffrance du Christ. Ma question est peut-être un peu complexe.
1: En tout cas, je parais juste un pas de côté, c'est par rapport à la temporalité. Je trouve que c'est vraiment important, en tout cas pour moi, le Nouveau Testament est très intéressant de voir qu'à la fois Paul, comme je dis, parle très tôt de la croix, et par exemple que Saint Jean, auquel on fait beaucoup appel à partir de, je pense, de l'amour, de la croix glorieuse, qui est une fête aussi importante du mois de septembre, parle peu de la croix, mais parle de l'élévation, de l'exaltation. Et ce que je veux dire par là, c'est que je vois que dans le Nouveau Testament, la réception de la croix, donc le fait d'oser en parler, prend du temps. À la fois, Paul très tôt en parle, et puis après, il y a comme un moment donné où on n'ose plus en parler. C'est d'ailleurs les histoires de la représentation de la croix qui sont intéressantes pour ça, on peut en revenir plus tard. Ce que je verrais... chez Paul, pour rester dans la première aux Corinthiens, c'est qu'il voit que l'homme essaye de s'en sortir par lui-même.
3: C'est ça.
1: Et ça, c'est vraiment ça, effectivement. Et donc, avant d'être une question de souffrance, je dirais que c'est une question d'humilité, de dire, en fait, on ne sait pas. Hein, il va dire, voilà, les Juifs cherchent des signes, les Grecs sont fascinés par la sagesse. Eh bien, nous, nous prêchons un Messie crucifié qui est folie et qui est scandale. Et juste avant, c'est intéressant, il cite l'Écriture, donc Isaïe. On pourrait dire, mais quel passage d'Isaïe va chercher pour parler de la croix? On pense au serviteur souffrant, et c'est pas du tout ça. Il prend un passage où il dit, « Je détruirai la sagesse des sages, et l'intelligence des intelligents, je la rejetterai. Mm-hmm. » C'est plutôt... ce péché ou cette difficulté de dire je vais m'en sortir par moi-même. Mmh. Et donc avec le risque de me glorifier de moi-même. Et donc la croix est très associée chez Paul à le fait de ne se vanter, donc de rechercher la source de son identité en Dieu et en Dieu seul. Je pense que la croix est d'abord le chiffre de cela. Alors, on peut aller sur le vocabulaire de la souffrance et de l'amour, mais d'abord de dire tu ne sais pas t'en sortir par toi-même. Et la preuve, dit Dieu, c'est que le moyen de salut que je vous offre, vous ne l'auriez vraiment pas inventé. Mmh. Et donc je pense que le côté scandaleux doit toujours être gardé pour dire, ce n'est pas nous qui avons inventé ce salut-là. Et ça, c'est universel. Mmh.
3: Père Joël Guibert.
2: Oui, j'ai trouvé que c'était très intéressant votre clé de l'humilité qui est liée à la sagesse. En fait, il y a une sagesse du monde. Si on veut courir après, on ne pourra jamais entrer dans la sagesse de la croix, qui est une folie pour le monde, mais sagesse pour Dieu. Ouais.
1: Et alors, ce qui est très intéressant, c'est que Paul associe la prédication de la croix à l'Esprit Saint. dont on n'a pas encore parlé, mais il y a deux passages. Hein, il dit, voilà, quand il dit « Je suis venu à vous, ne voulant connaître que Jésus-Christ, Jésus-Christ crucifié, afin que votre foi ne repose pas sur une sorte de rhétorique de langage, mais une démonstration de puissance et d'esprit. » Et donc, je pense que l'esprit est celui qui atteste dans le cœur des croyants, comme il le dit plus tard, hein, ou le dit ailleurs, que Jésus est Seigneur. Évidemment, si c'était un Messie, comme vous disiez tout à l'heure, facile à vendre, on peut y adhérer pour plein de raisons. Notamment parce qu'il est beau, parce qu'il est joli, parce qu'il fait beaucoup de promesses, qu'il y a aujourd'hui beaucoup de théologie de la prospérité. Mais adhérer à un Jésus crucifié, c'est qu'il y a quelque chose en nous qui nous dépasse et qui est en tout cas ce qu'on appelle l'Esprit Saint en nous, qui atteste que Jésus est Seigneur.
3: Père Joël Guibert.
2: Ça me parle beaucoup parce que je suis assez fan d'une mystique mexicaine qui est bien heureuse depuis, que ça a été édité, je crois, aux éditions de l'Emmanuel, qui est Conchita Cabrera de Hermida. Intéressant parce que c'est la période des Cristeros. Donc c'est une mère de famille qui est veuve et puis qui a fondé deux communautés. Et dans l'enseignement que Jésus lui donne, il y a énormément d'enseignements pour les prêtres, mais aussi pour tous les laïcs, il dit ceci. Vous n'êtes pas capable de porter la croix. Vous n'êtes pas capable d'y entrer. Mais je vous donne l'Esprit Saint qui est l'éducateur de la croix. Et on y vient. Venez à moi, je crois qu'entre Jésus et l'Esprit Saint, ça s'entend assez bien. Et donc, venez à moi, c'est venez à l'Esprit Saint qui est vraiment le défenseur. Qui n'est pas simplement le défenseur contre l'accusateur, qui est le défenseur devant cet écrasement de la croix. Et c'est lui seul qui, à qui il faut demander, je pense aussi à la Vierge Marie, puisque les deux sont indissociables, qu'il faut demander, j'y arrive pas, ou je piétine. Viens m'enseigner cette sagesse de la croix que toi seul tu peux m'enseigner puisque c'est une folie pour notre monde et notre mentalité. Ouais, je pense qu'il faut vraiment venir à l'Esprit Saint et il n'y a pas besoin de faire partie d'une communauté. C'est vraiment quelque chose qui est lié avec le Pâques du baptême.
3: Alors nous sommes toujours sur KTO et nous parlons de la croix. Père Sébastien de Horter, pourquoi est-ce qu'on peut dire que la croix, c'est un sacrifice pour les péchés? Ça aussi, c'est du Paul. Hein. C'est un sacrifice pour le pardon.
1: Alors, d'abord, Paul, il rappelle une profession de foi qu'il a reçue. Hein, le Christ est mort pour nos péchés, resté pour notre justification. Alors, il est mort pour nous. Alors là, on peut réfléchir à ce que ça veut dire mort pour nous. Est-ce qu'il est mort à notre place? Ou alors est-ce qu'il est mort en notre faveur? C'est-à-dire, est-ce qu'il a payé quelque chose pour nous? Je pense qu'il faut accepter que la formule reste ouverte. Et alors, on va essayer de creuser qu'est-ce qui se passe dans cette mort. En réalité, je pense que parler de la croix comme sacrifice ne s'est vraiment pas imposé tout de suite. Parce qu'au début, la croix est tellement abjecte qu'on ne peut pas lui donner un sens. On la nomme parce qu'elle est là, mais lui donner un sens, c'est compliqué. En revanche, peu à peu, on va associer à la croix le sang. Et alors le sang, évidemment, a une grande présence dans le judaïsme. Et autour du sang va venir alors effectivement le thème de la vie versée, et donc aussi le thème du sacrifice. Ce qui fait que d'ailleurs, par exemple, dans l'Épître aux Romains, on dit qu'on parle à un moment donné de sa mort par expiation, et les traductions, pratiquement la tradition liturgique, rajoutent sur le mot croix, alors que ce n'est pas présent. Mm-hmm. Parce qu'on ne sait pas expliquer autrement que cette expiation, si ce n'est comme ce moment de la croix où le sang est versé. Et puis, par contre, il y a un autre passage qui peut être convoqué pour expliquer ce sens du sacrifice. C'est justement un mystérieux échange. Là, c'est une autre lettre, hein, c'est Galates, où il va dire, voilà, « Il nous a rachetés de la malédiction en devenant malédiction. » Donc là, il y a une autre explication qui se devine, quoi. Il prend notre place. Paul, d'ailleurs, en 2e aux Corinthiens, il s'est fait péché pour nous. Formule qu'on a du mal à comprendre, que ça veut dire qu'ils n'ont pas péché le verbe, il s'est pas, il a pas péché, mais il est devenu la réalité du péché, il s'est fait péché. Et peut-être que là, il y a aussi quelque chose autour de l'apparence, de la figure du péché. Et donc, il prend notre place, il prend sur lui ce qui devrait être notre condamnation. Et puis, il y a effectivement une transformation mystérieuse qui ne se comprend aussi comme l'œuvre de l'Esprit. Et puis, il faut le dire, hein, l'œuvre de la résurrection. Mm-hmm. C'est-à-dire que tout cela, en fait, est accueilli parce qu'en fait, le crucifié est ressuscité.
3: C'est un peu compliqué. Comment est-ce qu'on peut expliquer ça? Est-ce que l'explication traditionnelle de dire les êtres humains ont tellement péché que Dieu n'avait pas d'autre solution, comme si Dieu n'a pas d'autre solution, que d'envoyer son fils comme une sorte de brebis expiatoire, ça fait un peu, c'est un peu, enfin la pilule est un peu difficile à passer.
2: Oui, parce qu'on n'en parle plus, mais c'est bien que le Père ait relancé ça. Je pense qu'on ne peut pas parler de la croix si on n'évoque pas deux attributs divins que sont la justice et la miséricorde. Je dis ça pourquoi ? Parce que c'est encore un autre domaine où dans l'Église, il y a un peu de déséquilibre. Mm-hmm. C'est-à-dire que la miséricorde, on en parle, c'est quasiment la confiture qui sort des trous de la tartine. Et la justice, comme disait le pape François, pas de justice sans miséricorde et pas de miséricorde sans justice. Dieu a créé un ordre, l'ordre du bien dans le monde. Encore une chose qu'on n'évoque pas. Et par le péché originel, cet ordre a été chamboulé. Il fallait le réparer. Autre nom qui a à voir avec la croix, qui a été aussi évacué et qui explique les difficultés de compréhension. Et donc, il fallait qu'il répare. Or, comme dit saint Thomas d'Aquin, le péché a en quelque sorte, son expression est très mesurée, une dimension infinie. Or, c'est commis, dirait Karl Rahner, par un petit être fini au cœur infini.
3: L'homme. Petit être fini, c'est l'être humain, oui, c'est ça.
2: Voilà. Et donc, il fallait que ce soit réparé. Or, on a joué à l'apprenti sorcier, le mécano est cassé, mais on a perdu la notice. Je fais très simple, mais puisque vous disiez que c'était compliqué.
3: Non, mais c'est pas simplifié.
2: Alors, le problème, c'est que le cours de Osomo de saint Anselme est assez juridique.
3: C'est ce fameux passage où on dit
2: pourquoi que Dieu s'est fait homme, parce que l'homme pouvait pas et Dieu l'a fait.
3: Ouais.
2: Il le dit de manière juridique, certes, saint Thomas le reprend, mais avec la dimension de l'amour et un amour nécessitant ou une nécessité de l'amour. Et on voit que l'homme a été capable de casser le mécano, il n'est pas capable de le réparer. Et donc, justice et miséricorde, voilà, la justice devait réparer. Mais c'est une extrême miséricorde qui soit descendue, car il n'était pas obligé. Saint Augustin dit qu'il aurait pu nous sauver par un autre moyen, il aurait pu, seule absolution collective qui aurait été permise par l'Église, du haut de son ciel, il aurait pu nous faire ça. Oui. Et nous n'aurions pas été sauvés à moitié, dit saint Thomas, même si je rajoute un petit correctif. Donc,

0: fait pécher pour nous. Donc, ce que nous manquons quand on contemple le mystère de la croix, cher téléspectateur ou auditeur, je ne sais plus.
1: Les deux, voilà. Car il y a KTO Radio, merci de le rappeler.
0: Ben je recevais ça de la régie. Bon,
1: oui, c'est non, ça, c'est un peu ça.
0: Et donc, c'est pas de diplôme, en fait, que nous manquons. Et Dieu sait si les diplômes, c'est important, si nous avons la grâce d'avoir une intelligence pour ça. Ce dont nous manquons, c'est de connaissances contemplatives, c'est d'amour et d'adoration. Parce que ce message, c'est folie, ça nous dépasse complètement, quoi. Soit on accepte que l'amour de Dieu, c'est sans mesure, et la croix, c'est le sans mesure. Soit, petite case, dirait Anna dans Mister God, de Fine. On l'enferme dans des petites cases, et donc la croix, ben, ce sera une crase, trop. C'est impossible.
1: Chez Paul, il y a cette idée de s'assimiler au péché, enfin, ou de s'être fait péché, etc. Comment est-ce qu'on peut comprendre ça aussi? Parce que il y a quelque chose d'un peu presque une adaptation à l'humanité, d'une certaine façon. Enfin, ou.
2: Une piste.
1: Je parle pas de l'incarnation, hein, je parle de ce qu'il dit quand le Christ. En se mettant à la place logique d'un pécheur sur une croix, s'assimile finalement à ce pécheur, sans être lui-même pécheur.
2: Il s'est fait pécher, peut-être qu'il a rendu visible le péché.
1: C'est ça, oui.
2: Ça, c'est une autre dimension de la croix, qui est sa visibilité. C'est un spectacle public, et ça donne à voir. On voit très bien aux Galates, les Galates, ils sont tentés un petit peu de judaïser et donc d'avoir un petit peu une certitude religieuse à travers des actes précis qu'on fait. Et à un moment donné, Paul les interpelle assez violemment, hein, c'est une des diatribes les plus connues. « Ô Galate insensé qui vous a ensorcelé », on peut traduire « qui vous a fasciné », donc comme le serpent fascine, et pourtant il continue « et vous, sous les yeux de qui avait été dépeint publiquement Jésus-Christ crucifié ». Et je pense que ça peut aider à, lorsqu'il dit hein, « il s'est fait pécher », c'est-à-dire qu'il a pris cette figure abjecte pour guérir vos yeux qui vous se laissaient fasciner, au fond, parce qu'il ne sauve pas et parce qu'il n'est pas Dieu. Donc à la fois, on va dire, une sorte de diatribe contre l'idolâtrie des dieux qui n'en sont pas, et donc auxquels on croit suivre, et puis aussi peut-être une religion qui n'en est pas, qui semble là, des extérieurs, des apparences, une belle piété, je ne sais pas. Et alors, bah, pour, c'est une méthode de Dieu assez originale, puisque c'est guérir par le contraire. En fait, c'est le choc. Et de fait, lorsqu'on médite les crucifiés du Moyen-Âge, qui sont sanguinolents, dégoûtants, ça peut être une expérience de prendre la mesure. En fait, c'est ça le péché.
1: C'est ce que j'allais dire, c'est-à-dire qu'il y a une vertu à la fois pédagogique dans la contemplation du crucifix, mais du crucifix sanguinolent, comme vous dites, mais aussi peut-être une vertu, oui, spirituelle, dans le sens, et peut-être presque thérapeutique.
2: Tout à fait.
1: C'est ça que vous voulez dire.
2: C'est une dimension un peu, comme on dit, cathartique, thérapeutique, qui guérit, de prendre conscience, comme un choc bienfaisant, et qui fait que, à nouveau, je ne peux pas me sauver par moi-même. Si c'est ça le péché, si c'est ça où je suis arrivé, si alors il faut que l'étape suivante, ça soit encore de Dieu.
1: C'est ça.
2: Et dans l'hymne aux Philippiens, qu'un autre passage où il parle de la croix, il parle de cet abaissement du Fils de Dieu, hein, obéissant jusqu'à la mort de la croix. Alors le sujet change, c'est plus le Fils, c'est pourquoi Dieu l'a exalté. Et donc c'est la réponse de Dieu, quoi. Et donc c'est Dieu qui doit répondre à ma misère, à ma faiblesse, à mon péché, au point le plus bas où je suis arrivé, et que la croix peut m'aider à prendre conscience, quoi.
1: Donc si je vais jusqu'au bout de ce que vous êtes en train de dire, c'est justement, il aurait pu faire autrement, mais il ne le fait pas autrement, là aussi, pour que nous prenions conscience que nous ne pourrions pas avoir fait ça nous-mêmes, donc nous ne pourrons pas nous sauver par nos propres moyens. En gros, nous avons besoin de la grâce.
2: Oui, en tout cas, c'est clairement, la croix permet cette prise de conscience-là, ce mouvement-là. Et donc, cette association aussi.
1: Père Jules Guibert, est-ce que vous êtes d'accord?
0: Bien sûr, oui.
1: J'espère.

0: Vous n'êtes pas contre.
1: je voulais vous dire, je crois que c'est Saint-Augustin qui, Saint-Thomas qui dit « L'offense ne peut être réparée que par l'amour ». Mmh. Et puis Saint-Augustin, je dis ça parce que j'avais travaillé un petit peu cette question-là, il dit que la conséquence du péché, c'est l'orgueil, et il fallait l'humilité pour guérir de l'orgueil. Je trouve ça. Il fallait un Dieu humilié, qui n'était pas obligé de le faire, mais qui choisit ça par surabondance d'amour pour nous guérir de cet orgueil, ce fameux électrochoc dont vous avez parlé tous les deux. Mmh.
0: En quoi, justement, je reviens sur la contemplation du crucifié, en quoi c'est une bonne idée que de faire des exercices de piété devant un crucifié ?
1: Deux petites choses, si vous permettez. Un petit témoignage, vous ferez penser si je l'oublie. Et puis tout d'abord, quand j'ai écrit La sagesse de la croix, j'ai dialogué avec un Carme qui était éditeur pour les éditions du Carmel, et puis qui s'y connaît bien pour tout ce qui est Sainte Thérèse. Et il me faisait remarquer ceci. Il me disait... à l'époque de Thérèse Avila, il y avait beaucoup de petites opuscules. C'était comment méditer la croix. Mm-hmm. Et il dit aujourd'hui, c'est comment méditer la croix. Vous voyez, c'est très intéressant. Ouais. Maintenant, je vous donne un témoignage très intéressant parce que c'est. Ça m'a été rapporté quand j'étais, non pas curé, mais curé au bord de la mer, mon cher Père Sébastien. Donc, c'est au moment où sort la Passion du Christ. Le film. Et il y a un couple de paroissiens, mais lambda, quoi. Avec des ados lambda, donc pas des grenouilles de bénitier, vous voyez bien ce que je veux dire. Mmh. Et ils emmènent la fille, et au sortir du film, elle dit ceci. J'étais loin d'imaginer qu'il nous avait aimés à ce point. Je peux vous dire que les parents sont restés très silencieux. Il n'y a pas de parole à rajouter à ça. Et curieusement, ça vient d'un ado qui peut paraître très loin de tout ça et qui est saisi par ça.
0: Donc c'est ça qu'il faut méditer pour vous ?
1: C'est un électrochoc d'un amour excessif pour reprendre des paroles de François de Paul. C'est un amour excessif. Tant que nous n'aurons pas cette clé, pas simplement de l'amour, mais d'un amour excessif, nous ne comprendrons pas ou nous resterons au seuil. Et il me semble que la contemplation de la croix, ça remue. Le Père l'a très bien développé. Voilà. Et il faut prendre ce temps pour un électrochoc. Oh, c'est pas possible qu'il m'ait aimé à ce point-là.
0: Père Sébastien de Horter, votre thèse s'appelle « Portrait d'une église crucifiée ». Parce que pour vous, il y a une sorte de lien entre le crucifié et l'église.
1: Oui.
0: Pourquoi ?
2: Le lien, en fait, je découvre chez Paul. C'est-à-dire que je constate que Paul, qui est le premier à rappeler, comme je disais tout à l'heure, « Je n'ai rien voulu connaître que Jésus-Christ, Jésus-Christ crucifié », dans le même mouvement, applique la croix à d'autres sujets que le Christ. Et ça, je l'ai déjà dit, mais je le répète parce que c'est vraiment important. C'est, oui. Il faut s'en étonner. À nouveau, ce n'était pas évident. Tous les traits de Jésus ne deviennent pas immédiatement des traits de l'Église ou du disciple. Mais Paul lui-même dit, hein, « Avec le Christ, je suis crucifié. » Et puis, il invite d'une certaine manière l'Église à endosser cette manière d'être. Il y a deux. Donc, à nouveau, hein, j'ai fait de référence à deux lettres. Ce qui est intéressant, c'est juste le mouvement des lettres, c'est-à-dire que Galates et 1 Corinthiens, ils présentent un problème dans l'Église. Mm-hmm. Donc, d'un côté, il y a une Église où il y a des divisions, où on se rattache à des personnes humaines. C'est encore très courant. Hein. Moi, je suis de Paul, moi de Képhas, moi d'Apollos, moi du pape un tel, moi du père machin chose, moi de tel bibliste, etc. Quoi. Enfin, les parties. Et puis, en Galates, c'est différent. C'est Paul dit, mais. Vous passez un autre évangile. Vous vous détournez de l'appel qui vous constitue. Donc ça, c'est l'Église. Et c'est quoi la réponse ? En tout cas, la première réponse, eh ben, c'est, je vous rappelle que le cœur de ma prédication, c'est le Christ crucifié. Donc la croix apparaît comme le médicament, le remède, la première réponse à des églises en crise. Mmh. Et en plus, on voit bien que le mouvement, on va dire, de la réponse, c'est de d'endosser quelque chose, de se conformer à. En ce sens, qu'on peut dire alors que l'Église elle-même devient une Église marquée par la croix, une Église crucifiée. Évidemment, la formule est un peu provocante. Mais... qu'est-ce que c'est un des traits, c'est autour de cette question... Enfin, je peux en nommer deux d'emblée. C'est autour de la question de l'humilité et aussi du rapport au monde. En 1 Corinthiens, on continue la lettre, et au chapitre 4, lorsqu'il finit un peu cette argumentation, il parle des apôtres. Et il y a une phrase qui est assez étonnante, il fait une sorte de portrait des apôtres, il dit « Nous les apôtres, nous sommes considérés comme toujours mis à mort, les rebuts du monde, les ordures, livrés en spectacle aux hommes, aux anges, au monde. Nous sommes persécutés et nous bénissons. » Voilà une existence crucifiée. Mm-hmm. Donc qui accepte l'incompréhension, qui accepte même la figure d'humiliation, non pas qu'il la recherche, hein, mais qui la reconnaît, mais qui répond de manière non attendue. Normalement, si je suis persécuté, je persécute ou je fais un procès. Et là, c'est « je suis persécuté, nous bénissons ». Et donc, c'est une première manière de décrire cette Église crucifiée, quoi. Et puis l'autre chose, c'est la figure du monde. Ça revient aux questions d'identité qu'on a parlé au début. C'est qu'on peut toujours être tenté de s'aligner sur un standard, une reconnaissance par notre sagesse, par nos diplômes, par notre richesse, par nos œuvres, etc. Et Paul dit, l'Église, ça ne sera jamais ça. Il rate toujours être crucifié au monde et le monde à moi, d'accepter qu'on n'a pas la reconnaissance, qu'on n'a pas la compréhension, qu'on a la moquerie. Parce qu'on prêche quelque chose qui vient d'au-delà et qui souvent n'est pas connu. Jésus dira en Saint Jean, le monde a de la haine contre vous car il n'a pas connu Dieu. Je pense que ça décrit un petit peu cette Église crucifiée.
0: Père Joël Guibert, vous avez l'impression d'être le prêtre d'une Église crucifiée, enfin le membre sacerdotal d'une Église crucifiée. Est-ce que l'Église est crucifiée?
1: Oui, sauf que j'en suis très heureux.
0: Ouais.
1: Parce que pour moi, crucifié, ça veut dire le chemin parfait pour la résurrection. Et pas simplement un chemin, au sens où il y aurait un après et un avant. Dans la Bible de Jérusalem, il y a une note de bas de page, en Saint Jean. Quand il est dit, il est élevé. Et il dit, c'est le même mot, dit le commentateur, pour dire crucifié et glorifié. Mm-hmm. Notre grand drame, c'est quoi ? C'est que nous sommes dans l'opposition, la dichotomie. Père a très bien fait de dire, Père Sébastien a bien fait, paradoxe. Hein, il faudrait, Monsieur de Lubac, il faudrait marier des paradoxes, des choses qu'on oppose, il faut pas fonctionner en mode ou, il faut fonctionner en mode et, comme disait l'évêque de Vendée qui est décédé. Et pour la croix et la résurrection, c'est tout à fait ça. Alors, d'une Église crucifiée, pour répondre plus directement, Régis, à votre question, il n'y a pas besoin de se forcer hein, aujourd'hui. Voilà, on voit à la fois des choses très très belles. Moi, par exemple, j'ai dans ma famille des gens qui se convertissent alors que les parents sont divorcés. Enfin, on voit plein de choses. Hein. Et puis en même temps, on voit une Église qui s'effondre par certains secteurs. C'est toujours l'histoire du paradoxe. Moi, je suis heureux d'être rendu d'une Église crucifiée parce que ça, c'est la signature qu'elle est vraiment de Jésus. Le Père a très bien dit. La grande tentation aujourd'hui de l'Église, c'est tellement, pour reprendre des termes de Vatican II, qu'il fallait être au monde, etc. Comme dit un jésuite, on a voulu être rendu au monde, et finalement on est vendu au monde, quoi. Et aujourd'hui, moi je bénis pour la situation de l'Église. Je ne m'invente pas des croix. Mais je prends le réel parce que Dieu ne travaille que dans le réel. Et c'est cette histoire de l'Église actuellement crucifiée dans certains secteurs, ne faisons pas tout négatif, qui à mon avis est une expérience extraordinaire. Pour moi, j'ai l'impression que Jésus appauvrit son Église et la remet au désert avant la terre promise. Il faut bénir.
0: Donc une Église triomphante n'est pas une Église.
1: Écoutez, notre ami le pape François, dans son document sur l'évangélisation, l'a très très bien dit. Et il a très bien dit à quel point c'est la grande tentation du prêtre aujourd'hui. Quand je dis prêtre, en fait, c'est toutes les vocations. Quoi. Mmh. C'est Vous l'avez dit tout à l'heure, Père Sébastien, c'est se trouver, se réaliser dans nos projets. Mais parfois, Dieu veut que ça ne marche pas. Et ça, quand j'entends pas ça dans l'Église, dans les discours sur l'évangélisation, c'est une sorte d'utilisation de Dieu comme dose de quintonine pour que ça marche. Non, il peut vouloir que ça ne marche pas. Saint François de Sales dit... C'est la volonté de Dieu que saint François d'Assise s'en aille pour évangéliser et convertir le sultan. Ce fut la volonté de Dieu que ça ne marche pas. Et ça, il faut retrouver ce truc-là. C'est vital pour la vie de l'Église aujourd'hui.
2: Je pense qu'il y a deux choses. D'une part, c'est la question de la technique.
1: Oui.
2: Je pense qu'aujourd'hui, on peut être beaucoup tenté à cause de l'air ambiant, hein, par des techniques. Une technique, c'est quelque chose qui marche à tous les coups. Je pense pas qu'il y a de technique dans le monde de la grâce, de la spiritualité, et donc c'est accepter aussi l'échec, et l'échec comme étant pas forcément l'absence de Dieu, mais où Dieu se rend présent autrement pour consoler, pour permettre de continuer à vivre. Vous avez parlé d'être conduit au désert. À nouveau, si je reviens chez Paul, lui, il me semble que sa première métaphore de la croix qu'il présente, c'est l'exil. C'est un peu même genre. C'est la crucifixion, c'est un peu une sorte de mise en exil de notre propre intelligence, notre propre pensée. Comment c'est possible que Dieu ait voulu faire ça? Et donc, un peu comme on perd ses appuis, quoi. Mm-hmm. Et donc, on est obligé de s'appuyer sur Dieu seul. Et ça ne marche pas à tous les coups. Et puis, quand je disais le rapport au monde, et là, il faut bien comprendre qu'est-ce qu'on entend par monde, parce qu'il y a aussi... Dieu a tant aimé le monde.
0: Oui, oui, c'est ça.
2: Et le monde, il y a aussi la création qui est belle et bonne, et ça, il faut vraiment le rappeler.
0: Et tout sera sauvé. Enfin...
2: Et tout sera sauvé. Et puis, il y a aussi le monde au sens d'un monde qui se construit sans Dieu. Et au fond, c'est bien de se rappeler que la crucifixion, c'est d'abord des païens. Ce sont des païens qui ont crucifié Jésus. Et donc, c'est le langage que le monde a utilisé à l'égard de Christ. Cet homme-là, on va vous dire ce qu'il est. Il est un rebut crucifié. Et voilà que, de manière très étonnante, l'Église, ce langage extérieur, a fait comme son langage intérieur. Puisque nous disons, notre Christ, il est crucifié. Mmh. Mais je trouve qu'il y a quelque chose de penser que c'est d'abord les autres qui nous regardent d'une certaine manière, avec incompréhension, avec même rejet, et qu'on accepte que ce regard extérieur devienne aussi notre propre regard sur nous-mêmes. Et ça, c'est assez étonnant. Il y a un paradoxe. Et d'ailleurs, la première représentation d'un crucifié, on a dit qu'on pouvait... C'est très intéressant, les images, la façon dont les croix ont été représentées et les crucifiés au cours de l'histoire. Jusqu'à présent, la plus ancienne qu'on a, c'est un petit dessin qu'on appelle un graffito sur un mur sur la colline du Palatin, qui est un païen, parce que c'est une moquerie. On voit un petit homme qui regarde un crucifié, d'ailleurs c'est un homme avec une tête d'âne. C'était une moquerie qu'on avait des juifs, donc on reconnaît Jésus comme un juif. Et cet homme, il a un geste comme ça de la bouche, quoi. Et on dit « Alexamenos, adore Dieu ou adore son Dieu ».
0: Adore son Dieu, oui.
2: Et donc c'est le regard extérieur de moquerie qui n'est plus seulement à l'égard du Christ, mais à l'égard de l'Église. Ce geste de piété... Évidemment, lorsqu'on prie, on est toujours un peu ridicule, au sens que c'est tellement intime, tellement beau, que lorsqu'on est pris en flagrant délit de prière, on est un peu gêné, quoi. Mmh. Et ce qu'ils ont voulu mettre, c'est qu'il ose embrasser un crucifié.
0: On arrive à la fin de l'émission, j'aime bien votre expression, pris en flagrant délit de prière, je trouve ça très très beau. Comment est-ce qu'on passe, quand même, de la croix à la résurrection? Est-ce que pour vous, il y a un lien? Très brièvement, parce qu'il nous reste à peine 2 minutes. On a bien dit qu'il ne fallait pas aller tout de suite à la résurrection, mais quand même, oui. On va y aller.
1: La résurrection est dans la croix. J'aime beaucoup la formule du père Durvel, le théologien. J'avais un faux scénario quand j'étais jeune. Je pensais qu'il y avait résurrection et il y avait volatilisation de la croix. Or, il dit la croix a été consacrée dans la résurrection. Et la preuve, c'est qu'il apparaît avec les stigmates. Donc je crois que tant qu'une personne qui souffre ne descend pas dans sa croix, car c'est là qu'il est. Mm-hmm. Et qu'est-ce que nous faisons spontanément? Sortir, évacuer, laisser de côté. Il faut descendre à l'intérieur, car c'est là qu'est le glorifié.
0: Même question, Père Sébastien de Horter.
2: Oui, je dirais que Jésus est le Fils avant, pendant et après la Passion. Et Dieu reconnaît toujours son Fils. Il l'a ressuscité. Il a authentifié que c'était bien son Fils dans cette humiliation. Et donc la puissance de la croix dont parle Paul, je pense que c'est la puissance de la résurrection qui est déjà à l'œuvre, qui soutient déjà le Christ comme Fils de Dieu. Et puis c'est vrai que c'est important en Saint Jean, le fait que le ressuscité apparaisse avec les plaies, qui fait que la crucifixion, c'est la modalité de la mort, c'est sa main dont il est mort, mais je dirais que c'est la modalité de la résurrection. Il est un ressuscité crucifié, un crucifié ressuscité, et les deux sont inséparables, quoi. Il est resté dans l'humilité, dans la douceur, et non pas dans un triomphe qui écrase.
0: C'est ça, le corps glorieux a quand même encore les marques de la souffrance.
2: C'est pas juste un passage qu'on oublie et qu'on évacue.
0: Merci beaucoup à tous les deux. Merci de vos réflexions très spirituelles. Merci vraiment. Merci de nous avoir suivis. Vous savez que vous pouvez retrouver cette émission sur le site internet de la chaîne www.ktotv.com et sur tous les sites de podcast. On se retrouve la semaine prochaine.

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2: Bonjour. Depuis ce mandat municipal qui se termine cette année, plus de 7 CCAS sur 10 ont dû revoir leur budget à la hausse, dont un tiers de plus de 20%. Du jamais vu, explique l'UNCAS, l'Union des centres communaux d'action sociale. Ce chiffre est la donnée principale à retenir de l'enquête menée par l'UNCAS auprès de son réseau. Elle révèle une nette progression des budgets, mais aussi une fragilité persistante des moyens et un élargissement des publics accompagnés. La demande sociale est plus forte pour des raisons multifactorielles. Population vieillissante, hausse de la précarité, nouveaux publics, dont un tiers de travailleurs pauvres, ainsi que des familles monoparentales, des jeunes, des migrants, des personnes isolées. Par ailleurs, ces tendances viennent aussi d'être mises en évidence dans le rapport du Secours catholique sur l'état de la pauvreté en France. Près de 62% des CCAS dépendent majoritairement de la subvention communale pour financer leurs actions. Les communes ont augmenté leurs subventions, mais les CCAS se sont également tournées vers d'autres soutiens pour diversifier leurs sources de financement. Il s'agit alors de soutiens ponctuels par appel à projet, mais, revers de la médaille, cela fragilise les actions menées. Il y a quelques mois, les communes avaient échappé de peu à la remise en cause de l'existence des CCAS pour celles de plus de 1500 habitants. Plutôt que de subir, l'UNCAS prend cette fois les devants et lance plusieurs pistes d'action. D'abord, créer un fonds national pluriannuel de soutien aux CCAS pour stabiliser les budgets et absorber la hausse des dépenses sociales. Ensuite, simplifier l'accès aux financements externes, État, département, Europe. L'UNCAS demande que ce travail soit simplifié grâce à un allègement des procédures. Troisième proposition, apporter un soutien aux petites communes via des mécanismes de péréquation et un appui technique renforcé pour garantir une équité territoriale dans l'accès aux financements. Quatrième piste, si les CCAS ont de plus en plus recours aux appels à projets, cela suppose d'en avoir les compétences et les moyens. Là encore, cela se raréfie à mesure que la commune est plus petite. L'UNCAS demande donc à l'État de prendre sa part et de déployer un véritable accompagnement local de ses services.
1: Secours catholique, Caritas France, délégation Ariège-Garonne.
3: À votre bon cœur, messieurs dames. 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
1: Bonjour à tous. Le réacteur numéro 2 de la centrale nucléaire de Golfech dans le Tarn-et-Garonne a de nouveau été arrêté en raison de la canicule. EDF a stoppé l'unité hier soir. La température de la Garonne devrait atteindre les 28 degrés. Il s'agit en fait d'éviter que le fleuve ne se réchauffe davantage par les eaux de refroidissement de la centrale rejetée ensuite. C'est le 4e arrêt de ce type depuis le début de l'été. Encore beaucoup de chaleur donc aujourd'hui dans le pays. Prudence toujours face aux incendies. 37 départements sont toujours en risque élevé de feux de forêt un peu partout sur le territoire. Pensez aussi à boire régulièrement, notamment si vous êtes sur la route. C'est très chargé aujourd'hui, particulièrement dans le sud, le long du littoral atlantique, des Landes jusqu'au Pays Basque, mais aussi pour traverser le Massif central par la 75 en direction de la Méditerranée, notamment sur la 7 également dans les deux sens dans la vallée du Rhône. Le détroit d'Ormuz reste fermé sans perspective immédiate de réouverture. Téhéran exige des concessions de Washington, notamment la fin des frappes américaines, la levée des sanctions et du blocus de ses ports, mais aussi des indemnisations pour les dégâts de guerre. En parallèle, l'Iran poursuit ses discussions avec Oman pour définir les modalités de passage des navires.
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5: Bonjour, vous êtes sur votre radio chrétienne pour écouter votre émission Grand Format. Aujourd'hui, vous entendrez une conférence-rencontre organisée le 24 octobre 2025 par le Passage Sainte-Croix à Nantes. En lien avec l'exposition permanente « Fragile dans un monde fragile », l'association Via Sancti Martini Pays de Loire qui développe un chemin du Passage Sainte-Croix jusqu'au tombeau de Saint-Martin à Tours, a convié 3 auteurs pour un cycle de rencontres sur le thème « Chemin et fragilité ». Pour cette rencontre, Bruno Judic, historien, spécialiste du Haut Moyen-Âge, auteur de « L'Europe de Saint-Martin » aux éditions Saint-Léger, paru en 2021, et membre actif de Via Sancti Martini France, parle du lien entre Saint-Martin et la fragilité. Nous l'écoutons.
6: Bonsoir à tous. Et donc, pour parler de fragilité à propos de Saint-Martin, et le titre que je donnerai à ce que je vais dire, c'est « Saint-Martin est-il fragile ?» Point d'interrogation. Voilà. Et alors, vous avez bien compris qu'il y a quelques données que j'imagine vous connaissez tous. L'image de Saint-Martin qui partage son manteau avec un mendiant. Bon. Je ne vais pas rappeler la vie de Saint-Martin, etc. Ça reviendra hein, de toute façon dans tout ce que je vais dire, mais je commence par cette image qui est une carte postale de 1900. Voilà, elle est bien datée. Et vous voyez que alors c'est une image double, enfin c'est un peu la même tout en étant deux images. Vous voyez qu'au premier plan on a les foules, enfin une foule, c'est un peu la même, c'est la même foule avec des lampions. Hein, bon, et puis d'un côté l'indication eine Festeburg ist unser Gott, notre Dieu est une forteresse solide. Bon. Voilà. Et puis, salutations depuis le jour de la Saint-Martin à Erfurt. Donc là, évidemment, c'est Dieu qui est solide, qui est une forteresse. Hein, bon. Mais enfin, Saint-Martin est donc associé à quelque chose, enfin, à une notion très, très forte. C'est tout le contraire de la fragilité ici, en apparence en tout cas. Alors, en apparence, parce que malgré tout, il y a une astuce dans cette image qui apparaît un petit peu par le fait qu'elle est divisée en deux. Le jour de la Saint-Martin à Erfurt, comme dans toute l'Allemagne, ben, on fête la Saint-Martin avec des lampions, et en particulier des enfants qui promènent des lampions, et d'un millier de gens le soir. Alors, c'est le soir du 10 novembre ou le soir du 11 novembre, d'un endroit à un autre. Voilà, un bon. À Erfurt, il y a une astuce, c'est parce que Erfurt est une ville luthérienne. Et il se trouve qu'à partir du XVIIIe siècle, cette ville, donc luthérienne, était sous la juridiction temporelle, hein, du prince archevêque de Mayence, qui lui est l'archevêque d'une cathédrale Saint-Martin. Et donc, à cause de ça, il a voulu et il a réussi à imposer la fête de Saint-Martin à Erfurt en tant que fête catholique. Et les étudiants de Erfurt, où Martin Luther avait été lui-même étudiant à Erfurt, hein, bon, les étudiants de Erfurt ont, avec beaucoup d'astuces, ont dit: ah, bah oui, on célèbre Martinstag, c'est le jour de Martin Luther, parce que c'est, il s'appelle Martin parce qu'il est né le jour de la Saint-Martin. Et voilà, voilà l'astuce qui, évidemment, qui nous montre que cette apparence, vous voyez, de force, ben oui, mais derrière, il y a quand même une fêlure, au minimum, hein, on dirait. Bon, voilà. Alors, effectivement, je vais parler de, bien sûr, de Saint-Martin avec le mendiant. J'y reviendrai, hein, bon, l'épisode du partage du manteau à Amiens. Mais avant d'en parler, je voudrais évoquer un certain nombre de situations dans lesquelles c'est Martin, ou c'était Martin lui-même, qui était fragile. Alors là, je parle au passé parce que je renvoie au personnage historique qui vivait au IVe siècle et qui est connu par un texte du IVe siècle, la vie de Saint-Martin de Sulpice-Sévère. Mais évidemment, j'annonçais au présent, Saint-Martin est-il fragile ? Parce que je vais suivre ces différents thèmes, de ces différentes situations, je vais les suivre pas seulement au IVe siècle, hein, mais à travers différentes occurrences, différentes situations dans lesquelles on retrouve ce thème de Saint-Martin, en particulier dans l'iconographie, hein, à différentes époques. Voilà. Et éventuellement jusqu'à nos jours, vous verrez. Alors, il y a différentes situations dans lesquelles Martin est fragile. Par exemple, il a traversé les Alpes plusieurs fois, mais il y a une traversée des Alpes qui a été très périlleuse et marquée par la rencontre de brigands. Alors, c'est l'image que vous avez sous les yeux. C'est une image qui vient d'un vitrail de l'église Saint-Florentin dans l'Yonne, une grande église fin 15e, avec des vitraux du 16e siècle, magnifique. Et en fait, c'est une église qui est d'abord une église Saint-Martin. Et Saint-Florentin, c'est un deuxième patron. Ce qui fait que le vitrail principal au fond de l'abside est le vitrail qui présente un cycle de scène de la vie de Saint-Martin. Voilà. Et particulièrement cette scène, hein, ici, des brigands qui s'en prennent à Martin dans les Alpes. Voilà. Alors, c'est intéressant dans cette histoire des Alpes, c'est que Martin, donc, avait rencontré, enfin, s'était mis au service de Hilaire à Poitiers, hein, Hilaire évêque de Poitiers, et puis il avait reçu en songe l'ordre de retourner dans sa patrie, donc sa patrie c'était la Pannonie, c'est-à-dire la Hongrie aujourd'hui, pour convertir ses parents. Et c'est un itinéraire qui est extrêmement intéressant pour nous aujourd'hui du point de vue des chemins de Saint-Martin, naturellement. Hein. Bon. Donc Martin obtient l'autorisation d'Hilaire et il s'en va, donc il retourne. Voilà. Bon. Il doit donc traverser les Alpes. Et là, alors, curieusement, Sulpice-Sévère écrit: « Au milieu des Alpes, s'étant écarté de la route, il tomba sur des brigands. Alors là, vous voyez, malgré tout ce qu'on peut imaginer sur Martin et sur le guidage spirituel, enfin, tout de même, hein, il avait Saint-Esprit avec lui, il se trompe de chemin, d'abord, et puis ensuite, évidemment, s'étant trompé de chemin, il tombe là où il ne fallait pas. Quoi. Bon. Et donc, il est attaqué par des brigands. Voilà, c'est la scène que vous avez ici. Et il passe vraiment un mauvais quart d'heure. Donc voilà un Martin terriblement fragile. Il y a un brigand qui brandit une hache l'oxyre. Et puis il y en a un autre qui le retient. Puis alors finalement ils s'entendent, ils disent non, on ne va pas le tuer tout de suite. Vraiment c'est terrible quoi. Bon. Alors Martin s'en sort finalement, il s'en sort très bien. Bon, mais on voit que là on est dans une situation où il est vraiment vraiment fragile. Alors cette scène des brigands dans les Alpes, c'est intéressant parce que on a aussi la même scène. Elle est dans la partie haute, là, ici, des brigands, Martin attaqué par les brigands dans les Alpes. Et ça, c'est une fresque dans l'église de l'ancien monastère Saint-Sauveur de Pavie, en Italie du Nord. Alors évidemment, c'est intéressant parce qu'on est de l'autre côté des Alpes. Donc bien sûr, ça évoque évidemment ce problème du passage des Alpes. Mais c'est encore plus intéressant parce que ce monastère Saint-Sauveur de Pavie, dont l'origine remonte, on va dire, au 7e siècle, mais il a été refondé au 10e siècle par l'impératrice Adélaïde. Alors Adélaïde, une femme extraordinaire, originaire du royaume de Bourgogne, de la dynastie royale de Bourgogne, qui a finalement épousé Othon Ier, roi de Germanie, devenu en 962 empereur. Et alors Adélaïde a joué un très grand rôle dans des fondations monastiques, dans des restaurations monastiques, etc. Enfin bon, voilà, en Italie, en Germanie, en Bourgogne. Et à Pavie, donc elle a restauré Saint-Sauveur et elle a confié cette abbaye restaurée à Cluny et précisément à Mailleul, l'abbé de Cluny, celui qui est devenu ensuite, évidemment, après sa mort, Saint-Mailleul. Bon. Donc, ça devient une abbaye clunisienne. Et alors, ce qui fait qu'on a... l'église abbatiale a été reconstruite, évidemment, mais là, on est dans du XVIe siècle, hein, du point de vue des fresques, et on a tout un cycle de fresques, donc de la vie de Saint-Martin, dans cette église, donc Saint-Sauveur. Donc, voilà. Et il se trouve qu'on a aussi... Alors, voilà, je vous montre ça. Une autre scène d'attaque dans les Alpes. Vous voyez que le personnage ici est percé par un javelot. Il a la main percée par un javelot. Et là, il s'agit de Mailleul, de la vie de Saint-Martin avec les brigands dans les Alpes. Et on a un cycle de la vie de Saint-Mailleul dans une autre chapelle de la même église avec, évidemment, les Sarrasins dans les Alpes qui attaquent Saint-Mailleul. Vous voyez le... comment les moines clunisiens de Pavie faisaient le lien, évidemment, entre Saint-Martin et leur obédience clunisienne. Saint-Martin a également s'est retrouvé en grande fragilité quand il est retourné justement dans sa patrie. Alors il a réussi à convertir sa mère, mais pas son père. Et puis surtout, il a dû affronter les Ariens. Alors, les Ariens, c'est une énorme affaire au IVe siècle, hein, une affaire interne au christianisme, à partir du Concile de Nicée, 325, une querelle théologique sur la définition de la Trinité. Enfin, la Trinité, c'est la définition qui sort du Concile de Nicée, hein, mais le prêtre Arius d'Alexandrie voyait plutôt une sorte de hiérarchie entre le Père et le Fils qui est subordonné au Père, donc dont la divinité est moindre. Bon. Et alors, c'est une immense querelle, parce que bon, ce qui s'est finalement défini comme l'orthodoxie, c'est que précisément le Fils est consubstantiel au Père. C'est le terme employé à Nicée. Consubstantiel. Bon. Alors, donc, l'arianisme, les ariens, donc, ont une autre, d'autres formules, parce qu'il y a plusieurs types d'arianisme. C'est très compliqué du point de vue théologique. Mais fondamentalement, dans cette période du IVe siècle, c'est non seulement un débat théologique, c'est une querelle, c'est un conflit qui a des dimensions politiques, hein, avec des empereurs qui sont parfois favorables aux Ariens, parfois favorables aux Nicéens. Enfin, bon. Et Martin est le porte-parole de Hilaire de Poitiers, qui est le docteur de la Trinité, donc de l'orthodoxie nicéenne. Et donc il est affronté dans ces régions où il est né, alors la Pannonie, l'Illyricum, c'est le terme qu'on trouve chez Sulpice Sévère, donc en gros l'ex-Yougoslavie aujourd'hui, et en particulier une ville qui s'appelle Sirmium, on suppose que c'est là parce qu'il y a eu plusieurs conciles ariens à Sirmium, c'est pas très loin de Belgrade aujourd'hui, et on suppose que Martin a dû passer par là, et que c'est là, en tout cas c'est ce que nous dit Sulpice Sévère, c'est là qu'il a été sévèrement battu par les Ariens à coups de bâton, enfin bon, et contraint de quitter les lieux en mauvais état, voilà. Bon, alors il quitte l'Illyricum, donc et il revient à Milan. Et là, à Milan, alors voyez la légende là, c'est encore un panneau du vitrail de Saint Florentin, Martin étant à Milan, prêchant au peuple la foi catholique, est expulsé par hérétiques qu'on appelait les Ariens. Et voyez qu'il est expulsé là aussi à Milan. Alors il est en train de prêcher, alors il est représenté en évêque, ce qui évidemment ne colle pas, parce qu'il n'est pas évêque à ce moment-là, mais enfin peu importe. Bon. Et il est en train de prêcher, donc il y a des auditeurs devant lui. Mais vous voyez, derrière lui, il y a des individus armés de bâtons, de massues, et qui sont en train de lui taper dessus pour le faire partir. Et donc, il est contraint de quitter Milan, en mauvais état. Donc, là encore, il est fragile. Et même terriblement fragile, parce que, quittant Milan, il décide... Alors, c'est ce que dit Sulpice Sévère. Je vais revenir là-dessus, mais il décide de se retirer sur une île qui s'appelle Gallinaria. Bon, c'est une petite île qui se trouve au large de Albenga, sur la côte ligure. Albenga, c'est à peu près à mi-chemin entre Gênes et Monaco. Et alors, cette petite île, il n'y a rien, hein, y a absolument rien sur cette île. Alors, il est là avec un prêtre, donc bon... Et Martin donc mène une vie ascétique. Bon, et alors une vie ascétique à tel point que donc il se nourrit de racines de plantes. Et Sulpice Sévère nous dit que finalement il a pris de l'hellebore, qui est une plante vénéneuse. Sulpice Sévère n'en dit pas plus. On peut supposer que il n'a pas volontairement pris cette plante vénéneuse, évidemment. Bon. Qu'il a dû confondre les racines qui formaient sa nourriture particulièrement ascétique. Il a dû se tromper, quoi. Voilà. Bon, il a failli mourir, évidemment, empoisonné donc par cette plante. Ce qui est intéressant d'ailleurs, c'est que il y a un historien ecclésiastique grec du 5e siècle. Qui écrit vers 440, qui écrit en grec une histoire ecclésiastique dans laquelle il y a un chapitre sur Saint Martin. Il s'appelle Sozomène. Et cet historien précise qu'il était dans une île de la côte ligure, donc voilà, une petite île inhabitée située dans la mer Tyrrhénienne. Donc une précision qui ne se trouve pas chez Sulpice Sévère. Donc Sozomène ne recopie pas exactement Sulpice Sévère, il a sa propre source. C'est intéressant, hein? Dans un texte grec, la propre source. Bon. Et également, Sozomène laisse entendre que Martin, à cause de son combat contre les Ariens, avait dû subir l'exil, comme Hilaire de Poitiers. Alors Hilaire de Poitiers, ça on sait très bien qu'il a été exilé par l'empereur, enfin, etc. Bon, ok, mais Martin, dans le récit de Sulpice Sévère, on ne voit pas d'exil. Et il faut donc supposer que pour Sozomène, c'était ça l'exil, c'était cet îlot de la côte Ligure, un exil évidemment terrible, puisque... Il a failli y rester, quoi. Il a failli mourir de faim et d'empoisonnement par. Parce que, bon, bien sûr, il mène la vie ascétique, mais de toute façon, il n'y avait probablement rien d'autre à se mettre sous la dent sur cet îlot rocheux. Bon, vous voyez, vous imaginez bien. Alors, donc Martin s'en est sorti, parce qu'il s'en est sorti par la prière, voilà. Bon. Mais. Cette aventure malheureuse, malgré tout, enfin malheureuse, cette aventure de fragilité, quoi, fondamentalement, hein, de Martin, elle a un écho, cette aventure, dans une histoire tout à fait contemporaine, et que peut-être vous connaissez. Alors, c'est le destin tragique de Chris McCandless. Alors, je ne sais pas si ça vous dit quelque chose. Chris McCandless, alors je vois qu'il y a quelqu'un qui... c'était un jeune Américain qui ayant terminé le college, c'est-à-dire le premier cycle universitaire, avait décidé de tout abandonner pour mener une vie de routard, voilà, donc à travers les États-Unis, mais en allant, d'abandon en abandon. En abandonnant son argent, en abandonnant, la voiture, pour passer, donc, marcher à pied, enfin, etc. etc. quoi. Bon. Et puis, dans cette volonté de tout abandonner, il a fini par arriver en Alaska. Et là, en Alaska, alors il a traversé une rivière, il a trouvé un vieux bus abandonné qui avait servi de local pour des ouvriers qui avaient travaillé sur une piste dans ce coin-là. Bon, il s'est installé là en essayant de se nourrir de ce qu'il allait trouver là dans la forêt que vous voyez autour de lui. Là, bon, et puis il a fini par se tromper dans les plantes qu'il a essayé de manger. Et alors lui, il est mort, quoi, pour de bon. Il est mort dans son bus, là. Bon. Et après avoir vécu pendant 3 mois, 4 mois, comme ça, dans la forêt d'Alaska. Et alors, cette photo, alors c'est une photo authentique, hein, c'est lui, c'est vraiment lui. Vous allez comprendre pourquoi je dis ça, c'est parce que c'est sa dernière photo, c'est un selfie. C'est la dernière photo qu'il a pu prendre avant sa mort. Et alors, il tient à la main, vous voyez, un petit panneau, et sur lequel il a écrit, donc en anglais, « J'ai eu une vie heureuse et je remercie le Seigneur. Au revoir et que Dieu nous bénisse tous. » Vous voyez le destin tragique de Chris McCandless qui a quelque chose, enfin, qui pourrait évidemment nous faire penser à Martin sur Gallinaria, quoi. Vous voyez, bon. Et alors... Ça, c'est une vraie photo, parce que l'histoire authentique a inspiré un écrivain qui s'appelle John Krakauer et qui a fait le récit de cette aventure de McCandless, mais un récit qu'il a sans doute un peu arrangé, c'est-à-dire en allant au-delà de ce qu'a réellement vécu Chris McCandless. Mais le livre a eu énormément de succès. Hein, En anglais, ça s'appelle Into the Wild. Donc, ça a été traduit en français Voyage au bout de la solitude. Et du livre, un film a été tiré. Donc, voilà, c'est assez célèbre. Hein. Voilà, bon. Et puis, ça a donné lieu à beaucoup de discussions aussi sur la distance entre la réalité de ce qu'il a vécu et puis le récit qu'en a fait Krakauer et le film, etc. Enfin, alors, sachez, ce qui est quand même amusant, c'est que le bus en question, le vieux bus où il est mort, est devenu un lieu de pèlerinage pour les routards qui vont jusqu'en Alaska pour aller voir ce bus. Enfin, bon, à tel point que les autorités ont dû déplacer le bus. Enfin, ça devenait beaucoup trop dangereux. Enfin, bon, ben voilà. Donc, vous voyez le lien ici qu'on peut faire, hein, donc jusqu'à nos jours. Hein, bon. Alors, Martin devait avoir une apparence assez minable, il faut le dire, quand il est devenu évêque de Tours, quand les Tourangeaux sont allés le chercher à Ligugé, du côté de Poitiers, pour en faire leur évêque. Parce que arrivé à Tours, les évêques voisins qui devaient le consacrer évêque trouvaient qu'il n'avait pas le look. Hein. sa mine n'était pas convenable pour être évêque. Et donc évidemment cette apparence n'était pas une apparence. Forte, quoi. C'est une apparence fragile, en l'occurrence. Et cette apparence fragile, on la retrouve dans une autre séquence où, il devait être déjà évêque, il a des compagnons, mais il y a un moment où, sur la route, alors c'est toujours un peu le routard, sur la route, ses compagnons l'ont laissé partir en avance avec son âne. Et son apparence est tellement étrange, avec une espèce de manteau sombre qui le recouvre complètement, qu'il se produit un accident terrible. Il arrive en face de lui, arrive un lourd convoi du fisc impérial romain. Alors, convoi du fisc, ça transporte l'impôt en nature, des sacs de blé, etc. Bon. Et un lourd convoi tiré par un grand nombre de mules, vous voyez, attachées. Et alors les mules, voyant Martin, prennent peur et partent dans tous les sens et tout leur attelage s'entremêle de façon épouvantable. Et évidemment, les agents du fisc ne peuvent plus avancer. Et ils sont absolument furieux contre cette espèce de clochard qu'ils sont en train de croiser, et ils descendent de leur chariot, et évidemment, ils le tabassent à coups de bâton, et ils le laissent pour mort au bord du chemin, jusqu'à ce que ses compagnons arrivent, et évidemment, le remettent d'aplomb, les mules se vengent bien, parce que quand le chariot veut repartir, il n'y a rien à faire. Les mules ne veulent plus bouger. Absolument impossible de bouger. Il faut que Martin, évidemment, une fois rétabli, fasse le nécessaire pour que le chariot des agents des impôts puisse repartir. Donc voilà un Martin fragile par son apparence. Alors voilà encore une autre séquence où il est fragile, et ça c'est un vitrail de Tours, je crois. Et Martin à Marmoutier, donc dans le monastère qu'il a fondé de l'autre côté de la Loire, où il mène donc la vie monastique, tout en étant évêque en même temps. Il est évêque à Tours, il est moine à Marmoutier, il fait le va-et-vient des deux côtés de la Loire. Et là, un jour, il a établi sa cellule dans une cabane un peu en hauteur, on imagine. Il y a un escalier, que vous voyez bien, là au milieu. Il y a un escalier, et Sulpice Sévère nous dit que en descendant de sa cellule, en voulant sortir de sa cellule, il est tombé dans l'escalier. Ça lui est arrivé. À lui aussi, ça arrive à tout le monde, tomber dans l'escalier. Mais alors lui, c'était grave, parce qu'il est arrivé en bas de l'escalier, il était en très mauvais état. Voyez la fragilité de Martin. Alors, ce qui est amusant, c'est que dans l'iconographie, cette séquence, vous voyez, a été enrichie. Alors, Sulpice Sévère nous dit qu'il est tombé, c'est tout, quoi. Il est tombé dans l'escalier, mais ensuite, c'est un ange qui est venu le récupérer, il ne pouvait plus, qu'il l'a récupéré, qu'il l'a ramené, et puis qu'il lui a fait le nécessaire avec des pommades, de sorte que le lendemain, il était parfaitement rétabli. Mais dans l'iconographie, on trouve aussi un diable, et vous voyez ici sur l'image, vous avez un diable en dessous, qui va le faire tomber, justement, et puis vous avez un ange au-dessus qui va le rétablir. Alors on a la même séquence également sur la tapisserie de Montpezat. Alors ça, c'est un document tout à fait exceptionnel. dans le Quercy, une église du XIVe siècle, dans laquelle il y a une tapisserie des Flandres, donc c'est une tapisserie qui a été fabriquée dans les Flandres, mais qui a été fabriquée pour cette église de Montpezat, hein, par un commanditaire qui était issu de la famille des seigneurs de Montpezat et qui était évêque de Montauban, hein, et qui a offert donc la tapisserie. Alors, c'est une très grande tapisserie qui couvre tout le cœur de cette église, avec différentes scènes de la vie de Saint-Martin, hein, une tapisserie du début du XVIe siècle. Et on a ici, vous voyez, donc sur la partie à gauche, le diable qui a mis des petits cailloux sur les marches pour faire tomber Martin. Petits cailloux sur les marches, c'est intéressant parce que les petits cailloux sur les marches, c'est exactement le sens étymologique du mot scandale. Le scandalon, en grec, c'est le piège destiné à faire tomber, à faire trébucher. Donc un petit caillou, voilà, c'est le scandalon, et donc il devient, en termes abstraits, le scandale. Vous voyez, bon, le scandale ici, évidemment, c'est que Martin, ce si grand moine, tombe dans un escalier. Bah, vous voyez, parce que c'est le diable qui a mis les petits cailloux. Voilà, évidemment, ça c'est l'interprétation de l'iconographie. C'est pas ce que dit Puy-Sévère, hein. Il dit simplement qu'il est tombé. Bon. Alors, le diable le fait tomber, mais ensuite... Il y a un ange qui va le ramener dans son lit. Alors c'est dans la partie au-dessus, là, donc voilà, dans sa cellule. Bon, et puis on a ensuite l'agrandissement de la cellule à droite. Hein. Et là, ben, l'ange l'a très bien soigné parce que Martin est déjà rétabli. Là, il est assis dans son lit, donc on imagine qu'il va déjà beaucoup mieux. Et il est ici à Montpezat. Eh bien, il n'y a pas seulement un ange qui vient soigner Martin, mais il y a aussi la Vierge Marie. Qui est là, voilà, vous voyez, de l'autre côté de l'arcade. Voilà. La Vierge elle-même est là devant Martin. Bon, donc c'est évidemment un rétablissement absolument merveilleux. Mais le maître de cette tapisserie a associé cette séquence.

en habit d'empereur, mais avec une tête du Christ. Le diable déguisé en Christ. Évidemment, là, ici, sur la tapisserie, c'est facile. Hein, on voit bien la tête, on ne peut pas se tromper. C'est bien le diable. Mais dans le récit de Sulpice Sévère, le diable est déguisé en Christ. Mais un Christ triomphant. Le Christ, on pourrait dire, de la parousie, avec des vêtements somptueux, des vêtements d'empereur. Enfin, on pourrait parler d'un Christ pantocrator, peut-être. Enfin, vous voyez, bon. Et alors, Martin est d'abord complètement interloqué. Qu'est-ce que c'est que cette apparition? Est-ce que c'est vraiment le Christ? Bon. Et puis, alors, le diable se trahit, en quelque sorte, parce que ce Christ se met à parler en disant « Mais enfin, Martin, tu dois me reconnaître, je suis le Christ, tu vois bien, reconnais-moi. » Et là, Martin se dit « Mais non, c'est pas possible. » Le Christ, et là, Martin lui dit « Le Christ n'apparaîtra pas comme ça, ne reviendra pas comme ça. Le Christ qui va revenir et que je verrai, c'est le Christ souffrant. C'est le Christ qui a subi les tortures de la passion et les tortures de la croix. C'est le Christ sur la croix. » Donc c'est très fort, hein. Vous voyez, dans le texte de Sulpice Sévère, c'est très très fort, le fait que Martin est capable de, après un moment tout de même d'étonnement, hein, capable de dire non, le Christ ne peut pas être en empereur triomphant, mais il ne peut revenir que comme le personnage souffrant, le crucifié. Voilà. C'est très très important. Alors, ce qui est très intéressant d'ailleurs, c'est que on a à la fin du Xe siècle un moine anglais, donc en Angleterre, un moine qui s'appelle Elfric de Hensham, qui a composé tout un ensemble d'homélies qu'on appelle les homélies catholiques de Elfric de Hensham. Et parmi ces homélies, il y en a une qui est consacrée à la vie de Saint-Martin. Alors c'est une homélie qui résume la vie de Saint-Martin. Alors c'est une homélie qui est évidemment assez longue. Hein, bon, c'est pas une homélie de 7 minutes. Hein, bon, c'est une homélie assez longue, mais malgré tout, c'est un résumé de la vie de Saint-Martin. Donc Elfric a évidemment omis un certain nombre de séquences, voilà, pour se concentrer sur les séquences qui lui paraissaient les plus importantes. Et Elfric a retenu cette séquence en particulier, cette séquence du diable déguisé en Christ triomphant qui apparaît à Martin, et Martin qui dit non, non, non, non, le Christ ne peut pas apparaître comme ça, il doit apparaître en crucifié. C'est très intéressant parce que donc Elfric retient cette scène-là au Xe siècle, et ça correspond bien, pas seulement d'ailleurs en Angleterre, mais d'une façon générale dans le christianisme du XIe siècle, hein, au développement d'un culte qui n'est pas seulement le culte de la croix, mais le culte du crucifié, qui était un petit peu différent. Hein, bon. Et par exemple, en Italie, le volto santo, le saint visage, bon, du crucifié, qui se trouve donc à Luc, hein, dans la cathédrale de Luc, qui est réputé être arrivé miraculeusement depuis Constantinople jusqu'à Luc, bon, au XIe siècle. Et ce volto santo, il est sans doute pas par hasard dans une cathédrale Saint-Martin. Voilà. Et c'est l'image du crucifié, précisément. Alors j'avance encore. Autre séquence ici sur la tapisserie de Montpezat, c'est quand Martin a failli brûler dans une maison où on le logeait, la paille a pris feu, enfin, alors, parce que en fait on lui avait installé une paillasse pour dormir, mais Martin il dort par terre, il n'a pas besoin de paille, bon, en assiette, bon, donc il avait poussé la paille pour dormir, bon, sauf qu'il avait repoussé la paille à un endroit du carrelage qui était un peu fissuré, et il y avait par-dessous un système de chauffage par hypocauste, hein, vous le voyez comme les villas romaines. Hein, bon. Et comme le carrelage était fissuré, ben, il y avait des flamèches qui passaient à travers le carrelage et qui ont mis le feu à la paille. Et Martin dormait, et donc il a failli brûler. Quoi. Bon, mais alors, à un certain moment, la porte est fermée, il ne sait plus comment sortir, et puis bah, il se confie à la prison.

0: hier, et là, il est libéré. Mais c'est une séquence, c'est évidemment une séquence de fragilité de Martin. Alors c'est probablement cette scène qui est figurée ici sur le retable de Repentigny, une petite église de Normandie, un retable de probablement de 1600 environ. C'est en noir et blanc. C'est l'arrière du retable, en fait, qui est en noir et blanc, et avec différentes scènes de la vie de Saint-Martin, mais où on a du mal à les reconnaître. Et là, c'est probablement cette scène de... Alors, vue par l'extérieur, ici à droite, des grandes flammes, une maison qui est enflammée, et puis vue de l'intérieur à gauche, avec probablement Christ qui vient sauver Martin, qui est en train de dormir. Bon. Mais, vous voyez, c'est difficile à interpréter les scènes de ce retable de Repentigny, mais on sait que c'est bien la vie de Saint-Martin.
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0: Alors, j'en arrive maintenant à des fragilités auxquelles vous pensez évidemment beaucoup plus facilement, c'est-à-dire le mendiant du partage du manteau. Alors, il y a d'autres séquences qui sont un peu comparables. Il y a ce qu'on appelle la charité de Tours. Et puis, il y a l'histoire du lépreux à Paris. Et alors ça, c'est un vitrail de Bourges, le baiser au lépreux devant la porte de Paris. Martin qui revient de la cour impériale, donc il est à Trèves, en Allemagne aujourd'hui, et qui donc arrive à Paris par le nord, par conséquent. Et là... Donc, il rencontre ce lépreux, et par ce baiser au lépreux, il a guéri le lépreux. Alors, cette séquence, elle est assez souvent représentée dans des cycles de la vie de Saint-Martin, ici à Chartres. On voit plus clairement la porte de Paris, le baiser au lépreux. Ici, sur le manuscrit 1018 de la bibliothèque municipale de Tours, mais... Le texte est de la fin du XIe siècle, mais l'image a été rajoutée au XIVe siècle. Et on est là aussi, la porte de Paris. Bon. Alors, cette histoire du lépreux à Paris, elle est très intéressante parce qu'elle est à l'origine de Saint-Martin-des-Champs à Paris. Et Saint-Martin-des-Champs à Paris, c'est quelque chose d'énorme. C'est probablement, au fil des siècles, équivalent à ce qu'on peut trouver à Tours. Parce que, alors évidemment, aujourd'hui, Saint-Martin-des-Champs, c'est devenu le CNAM, le Centre National des Arts et Métiers. Mais ça a été une énorme abbaye. On pense que l'origine, c'est une église, Saint-Martin, qui existe déjà au 7e siècle. Et qui existe sur cette voie qui sort de Paris par le nord, dans le contexte, dans le Paris du 7e siècle, là où se trouve cette église, on est assez loin de ce qui devait être la porte de Paris. Mais bon, voilà, toute la rive droite de la Seine, c'est un ensemble de marécages, avec cette voie romaine rectiligne, qui probablement relie des terrasses un peu plus élevées au milieu de ces marécages. Bon, mais à l'extérieur de Paris, évidemment. On considère que c'est là que s'est produit ce baiser aux lépreux. Il y a alors cette énorme abbaye. Cette église Saint-Martin, elle a été détruite à la fin du IXe siècle par les Normands. Elle a été reconstruite au XIe siècle. Elle est devenue collégiale, puis elle est devenue donc abbaye, plus exactement prieuré, mais je vais vous le mettre entre guillemets, prieuré de Cluny. C'est ce qu'on appelle la deuxième fille de Cluny, c'est-à-dire c'est une abbaye, c'est la taille d'une puissante abbaye, mais qui dépendait de l'abbaye de Cluny. Et ce prieuré Saint-Martin-des-Champs, donc il avait plusieurs dizaines de moines, avec un prieur qui avait la puissance d'un abbé, hein, au XIIe siècle, hein, au XIIIe siècle. Et Saint-Martin-des-Champs a été doté par les rois capétiens, mais aussi par les rois plantagenais d'Angleterre, qui ont fait de magnifiques donations à Saint-Martin-des-Champs. Et donc, c'est une des grandes, grandes institutions parisiennes du Moyen-Âge, à l'égal de Saint-Germain-des-Prés, à l'égal du Temple, à l'égal de, vous voyez, d'autres grandes maisons religieuses autour de Paris. Alors, ça a duré pendant des siècles, hein, jusqu'à la Révolution. Et à la Révolution, donc, ça n'a pas été détruit, mais l'abbé Grégoire a fait en sorte que ça devienne les arts et métiers. Et donc, ce qui fait que l'église a été conservée, que les bâtiments qui avaient été reconstruits au XVIIIe siècle ont été conservés, enfin, etc. Bon, voilà. Et donc on a Saint-Martin-des-Champs. On peut visiter, l'église, évidemment, c'est devenu une des salles du musée des arts et métiers. Hein. Mais il y a eu des fouilles qui ont permis de retrouver des sarcophages d'époque mérovingienne, hein, ce qui nous assure que c'est bien l'église qui existait dès le 7e siècle. Hein. Bon. On a aussi l'ancien réfectoire dans une magnifique architecture du XIIIe siècle, qui aujourd'hui est la bibliothèque des arts et métiers, hein, qui est préservée. Bon. Donc voilà, c'était vraiment une institution absolument considérable. Alors, comme c'est devenu évidemment une école d'ingénieurs, il y a une nouvelle église Saint-Martin-des-Champs qui a été construite au XIXe siècle, sur un autre site, évidemment, puisque là, c'était pas possible. Et cette nouvelle église Saint-Martin-des-Champs, elle est dans le 19e arrondissement, sur la rue Albert-Thomas, pas très loin du canal Saint-Martin. C'est une église qui a un décor très intéressant, de grands, grands panneaux de chaque côté des murs de l'église, de la nef. Des grands, très très grands panneaux qui montrent plusieurs scènes de la vie de Saint-Martin. En particulier, alors, le dernier panneau au plus près du cœur, c'est évidemment le baiser aux lépreux devant la porte de Paris. C'est évidemment assez logique. Hein. Alors, c'est des peintures de la fin du 19e siècle, hein, bien sûr, c'est une église du 19e siècle. Et là, ce n'est qu'une partie du tableau, parce que, vous voyez, le fond qui apparaît neutre ici, en réalité, c'est le mur de la ville, et vous voyez la partie noire ici, c'est en fait c'est la porte de Paris, puis si on avait le tableau entier, on verrait au-dessus du mur des deux ou trois tours, enfin, voilà, bon. Et donc c'est bien la scène du baiser aux lépreux devant la porte de Paris, dans cette église Saint-Martin-des-Champs. Alors, il y a sur la rue Saint-Martin, là, c'est la rue, ici c'est la rue Saint-Martin, il y a une église parisienne très célèbre, qui est l'église Saint-Merry. Vous voyez, c'est une église du début du XVIe siècle, hein, bon, fin XVe, bon, l'église Saint-Méry. Et alors Saint-Méry, Méry, c'est Médéric, Médéricus, hein, Médéricus qui donne Méry, Saint-Méry. Hein, ouais. Alors ce Médéric, c'est un saint en réalité très mal connu, et qui vivait au VIIe siècle. Et alors on a une vita, hein, qui a été rédigée à la fin du IXe siècle, dans le contexte de l'ancienne église Saint-Méry, qui existait déjà avant. Hein, bon. Et alors, la Vita nous raconte des choses intéressantes, mais nous dit qu'il vivait en Bourgogne, donc ce Médéric, et puis il est entré au monastère à Autun. Au monastère, hein, voilà. Bon, à Autun, il devient un moine exemplaire. Et donc, les autres moines en font leur abbé. Donc il devient l'abbé de ce monastère. Mais Médéric a une telle volonté d'ascétisme qu'il veut être ermite, donc il s'enfuit. Et alors les moines, du coup, vont trouver l'évêque d'Autun, et puis moines et évêques partent à la recherche de Médéric. Ils le retrouvent dans un petit village pas loin d'Autun, etc. Ils le ramènent. L'évêque lui dit « Non, non, tu dois être abbé. Enfin, » voilà. Bon. Alors finalement, Médéric va quand même obtenir de repartir, mais repartir avec un compagnon et pour un pèlerinage à Paris. Donc il part vers Paris. Alors on imagine qu'il part à pied, c'est quand même un trajet assez long, que, évidemment, c'est un ermite, un ascète, etc. Enfin bon, il est peut-être plutôt jeune en plus, enfin bon. Et donc, il finit par arriver aux environs de Paris, à Champeaux. Bon, Champeaux, voilà. Et là, il est complètement épuisé. Mais il va quand même un peu rayonner autour de Champeaux pour accomplir quelques miracles, enfin, etc. Libérer des prisonniers. Il libère des prisonniers. Voilà, bon. Puis, alors comme il est tellement épuisé qu'il est devenu infirme, il est devenu incapable de marcher, donc il se fait fabriquer une petite charrette. Et on l'installe sur sa charrette avec des animaux pour tirer la charrette. Et donc il va comme ça pouvoir arriver jusqu'à Paris. C'était le but de son pèlerinage. Bon, la Vita ne dit pas où il allait en pèlerinage à Paris, parce que finalement, la Vita nous dit que bon, il accomplit encore des miracles, il libère des prisonniers, etc. Bon, et il se fixe finalement auprès d'une petite église Saint-Pierre. Voilà, c'est tout ce que dit la Vita, hein, où il s'établit comme ermite et il va rester là, alors ermite infirme. Alors, donc c'est vraiment le fragile des fragiles, hein, Médéric. Et donc il va mourir là. Bon. Et c'est l'origine, évidemment, de Saint-Médéric, donc Saint-Méry. Donc cette petite église Saint-Pierre, elle est devenue Saint-Méry, évidemment. Bon. Voilà, dès le haut Moyen-Âge. Bon. Ce qui est très intéressant, c'est très amusant, c'est que la Vita de la fin du IXe siècle ne dit absolument rien qui pourrait avoir un rapport avec Saint-Martin. Et pourtant, on sait par les sources de Autun, du monastère où il était à Autun, qu'il s'agissait de la grande abbaye Saint-Martin d'Autun. Il était abbé de Saint-Martin d'Autun au 7e siècle. Mabillon, le grand savant bénédictin du XVIIe siècle, hein, bon, qui édite cette Vita de Saint-Médéric, Mabillon s'y trompe pas. Il connaît les sources d'Autun. Il dit, ouais, il était abbé de Saint-Martin d'Autun. Bon. Et puis ensuite, quand il fait étape à Champeaux, c'était un petit prieuré de Farmoutier. Farmoutier, c'est une abbaye de femmes, bon, Sainte Phare. Bon. Mais Champeaux, c'est un prieuré Saint-Martin. Donc il est encore là, à Champeaux, chez Saint-Martin, en quelque sorte. Bon. Et puis, il s'installe dans cette petite église Saint-Pierre, là. Et alors, voilà un plan de Paris du début du XVIe siècle. Et vous voyez ici, sur ce plan de Paris, alors il faut le nord est ici à gauche. Hein, bon. Et puis vous avez la Seine, là, ici, à droite. Et puis vous avez cette rue, hein, rectiligne, qui, avec la légende, la grande rue Saint-Martin. Et Saint-Martin-des-Champs est juste un petit peu plus loin, là. Bon. La grande rue Saint-Martin est juste à côté Saint-Marie, Saint-Méry, avec l'église. C'est quand même étrange que ce personnage qui est abbé de Saint-Martin d'Autun, qui devient infirme à Saint-Martin de Champeaux, et qui se fixe comme ermite où il va mourir, sur la rue Saint-Martin. Et la Vita ne dit nulle part ce lien avec Saint-Martin. Alors, Mabillon, lui, l'a bien vu. Hein, au XVIIe siècle, Mabillon a bien vu qu'il y a un lien avec Saint-Martin. Alors, Mabillon n'en dit pas plus. C'est un lien... Mabillon établit ça comme un lien savant. Hein, comme des notes, voilà. Il était abbé de Saint-Martin d'Autun, etc. Bon. Voilà, l'hypothèse que je fais, c'est que ce Médéric, fragile parmi les fragiles, il a voulu imiter non pas Saint-Martin lui-même, mais il a voulu imiter le lépreux devant la porte de Paris, en s'installant à cet endroit-là. Vous voyez ? Alors, c'est une hypothèse, encore une fois, je ne suis pas spécialiste d'histoire de Paris, peut-être que quelqu'un a déjà formulé cette hypothèse, mais elle me paraît assez intéressante, enfin, dans un contexte profondément martinien, évidemment. Voilà, alors, j'aurai encore des foules d'autres choses à vous raconter, mais je vais terminer. Voilà, vous avez ici, par exemple, alors vous avez là, ici, la charité, bien connue, bien sûr, hein, mais sur ce tableau, qui est un tableau de la fin du XVe siècle, vous avez, si on agrandit, vous avez une deuxième scène dans le tableau. Alors c'est beaucoup plus petit, Mais vous voyez en arrière-plan, et une scène assez, assez curieuse. Là. Vous voyez deux personnages qui ont l'air de s'échanger une chemise, enfin une tunique en l'occurrence, hein, et puis une scène dans une église, bon, juste à côté. Hein. Ça, c'est la charité de Tours, hein, qui est moins connue que celle d'Amiens. Martin s'apprête à célébrer la messe, il est dans la sacristie, et il y a un mendiant qui passe par là et qui demande un vêtement. Et alors Martin dit à son diacre, écoute, va lui acheter un vêtement, et puis quand tu reviendras avec le vêtement et qu'on pourra le donner au mendiant, je pourrai célébrer la messe. Bon. Et Martin attend, et le diacre ne revient pas. Bon. Et alors Martin, discrètement, enlève sa propre tunique pour la donner au mendiant. Et vous voyez, c'est la scène qui est figurée là. Ça, c'est assez amusant, parce que cette charité de Tours, elle est assez connue pour la conclusion, enfin, une des conclusions de la séquence. Mais l'aspect, vous voyez, le personnage là qui est tout nu, ça, c'est assez amusant. Hein. Et puis le Martin qui se dévêtit lui-même et qui fait passer la tunique de l'un à l'autre. Bon, ça, c'est amusant. Et alors, après ça, bon, le mendiant, il s'en va, puisqu'il a une tunique. Et Martin, lui, il revêt ses ornements sacerdotaux, mais il n'a plus rien dessous. Et donc, au moment de l'élévation, et c'est la séquence que vous voyez après, là, donc en arrière, au moment de l'élévation, ses bras vont apparaître tout nus, les bras qui vont sortir. Et il y a des anges qui lui apporte des tissus précieux pour couvrir ses bras. Voilà. Alors, il y a deux versions. Sulpice Sévère donne les deux versions. Dans une version, les anges lui apportent les tissus précieux sur ses bras. Dans l'autre version, il lui apporte des bijoux qui couvrent les bras. Et puis, la conclusion de ça aussi, c'est que Martin, il célèbre la messe, il y a un globe de feu au-dessus de sa tête. Voilà. Bon. Donc, vous voyez, ça c'est la charité de Tours. Alors, voilà, ça, c'est la représentation la plus ancienne de la charité d'Amiens, où, comme vous le voyez, il n'y a pas de cheval, et où c'est le Christ qui est au milieu. Hein. La signification christique de la séquence est absolument évidente, ici. Alors, voilà, je termine sur... Ça, c'était l'image que vous aviez sur l'affiche. C'est un tableau de Van Dyck, et il y en a deux, il y a deux versions. Van Dyck a peint deux versions. Il y a la version ici, qui est celle de conservée aujourd'hui au château de Windsor, dans les collections royales anglaises, et puis il y a la version de l'église Saint-Martin de Zaventem, à proximité de Bruxelles, et vous voyez, c'est un peu différent. Hein. Dans la version, celle-là, c'est la première version, celle de Zaventem, il y a deux mendiants. Dans la version de Windsor, alors il y a les deux mendiants plus une femme avec des enfants, voilà, c'est beaucoup plus peuplé. C'est intéressant parce que la deuxième version, elle est un peu plus tardive, probablement 1620, la première 1618, la deuxième 1620. La première version, elle est vraiment faite pour l'église Saint-Martin de Zaventem, avec un commanditaire qui est un grand seigneur, La deuxième version, elle est faite pour le roi d'Angleterre. Il est à Londres à ce moment-là, Van Dyck. Alors, il n'a pas réussi à rencontrer le roi, mais elle est faite pour le roi. Et donc, on peut imaginer que dans la deuxième version, Van Dyck a voulu donner au geste de Martin une signification, on pourrait dire, plus politique, enfin de politique sociale, en quelque sorte, que Martin s'occupe de... pas seulement d'un seul mendiant, mais de toutes les fragilités, voilà, en l'occurrence. Vous voyez, ce tableau de Van Dyck, le premier, hein, la version de Zaventem, est au cœur d'un récit, un livre que je recommande vigoureusement. Hein, donc, lisez-le, c'est absolument passionnant. « Guerre et térébenthine » de Stefan Hertmans. C'est un écrivain belge de langue néerlandaise. Mais évidemment, ça a été traduit en français, c'est très très bien traduit. Hein, bon. Et c'est absolument passionnant. C'est un récit, c'est pas un roman. C'est un récit inspiré par la vie du grand-père du narrateur, donc de Stefan Hertmans. Il est question de guerre, évidemment, c'est la Première Guerre mondiale. Bon. C'est un récit terrible, terrible, terrible. C'est Les fragilités là-dedans, vous en aurez du début à la fin. Enfin, et puis alors, de toutes les sortes possibles. Hein. C'est vraiment... c'est terrible, et en même temps, c'est tellement bien écrit, tellement palpitant, en quelque sorte, par le suspense que l'écrivain sait mettre dans le récit, qu'une fois qu'on a commencé, on suit, quoi. On y va, on continue, on comprend. Et on comprend, plus on avance, plus on comprend. Et alors... Je vous en dis pas plus, mais le tableau Saint-Martin et le mendiant de l'église de Zaventem, il est au cœur de ce récit extraordinaire. Voilà. Je m'arrête là.
1: 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Bruno Judic, historien, spécialiste du Haut Moyen-Âge, auteur de l'Europe de Saint-Martin aux éditions Saint-Léger et membre actif de Via Sancti Martini France, nous a parlé du lien entre Saint-Martin et la fragilité. Cette conférence était organisée par le Passage Sainte-Croix en lien avec l'exposition permanente « Fragile dans un monde fragile ». 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
1: Bonjour à tous. Le réacteur numéro 2 de la centrale nucléaire de Golfech dans le Tarn-et-Garonne a de nouveau été arrêté en raison de la canicule. EDF a stoppé l'unité hier soir. La température de la Garonne devrait atteindre les 28 degrés. Il s'agit en fait d'éviter que le fleuve ne se réchauffe davantage par les eaux de refroidissement de la centrale rejetée ensuite. C'est le quatrième arrêt de ce type depuis le début de l'été. Encore beaucoup de chaleur donc aujourd'hui dans le pays. Prudence toujours face aux incendies. 37 départements sont toujours en risque élevé de feux de forêt un peu partout sur le territoire. Pensez aussi à boire régulièrement, notamment si vous êtes sur la route. C'est très chargé aujourd'hui, particulièrement dans le sud, le long du littoral atlantique, des Landes jusqu'au Pays Basque, mais aussi pour traverser le Massif central par la 75 en direction de la Méditerranée, notamment sur la 7 également dans les deux sens dans la vallée du Rhône. Le détroit d'Ormuz reste fermé sans perspective immédiate de réouverture. Téhéran exige des concessions de Washington, notamment la fin des frappes américaines, la levée des sanctions et du blocus de ses ports, mais aussi des indemnisations pour les dégâts de guerre. En parallèle, l'Iran poursuit ses discussions avec Oman pour définir les modalités de passage des navires.
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3: Bonjour Didier Pilon, depuis les studios de Radio Fidélité à Laval en compagnie de Mathieu Ordonneau à la réalisation technique. Mais je suis heureux de vous retrouver pour peut-être vous faire découvrir un opéra qui est très important dans l'histoire de la musique, notamment la musique russe, puisqu'on dit toujours que Glinka est véritablement le père de la musique russe. Il faut dire que jusqu'à son travail dans les années 1830-1840, sur lequel je vais revenir, eh bien la musique russe, elle est de deux manières, soit les chants des moines orthodoxes, qu'on entend quand on va évidemment dans les couvents ou dans les églises, soit la musique traditionnelle de danse. Mais il n'y a pas, si vous voulez, de musique savante russe, parce que ce sont les Italiens, ce sont les étrangers qui sont dans les cours de Russie. Il faut attendre l'arrivée de Mikhail Glinka, qui va naître, si vous voulez, en 1804 et qui va mourir à Berlin en 1857 pour qu'on ait véritablement le début d'une musique russe. Je vais revenir sur les caractéristiques, mais il est évident, parce que d'abord ils le reconnaissent eux, que le fameux groupe des cinq, les fameux musiciens russes, notamment avec Rimsky-Korsakov, avec Moussorgsky, avec Cui, etc., eh bien, sont véritablement des descendants, en quelque sorte, de Mikhail Glinka. Et même Tchaïkovski se reconnaît aussi dans l'apport de Glinka, au point que, de temps en temps, quand j'entends la musique de Glinka, de ballet, j'ai l'impression d'entendre du Tchaïkovski. Mais ce qui est important, c'est que c'est véritablement lui, et ça va être reconnu tout de suite par les Russes, comme en étant le père de la musique. Et pourtant, de la musique russe, bien sûr. Et pourtant, quand on écoute, même ne serait-ce que l'ouverture de cet opéra Rousseland et Ludmila, on est encore tout à fait dans le monde occidental classique. On voit que Glinka est allé dans toute l'Europe, qu'il a été l'élève de disciples de Beethoven. Et donc, on retrouve une musique très, très symphonique occidentale. Il suffit justement d'écouter l'ouverture de cet opéra qui est très important. Rousseland et Ludmila, je vais y revenir, mais c'est d'après un conte d'Alexandre Pouchkine. C'est là où justement on est tout de suite dans le cœur même de la Russie. On va prendre un conte fantastique tel qu'on les raconte et qu'on les aime en Russie, avec un livret, je vous l'ai dit, emprunté à Alexandre Pouchkine. Mais tout de suite, je vous propose d'écouter la très belle ouverture, très occidentale finalement, de ce Rousseland et Ludmila, qui est pleine de verve, qui est pleine de force et qui annonce véritablement enfin la musique russe.

La très belle ouverture de l'opéra Rouslan et Ludmila de Glinka, interprétée ici par le grand orchestre du théâtre Mariinsky de Saint-Pétersbourg, sous la direction de Valéry Gergiev. Alors, je vous l'ai dit, c'est véritablement le premier opéra russe, finalement, avec un autre ouvrage qu'avait composé quelque temps auparavant Glinka, qui s'appelait « Une vie pour le tsar ». Eh bien, avec Rouslan et Ludmila, on va avoir le cocktail qui va faire qu'on retrouve bien toute l'âme russe, avec notamment un argument qui est dû à Pouchkine. C'est un conte fantastique. Et Glinka, il faut le savoir, quand il est né, eh bien, en 1805, dans une petite ville pas très loin de Moscou, de Saint-Pétersbourg, pardon, il va perdre son papa très vite, qui est colonel et qui meurt pendant les guerres napoléoniennes, de sorte que c'est sa grand-mère paternelle qui va l'élever et qui va lui faire apprendre le violon, le piano. Et très vite, le jeune homme, lorsqu'il aura 13 ans, eh bien, va partir dans la toute nouvelle pension de la noblesse qui a été ouverte à Saint-Pétersbourg. Et c'est là où il va devenir ami avec un frère de Pouchkine, qui s'appelle Lev Pouchkine, mais qui va lui donner l'occasion de rencontrer le grand Alexandre Pouchkine, qui va devenir évidemment excessivement célèbre. Et c'est ainsi que, eh bien, très vite, Glinka aura pour idée, comme projet, de prendre un conte de Pouchkine. Malheureusement, Pouchkine ne pourra pas l'aider, puisque quelque temps avant la création de l'opéra en 1843, eh bien, il mourra des suites d'un duel avec son beau-frère. Si bien que ça n'est pas Pouchkine qui a arrangé le livret, mais c'est Valerian Chirkov, mais bien sûr, d'après, encore une fois, le conte de Pouchkine. Alors, ne cherchez pas à y trouver quelque chose de logique. C'est russe, il y a plein de démons, etc. Et vous allez voir que l'histoire est un petit peu compliquée. Lorsque le rideau s'ouvre, nous sommes à Kiev. Petite digression pour vous rappeler quand même que, en effet, la Russie est née à Kiev. Hein, elle n'est pas née à Moscou. Donc on est dans un banquet de noces à Kiev et il y a un prince qui a une très belle fille qui s'appelle Ludmila qui doit épouser le chevalier Rouslan. Et c'est en quelque sorte le banquet des fiançailles que nous allons entendre. Mais il va y avoir un barde. Celui que nous allons entendre, il va raconter une histoire. Il va raconter un peu une histoire qui est celle, qui va être celle de Rouslan et Ludmila avec une jeune fille et un jeune homme qui s'aiment, mais la jeune fille va être enlevée, ça va être très compliqué. Et donc, à la fin de ce récit du barde, Boyan, eh bien, Ratmir, le prince kazakh, et Farlaf, le chevalier viking, qui sont aussi amoureux de la princesse Ludmila, se disent « Ah, ben on a peut-être quand même finalement toute notre chance. » Donc je vous propose de partir donc à Kiev dans ce fameux banquet où nous allons entendre d'abord la très belle voix de ténor du barde. Je précise, parce que ça peut décontenancer, que le héros de l'opéra, Rouslan, c'est une basse qui va chanter. Donc quand vous entendez la basse, c'est le héros Rouslan, et la belle voix de ténor que vous allez entendre au début, c'est le barde justement qui raconte une histoire qui est celle finalement qui va arriver à Rouslan et Ludmila.

donc le début de cet opéra, Le banquier de Kiev, et vous avez entendu tout de suite l'importance du chœur. C'est ce qui fait déjà une des spécificités finalement des grands opéras russes, c'est la présence du chœur. Très important, personnage à lui tout seul qui représente le peuple russe. Alors, après le banquet, donc, la jeune fille, Ludmila, doit laisser son papa qu'elle adorait à Kiev et elle va chanter ce qu'on appelle une cavatine, un très bel air avec des vocalises où elle dit finalement le chagrin qu'elle a de quitter son père, ce qui, entre parenthèses, va rassurer encore les deux malheureux prétendants que sont, je vous le rappelle, le prince Khazar, Ratmir, et le chevalier viking, Farlaf. Et on entend cette musique, on pense immédiatement à Verdi parce que, je vous l'ai dit, eh bien Glinka, lui, va aller dans toute l'Europe et va écouter beaucoup des opéras italiens. Et moi, quand j'entends cet air-là, j'ai l'impression finalement d'entendre de l'opéra italien. Donc au moment où la jeune fille dit la douleur qu'elle a de quitter finalement la ville de Kiev et son papa.

Voilà la très belle cavatine de la princesse Ludmila qui redit encore la tristesse de quitter son pays. C'était la grande Anna Nebretko qui interprétait le rôle de Ludmila. Et on arrive tout de suite au final de l'acte 1, au moment donc où pendant ce banquet va arriver un vilain sorcier de Tchernomor et qui va avec ses esprits créer une telle confusion qu'il va pouvoir partir en ayant enlevé la belle princesse Ludmila.

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Voilà, vous entendez les applaudissements puisque c'est un enregistrement qui a été fait en live, comme on dit, au fameux théâtre Mariinsky de Saint-Pétersbourg. Le final de l'acte 1, au moment donc où la princesse Ludmila a été enlevée et où les trois prétendants, dont son fiancé, mais aussi le prince kazakh et le chevalier viking, vont partir à la recherche de la belle princesse qui a été enlevée. Si vous prenez en cours cette émission sur Radio Fidélité, je vous rappelle qu'en compagnie de Mathieu Ordonneau, nous évoquons le premier grand opéra russe avec Ivan Soussanin, toujours signé de Glinka, ce fameux Rousseland et Ludmila, d'après un conte fantastique de Pouchkine. À l'acte 2, eh bien, il y a un bon sorcier, il y a beaucoup de sorciers, des méchants, des vilains et des bons, mais là c'est un bon sorcier, Finn, qui explique à Rousseland comment finalement peut-être gagner et retrouver la princesse qui a été enlevée par le vilain sorcier de Tchernomor. Il lui dit, il faut que tu trouves une épée, et cette épée-là va peut-être te permettre eh bien, de retrouver ta bien-aimée. C'est une tête très compliqué. L'épée, en fait, eh bien, est cachée sous une tête du frère du vilain sorcier. Tchernomor a tué son frère pour garder une épée magique, et l'épée magique, eh bien, elle est restée sous la tête de cet autre sorcier. Et Rousseland, eh bien, va dialoguer avec la tête pour essayer, en la tuant, eh bien, d'arracher l'épée qui est sous elle et partir ainsi avec une épée magique. Voilà, c'est un peu compliqué, mais c'est ça les contes, c'est ça qui est fantastique. On y va et on écoute justement la très belle scène finale où la tête va mourir, mais en donnant finalement l'épée magique dont va se servir par la suite Rousseland.

Voilà le final de l'acte 2 de ce Rouslan et Ludmila, avec une histoire de Pouchkine et une musique de Glinka. Alors on arrive à l'acte 3 où finalement eh bien, il va y avoir la vilaine sorcière. Bah oui, il y a un vilain sorcier, il y a une vilaine sorcière qui s'appelle Naina et qui avec des sirènes va essayer encore une fois de séduire le pauvre Rouslan qui est toujours à la recherche de sa belle Ludmila. Je vous propose d'écouter tout de suite donc ce fameux cœur perse avec encore une fois la vilaine sorcière Naina qui est la cause finalement de tout ce tracas.

Voilà, les sirènes et la vilaine sorcière Naya donc essaient à la fois de séduire Rousland, le chevalier, mais aussi le prince Ratmir, qui lui aussi cherche de son côté la belle princesse Ludmilla. Et donc, tout ceci allait mal se terminer, mais heureusement, le bon sorcier Finn apparaît, il va faire disparaître le mirage des belles vierges qu'on vient d'entendre chanter, et il va renvoyer Ratmir pour retrouver une autre femme qui s'appelle Gorislava. Et quant à Rousland, eh bien lui, il doit retrouver Ludmilla. Et d'un dernier coup de baguette magique, eh bien, le bon sorcier Finn va faire disparaître le château des mirages.

Et voilà le final de l'acte 3, donc, où tout a disparu. Pendant ce temps-là, eh bien, l'acte 4, on retrouve la princesse Ludmila qui est désespérée, qui est apprête à se noyer, mais heureusement, des sirènes arrivent, lui disent ne pleure pas, tu vas être sauvée. Finalement, Ruslan viendra te chercher, mais elle reste finalement inconsolable, inébranlable, et donc, elle finit par tomber dans un sommeil total, un sommeil magique. C'est un peu l'histoire de la Belle au bois dormant. Quand arrive à ce moment-là, le vilain sorcier Tchernomor, qui est une sorte de nain barbu, et qui rentre avec sa suite et qui ordonne le début des grandes danses que nous n'écouterons pas, mais dans une autre émission, on pourra les écouter. Donc tout de suite, j'allais dire presque l'arrivée du vilain nain Tchernomor.

Et voilà donc cette fameuse marche du vilain sorcier de Tchernomor qui va être battu, tué même dans un combat singulier avec le beau chevalier Rusland. Et c'est ainsi que nous arrivons au final de l'acte 4. Eh bien, Rusland va mettre sur son casque la barbe magique du vilain sorcier de Tchernomor, mais malheureusement, il a beau faire, il ne réussit pas à réveiller la princesse Ludmila, qui, je vous le rappelle, est tombée dans une sorte de coma, de sommeil très profond. Et donc, avec le prince Ratmir, qui finalement va aimer une autre femme, il décide de ramener la princesse à Kiev pour la délivrer du sortilège. C'est le final de l'acte 4.

Le final de l'acte 4 de cet opéra russe, Rousseland et Ludmila, musique Glinka, d'après, encore une fois, un conte fantastique d'Alexandre Pouchkine. Et on arrive au dénouement. Il se passe encore plein de choses. Je ne vais pas vous les raconter parce qu'on va se perdre dans le dédale de cette histoire. Mais ce qu'il faut, c'est que les serviteurs de Tchernomor arrivent, du vilain sorcier. Ils annoncent que Ludmila a été enlevée. Rousseland va partir sur ses traces. Le gentil sorcier, depuis le début, Finn, déclare que c'est la vilaine Naya qui est responsable. Et alors, il va donner à Rousseland un anneau magique. Et c'est cet anneau magique qui va réveiller la princesse. Quand Rousseland va arriver, il va se mettre à genoux et il va passer l'anneau magique dans le doigt de la princesse Ludmila qui va se réveiller. Et à la fin, tout se termine bien. Le peuple loue les dieux. Rousseland est heureux de sa princesse. Et surtout, et c'est là le début, encore une fois, de la musique russe, tout le monde chante la patrie, la mère Russie, qui est véritablement la plus forte dans cette histoire. Donc tout de suite, le très beau final qui reprend l'ouverture de ce Rousseland et Ludmila de Glinka.

0: Voilà le très beau final de cet opéra en 5 actes et 8 tableaux de Mikhail Glinka, Rousland et Ludmila. Je vous le rappelle, d'après un conte fantastique d'Alexandre Pouchkine, le livret est tendu à un adaptateur qui s'appelle Valerian Chirkov. Vous avez pu entendre dans le rôle du grand prince de Kiev, Mikhail Kit, dans celui de Ludmila, la princesse Anna Nebretko, dans le rôle de Rousland, le chevalier de Kiev, le fiancé Vladimir Onyovenko, le prince kazakh Ratmir Larissa Diatkova, la jeune esclave amoureuse de Ratmir Gorislava, eh bien c'est Galina Gorshakova, le sorcier fine, le bon sorcier bienveillant Konstantin Plousnikov, et enfin le barde du début de l'opéra, Bayan, était chanté par Yuri Marouzine. Je rappelle que les chœurs et l'orchestre du théâtre Mariinsky de Saint-Pétersbourg étaient placés sous la direction de Valérie Guiriev. J'espère qu'en compagnie de Mathieu Ordonneau, vous avez été heureux de découvrir ce premier finalement des grands opéras russes.
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3: Chères auditrices, chers auditeurs de Présence, belle suite à votre après-midi. Après-midi d'août, je commencerai pour le mois d'août par la Transfiguration. Nous allons trouver cet évangile au 6 août cette année. Nous commençons, comme souvent, dans la liturgie chorale du peuple de Dieu et dans les compositions du Père Gouze, par un choral.

pour le début du mois d'août, je vous ai proposé de l'ouvrir avec la Transfiguration. Voici le texte de l'Évangile de Jésus-Christ selon saint Matthieu dans la liturgie chorale du peuple de Dieu.

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1: La transfiguration, c'est la lumière, c'est le visage. Et pour ce mois d'août très lumineux, je vous propose une improvisation sur l'orgue de Sylvanès, le grand orgue de l'abbaye. Une improvisation de Marc Chiron.

Voici le psaume de méditation qui convient avec la lumière et la transfiguration. Seigneur, tu es ma lumière, mon salut, je cherche la splendeur de ton visage.

les grandes œuvres qui ont été faites par rapport à la Transfiguration, voici une pièce d'orgue du XVIIe siècle de Walter.

0: présence avance avec vous.
1: En ce mois d'août, Marie chemine tout près de nous. J'ai rencontré à Sylvanès le berger, un vrai berger, qui m'a chanté le Salve Regina des moines d'Estaing et qui m'a donné aussi un enregistrement de son magnifique CD. Et j'ai promis de vous le faire

0: le temps sans doute de nous laisser transfigurer. Il est venu le temps de cheminer et de rêver à la suite de notre berger à la voix splendide. Et il est venu le temps de nous dire à la semaine prochaine.
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1: La Bonne Vierge, priez pour Marie Rolé, à qui l'on a découvert un cancer. Demande à ton fils Jésus de l'aider moralement et physiquement et supporter son traitement. Merci, ma bonne maman du ciel.
2: Maman Marie, je confie à tes prières la santé d'Odette qui se trouve en fin de vie, qu'elle soit apaisée dans ses souffrances et que ton fils Jésus, le moment venu, l'accueille à bras ouverts. Merci, maman Marie.
3: Esprit, proclamons ensemble notre foi. Je crois en Dieu, le Père Tout-Puissant.
4: Seigneur, qui a été conçu du Saint-Esprit, est né de la Vierge Marie, a souffert sous Pilate, a été crucifié et mort, a été ensevelé, et descendu aux enfers, et le troisième jour est ressuscité des morts, et monté aux cieux, et assis à la droite du Dieu de la paix, d'où il viendra juger les grands et les morts. Je crois en l'Esprit Saint, à la Sainte Église catholique, à la communion des saints, à la rémission des péchés, à la résurrection de la chair, à la vie éternelle.
3: Prions pour notre pape Léon, notre Père qui es aux cieux, que ton nom soit sanctifié, que ton règne vienne, que ta volonté soit faite sur la terre comme au ciel.
4: Donne-nous aujourd'hui notre pain de ce jour. Pardonne-nous nos offenses, comme nous pardonnons aussi à ceux qui nous ont offensés. Et ne nous laisse pas entrer en tentation, mais délivre-nous du mal.
3: Je vous salue Marie, pleine de grâce, le Seigneur est avec vous. Vous êtes bénie entre toutes les femmes, et Jésus, le fruit de vos entrailles, est béni.
4: Sainte Marie, Mère de Dieu, priez pour nous pauvres pécheurs, maintenant et à l'heure de notre mort. Amen.
3: Je vous salue, Marie, pleine de grâce, le Seigneur est avec vous. Vous êtes bénie entre toutes les femmes, et Jésus, le fruit de vos entrailles, est béni.
4: Sainte Marie, Mère de Dieu, priez pour nous pauvres pécheurs, maintenant et à l'heure de notre mort. Amen.
3: Je vous salue, Marie, pleine de grâce, le Seigneur est avec vous. Vous êtes bénie entre toutes les femmes, et Jésus, le fruit de vos entrailles, est béni.
4: Sainte Marie, Mère de Dieu, priez pour nous pauvres pécheurs, maintenant et à l'heure de notre mort. Amen.

0: à ceux qui nous ont offensés, et ne nous laisse pas entrer en tentation, mais délivre-nous du mal.
1: Je vous salue, Marie, pleine de grâce. Le Seigneur est avec vous. Vous êtes bénie entre toutes les femmes, et Jésus, le fruit de vos entrailles, est béni.
0: Sainte Marie, Mère de Dieu, priez pour nous pauvres pécheurs, maintenant et à l'heure de notre mort. Amen.
1: Je vous salue, Marie, pleine de grâce. Le Seigneur est avec vous. Vous êtes bénie entre toutes les femmes, et Jésus, le fruit de vos entrailles, est béni.
0: Sainte Marie, Mère de Dieu, priez pour nous pauvres pécheurs, maintenant et à l'heure de notre mort. Amen.
1: Je vous salue, Marie, pleine de grâce. Le Seigneur est avec vous. Vous êtes bénie entre toutes les femmes, et Jésus, le fruit de vos entrailles, est béni.
0: Sainte Marie, Mère de Dieu, priez pour nous pauvres pécheurs, maintenant et à l'heure de notre mort. Amen.
1: Je vous salue, Marie, pleine de grâce. Le Seigneur est avec vous. Vous êtes bénie entre toutes les femmes, et Jésus, le fruit de vos entrailles, est béni.
0: Sainte Marie, Mère de Dieu, priez pour nous pauvres pécheurs, maintenant et à l'heure de notre mort. Amen.
1: Je vous salue, Marie, pleine de grâce. Le Seigneur est avec vous. Vous êtes bénie entre toutes les femmes, et Jésus, le fruit de vos entrailles, est béni.
0: Sainte Marie, Mère de Dieu, priez pour nous pauvres pécheurs, maintenant et à l'heure de notre mort. Amen.
1: Je vous salue, Marie, pleine de grâce. Le Seigneur est avec vous. Vous êtes bénie entre toutes les femmes, et Jésus, le fruit de vos entrailles, est béni.
0: Sainte Marie, Mère de Dieu, priez pour nous pauvres pécheurs, maintenant et à l'heure de notre mort. Amen.
1: Je vous salue, Marie, pleine de grâce. Le Seigneur est avec vous. Vous êtes bénie entre toutes les femmes, et Jésus, le fruit de vos entrailles, est béni.
0: Sainte Marie, Mère de Dieu, priez pour nous pauvres pécheurs, maintenant et à l'heure de notre mort. Amen.
1: Je vous salue, Marie, pleine de grâce. Le Seigneur est avec vous. Vous êtes bénie entre toutes les femmes, et Jésus, le fruit de vos entrailles, est béni.
0: Sainte Marie, Mère de Dieu, priez pour nous pauvres pécheurs, maintenant et à l'heure de notre mort. Amen.
1: Je vous salue, Marie, pleine de grâce. Le Seigneur est avec vous. Vous êtes bénie entre toutes les femmes, et Jésus, le fruit de vos entrailles, est béni.
0: Sainte Marie, Mère de Dieu, priez pour nous pauvres pécheurs, maintenant et à l'heure de notre mort. Amen.
1: Je vous salue, Marie, pleine de grâce. Le Seigneur est avec vous. Vous êtes bénie entre toutes les femmes, et Jésus, le fruit de vos entrailles, est béni.
0: Sainte Marie, Mère de Dieu, priez pour nous pauvres pécheurs, maintenant et à l'heure de notre mort. Amen.
1: Gloria Patri et Filio et Spiritui Sancto.
0: Sic ut erat

0: Marie conçue sans péché.
1: Priez pour nous qui avons.
0: Deuxième mystère glorieux, l'Ascension. Je suis avec vous tous les jours jusqu'à la fin du monde. En prenant appui sur cette parole de Jésus, prions pour ceux qui résistent dans la nuit, qu'ils se laissent conduire par l'Esprit qui délivre de la peur et de l'esclavage, l'Esprit qui fait de nous des héritiers.

0: clair comme un ciel.
1: Je vous salue Marie, pleine de grâce, le Seigneur est avec vous. Vous êtes bénie entre toutes les femmes et Jésus, le fruit de vos entrailles, est béni.
2: Sainte Marie, Mère de Dieu, priez pour nos pauvres pécheurs, maintenant et à l'heure de notre mort. Amen.
1: Je vous salue Marie, pleine de grâce, le Seigneur est avec vous. Vous êtes bénie entre toutes les femmes et Jésus, le fruit de vos entrailles, est béni.
2: Sainte Marie, Mère de Dieu, priez pour nos pauvres pécheurs, maintenant et à l'heure de notre mort. Amen.
1: Je vous salue Marie, pleine de grâce, le Seigneur est avec vous. Vous êtes bénie entre toutes les femmes et Jésus, le fruit de vos entrailles, est béni.
2: Sainte Marie, Mère de Dieu, priez pour nos pauvres pécheurs, maintenant et à l'heure de notre mort. Amen.
1: Je vous salue Marie, pleine de grâce, le Seigneur est avec vous. Vous êtes bénie entre toutes les femmes et Jésus, le fruit de vos entrailles, est béni.
2: Sainte Marie,

0: Je vous salue Marie, pleine de grâce, le Seigneur est avec vous. Vous êtes bénie entre toutes les femmes et Jésus, le fruit de vos entrailles, est béni.
1: Sainte Marie, Mère de Dieu, priez pour nous pauvres pécheurs, maintenant et à l'heure de notre mort. Amen.
0: Je vous salue Marie, pleine de grâce, le Seigneur est avec vous. Vous êtes bénie entre toutes les femmes et Jésus, le fruit de vos entrailles, est béni.
1: Sainte Marie, Mère de Dieu, priez pour nous pauvres pécheurs, maintenant et à l'heure de notre mort. Amen.
0: Je vous salue Marie, pleine de grâce, le Seigneur est avec vous. Vous êtes bénie entre toutes les femmes et Jésus, le fruit de vos entrailles, est béni.
1: Sainte Marie, Mère de Dieu, priez pour nous pauvres pécheurs, maintenant et à l'heure de notre mort. Amen.
0: Je vous salue Marie, pleine de grâce, le Seigneur est avec vous. Vous êtes bénie entre toutes les femmes et Jésus, le fruit de vos entrailles, est béni.
1: Sainte Marie, Mère de Dieu, priez pour nous pauvres pécheurs,
0: Je vous salue Marie, pleine de grâce, le Seigneur est avec vous. Vous êtes bénie entre toutes les femmes et Jésus, le fruit de vos entrailles, est béni.
1: Sainte Marie, Mère de Dieu, priez pour nos pauvres pécheurs, maintenant et à l'heure de notre mort. Amen.
0: Je vous salue Marie, pleine de grâce, le Seigneur est avec vous. Vous êtes bénie entre toutes les femmes et Jésus, le fruit de vos entrailles, est béni.
1: Sainte Marie, Mère de Dieu, priez pour nos pauvres pécheurs,

0: Ô Marie conçue sans péché.
1: Priez pour nous qui avons
0: joué. Troisième mystère glorieux, la Pentecôte. Les 6 et 9 août 1945 avaient lieu les tragiques bombardements d'Hiroshima et de Nagasaki. En visite pastorale à Hiroshima, le pape François disait que l'utilisation de l'énergie atomique à des fins militaires est plus que jamais un crime. Unissons notre prière à la sienne pour un monde totalement libéré des armes nucléaires.
2: Notre Père qui es aux cieux,

0: comme un ciel.
1: J'en ai tous aujourd'hui notre pain de ce jour. Pardonnez-nous nos offenses, comme nous pardonnons aussi à ceux qui nous ont offensés.
2: Et ne nous laisse pas entrer en tentation,
1: mais délivre-nous du mal.
3: Je vous salue, Marie, pleine de grâce. Le Seigneur est avec vous. Vous êtes bénie entre toutes les femmes, et Jésus, le fruit de vos entrailles, est béni.
1: Sainte Marie, Mère de Dieu, priez pour nous pauvres pécheurs, maintenant et à l'heure de notre mort. Amen.
3: Je vous salue, Marie, pleine de grâce. Le Seigneur est avec vous. Vous êtes bénie entre toutes les femmes, et Jésus, le fruit de vos entrailles, est béni.
1: Sainte Marie, Mère de Dieu, priez pour nous pauvres pécheurs, maintenant et à l'heure de notre mort. Amen.
3: Je vous salue, Marie, pleine de grâce. Le Seigneur est avec vous. Vous êtes bénie entre toutes les femmes, et Jésus, le fruit de vos entrailles, est béni.
1: Sainte Marie, Mère de Dieu, priez pour nous pauvres pécheurs, maintenant et à l'heure de notre mort. Amen.
3: Je vous salue, Marie, pleine de grâce. Le Seigneur est avec vous. Vous êtes bénie entre toutes les femmes, et Jésus, le fruit de vos entrailles, est béni.
1: Sainte Marie, Mère de Dieu, priez pour nous pauvres pécheurs, maintenant et à l'heure de notre mort.
3: Je vous salue, Marie, pleine de grâce. Le Seigneur est avec vous. Vous êtes bénie entre toutes les femmes, et Jésus, le fruit de vos entrailles, est béni.
1: Sainte Marie, Mère de Dieu, priez pour nous, pauvres pécheurs, maintenant et à l'heure de notre mort. Amen.
3: Je vous salue, Marie, pleine de grâce. Le Seigneur est avec vous. Vous êtes bénie entre toutes les femmes, et Jésus, le fruit de vos entrailles, est béni.
1: Sainte Marie, Mère de Dieu, priez pour nous, pauvres pécheurs, maintenant et à l'heure de notre mort. Amen.
3: Je vous salue, Marie, pleine de grâce. Le Seigneur est avec vous. Vous êtes bénie entre toutes les femmes, et Jésus, le fruit de vos entrailles, est béni.
1: Sainte Marie, Mère de Dieu, priez pour nous, pauvres pécheurs, maintenant et à l'heure de notre mort. Amen.
3: Je vous salue, Marie, pleine de grâce. Le Seigneur est avec vous. Vous êtes bénie entre toutes les femmes, et Jésus, le fruit de vos entrailles, est béni.
1: Sainte Marie, Mère de Dieu, priez pour nous pauvres pécheurs, maintenant et à l'heure de notre mort. Amen.
3: Je vous salue, Marie, pleine de grâce. Le Seigneur est avec vous. Vous êtes bénie entre toutes les femmes, et Jésus, le fruit de vos entrailles, est béni.
1: Sainte Marie, Mère de Dieu, priez pour nous pauvres pécheurs, maintenant et à l'heure de notre mort. Amen.
3: Je vous salue, Marie, pleine de grâce. Le Seigneur est avec vous. Vous êtes bénie entre toutes les femmes, et Jésus, le fruit de vos entrailles, est béni.
1: Sainte Marie, Mère de Dieu, priez pour nous pauvres pécheurs, maintenant et à l'heure de notre mort. Amen.
3: Gloire.

Marie conçue sans péché. Quatrième mystère du glorieux l'Assomption. Jésus, qui est la vie, assume nos morts, celles de chaque jour, comme celles du dernier jour. Prions pour le ressuscité, pour que le ressuscité accorde la paix aux mourants et à ceux qui sont morts, qu'il leur accorde le repos éternel.

0: caractère comme au ciel.
1: Donnez-nous aujourd'hui notre pain de ce jour. Pardonnez-nous nos offenses, comme nous pardonnons aussi à ceux qui nous ont offensés. Et ne nous laisse pas tomber en tentation, mais délivre-nous du mal. Amen.
2: Je vous salue Marie, pleine de grâce, le Seigneur est avec vous. Vous êtes bénie entre toutes les femmes, et Jésus, le fruit de vos entrailles, est béni.
1: Sainte Marie, Mère de Dieu, priez pour nous pauvres pécheurs, maintenant et à l'heure de notre mort. Amen.
2: Je vous salue Marie, pleine de grâce, le Seigneur est avec vous. Vous êtes bénie entre toutes les femmes, et Jésus, le fruit de vos entrailles, est béni.
1: Sainte Marie, Mère de Dieu, priez pour nous pauvres pécheurs, maintenant et à l'heure de notre mort. Amen.
2: Je vous salue Marie, pleine de grâce, le Seigneur est avec vous. Vous êtes bénie entre toutes les femmes, et Jésus, le fruit de vos entrailles, est béni.
1: Sainte Marie, Mère de Dieu, priez pour nous pauvres pécheurs, maintenant et à l'heure de notre mort. Amen.
2: Je vous salue Marie, pleine de grâce, le Seigneur est avec vous. Vous êtes bénie entre toutes les femmes, et Jésus, le fruit de vos entrailles, est béni.
1: Sainte Marie, Mère de Dieu, priez pour nous maintenant et à l'heure de notre mort. Amen.
2: Je vous salue Marie, pleine de grâce, le Seigneur est avec vous. Vous êtes bénie entre toutes les femmes et Jésus, le fruit de vos entrailles, est béni.
1: Sainte Marie, Mère de Dieu, priez pour nous pauvres pécheurs, maintenant et à l'heure de notre mort. Amen.
2: Je vous salue Marie, pleine de grâce, le Seigneur est avec vous. Vous êtes bénie entre toutes les femmes et Jésus, le fruit de vos entrailles, est béni.
1: Sainte Marie, Mère de Dieu, maintenant et à l'heure de notre mort. Amen.
2: Je vous salue Marie, pleine de grâce, le Seigneur est avec vous. Vous êtes bénie entre toutes les femmes, et Jésus, le fruit de vos entrailles, est béni.
1: Sainte Marie, Mère de Dieu, priez pour nous pauvres pécheurs, maintenant et à l'heure de notre mort. Amen.
2: Je vous salue Marie, pleine de grâce, le Seigneur est avec vous. Vous êtes bénie entre toutes les femmes, et Jésus, le fruit de vos entrailles, est béni.
1: Sainte Marie, Mère de Dieu, priez pour nous pauvres pécheurs, maintenant et à l'heure de notre mort. Amen.
2: Je vous salue Marie, pleine de grâce, le Seigneur est avec vous. Vous êtes bénie entre toutes les femmes, et Jésus, le fruit de vos entrailles, est béni.
1: Sainte Marie, Mère de Dieu, priez pour nous pauvres pécheurs, maintenant et à l'heure de notre mort. Amen.
2: Je vous salue Marie, pleine de grâce, le Seigneur est avec vous. Vous êtes bénie entre toutes les femmes, et Jésus, le fruit de vos entrailles, est béni.
1: Sainte Marie, Mère de Dieu, priez pour nous pauvres pécheurs,

0: Marie conçue sans péché.
1: Priez pour nous qui avons tout à fait.
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0: comme au ciel.
1: Donne-nous aujourd'hui notre pain de ce jour. Pardonne-nous nos offenses, comme nous pardonnons aussi à ceux qui nous ont offensés. Et ne nous laisse pas entrer en tentation, mais délivre-nous du mal.
2: Je vous salue, Marie, pleine de grâce. Le Seigneur est avec vous. Vous êtes bénie entre toutes les femmes, et Jésus, le fruit de vos entrailles, est béni.
1: Sainte Marie, Mère de Dieu, priez pour nous pauvres pécheurs, maintenant et à l'heure de notre mort. Amen.
2: Je vous salue, Marie, pleine de grâce. Le Seigneur est avec vous. Vous êtes bénie entre toutes les femmes, et Jésus, le fruit de vos entrailles, est béni.
1: Sainte Marie, Mère de Dieu, priez pour nous pauvres pécheurs, maintenant et à l'heure de notre mort. Amen.
2: Je vous salue, Marie, pleine de grâce. Le Seigneur est avec vous. Vous êtes bénie entre toutes les femmes, et Jésus, le fruit de vos entrailles, est béni.
1: Sainte Marie, Mère de Dieu, priez pour nous pauvres pécheurs, maintenant et à l'heure de notre mort. Amen.
2: Je vous salue, Marie, pleine de grâce. Le Seigneur est avec vous. Vous êtes bénie entre toutes les femmes, et Jésus, le fruit de vos entrailles, est béni.
3: Sainte Marie, Mère de Dieu, priez pour nous pauvres pécheurs, maintenant et à l'heure de notre mort. Amen.
2: Je vous salue, Marie, pleine de grâce. Le Seigneur est avec vous. Vous êtes bénie entre toutes les femmes, et Jésus, le fruit de vos entrailles, est béni.
3: Sainte Marie, Mère de Dieu, priez pour nous pauvres pécheurs, maintenant et à l'heure de notre mort. Amen.
2: Je vous salue, Marie, pleine de grâce. Le Seigneur est avec vous. Vous êtes bénie entre toutes les femmes, et Jésus, le fruit de vos entrailles, est béni.
1: Sainte Marie, Mère de Dieu, priez pour nous pauvres pécheurs, maintenant et à l'heure de notre mort. Amen.
2: Je vous salue, Marie, pleine de grâce. Le Seigneur est avec vous. Vous êtes bénie entre toutes les femmes, et Jésus, le fruit de vos entrailles, est béni.
1: Sainte Marie, Mère de Dieu, priez pour nous pauvres pécheurs, maintenant et à l'heure de notre mort. Amen.
2: Je vous salue, Marie, pleine de grâce. Le Seigneur est avec vous. Vous êtes bénie entre toutes les femmes, et Jésus, le fruit de vos entrailles, est béni.
1: Sainte Marie, Mère de Dieu, priez pour nous pauvres pécheurs, maintenant et à l'heure de notre mort. Amen.
2: Je vous salue, Marie, pleine de grâce. Le Seigneur est avec vous. Vous êtes bénie entre toutes les femmes, et Jésus, le fruit de vos entrailles, est béni.
1: Sainte Marie, Mère de Dieu, priez pour nous pauvres pécheurs, maintenant et à l'heure de notre mort. Amen.
2: Je vous salue, Marie, pleine de grâce. Le Seigneur est avec vous. Vous êtes bénie entre toutes les femmes, et Jésus, le fruit de vos entrailles, est béni.
3: Sainte Marie, Mère de Dieu, priez pour nous pauvres pécheurs, maintenant et à l'heure

0: ma vie conçue sans péché. La foule que Jésus renvoie, après l'avoir rassasié de pain et de poisson, avait une première fois interrompu son projet de se retirer dans un endroit désert. C'était à la suite de la mort tragique de Jean-Baptiste, nous l'écoutions dans l'évangile dimanche dernier. Maintenant, une fois la foule rassasiée, Jésus revient à son projet initial. Après avoir obligé les disciples à le précéder sur l'autre rive, il gravit la montagne à l'écart pour prier. Frères et sœurs, à maintes reprises, les évangiles décrivent Jésus entrant en dialogue intime avec son Père, dont il est venu faire la volonté. La prière est une attitude intérieure, une manière d'être devant Dieu. Un pasteur protestant, commentant une déclaration du président américain Jimmy Carter, qui disait qu'il se flattait de prier environ 25 fois par jour, peut-être plus. Ce pasteur protestant disait que la prière n'est pas une discipline olympique avec ses records homologués et ses médailles. Elle n'est pas davantage, renchérissait un théologien, un footing spirituel, ni un exercice laborieux de concentration cérébrale ou inversement de relaxation thérapeutique. La prière, selon la magnifique formule de Benoît XVI, est le lieu par excellence de la gratuité, de l'attention vers l'invisible, l'inattendu, l'ineffable. Frères et sœurs, cette tension requiert un espace de silence pour apaiser le tumulte qui est en nous et autour de nous. Le bruit fait obstacle à la solitude, ou pour le dire avec les mots de Pascal, au savoir demeurer en repos dans une chambre, qui est un besoin vital de l'être humain. Sur la montagne de l'Horeb, Élie découvrit la présence de Dieu dans le murmure d'une brise légère, dans un bruit de silence. Le Dieu de l'Horeb n'est pas un Dieu tonitruant. Le Père dit une parole. C'est son Verbe, son Fils. Il l'a dit dans un éternel silence, et c'est en silence que l'âme l'entend, écrit saint Jean de la Croix. Frères et sœurs, prier, c'est faire l'expérience de la solitude, refuser de se laisser distraire, s'arracher à l'inanité d'occupations qui dispersent et éloignent de l'essentiel. Prier, c'est éviter de sombrer dans l'angoisse et la peur, en redécouvrant la présence du Dieu fidèle. L'affolement des apôtres sur le lac de Tibériade en témoigne, le tumulte et la confusion sont un obstacle à la paix de Dieu. Prier, c'est réévaluer notre manière de vivre la foi dans les circonstances qu'imposent les soubresauts de l'histoire. Toute vie humaine ressemble au lac de Tibériade. Remous, tumultes, tempêtes y sont fréquents, inévitables. Prier, c'est apprendre à redécouvrir la force de celui qui est seul capable de rétablir l'harmonie de la création. C'est le laisser nous prendre par la main. C'est croire que le Seigneur veille sur nous, sur notre avenir, même dans la nuit lourde de menaces. Seigneur, qui les avait pétris de cette terre, ne vous étonnez pas de les trouver terreux, écrit Péguy. Terreux nous nous sommes, et Dieu nous aime, jusque dans nos pauvretés de terreux. Frères et sœurs, le déchaînement du mal et de la violence que nous vivons appelle à nous interroger sur la charge de confiance que nous mettons dans le Seigneur. Il y a peu d'années, méditant sur les conséquences humaines et spirituelles de la pandémie, le pape François martelait : nous ne sommes pas autosuffisants. Nous avons besoin du Seigneur comme les anciens navigateurs avaient besoin des étoiles. Il est impératif de lâcher prise, ou pour prendre un mot de sainte Catherine de Sienne, de sortir de notre nuage d'égocentrisme. Il est impératif de cesser de vouloir bâtir notre vie à notre manière, de ne plus avoir notre référence en nous, mais dans le Très-Haut. Frères et sœurs, apprenons à prier dans l'horreur des jours comme dans la sérénité des soirs. Le temps est venu d'entrer dans le combat de Jacob au gué du Yabok. Il a lutté toute la nuit jusqu'à l'heure de l'aurore, quand Dieu a dû partir, prisonnier de sa fidélité. Car Dieu ne peut être contre nous, sinon il manquerait à sa promesse d'être avec nous. Jésus vient toujours à notre rencontre pour nous sauver, comme il le fit hier avec Pierre. Mettons à profit ces jours de repos pour lui donner du temps. C'est essentiel. Si nous voulons grandir spirituellement, et face aux émules d'Hérode, ne point céder à la peur, à l'angoisse, à la détresse, c'est essentiel aussi et surtout, si nous voulons ne pas nous laisser habiter par des sentiments de haine ou de vengeance. Frères et sœurs, Dieu est non seulement sauveur, mais il ne cesse de nous chercher pour nous sauver. Quand on a affaire à Jésus, disait Jean-Paul II aux jeunes, la question est toujours retournée. D'interrogeant, on devient interrogé. De chercheur, on se découvre cherché. Oui, cherché par un Dieu dont la fidélité miséricordieuse, compatissante, dénuée de toute remontrance, veut nous conduire de la peur à la foi. Il n'y a pas d'autre école de prière. Amen. Prions le Seigneur. Donne à ton Église, Dieu Tout-Puissant, de rechercher sans cesse ton visage, qu'elle se risque sur les flots, et on se prononce
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0: Bonsoir à tous et bienvenue sur le plateau d'Un cœur qui écoute, votre émission de spiritualité sur KTO. Ce soir, nous avons le plaisir d'aller faire un tour un petit peu loin d'ici. Nous allons directement au Bénin. Grâce à vous, Père, bonsoir. Vous êtes le frère Aubin Agessi. Vous faites plein de choses là-bas. On voit votre vêtement quand même que les franciscains, c'est votre famille, plus précisément les Capucins. Où vous êtes premier conseiller des Capucins de la région du Bénin. Oui, voilà. Vous êtes aussi vicaire épiscopal du diocèse de Dassa, qui se trouve, c'est pas Cotonou, mais ça se trouve dans le pays.
1: Au centre du Bénin, c'est-à-dire après le diocèse d'Abomé, il y a le diocèse de Dassa.
0: Écoutez, avant que vous nous racontiez un petit peu quel est votre ministère et aussi la façon dont vous avez rencontré le Seigneur, est-ce que vous pourriez nous lire un extrait de texte de votre choix, s'il vous plaît ?
1: Le texte qui m'a toujours impressionné, c'est 1 Corinthiens 10, 15, où saint Paul a dit « Ce que je suis, je le dois à la grâce de Dieu, et la grâce de Dieu en moi n'a pas été vaine. » Ce verset est ce que j'avais écrit sur mes cartes d'invitation à l'ordination depuis 2003. Et cette phrase, je la garde pour que la grâce sacerdotale déposée en moi, précédée par la grâce de la consécration à la vie religieuse capucine, ne soit jamais vaine. C'est-à-dire, nous nous recevons entièrement de Dieu. Comme saint Paul l'a dit, saint Thérèse de l'Enfant Jésus, tout est grâce.
0: Alors Père, dites-nous, vous êtes né dans une famille catholique ou vous avez toujours été catholique ou bien il y a eu un moment particulier où vous avez une rencontre interpersonnelle avec le Christ ?
1: Alors, je suis né dans une famille catholique. Mon père et ma mère sont chrétiens. Et on a été toujours relativement, comme on peut, fidèle à la foi catholique. Et j'ai rencontré... Bon, la vie ordinaire est une vie de croyant, mais à un certain moment où mon grand-père François est tombé malade pendant une année blanche au Bénin, où je n'avais plus l'occasion de sortir, de m'amuser, de chanter... Avec les amis, j'étais...
0: Il n'y avait plus d'école, on restait à la maison.
1: On restait à la maison. Et justement, en cette année-là, où mon grand-père, il s'appelle François, est tombé malade, et ma petite sœur religieuse, celle qui vient tout de suite après moi, la sœur Nathalie Agessi, pendant son aspirana, venait avec la vie des saints à la maison. Donc on passait le temps à lire la vie et l'histoire des saints.
0: Quel âge aviez-vous ?
1: En ce moment, j'aurais 16 ans, 17 ans.
0: D'accord.
1: Et dans cette période, on était un peu plus spirituel en tout temps. Et j'ai lu un dessin animé de Sainte Thérèse de l'Enfant Jésus. Et cette nuit-là, j'ai commencé par pleurer. Je ne sais pas de quoi, mais je pleurais très ému de la vie de cette petite dame française et qui est devenue très grande
0: et devant de Dieu l'église.
1: Et devant les hommes, docteur de l'Église. Et ça m'a vraiment touché. Et c'était là que j'ai eu l'idée très claire que je vais consacrer ma vie et entrer chez les bénédictins. Mais quand je faisais le chemin, je cherchais. J'ai rencontré les Capucins et c'est vrai que je n'ai pas accepté tout de suite d'aller chez les Capucins. J'ai cherché la rigueur de la vie monastique chez les Bénédictins. Et puis voilà. Et un jour, je revenais de l'école parce que chaque fois que je pense que je vais aller chez les Bénédictins, je sens une douleur dans mon cœur. Je me rappelle bien à l'église Saint-Michel, je dois appuyer ma poitrine contre... Le banc pour avoir un peu de paix. Mais ce matin-là, j'ai dit, bon, j'irai chez les Capucins. Et j'ai senti comme quelque chose tomber de ma poitrine, comme un poids. Et puis, j'ai eu la paix. Depuis ce moment, je suis resté chez les Capucins.
0: Aujourd'hui, qu'est-ce que vous pourriez dire de la vocation, de votre vocation? Pourquoi elle s'épanouit chez les Capucins plutôt qu'ailleurs?
1: Et la vie capucine est une vie semi-contemplative. Mm-hmm. Nous avons la vie intérieure comme des religieux, des moines,
0: oui.
1: Et la vie extérieure de travail, d'apostolat. Et la rencontre avec Saint François, l'essentiel de la vie d'un homme, c'est la donner à Dieu, mm-hmm. Et puis relativiser tout ce qui existe dans le monde, bien que les choses du monde ont leur valeur, mm-hmm. Mais donner de la primauté à Dieu, reconnaître la grandeur de Dieu, célébrer Dieu.
0: Et être peut-être plus dans le monde que vous ne l'auriez été si vous aviez été bénédictin dans un monastère ?
1: Oui, non pas, c'est pas question de plus dans le monde, mais en même temps, vivre une vie intérieure épanouie, une vie éloignée du monde, et avoir la possibilité de rencontrer les gens, de travailler, de coopérer, voilà, à leur salut, mais d'une manière directe, mm-hmm. D'une manière directe, de les soulager.
0: Alors, vous étiez dans un pays qui était l'ancien Dahomey.
1: Oui,
0: il y a de longues histoires, de longues traditions, oui. Mais aussi avec des pratiques, on va dire, de sorcellerie, bien présentes dans le pays.
1: Oui.
0: Et d'ailleurs, c'est en lien avec votre vocation aujourd'hui. Oui. Vous pourriez nous préciser d'ailleurs ?
1: Alors, aujourd'hui, quand j'étais dans le diocèse de Ndali, l'évêque m'a donné la charge d'exorciste, aumônier du renouveau charismatique. Et aujourd'hui, je suis aumônier national de toutes les expressions charismatiques du mm-hmm. Bénin. Au niveau du diocèse, je suis curé de paroisse, vicaire épiscopal de la vie religieuse. Mm-hmm. Et j'ai été, je suis cofondateur d'un groupe charismatique des cadres et des personnalités, le groupe charismatique, la communauté charismatique Saint-Jean-Paul II. Mm-hmm. Et tout ça m'a mis en contact avec beaucoup de personnes et je rencontre beaucoup de souffrances. Et les souffrances, la dimension spirituelle qui est à l'origine de beaucoup de souffrances,
0: oui.
1: Aussi entre l'idolâtrie et les attaques des esprits, mm-hmm. La sorcellerie, l'envoûtement, etc. Donc
0: le maraboutage, les fétiches,
1: voilà,
0: tout ça.
1: Voilà, tout ça.
0: Ça, vous
1: ensemble,
0: connaissez, oui. Vous êtes
1: ils
0: dedans.
1: Sont, oui, très bien, ils sont ensemble.
0: Alors, dans nos téléspectateurs, oui. On en a qui sont en France et qui vous entendent parler en se disant que ça n'existe pas vraiment, c'est pas tout à fait ça. On en a plein d'autres en Afrique en train de se dire. Oui, mais on en a besoin, quoi. On peut quand même aller à la messe et avoir quelques fétiches à la maison. Enfin, on peut mélanger un peu tout ça. Qu'est-ce que vous nous dites, vous, là-dessus ?
1: Non, il faut faire attention. Parce que le Saint Paul a été clair. Il a dit que communier aux idoles, c'est communier aux démons. Et moi, quand je travaille, je rencontre les gens toute la journée. Mm-hmm. Et je vis dans ma chair. Je sens dans ma chair que les démons, les esprits, ils sont foncièrement mauvais. Je sens des douleurs qui me tracassent, la souffrance des gens que je vis avec eux, des gens qui vivent des situations dramatiques, extraordinaires.
0: En même temps, au début,
1: oui.
0: Ils sont plutôt sympathiques. Ils aident à être un peu plus forts, à pouvoir se défendre contre les autres. Avoir un peu de pouvoir, c'est séduisant
1: oui,
0: au départ.
1: On peut avoir tous les pouvoirs de ce monde avec autant l'idolâtrie que la sorcellerie. Mm-hmm. Mais n'oublions pas, le pape Benoît XVI disait dans Fritier Monus que la sorcellerie est un fléau. Quand on dit est un fléau, il dit tout. C'est un mal. Il faut faire très attention, on ne peut pas s'amuser ni avec l'un ni avec l'autre. Et
0: Il faut perdre vraiment son âme ?
1: On peut perdre son âme parce que la sorcellerie, c'est l'un des niveaux les plus élevés de l'alliance avec le diable. En même temps, l'idolâtrie, c'est le commandement de Dieu, le premier commandement de Dieu, a refusé cela. On ne peut pas s'amuser avec... Et puis, nous sommes dans un pays où il y a une osmose entre le cultuel et le culturel. Oui. On peut s'amuser en disant non, c'est de la culture, mais ce n'est pas que de la culture. L'idolâtrie, la sorcellerie, c'est spirituellement négatif. Il faut faire attention.
0: Oui. Dans votre responsabilité de curé, par exemple, oui. Vous êtes déjà arrivé d'avoir à dire, par exemple, toute votre assemblée dans l'église, qu'il fallait vraiment renoncer au fétiche. C'était pas un petit par-ci par-là, c'était fermé. Ça s'est déjà passé, ce genre de prêche?
1: Je n'ai jamais négocié cela. Dès que le test de la messe, les lectures de la messe, voilà, nous demande de prêcher sur le culte unique à rendre à Dieu.
0: Oui.
1: Et je n'ai jamais, j'ai été toujours clair, et peut-être d'une manière exagérée pour que les gens, parce que l'idolâtrie n'a pas seulement une conséquence actuelle sur la vie de la personne. Et Dieu a dit que je punis jusqu'à la quatrième génération. Il y a une transmission générationnelle grave où dans la famille, les gens peuvent vivre ensemble des situations négatives comme personne. Il y a des maladies qui sont pour tous, de génération en génération. Dans la même génération, plusieurs femmes ou hommes ne trouvent pas de conjoint, ne vivent pas dans le mariage. Et des gens peuvent monter au niveau social et puis descendre subitement. Et alors, c'est des choses qui, quand ça se répète sur plusieurs personnes, la conséquence, c'est de l'idolâtrie. Et ça peut être des conséquences d'une idolâtrie familiale.
0: Et alors, comment vous faites, comment vous avez fait ou comment vous faites en tant que curé pour faire prendre conscience aux personnes qu'il faut arrêter et maintenant?
1: Et au fait, celui qui vit, parce qu'il n'y a pas de contact avec l'idolâtrie, la sorcellerie, sans conséquences négatives, tôt ou tard. Mm-hmm. Et quand les gens sont...
0: Qu'ils soient d'ailleurs directs pour la personne ou pour ses proches.
1: Oui, voilà. Et c'est pour ses proches. Et aussi quand on relâche, quand on attaque, quand on envoie les mauvais sorts, la personne se retrouve au fond de l'obscurité, où rien ne marche pendant des années, où des maladies pendant des années, des cauchemars. Et c'est pas de la subjectivité, c'est vrai que...
0: Ça, c'est celle qui a envoyé ou c'est celle qui a reçu?
1: Alors, celui qui reçoit le mauvais sort.
0: Oui.
1: C'est celui qui reçoit le mauvais sort. Il va dire des choses, mais on peut s'imaginer, non, mais tu racontes n'importe quoi. Mais si la personne dit que j'ai été blessé dans la nuit avec un couteau ou bien mordu, et le matin, il sent la douleur, ou bien il voit des cicatrices sur son corps. Ce n'est pas que de la subjectivité, on peut comprendre le mal au travers de ses conséquences.
0: Mais on n'est pas protégé par son baptême?
1: Le baptême est déjà une très grande protection, et le baptême même dans des cas où... Et une fois, il y avait cette jeune fille qui était venue, et puis j'étais allé là, mais les esprits humains de sorcellerie qui parlaient par la bouche m'ont défié. Et alors j'ai demandé la préparation au baptême parce que un jour la fille se promenait sur la cour, j'ai dit salut moi. Elle dit non, je n'ai pas de main, mais j'ai des griffes. Ça veut dire que elle est très assujettie. Et c'est avec le baptême. Et j'ai demandé à ses parents et avec le baptême, elle a retrouvé sa sérénité. Donc le baptême est déjà un moyen puissant.
0: La pratique des sacrements aussi.
1: La pratique des sacrements.
0: La messe, confession.
1: L'adoration du Saint-Sacrement, la présence de Jésus, la dévotion à la Vierge Marie, la prière continue.
0: Et la décision soi-même de rejeter tout cela.
1: De rejeter tout cela et de ne pas se mélanger avec, ne pas aller aujourd'hui chez les marabouts, demain, non.
0: Il vous est déjà arrivé de demander à toute votre assemblée de renoncer au diable, de renoncer à la sorcellerie dans votre paroisse?
1: Avec beaucoup d'humour.
0: Racontez-nous.
1: Alors, ordinairement, je dis, il n'y a pas de sorcier ici. Il n'y a pas d'idolâtre ici. Nous, chez nous, chez les catholiques, il n'y en a pas. Nous refusons cela. Nous rejetons cela. Ce n'est pas possible. Je leur dis, est-ce que vous êtes d'accord avec moi? Et l'Assemblée dit oui. C'est une manière de proclamer l'unicité de Dieu et en même temps de refuser toute forme de pratique de la sorcellerie. Avec beaucoup d'humour, il y en a qui vont dire, nous ne savons pas. Mais parce qu'ils se connaissent. Ils se connaissent parce que ceux qui sont victimes, comme ceux qui font les victimes, sont ensemble. Donc, ils se connaissent, mais avec beaucoup d'humour, j'essaie quand même de dire que ce n'est pas bon.
0: – Ne vous est-il pas arrivé une fois de dire aux gens que s'ils continuaient dans cette voie-là, vous cesseriez de pratiquer votre ministère de prêtre ?–
1: Non, mais c'est très décourageant. C'est décourageant parce qu'en exhortant, en accompagnant le peuple de Dieu qui nous est confié, et si on ne voit pas des fruits de fidélité, ça décourage. Mais non, on essaie de marcher avec le peuple, et, parce que c'est le peuple de Dieu.
0: – Dans votre ministère, est-ce que vous avez eu quand même des moments de gros combats spirituels ou de déserts spirituels?
1: Et j'ai à l'idée trois événements. Quand j'étais dans le diocèse du Nord, de Ndali, et un couple était venu me voir et nous avons prié. J'ai même pratiqué le ministère d'exorcisme sur le monsieur parce qu'ils avaient des maladies. Ils vivaient presque avec. Ils faisaient tout avec des médicaments. Ils dormaient avec des médicaments. Ils digéraient avec les médicaments. Ils faisaient tout avec les médicaments. Après l'exorcisme, et le lendemain, quand je devais les saluer, j'ai dit au revoir, bonne journée, bon voyage. Quand j'ai fait demi-tour, j'ai senti comme si on m'a mis un sac de la tête aux pieds. Je suis allé à la maison, impossible d'être tranquille, j'étais tombé malade. Et mes confrères m'ont d'abord dit de ne plus aller à la paroisse, donc j'étais resté un peu à la maison. Après, je suis allé à l'hôpital, je ne me retrouvais pas. Après, je suis allé au monastère et j'étais là en train de prier. Je ne me retrouvais pas du tout, j'étais épuisé, fatigué. Et justement, à ce moment-là, je voulais dire à l'évêque, « Monseigneur, je ne veux pas, je ne veux plus. Votre affaire d'exorcisme, dévouez-vous sans moi. » Et puis j'avais un livre que je lisais et j'ai senti autant, je lisais et puis l'expérience que cet auteur avait avec Jésus lui dit, est-ce que tu ne peux pas me louer pour le problème que tu traverses? Et j'ai recueilli cette phrase-là comme si le Seigneur s'adressait à moi et je me suis mis à louer Dieu, à remercier Dieu et quelques minutes le mal est parti. Ça c'est une expérience. Une autre expérience, j'étais dans un village où, du Nord toujours, et ils ont dit qu'ils ne se détourneraient pas de l'idolâtrie. Donc l'idolâtrie, aller vivre les fétiches, aller chez les marabouts, était une chose normale. Et je leur ai dit alors, moi j'arrête tout le monde, vous ne prenez plus la communion et nous allons faire un cheminement. Et ceux qui acceptent Jésus dans leur vie comme leur seul Seigneur, et je vais les admettre de nouveau à la communion. Certains ont refusé, certains ont accepté. Et je les ai accompagnés avec le quatrième séminaire du renouveau charismatique. Et quand le jour où je les ai accueillis, nous avons prié, j'ai exposé le Saint-Sacrement, après j'ai béni. Et quand je suis allé à la maison ce jour-là, j'ai commencé à me sentir très très mal, épuisé. Et je devais aller à Cotonou pour célébrer un enterrement. Arrivé en pleine ville de Parakou, la voiture qui me conduisait, j'étais avec un chauffeur, la voiture s'est élevée en l'air.
0: Oups.
1: Tombée. Et puis, accident. Et puis je me suis cassé le bras, après je me suis cassé la hanche. J'étais dans une situation très, très difficile. Et puis, pendant cette période, Je suivais les soins, j'étais immobilisé au lit, parce qu'on casse la hanche, on ne bouge plus, on est dépendant. Et c'est alors que les frères m'ont raconté, 8 ans après, qu'un soir après les vêpres, ils sont venus dans la chambre et ils m'ont vu en train de faire ce geste, comme quoi je suis en train de leur dire bye-bye, je m'en vais. Et ils avaient la conscience que je mourrais. Et le supérieur de la maison, le père Giulio, il était venu, il a dit, oh ben, j'étais interdit de mourir. Comme il sait que je suis un peu obéissant. Après, tous les frères ont fui. Mais il y avait un confrère, le frère Claude, il y avait le frère Patrick qui était avec moi. Et je lui avais dit, je ne passe pas une journée sans célébrer de messe. Et alors, quand ils ont vu cet état de la chose, ils ont mis les choses auprès du lit, la table, etc. Et ils ont commencé la messe, ils m'ont mis une étole.
0: Et pour célébrer.
1: Vous célébrez. Et je faisais le mouvement, donc c'est comme si je m'affaiblissais.
0: Oui.
1: Et après la consécration, ils ont dit que je suis revenu.
0: Oh là là là là là.
1: Et j'ai pris la communion, mais ils ne m'ont pas raconté ça, parce qu'ils en étaient terrorisés.
0: Donc, en fait, aujourd'hui, le frère que j'ai devant moi, il sait que s'il est fort dans cette adversité, c'est en fait parce que c'est le Seigneur qui est fort en lui.
1: Le Seigneur est fort, c'est pourquoi je dis que ce que je suis, je le dois à la grâce de Dieu. Il ne faut, c'est un ministère
0: qui éprouvant.
1: Est éprouvant, excessivement éprouvant, mais il faut se référer à Jésus. Il faut se référer à Jésus, la prière personnelle, la prière communautaire, la prière liturgique, l'adoration de longues heures.
0: L'obéissance.
1: L'adoration, l'obéissance, la fidélité
0: supérieur.
1: Au supérieur. La communion avec les frères, et tout ça.
0: Parce que forcément, vous êtes sujet aux tentations en faisant ces choses-là.
1: Absolument, absolument. Et le secours des laïcs dans la prière, ils accompagnent, ils célèbrent des messes. Pour moi, il y a plusieurs personnes qui se donnent à cette tâche-là. Voilà.
0: On arrive déjà à la fin de cette émission. C'est le moment des questions courtes, réponses courtes. Est-ce que vous pourriez me dire un chiffre entre 1 et 10, s'il vous plaît ?
1: 7.
0: Quelle est votre prière préférée ?
1: C'est le Saint-Rosaire.
0: Est-ce que vous pouvez me redire à nouveau un chiffre entre 1 et 10, s'il vous plaît ?
1: 8.
0: Au jour du jugement, qu'aimeriez-vous que Dieu vous dise ?
1: Bon serviteur, entre dans la joie de ton maître.
0: Une dernière ?
1: 9.
0: Y a-t-il une parole que vous regrettez de n'avoir pas dite à quelqu'un ?
1: Non. Non, je ne crois pas. J'ai essayé toujours de dire ce que je pense.
0: Vous disiez tout à l'heure, la prière des frères, la pratique de la prière, des sacrements et tout ça, permet aussi que vous sachiez toujours que c'est Dieu qui agit dans ce que vous faites, et ce n'est pas vous, avec votre petit bras, qui résolvez les problèmes des gens ou qui dites au diable...
1: Non, Dieu, c'est Dieu qui nous rend capables. Dieu ne veut pas des hommes capables de quoi que ce soit. Il nous rend capables et il y tient.
0: Merci beaucoup d'être venu nous partager cela, attirer à nouveau notre attention sur... sur ces faits-là où en Occident, on se dit que c'est pas bien grave, que c'est culturel et autres, mais pourtant, tout ce qui est un peu sorcellerie, ça redémarre un petit peu aux États-Unis, ça démarre un peu en Europe, un peu dans les cours d'école et autres.
1: Dans les Caraïbes, aux États-Unis, en France comme en Italie. Et les pays européens que j'ai visités, ce n'est pas nouveau. C'est depuis le début que c'est comme ça.
0: Donc, soyons plus qu'attentifs.
1: Très
0: plus
1: prudent,
0: que prudent. Merci beaucoup, Père.
1: Voilà.
0: Merci. Bon retour au Bénin.
1: Merci beaucoup.
0: Merci à vous tous d'avoir suivi cette émission. 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N'hésitez pas aussi à aller du côté de notre application, appli radio KTO TV. Et je vous dis à la semaine prochaine.

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1: Aujourd'hui, avec le Père Guibert, sur le mouvement d'abandon chez Thérèse de Lisieux. Bonjour Père.
2: Bonjour.
1: Celui qui boira de l'eau que je lui donnerai n'aura plus jamais soif, nous venons de le dire. Et Thérèse de l'Enfant Jésus a bu aux sources vives de l'Évangile. Mais elle n'a pas voulu garder ce trésor pour elle-même. À mesure que je gagne quelques biens spirituels, je donne aux âmes tout ce que je possède. Et je n'ai pas encore trouvé un moment pour me dire maintenant, je vais travailler pour moi. Alors, quel est ce trésor que Thérèse, docteur de l'Église, nous a révélé? C'est ce que nous allons voir avec le Père Joël Guibert. Alors Père, justement, quand on parle de Thérèse de l'Enfant Jésus, on parle de la voix d'enfance, de la petite voix. Mais qu'est-ce que cela veut dire?
2: Écoutez, je vous propose tout simplement de laisser Thérèse parler. Il est certain qu'elle n'a pas fait traiter de l'abandon, de la petite voix, de la voix d'enfance en tant que telle. Et puis, il est certain qu'elle a découvert progressivement l'abandon. Hein. C'est plutôt par petites touches un peu impressionnistes qu'elle fait mention de l'abandon dans ses écrits, dans ses paroles. Je vous propose de la laisser parler. La lettre 258 à l'abbé Bellière. « Je vous enseignerai comment vous devez naviguer sur la mer orageuse du monde avec l'abandon et l'amour d'un enfant qui sait que son père le chérit et ne saurait le laisser seul à l'heure du danger. » Un autre passage dans les carnets jaunes, en dialogue avec Mère Agnès. « Être petit enfant, c'est reconnaître son néant, attendre tout du bon Dieu, comme un petit enfant attend tout de son père, c'est ne s'inquiéter de rien, ne point gagner de fortune, hein, vous le disiez dans cette introduction. » Elle poursuit encore. « Être petit, c'est encore ne point s'attribuer à soi-même les vertus qu'on pratique, se croyant capable de quelque chose, mais reconnaître que le bon Dieu pose ce trésor dans la main de son petit enfant pour qu'il s'en serve quand il en a besoin. Mais c'est toujours le trésor du bon Dieu. »
1: Alors c'est aussi le fameux texte de la découverte de l'ascenseur.
2: Alors tout à fait, oui, oui. Si on essayait de le relire, ça donne à peu près ceci. « J'ai toujours désiré être une grande sainte. Mais quand je me compare par rapport aux saints, je vois que je suis un grain de sable obscur. Et au lieu de me décourager, je me dis, le bon Dieu ne saurait inspirer des désirs irréalisables. Je puis donc, malgré ma petitesse, aspirer à la sainteté. Me grandir, poursuit-elle, c'est impossible. Je veux chercher le moyen d'aller au ciel par une petite voie, bien droite, bien courte, une petite voie nouvelle, toute nouvelle. » Et elle poursuit. « L'ascenseur qui doit m'élever jusqu'au ciel, ce sont vos bras, ô Jésus. Et pour cela, il faut que je reste petite. » Autrement dit, c'est vraiment révolutionnaire chez Thérèse. Plus de forcing à la force du poignet. Toujours garder un immense désir de grandir, de devenir une grande sainte, et en même temps se dire que de toute façon, ce qui nous élèvera au ciel, ce sont les bras de Jésus. Alors, j'arrête nos auditeurs. Hein. Ceux qui considéraient cela comme de la pieuserie, du sentimentalisme, ils connaissent pas Thérèse, ils connaissent pas son cœur de feu. Je dirais même sa virilité. Thérèse est vraiment une fille de la grande, grande Thérèse. Hein.
1: Mais est-ce que ça conduit pas quand même à la démission? Parce que c'est un peu facile.
2: Ah, c'est vrai que Thérèse a très vite pris soin de nous mettre en garde. Sœur Marie de la Trinité, la novice de Thérèse, qui a le mieux compris, semble-t-il, la voie d'abandon, a dit ceci, donc des années après la mort de Thérèse, dans le procès de canonisation. « Un jour, dit Marie de la Trinité, je lui dis que j'allais expliquer sa petite voie d'amour à tous mes parents et amis et de leur faire faire l'acte d'offrande afin qu'ils aillent droit au ciel. » Et Thérèse reprend. « Oh, me dit-elle, s'il en est ainsi, faites bien attention, car notre petite voix, mal expliquée ou mal comprise, pourrait être prise pour du quiétisme ou de l'illuminisme. » Ces mots, poursuit Marie de la Trinité, inconnus pour moi, m'étonnèrent, je lui en demandai la signification. Elle me parla alors d'une certaine Madame Guyon qui s'était égarée dans une voie d'erreur. « Qu'on ne croit pas, insiste Thérèse, et c'est là qu'elle vous répond, qu'on ne croit pas que suivre notre petite voie, c'est suivre une voie de repos, toute de douceur et de consolation. Ah, c'est tout le contraire. »
1: Oui, mais alors est-ce que c'est pas un peu paradoxal? C'est à la fois s'abandonner et faire.
2: Et oui, vous parlez comme le père de Lubac, Anne, hein, c'est-à-dire que la vie chrétienne est faite de paradoxes. C'est-à-dire qu'il s'agirait de marier le feu et l'eau. Et Thérèse, effectivement, marie les contraires apparents. Elle nous propose de marier l'abandon radical avec le sacrifice radical. D'ailleurs, dans le mot « abandon », il y a les deux. On sait très bien que s'abandonner, c'est se laisser faire. C'est la première signification. Mais en même temps, dans le mot « abandon », il y a le mot « don ». Autrement dit, tout donner. Vous connaissez cette fameuse phrase qui a été reprise en chant. Aimer, c'est tout donner. Hein. Dans les derniers entretiens, elle dit ceci. Hein, et c'est là qu'elle marie, effectivement, pour reprendre votre expression, les deux paradoxes. L'abandon et en même temps, le sacrifice. La voie de l'enfant spirituel, c'est le chemin de la confiance et du total abandon. Donc, premier paradoxe. Et puis, je veux enseigner aux âmes les petits moyens qui m'ont si parfaitement réussi, leur dire qu'il n'y a qu'une seule chose à faire ici-bas, jeter à Jésus les fleurs des petits sacrifices, le prendre par des caresses, c'est comme cela que je l'ai pris et c'est pour cela que je serai bien reçu. Donc vous voyez, on est très très loin d'un éloge de la médiocrité. D'ailleurs, un grand thérésien moderne, le père Marie-Eugène de l'Enfant Jésus, il met en garde contre ce risque de confondre la petite voix avec la médiocrité, la mièvrerie. Dans un livre que je recommande, car personnellement il m'a beaucoup apporté, « Ton amour a grandi en moi », il dit à la page 120. « Le danger est grand, et on ne l'a pas toujours évité, de confondre cette petitesse apparente avec un certain art facile d'accommoder les exigences de la sainteté à la faiblesse enfantine, à la loi paresseuse du moindre effort, de réduire la simplicité à une médiocrité souriante et à une banalité mièvre. »
1: Alors vous parlez de l'abandon d'un enfant dans les bras de son père. Donc Dieu est père, c'est ça le fondement du mouvement d'abandon.
2: Ah oui, je crois que vous êtes vraiment au cœur de la voie d'abandon, de la voie d'enfance, de la petite voie. On peut dire que pour Thérèse, le mouvement d'abandon n'est que la conséquence automatique de sa contemplation du père. Un père qui la porte, un père qui l'aime, un père qui la soulève, pour reprendre sa parabole de l'ascenseur que vous évoquiez tout à l'heure et que beaucoup de nos auditeurs connaissent. Comprenons bien une chose. Le mouvement d'abandon, c'est rien d'autre que l'acte de foi pris au sérieux. Je ne sais pas si nos auditeurs, à la prochaine messe, y réciteront le credo « Je crois en Dieu le Père ». On peut dire que le mouvement d'abandon, ce n'est rien d'autre que de prendre très très au sérieux cet acte de foi. Alors, Thérèse ne nous propose pas d'avoir une foi tendue pour se forcer à croire que le Père me porte. Elle nous propose pas non plus de nous forcer à sentir qu'il est Père. Elle nous propose tout simplement d'accueillir dans la foi, sans aucune tension, et parfois à certaines heures, sans sentir.

0: L'essentiel de l'évangile, eh bien, il répond, c'est que Dieu est notre Père et que nous sommes ses enfants. Ah, c'est tellement banal! Mais comme nous avons tout compliqué, nous avons oublié la simplicité même de l'évangile.
1: Mais je crois que Thérèse, quand elle méditait sur Notre Père, elle ne pouvait pas aller très loin dans Notre Père, tellement elle restait à ses premiers mots de Père.
0: Exact. C'est ce qui devrait nous arriver. Hein. Je crois que ces paroles exactes, c'est ceci, on la voyait pleurer, c'est si doux d'appeler le bon Dieu Notre Père. Je crois que quelqu'un qui vraiment vit le Notre Père, le simple Abba, le premier mot du Notre Père devrait suffire pour nourrir une oraison. Et ne nous arrêtons pas là, pas simplement pour nourrir l'oraison, mais pour nourrir la vie concrète. Thérèse ne fait rien d'autre que vivre pleinement ces paroles de l'Écriture. Hein. Comprenons bien que le message de Thérèse, ce n'est pas du plâtrage de l'Évangile, c'est tout simplement de l'Évangile. Thérèse prend très au sérieux, par exemple, cette phrase de Saint Jean, dans la première, au chapitre 4, verset 18, « Il n'y a pas de crainte dans l'amour. Au contraire, le parfait amour bannit la crainte. » Elle pratique encore cette phrase merveilleuse de Romains 8, 35. « Qui nous séparera de l'amour du Christ ?» Et si vous préférez traduire « Qui nous séparera de l'amour du Père ?» La tribulation, l'angoisse, la persécution, la faim, la nudité, les périls, le glaive. Rien ne peut nous séparer de l'amour de Dieu.

0: Le Puy de Jacob traite aujourd'hui du mouvement d'abandon chez Thérèse de Lisieux avec le père Joël Guibert. Alors père Joël, vous nous avez donc parlé de ce mouvement d'abandon et en fin de compte c'est reconnaître que Dieu est père, que Dieu m'aime. Est-ce que vous pouvez nous donner justement quelques traits de ce visage de Dieu père?
1: Ce Dieu père qui a conduit Thérèse au mouvement d'abandon. Je crois qu'on pourrait dire ceci tout d'abord. Souvent nous pensons que notre péché nous sépare de Dieu. Je crois que ça c'est le cœur de la découverte du visage de père chez Thérèse. Nous pensons que notre péché nous sépare de Dieu et Thérèse nous dit que le Dieu père est attiré par ma misère.
0: Il s'engouffre dans ma misère.
1: Oui. Mais je crois qu'un père et une mère comprennent tout à fait ça. Dès qu'un enfant a mal, le père la rejoint, la mère la rejoint. Que dit-elle? Que notre misère est comme un aimant qui attire le Dieu amant. Dans les manuscrits B, elle écrit ceci. Cependant,

0: après tous ses méfaits, c'est la parabole du petit oiseau, au lieu d'aller se cacher dans un coin pour pleurer sa misère, le petit oiseau se tourne vers son bien-aimé soleil, pensant dans son téméraire abandon attirer plus pleinement l'amour de celui qui n'est pas venu appeler les justes mais les pécheurs. Vous voyez, Dieu est comme attiré. Quand nous péchons, nous nous cachons. Thérèse nous dit, non, jetez-vous dans les bras de Jésus avec votre misère. Parce qu'il n'y a rien qui fasse plus plaisir à Jésus que de venir avec votre misère. Ne restez pas avec votre plaie.
1: Alors que le diable veut nous laisser par terre.
0: Ah bah oui, surtout, il veut nous éloigner. C'est ce qu'il a fait pour Judas, au bout d'une corde. Je crois qu'un deuxième trait de ce visage de paix, c'est un Dieu qui me porte à chaque instant. Quand on est dans la souffrance, le cri de Jésus nous vient spontanément à nos lèvres. Pourquoi m'as-tu abandonné ? Et on a l'impression que Dieu nous oublie. Et Thérèse vient nous dire, mais non, non, non, il nous porte. Vous savez, Thérèse, à la fin de sa vie, elle a vécu la nuit totale, assise au banquet des pécheurs. Et elle dit ceci, dans cette période extrêmement rude, où elle a l'impression que le ciel n'existe plus. Je crois avoir fait plus d'actes de foi depuis un an que pendant toute ma vie. À chaque nouvelle occasion de combat, lorsque mon ennemi vient me provoquer, je cours vers mon Jésus. Aussi, malgré cette épreuve qui m'enlève toute jouissance, je puis cependant m'écrier, « Seigneur, vous me comblez de joie par tout ce que vous faites. » Tout est grâce. Voilà un peu le fondement. Et puis, ça ne s'arrête pas là. Pas simplement un Dieu qui m'aime dans mon péché, pas simplement un Dieu qui me porte en cet instant, mais un Dieu qui a un projet, même si ça dure ma croix. Avec Dieu, il n'y a plus d'impasse. Depuis la résurrection, il n'y a aucune mort qui s'arrête à la mort. Il n'y a aucune angoisse qui s'arrête à l'angoisse. Tout concourt au bien de ceux qui aiment Dieu, dit Romain. Et Thérèse nous dit ceci. De même que le soleil éclaire en même temps les cèdres et chaque petite fleur, comme si elle était seule sur la terre, de même notre Seigneur s'occupe aussi particulièrement de chaque âme que si elle n'avait pas de semblable.
1: Alors, est-ce que vous pourriez quand même décrire un peu plus ce mouvement d'abandon ? Parce que ça paraît simple, alors est-ce que vous pourriez trouver d'autres mots ?
0: Oui, vous avez raison de dire cela, parce que les réalités les plus simples sont en fait les plus compliquées. On a besoin de plusieurs niveaux d'éclairage. J'ai trouvé dans plusieurs ouvrages sur Thérèse et à propos de l'abandon dans la vie spirituelle, une description de ce mouvement si simple d'abandon, qu'il a besoin d'être décomposé. Si par exemple on prend le père Victor Sillon, c'est un grand spécialiste de Thérèse, moi j'avoue que ça il m'a vraiment fait entrer dans le secret de Thérèse. Dans un petit livre que je recommande aussi à nos auditeurs, extrêmement simple et pas très épais, Le réalisme spirituel de Thérèse de Lisieux. Il donne ses lignes de force du mouvement d'abandon. 1. Un regard d'abandon, un regard sur l'événement dans la lumière de Dieu. 2. Reconnaître et assumer. 3. S'offrir. Quand on regarde de près, dans presque tous les ouvrages sur le mouvement d'abandon, c'est la même dynamique, même si les mots changent. Alors je vous propose mes propres mots, non pas qu'ils sont meilleurs, surtout pas, mais c'est parce que c'est avec ces propres mots qu'on est le plus convaincant. Moi, je donnerais ces trois mots pour essayer de décomposer, selon votre question, et de rendre plus simple ce mouvement d'abandon. Premier mot, accueillir. Deuxième mot, faire confiance. Troisième mot, s'abandonner. Accueillir, c'est-à-dire accueillir ce que je vis en ce moment, de joie ou de croix. Accueillir tout ce qui peut se greffer dans mon cœur à l'occasion de cet événement. Accueillir comme se laisser traverser par la Vierge Marie, par ce glaive de l'événement. Deuxième mot, faire confiance. Ce que je vis n'est pas un accident. Non pas que Dieu l'ait provoqué, mais il est toujours là avec son amour. Il me porte, je lui fais confiance. Juste avant de préparer cette émission, je recevais une paroissienne qui me montrait une très très belle image d'une sculpture, d'une main paternelle. Et dans cette main paternelle, il y avait un tout petit enfant Jésus. Voilà, faire confiance parce qu'il me porte. Et puis troisième mot, s'abandonner. Parce qu'il faut aller plus loin. Dieu ne fait pas que me porter au sens parfois de me supporter. Il se sert de cet événement, même douloureux, pour un plan d'amour que je ne comprends pas sur le moment. Et je vais donc m'abandonner dans une grande souplesse intérieure au travail de Dieu sur moi.
1: Alors ce premier mot, donc, pour décrire le mouvement d'abandon, accueillir. Mais alors qu'est-ce que ça recouvre exactement ? Parce que accueillir, c'est bien joli, mais ça veut dire accueillir les souffrances, accueillir les gens, accueillir quoi ?
0: Oui, vous avez raison de soulever ce lièvre qu'est la souffrance, parce que quand on parle d'abandon, on va en parler aussi certainement sur le registre de la souffrance. J'arrête nos auditeurs sur un point. Parler de la voie d'abandon, c'est surtout pas une voie doloriste de recherche maladive de la souffrance. Le chrétien, redisons-le, est appelé à tout faire pour lutter contre la souffrance. Mais on sait très bien qu'il y a des souffrances qu'un médecin, qu'un psychologue, qu'une pharmacienne ne pourra pas enlever. Un deuil, par exemple. Juste avant de vous rencontrer, j'allais dans une classe. Des petits bambins. Le professeur me dit, on a parlé de la vie après la mort, et elle me dit, là, tu vois, il y a un petit garçon, là. Son père est mort. À la suite de ça, sa mère s'est suicidée. À chaque fois qu'il y a un mort, il entre dans une crise complète d'une journée de pleurs. Vous voyez bien que c'est pas un médecin qui pourra solutionner tout cela de manière magique. Je vais devoir gérer cela tout seul. Alors, nous allons parler de l'abandon dans la souffrance, non pas pour nous complaire dans la souffrance, pour plusieurs raisons. Tout simplement parce que la souffrance est souvent le lieu où je vais pouvoir vérifier si je suis vraiment dans l'abandon. Vous comprenez, l'abandon quand tout va bien, c'est un peu facile, hein, mais ça se vérifie quand arrive la tuile, hein. Deuxièmement, pour beaucoup de personnes, la souffrance, ça sera un lieu d'un très grand approfondissement dans l'abandon. J'étais encore samedi avec des réunions de couple. Je suis étonné de voir comment des gens dans la souffrance basculent dans l'abandon. Bien sûr, on peut basculer aussi dans la souffrance. Je crois aussi que des témoignages nombreux nous disent que le mouvement d'abandon n'enlève pas les souffrances de manière magique, mais leur donne sens. En conclusion, je crois que parler du mouvement d'abandon à une personne qui souffre, qui fait tout humainement pour l'atténuer, cette souffrance, me paraît le plus grand service qu'on peut rendre à une personne.
1: Alors quand on souffre, souvent, en fin de compte, il y a la vision que l'on a de la souffrance qui va ajouter à la souffrance. Alors, est-ce que vous voulez nous parler de cela ?
0: Oui, effectivement, il y a la souffrance en tant que telle, hein, qui vient me percuter.
1: Oui, objective. Hein.
0: Voilà, c'est ça. Et puis il y a tout un tas de réflexes, de réactions qui me sont personnelles, de visions, hein, qui font qu'elles vont colorer cette souffrance. Et on peut dire qu'elles vont peut-être augmenter cette souffrance. Je vais en prendre quelques-unes, et puis Thérèse nous aide, hein, à repérer ces réactions qui ajoutent à ma souffrance objective. La culpabilisation maladive de moi-même. C'est très fréquent chez des personnes qui n'aiment pas les conflits. Et puis, dès qu'il y a un problème, ah ben, c'est de ma faute, c'est moi la seule coupable. Hein? Thérèse est passée par là, dans ce qu'elle appelle la crise de scrupules à 11 ans. Ou cette culpabilité maladive d'avoir révélé que c'est effectivement la Vierge Marie qui lui est apparue, alors qu'elle était très malade et qui lui a souri et qui l'a guérie. Deuxième réaction, la révolte. Thérèse n'a pas une bonne santé, elle est morte très jeune. Et elle ne dort pas bien la nuit. Et elle récupère pendant ses oraisons, qu'est-ce qu'elle fait ? Elle dort. Hein, ça doit vous consoler, chers auditeurs, si toutefois vous faites une oraison de Saint-Pierre pendant vos oraisons. Qu'est-ce qui est dit, Thérèse ? Dans manuscrit A. Je devrais me désoler de dormir depuis 7 ans pendant mes oraisons et mes actions de grâce à la messe. Eh bien, je ne me désole pas. Je pense que les petits-enfants plaisent autant à leurs parents lorsqu'ils dorment que lorsqu'ils sont éveillés. Je pense que pour faire des opérations, les médecins endorment leurs malades. Non mais, vous ne trouvez pas ça révolutionnaire comme discours ? Je trouve ça d'une liberté intérieure. Une deuxième réaction qui nous arrive souvent quand on a une souffrance, c'est notre amour propre blessé, notre orgueil humilié. Thérèse de Lisieux est passée par là aussi. Elle a été retardée de 8 mois pour faire sa profession religieuse. Et elle en est toute troublée dans un premier moment, jusqu'au jour où, dans la prière, elle s'aperçoit que sa tristesse, en fait, vient d'un amour-propre blessé. Elle dit ceci, « Au premier moment, il me fut bien difficile d'accepter ce grand sacrifice. Et un jour, pendant l'oraison, je compris que mon désir si vif de faire profession était en fait mélangé d'un grand amour-propre. » Une autre réaction aussi, l'amour captatif. Cet amour qui prend. Thérèse elle-même a connu aussi ces tentations d'affection désordonnée. Hein, non pas des péchés, mais tout simplement parce qu'elle a perdu sa mère très très tôt. Et elle cherche, de manière maladive, pourrions-nous dire, une mère. Elle a perdu trop tôt. Et elle dit ceci, à propos de cette figure maternelle qui était sa mère supérieure, Mère Marie de Gonzague, « Je me souviens qu'étant postulante, j'avais parfois de si violentes tentations d'entrer chez vous pour me satisfaire, trouver quelques gouttes de joie, que j'étais obligé de passer rapidement devant le dépôt et de me cramponner à la rampe de l'escalier. » Cet amour captatif, ça peut être l'amour d'une mère pour ses enfants. Elle dit, ah ben, voilà la souffrance objective, mes enfants. Mais attention, il y a peut-être ton amour captatif qui vient en surajouter. Ça peut être la même chose pour une épouse vis-à-vis de son mari, pour un curé vis-à-vis de ses paroissiens, etc., etc. Il peut y avoir aussi cette réaction qui est la jalousie. Elle nous est si commune dans nos cœurs. Et si une novice se vexe d'une préférence accordée par la prieure à une religieuse, comme elle dit Thérèse, qu'elle n'aille pas invoquer son affection méconnue, ce n'est pas notre mère que vous aimez, mais vous-même, dit-elle à une novice qui est prise de sentiments de jalousie. Et je crois, pour reprendre votre question, que c'est très important de repérer mes réactions face à la souffrance, qui relèvent d'ailleurs souvent du péché, de la fermeture, de la blessure, et qui viennent souvent augmenter la souffrance elle-même. Et nous, nous croyons que ça vient de la souffrance elle-même, alors que ça vient du mélange de la souffrance et de mes propres réactions mêlées à cette souffrance.
1: Mais alors, quand j'accueille cette souffrance, souvent j'ai tendance à analyser.
0: Et oui. Et là, je crois que c'est un piège. Je vais utiliser deux mots qui sont chers à un grand thérésien, le père Découvemont. Le traitement à chaud et le traitement à froid. Tout de suite, on veut à chaud analyser. Et je crois que nous avons plusieurs avantages à ne pas analyser à chaud. Premièrement. Pourquoi ? Parce que ce n'est qu'à froid, en fait, que je pourrais objectivement analyser la situation. Ce qu'a dit ou a fait cette personne qui m'a fait du mal, sa responsabilité, etc. Ne dit-on pas que la colère et la passion est mauvaise conseillère, qu'il faut attendre de reposer un petit peu les choses pour pouvoir vraiment avoir un jugement et analyser. Et puis d'autre part, dans les blessures relationnelles, dans toutes les blessures, les conflits, etc., Dieu veut m'enseigner quelque chose. Il veut briser en moi ce que Thérèse d'Avila appelle le point d'orgueil. Et il ne peut pas le faire si je n'accepte pas, comme dit Thérèse de Lisieux, d'être repris et commandé. C'est le conseil qu'elle donnait à ses novices.
1: Alors, on fait le film, en fin de compte, souvent, de tout ce qui a causé la souffrance.
0: Oui.
1: Comment arrêter ?
0: Eh oui. Je crois qu'il faut, comme dit l'Épître aux Hébreux, il faut rester les yeux fixés sur Jésus longtemps.
1: Et puis on veut se justifier.
0: Et oui, c'est toujours ça. S'il m'a dit ça, c'est parce qu'en fait, c'est un jaloux. S'il m'a fait ça, c'est parce qu'il est malade de la tête. Thérèse de Lisieux a dit ceci. Pour vaincre les difficultés, elle conseille de passer par-dessous. C'est-à-dire, dit-elle dans Conseils et Souvenirs, ne pas les envisager de trop près et de ne pas les raisonner. Et ce que vous dites, c'est extrêmement difficile. Parce que tout de suite, nous voulons tout refaire le film, comme vous l'avez si bien évoqué. Et je crois qu'il faut arrêter à stop. On prend un quart d'heure et on regarde Jésus. Et puis, on verra les choses d'une autre manière.
1: C'était l'émission Au Puits de Jacob, le mouvement d'abandon chez Thérèse de Lisieux avec le père Joël Guibert. Merci de votre écoute, à la semaine prochaine.

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1: Bonjour chers amis, nous poursuivons ce que nous avons déjà commencé la dernière fois. Il s'agissait de s'interroger sur l'amour en tant que pratique de l'amour, parce que justement l'amour est qui est vécu dans, d'abord et principalement dans le couple de façon merveilleuse et puis aussi dans la famille. L'amour, ça se voit, ça se sent, ça se reçoit, ça se concrétise. L'amour ne peut pas être qu'un beau sentiment, ça ne peut pas rester que dans la tête, ça descend dans le cœur, mais aussi dans les mains, et ça se montre, ça se chosifie, ça s'incarne. Vous savez, on ne peut pas être aimant sans être pratiquant. Vous voyez bien ce que l'on appelle un aimant. C'est cette matière un peu particulière qui crée, de façon magnétique, qui crée de l'attraction. Eh bien, quand il n'y a plus cet aimant qui devient pratiquant, quand on dit, quand on entend que l'on nous aime et que l'on n'en voit pas les effets, c'est comme un aimant qui ne fonctionne plus, qui n'attire plus. Est-ce que cet aimant aurait perdu son énergie magnétique intérieure ? Voilà la bonne question. Quand je peux dire je t'aime, mais que je ne te le montre plus. Et vous voyez comment, dans le domaine romantique, on ne peut pas imaginer un amant qui cesse de prodiguer ses avances vers son aimé. Parce que l'aimé va finir par se détourner de lui au bout d'un moment. Vous voyez, l'amante qui cesse de roucouler auprès de son amant, alors que l'amant, peut-être, lui, ne s'en rend pas compte, il ne s'en est pas encore lassé. Voilà donc une marque fondamentale de l'amour qui est d'être dans une réciprocité, ce qui veut dire que il se manifeste dans cette réciprocité. La distance, celle qui fait mal, c'est pas la distance qui se respecte, qui respecte l'autre, c'est pas celle-là. C'est celle qui se manifeste dans le silence, quand on ne manifeste plus rien. Par exemple, quand on se tait pour punir l'autre. C'est ne plus parler pour faire comprendre à l'autre qu'il a mal agi, au lieu d'exprimer clairement ce qui nous a blessés. C'est aussi baisser le rideau, quand on se ferme pour ne plus répondre, pour fuir la conversation, quand l'autre, tout simplement, il cherche à comprendre et à se rapprocher. Ce mutisme qui est très blessant quelquefois, parce qu'il prive de l'affection. Quand on refuse consciemment des gestes tendres, de dire « je t'aime », c'est dans les élans d'intimité, parce que ça veut dire peut-être que l'on se protège et que l'on maintient la distance, là, d'une façon négative. Vous savez, laisser l'autre dans l'attente, ignorer un message, c'est retarder une réponse, c'est faire sentir à l'autre qu'il n'est plus ou qu'elle n'est plus une priorité. Alors on peut culpabiliser en restant ainsi, parce qu'on rend l'autre responsable de son mal-être, on lui fait porter le poids de nos émotions. Et tout cela, ce n'est pas la bonne pratique de l'amour. Si l'amour est actif, c'est parce que dans l'acte même de donner, eh bien, je fais l'épreuve de ma force, de ma richesse, de mon pouvoir. Et c'est ce qu'attend l'autre. L'amour implique une sollicitude active pour la vie, la croissance de celui, de celle que nous aimons. Et là où manque ce souci actif, eh bien, il n'y a pas d'amour. Reconnaissons-le. Alors parlons de ce qu'est l'amour romantique. Parce que, c'est vrai, il fait vivre de tendres moments. Il développe une attention, une bienveillance à l'égard de l'autre. Et cet amour romantique, il va même friser des actes fous, où va se mêler de l'extraordinaire ou de l'aventure. Et c'est ainsi que cet amour romantique, dans ce qu'il a de bon, du moins, c'est qu'il nous pousse au moins à l'action concrète. C'est celui que nous avons tous vécu dans les débuts de l'amour amoureux, dans la passion amoureuse, dans cette période de la découverte, des fiançailles, etc. Mais en même temps, dans l'amour romantique, il y a cette limite qui fait que c'est quand même un peu une sorte de recherche égoïste de plaisir à deux. Alors dans ce sens, il ne ressemble pas du tout à l'amour évangélique qui respecte, qui s'efface devant l'autre et pour rechercher le bien de l'autre avant tout. Ce grand amour qui tombe sur nous, c'est pas une fiction, c'est pas une idée, parce que de fait, il appelle ensuite à se construire pas à pas. Ça veut dire, on dit bien tomber amoureux, mais la passion amoureuse ne dure que pour aider la suite, c'est-à-dire cet attachement patient à se construire au quotidien. C'est comme ça que si on s'aime en pensant que tout coule de source et que nous n'avons pas besoin de mots et de gestes, alors l'amour ne s'incarne pas et il restera théorique. Et voilà ce travail que nous vivons dans la vie amoureuse, c'est dans le couple comme dans la famille. Ça se vit aussi par rapport à nos enfants. C'est que nous avons besoin du concret, de l'amour. L'amour, ça comble un vide qui est là comme une sorte de place qui est préparée pour la présence de l'autre. On pourrait dire que le cœur est capable d'exprimer cela. Enfin, tu es là, je t'attendais depuis si longtemps. Voilà ce qui fait le terrain d'un amour qui va rester vivant. L'amour, ça ouvre des horizons de bien-être, de retrouvailles, avec la communion, et puis cette plénitude que l'on a ressentie une première fois d'ailleurs dans le sein maternel et puis dans les premiers mois de sa vie. Le père René Écochard, il explique ça très bien dans un livre qui s'appelle « Hommes et femmes, ce que nous disent les neurosciences ». Eh bien, il dit ceci, les neurotransmetteurs, en particulier ces hormones bien connues qui s'appellent la dopamine et la sérotonine, ce sont les messagers de ce bien-être qui accompagnent la présence de l'être aimé. Alors la nature, elle confirme chez nous ce besoin de messages qui viennent inscrire le sentiment de bien-être au cœur de la personne. Ça s'est fait sans doute initialement, mais ça attend d'être reproduit régulièrement. C'est comme ça qu'un sourire a pu nous conquérir sur le visage de l'aimé. Mais ce sourire, on en a encore besoin. Et on voit après une vie conjugale bien remplie ou une vie familiale assez agitée, combien un simple sourire peut soulever une tonne de tristesse. Ou alors, voyez, une caresse qui adoucit l'épreuve que l'autre est en train de vivre. Et vous le voyez bien par rapport à vos enfants. Vous êtes, c'est plus fort que nous avec nos enfants, je dis ça advient peut-être plus naturellement. Quand nous prenons un enfant qui s'est fait mal, un enfant qui pleure, un enfant qui crie, quand nous avons des gestes, des caresses, quand nous lui prodiguons des mots encourageants, des mots tendres. Et c'est ça l'amour vécu, et ça honore le lien amoureux, ça honore les relations familiales. Bien sûr que si on n'alimente pas l'amour, eh bien, il s'éteint progressivement. Alors, c'est progressif. C'est pour ça que c'est très malin, parce que ça ne se fait que progressivement. Oh, souvent sur des années. On le voit très bien dans des couples qui, progressivement, ne se manifestent plus des marques, des gestes d'amour. Eh bien, progressivement, l'amour va s'éteindre. Eh oui. Parce que l'amour, c'est un donné souvent que l'on comprend initialement comme un don, un véritable don, qu'il s'agit de recevoir, mais qu'il s'agit aussi d'accepter et ensuite de suivre. C'est-à-dire qu'il faut rentrer dans la logique du don qui a besoin du donateur et qui a besoin aussi du don, c'est-à-dire ce que l'on donne. Et voilà comment c'est sûr que l'amour peut s'éteindre. Et c'est très douloureux de s'apercevoir vers la fin qu'il est en train de s'éteindre. En réalité, il ne s'éteint jamais, mais on en a en tout cas le sentiment. Et voyez le drame de ces époux contemporains qui sont mangés par le stress de la vie moderne, par le travail, par les occupations journalières, tous ces agendas qui sont archi-chargés et qui blessent la pratique de leur conjugalité. Alors nous continuerons tout à l'heure à méditer sur cet amour qui n'est pas un sentiment, mais qui est aussi et surtout une action.

Je disais qu'on voit beaucoup trop souvent, et dans ma pratique pastorale, j'ai toujours beaucoup de tristesse de voir des couples qui croyaient s'aimer et qui progressivement ont découvert que, disent-ils, ils ne s'aiment plus. En réalité, ils devraient dire « je ne vois plus l'expression de l'amour entre nous ». Et c'est ça qu'il faut relever. Et si un couple peut se réconcilier, renouveler ce feu de l'amour, c'est parce que justement, il retrouve des pratiques de l'amour. Voyez, comme des gestes de pardon, comme des petits dialogues, des temps de qualité que l'on prend ensemble. Toute l'expression aussi de l'intimité dans la vie conjugale, aussi toutes ces paroles de bienveillance que l'on se donne aussi en famille, c'est tout ça qui fait renaître l'amour. Et quand il n'est pas complètement abîmé, ils sont là aussi pour entraîner, entretenir l'amour. Vous savez que l'amour s'accroît par ses effets et pas seulement par ses causes. Bossuet pouvait dire « Dieu se rit des hommes qui se plaignent des effets dont ils chérissent les causes ». C'est-à-dire que l'on voit ces effets délétères de l'amour qui ne se vit plus, alors qu'on aurait pu apprécier les causes qui est de rester tranquille, de ne pas faire trop d'efforts, d'attendre que ce soit toujours l'autre, etc. Voyez comment c'est dans les effets que l'amour s'accroît, et non pas seulement dans ses causes. On peut trouver des causes à un amour qui a pu peut-être plus ou moins disparaître entre des époux. Mais moi je dis qu'on ne soigne l'amour que par ses effets. Les effets sont dans ce que l'on ne ressent plus de l'amour, et les causes dans ce que l'on ne le manifeste plus. Quand des mauvaises causes entraînent des mauvais effets, alors ne nous plaignons pas de ce manque d'amour qui a sans doute pour cause, bien sûr, une baisse de l'élan amoureux. Mais cet élan se renouvelle par les expressions de l'amour. Alors ça se fait assez facilement dans les débuts, parce qu'on y est poussé très très vite, très naturellement, à manifester à la fiancée, au fiancé, manifester notre amour. Mais cet amour va devenir un attachement parce que justement, il va continuer la même logique. Voilà. Mieux vaut, autrement dit, pour l'amour, travailler sur ses effets que simplement sur ses causes. Alors, chers amis, l'amour, c'est donc une action. Oui, c'est un verbe d'action. Aimer, c'est un verbe d'action. Alors ensuite, l'action est portée par la volonté. La volonté, c'est le moteur de l'action. C'est comme ça que, voyez, en hébreu, pour faire du vocabulaire, l'amour, ça se dit chesed. Ça se traduit aussi par tendre fidélité. Et dans chesed, il y a peut-être aussi la connotation du verbe assa qui veut dire faire. Ça veut dire donc que aimer et agir, ce sont des verbes tout à fait cousins. C'est des verbes cousins. Ils ne sont pas directement, bien sûr, dans la même étymologie. Mais les lettres de aimer et les lettres de agir, vous avez en commun la lettre A comme aider, la lettre I comme intervenir et la lettre R comme réagir. Voilà pourquoi aimer, c'est bien agir. Et ça nous donne ces trois lettres A, I, R qui sont en commun dans aimer et agir. Ça donne R. R parce que l'amour, c'est un souffle. C'est un souffle. Et alors un souffle, eh ben, les poumons s'y mettent. Voilà, on expire et on inspire. Pour ce qui est du vocabulaire, regardons aussi le mot amor en latin. Amor qui veut dire amour. Ça a peut-être comme racine amors. A, c'est le privatif et mors, c'est la mort. C'est-à-dire, c'est l'inverse de la mort. Autrement dit, aimer, c'est surtout travailler à la vie. Et c'est comme ça que la bienveillance, qui précède la bienveillance, elle, débouche ensuite sur la bienfaisance, faire le bien. Certes, il y a toujours, bien sûr, la nécessité d'avoir nos sentiments, nos idées, même nos réflexions mentales.
Et ça, ça participe à l'inclination affective envers l'autre. Mais on n'en peut pas rester qu'aux causes, il y a aussi les effets. Et l'autre ne peut pas percevoir l'origine de mon amour s'il n'en voit pas des effets. Vous savez, le vent ne se ressent que par ses effets. Ceci dit, l'amour n'est pas séparé de l'acte. Et justement, la parole peut l'accompagner. Mais il y a, comme dit Lita Basset, une mystérieuse convergence entre le chérissement intime et le geste bénéfique et la parole aimante. Et voilà, ça veut dire qu'on aime avec tout ce que l'on est. Et il y a une grande vérité qui est bien inconnue, c'est que l'amour, c'est un travail qui appelle une compétence. Alors ça paraît très peu romantique, mais c'est beaucoup mieux que l'amour romantique, parce que ça change tout simplement la vie amoureuse en la rendant plus réelle et plus efficace. Alors si tu aspires vraiment à des journées sereines, à une relation vivante et apaisée dans ton couple, dans ta famille, et si tu es fatigué des conflits incessants, si tu cherches même des solutions aux crises qui minent ta relation depuis longtemps, si tu désires aimer véritablement en maîtrisant la communion, la communication, etc., eh bien tu peux décider de pratiquer l'amour au quotidien avec plein de petits actes de bienveillance. Voilà donc que, bien sûr, l'amour est une action, encore une fois, c'est une action. Et ce n'est pas simplement un devoir. Au sens, vous savez, où pendant longtemps, on a été éduqué à se faire un devoir d'aimer. Mais alors, autrefois, peut-être sans rien ressentir des effets de l'amour. Et je dis qu'il faut tenir les deux. Que cette idée d'un devoir, c'est ce qui nous permet de fait, quelquefois, de faire des gestes d'amour sans que nous les ayons bien sentis, sans qu'ils soient ressentis. Pourtant, c'est bon. Voyez bien, de pardonner, même quand on ne le veut pas, parce qu'on n'y est pas tout à fait prêt, ou alors de dire des paroles aimables, alors qu'on a envie d'être plus désagréable. De faire des gestes qui ne sont pas tout à fait naturels pour l'instant, mais que je décide de faire, puisque j'ai bien dit que l'amour c'est une action et que derrière une action, il y a toujours la volonté de celui qui s'y engage. Voilà, alors là, on n'est pas des simples poupées, des robots, nous sommes des êtres mus par une volonté. Et cette volonté, c'est presque un synonyme de l'amour. L'amour, c'est vouloir le bien de l'autre, dit Aristote, ce qui veut dire que dans l'amour, je crée, je fais, je réalise, j'incarne. Et c'est tout ça qui fait que l'on peut parler de devoir, parce qu'on sait bien qu'à certains moments, il faut se forcer pour aimer son conjoint. C'est-à-dire qu'il ne suffit pas d'être incité à aimer. Il faut aussi que tout le reste puisse suivre nos capacités très nobles, comme celles de l'intelligence et de la volonté. Alors on ne peut pas forcer l'autre à aimer. Et ça ne peut être qu'une réaction tout à fait personnelle, dire « je vais aimer ». C'est tellement beau le matin de se lever, de dire à l'autre « tu sais, mon chéri ou ma chérie, aujourd'hui, je vais t'aimer » ou « je veux t'aimer ». Voilà ces choses qui rendent l'amour encore plus fort. La vraie question ne porte pas sur les différentes façons d'aimer l'autre, de lui manifester ça d'une façon ou d'une autre, mais c'est sur cette liberté de le faire. Et voilà comment aimer, c'est être libre. Aimer, c'est vouloir le bonheur de l'autre. Toute l'ancienne alliance reposait sur cet encouragement à aimer de toute son énergie. C'est le commandement bien connu du Deutéronome. Tu aimeras le Seigneur ton Dieu de tout ton cœur, de toute ton âme, de toute ta force. Et bien sûr que c'est avec tout son être, esprit, sentiment et même force physique que l'on vit cette expérience extraordinaire qui nous prend tout entier, qui s'appelle aimer l'autre.

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3: Paroles et histoires autour de Jacques Prévert, une émission de Pascal Laurière. Bonjour et bienvenue dans cette variation musicale et textuelle autour d'un poème de Jacques Prévert. Les poèmes mis en chanson dans cette émission vont être au nombre de 5. Le cancre, page d'écriture, l'accent grave et l'enseignement libre. Ils n'ont pas de mots communs dans leur titre, mais ils ont la même thématique, l'école. Le cinquième, vainement, j'en parle dans la biographie de Prévert, et c'est le moment opportun pour vous le faire découvrir. Avant d'écouter les textes, revenons à la biographie du petit Jacques. Nous étions en 1907 avec le retour de la famille Prévert à Paris après un séjour court, mouvementé, à Toulon. Retour à Paris grâce à Auguste le Sévère, le père d'André. Auguste qui sort son fils de la panade et de ce fait la famille Prévert de la misère, de la déchéance, en payant ses dettes et en lui offrant une place à l'Office central des pauvres de Paris en tant que visiteur. Avant d'avoir un logement, la famille occupe une chambre dans l'hôtel le moins cher de la gare de Lyon. Le petit Jacques, alors âgé de 6 ans, une fois de plus, livré à lui-même, occupait ses journées en partant à la découverte de Paris. Rapidement, la famille quitte l'hôtel pour un logement rue de Vaugirard, proche du jardin du Luxembourg et du théâtre de l'Odéon. Nous arrivons tranquillement à 1907, année d'un grand changement dans la vie de Jacques, car juste avant ses 7 ans, il rentra à l'école communale des garçons, tout à côté de chez lui. Cette rentrée marquait pour Jacques la fin d'une certaine liberté, celle de se balader dans les rues et de pratiquer l'école de la rue, qui se retrouva dans toute son œuvre, tant dans ses poèmes, ses sketchs, ses pièces, ses collages, que ses scénarios de films. L'école sera également source d'inspiration pour le poète, tout comme le fut le jardin du Luxembourg. Jardin qui était un terrain de jeu où Jacques passait ses heures de loisirs, ses vacances, quand il n'était pas en Bretagne, chez ses grands-parents paternels. Les gardiens du Luxembourg l'ont beaucoup marqué et inspiré. Ces hommes verts, qui empêchaient de piétiner les plates-bandes et de se défouler en riant et en criant à travers les allées. De ce fait, ce sont des thèmes qui se sont retrouvés dans certaines de ses œuvres, dont entre autres nos poèmes du jour, Le Cancre et Vainement. Vainement, que je vous propose d'écouter, dit par son auteur, sur une musique d'Henri Crolla. C'est un enregistrement de 1954. Le poème était paru à l'origine dans le recueil Spectacle, édité en 1951.
4: Vainement. Un vieillard hurle à la mort. Il traverse le square en poussant un cerceau. Il crie que c'est l'hiver et que tout est fini, que les carottes sont cuites, que les dés sont lâchés, et que la messe est dite, et que les jeux sont faits, et que la pièce est jouée, le rideau tiré. Vainement. Vainement, de bons amis m'appellent qui me détestent bien. De vieux amis obèses me surveillent, montrent en main, me supplient de comprendre tout ce qu'ils ont compris. Vainement. Vainement. De vrais amis sont morts d'un seul coup tout entier, et d'autres vivent encore et rient de toutes leurs dents. Les autres les appellent et m'appellent en même temps. Vainement, vainement, les autres qui sont morts déjà de leur vivant et qui portent le deuil de leurs rêves d'enfant. Et ces gens exemplaires, corrects et bien élevés, se tuent à vous prédire ce qui va arriver. Et la route toute droite, le chemin tout tracé, et la statue de sel, la patrie en danger. Le moment est venu de se faire une raison. Déjà, au fond du square, on entend le clairon. Le jardin va fermer, le tambour est voilé. Vainement, vainement. Le jardin reste ouvert, pour ceux qui l'ont aimé.
5: Très belle fin pour ce poème. Le jardin reste ouvert pour ceux qui l'ont aimé.
6: Début 1908, un nouveau grand chamboulement pour Jacques, avec un nouveau déménagement dans le même quartier, mais surtout, de ce fait, un changement d'école. Cela ne changea en rien son aversion contre l'école, après seulement un an assis sur un banc derrière son bureau. Aversion à l'école et période où Jacques, en puisant dans ses souvenirs, trouva l'inspiration pour de nombreux poèmes, dont « Pages d'écriture ». Nous arrivons à la rentrée des classes d'octobre 1908, que je vous présenterai dans notre prochaine émission. Venons-en au poème de cette émission. Tout d'abord, « Le cancre », texte qui fut publié dans Parole en 1946. Nous l'écoutons et nous en parlons de suite après. Le cancre, interprété par un autre grand interprète de Prévert, Serge Reggiani.
7: Il dit non avec la tête, mais il dit oui avec le cœur. Il dit oui à ce qu'il aime, il dit non au professeur. Il est debout, on le questionne, et tous les problèmes sont posés. Soudain, le fou rire le prend et il efface tout. Les chiffres et les mots, les dates et les noms, les phrases et les pièges. Et malgré les menaces du maître, sous les huées des enfants prodiges, avec des craies de toutes les couleurs sur le tableau noir du malheur, il dessine le visage du bonheur.
6: Une très belle interprétation de ce magnifique poème surréaliste de l'homme à l'éternelle cigarette, la Gauloise, dans le coin gauche de sa bouche. L'interprète, Serge Reggiani, comédien, chanteur et grand ami très proche de Jacques Prévert. Serge Reggiani rencontra Jacques par l'intermédiaire de Joseph Cosma suite à une émission de radio pour la radiodiffusion nationale, l'École Buissonnière. Une série d'émissions du réalisateur Robert Sipion présentant les différentes facettes du talent de Jacques Prévert. Le musicologue Gérard Pellier affirmera plus tard que ce fut cette série d'émissions, l'École Buissonnière, qui lança les chansons de Prévert et Cosma. Nous étions en 1945. En 1946, dans la foulée de l'émission, Cosma monte un récital de chansons sur des poèmes de Prévert avec la complicité de Pierre Brasseur.

un enregistrement du 19 mars 1953. La deuxième interprétation sera celle d'Yves Montand, extraite de son album de 1962, Montand, chante Prévert, enregistré entre le 9 et 13 octobre 1962. A noter qu'en 1954, la comédienne Denise Benoît avait enregistré le poème sur son premier disque.

0: Avant d'écouter la version d'Yves Montand de Page d'écriture, arrêtons-nous sur les frères Jacques. Remontons en avril 1948, année d'inauguration du cabaret littéraire de nuit La Rose Rouge, rue de Rennes, à Paris. Cabaret où Jacques Prévert monta plusieurs textes. Le succès fut là, autant par ses textes que sa présence dans la revue et les prestations respectives de Juliette Gréco et des frères Jacques. Les frères Jacques étaient deux frères, André et Georges Bellec, François Soubeyran, Paul Touraine et leur pianiste et arrangeur très inspiré, Pierre Philippe. Ils venaient des auberges de jeunesse, des Éclaireurs de France, des chantiers de jeunesse et s'étaient rencontrés dans une association Travail et Culture. Association de culture populaire où ils avaient eu connaissance de quelques textes de Prévert. C'est Jacques Carnetti, alors directeur artistique de la firme de disques Polydor, qui leur conseilla d'interpréter des chansons de Prévert et Cosma en vue de l'enregistrement d'un 78 tours. Cela ne fut pas facile, car les mélodies de Cosma ne sont pas du tout simples. À cette époque, les frères Jacques ne connaissaient pas Jacques Prévert. C'est au cabaret de La Rose Rouge qu'ils feront sa connaissance. En 1950, ils ont obtenu le grand prix du disque avec « Inventaire », poème de Jacques Prévert. À cette occasion, le poète écrivit « Au feu de la rampe, les frères Jacques allument un vrai feu de joie et les planches brûlent en crépitant et ils dansent autour en chantant. » Trois ans plus tard, en 1953, avec l'arrivée du 33 tours, ils enregistrèrent 20 poèmes de Prévert sur deux albums, tout simplement intitulés « Les frères Jacques chantent Jacques Prévert ». Dans la même idée, nous écoutons, tiré de Montand, chante Prévert, page d'écriture, par Yves Montand.
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0: Le quatrième poème, publié dans Parole, dont le thème est l'école, l'accent grave, qui n'a jamais été interprété. C'est un poème théâtralisé que je vous propose de découvrir, lu par mon épouse et moi-même.
1: Élève Hamlet.
0: Hein, quoi ? Pardon ? Qu'est-ce qui se passe ? Qu'est-ce qu'il y a ? Qu'est-ce que c'est ?
1: Vous ne pouvez pas répondre présent, comme tout le monde ? Pas possible. Vous êtes encore dans les nuages.
0: Être ou ne pas être dans les nuages.
1: Suffit. Pas tant de manières. Et conjuguez-moi le verbe être, comme tout le monde, c'est tout ce que je vous demande.
0: To be.
1: En français, s'il vous plaît, comme tout le monde.
0: Bien, madame. Je suis ou je ne suis pas. Tu es ou tu n'es pas. Il est ou il n'est pas. Nous sommes ou nous ne sommes pas.
1: Mais c'est vous qui n'y êtes pas, mon pauvre ami.
0: C'est exact, madame la professeure. Je suis ou je ne suis pas. Et dans le fond, un, à la réflexion, être ou ne pas être, c'est peut-être aussi la question. Vous écoutez Paroles et Histoires autour de Jacques Prévert. Le dernier poème de cette émission ayant pour thème l'école a été publié dans Spectacle. Il a été mis en musique et arrangé en 1978 par Alain Coraguer, ayant travaillé, entre autres, pour Jean Ferrat et Georges Moustaki. Le titre de ce très beau texte, L'enseignement libre, date de 1951 et interprété en 1978 par l'actrice, conteuse et chanteuse Marlène Jobert.
2: L'enseignement libre. En entendant parler d'une société sans classe, l'enfant rêve d'un monde buissonnier. C'est avec une bienveillante indifférence qu'il sourit lorsque le professeur de Vive la France lui apprend qu'il est le dernier. Et quand le même éducateur lui prêche son grand crédit credo, l'enfant ne comprend pas un prêtre mot à toutes ces homélies mélo et ne prête aucune attention à toute cette édification. Et c'est en souriant qu'il apprend que de même, qu'en histoire de France, il est le dernier des derniers au catéchisme de persévérance. Vous devriez avoir honte, lui dit le mortificateur. Pourquoi aurais-je honte, dit l'enfant. Mais ne m'avez-vous pas dit vous-même, et il n'y a pas si longtemps, les derniers seront les premiers? Alors, j'attends.
0: Côté titre de chanson avec le mot cancre, je n'en ai trouvé qu'une. Mais quelle chanson ! Une merveille de et par Lenny Escudero, Le cancre.
3: 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Faut se faire tout petit, petitement. Et pendant que les purs, les vrais intelligents, vous savez ceux qui sont toujours au premier rang, pendant qu'ils vivent la vie des autres, la vie des bons auteurs, la vie des 12 apôtres, moi je vis la mienne.

Mais après, pour lire quoi? Écrire quoi? Ce qui les arrange, les grands. Le jour de ma naissance, je suis venu dans le tumulte, sans doute pour m'avertir que je venais dans un monde occupé par les adultes. Ça serait bien l'école, si au lieu de toujours parler d'hier, on nous parlait un peu d'aujourd'hui, de demain. Mais de quoi je me mêle, moi? J'y connais rien. Pourtant, j'ai l'impression que j'apprendrai mieux ce qui me touche un peu, ce que j'aime bien. C'est peut-être pour demain. Qu'est-ce que ça sera chouette? Vous avez entendu? Il faut que je parte, la cloche a sonné. Composition d'histoire. J'aurais dû réviser. Et moi, je suis là à parler. Je perds mon temps, oui. Vous savez peut-être, il y a eu un coup d'État au Chili. On y assassine pour un non, pour un oui. Au Portugal, il y en a eu un aussi. Au petit matin, c'était la fin de la nuit. Et il paraît qu'en Espagne, on recommence à chanter dans les rues. Mais je ne suis sûr de rien. J'ai seulement entendu dire, ah, il faut que je parte, la cloche a sonné. Ah, composition d'histoire et j'ai encore oublié. Et pourtant c'est facile, hein. Et puis c'est important, mais je m'en rappelle jamais la date de la bataille de Marignan. Mais je sais que c'est facile et j'ai encore oublié. Ah merde, dimanche je vais encore être collé. Et pourtant c'est facile. Et puis c'est important, la date de la bataille de Marignan. C'est ça qui est important. La date de la bataille de Marignan. Oui, c'est ça qui est important.

Denis Scudero, chanteur, auteur et acteur, originaire d'Espagne, venu en France avec ses parents en 1939 pour fuir la guerre civile. Lenny, qui nous a quittés en 2015 à l'âge de 82 ans, était un chanteur écrivant des textes engagés qui, tout en étant militant, étaient souvent romantiques. Le Cancre est un texte de 1975 retraçant la vision d'un élève marginal critiquant le système scolaire et se rebellant contre la norme. Pour terminer ce Paroles et Histoires autour de Jacques Prévert, Graham Allwhite avec « Qu'as-tu appris à l'école ?»

C'est avec cette chanson humoristique et ironique à la fois que nous clôturons ce Paroles et Histoires autour de Jacques Prévert. Je vous dis au revoir et à très bientôt.

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4: Bonjour à tous et bienvenue dans cette nouvelle série des clés pour vivre. Au micro, je reçois frère Charles Desjaubert. Il est dominicain, passionné par la figure de Pier Giorgio Frassati. Il lui a consacré plusieurs ouvrages. Prier 15 jours avec Pier Giorgio Frassati, qui propose un chemin de prière guidé par ses institutions spirituelles. La traduction également et la présentation des lettres de Pier Giorgio Frassati qui font découvrir son cœur de feu et son engagement au quotidien. Et aujourd'hui, son tout dernier livre, Pier Giorgio Frassati, L'audace de la sainteté, qui paraît aux éditions du Cerf. Dans ce nouvel essai, frère Charles Desjaubert met en lumière la sainteté, non pas comme un idéal inaccessible, mais comme une audace joyeuse et incarnée à la manière de ce jeune Italien passionné de montagne, de service et d'amitié. Au fil de nos entretiens, nous allons essayer de plonger dans cette belle et courte vie. Qu'est-ce que la sainteté au quotidien ? Comment Pier Giorgio peut-il inspirer aujourd'hui une génération de jeunes et de moins jeunes en quête de sens, en quête de vérité ? Et comment, à travers la joie, à travers le service et la persévérance, nous pouvons chacun répondre à l'appel universel à la sainteté. Bonjour frère Charles Desjaubert.
5: Bonjour.
4: Alors tout d'abord, on va rentrer et ça sera le défi, ça sera la mission de cette semaine, dans cette série, faire connaître au plus grand nombre ce jeune homme qui est mort à l'âge de 24 ans. Ma première question pour introduire, comment avez-vous rencontré Saint Pier Giorgio Frassati ?
5: Eh bien, c'est une amitié. Vous savez, la sainteté, elle arrive comme ça, parfois, sur le bord du chemin, on rencontre quelqu'un et il y a eu une véritable amitié spirituelle qui s'est tissée avec Pier Giorgio. Cette amitié, elle a été marquée par l'authenticité. Je crois que j'ai rencontré pour la première fois un saint avec qui je me sentais en communion par une vie authentiquement donnée, d'une proximité étonnante. Lui qui est mort en 1925, donc il n'y a pas si longtemps, à l'âge de 24 ans, et j'avais une vingtaine d'années quand il m'a rejoint. C'est ces lettres qui m'ont marqué, qui m'ont touché, de rentrer dans une correspondance en fait spirituelle avec Pier Giorgio, comme si on échangeait ensemble, on discutait ensemble. Et authenticité, parce que c'est quelqu'un qui est sans masque. Pier Giorgio, c'est quelqu'un d'entier. Vous savez, il a cette vivacité de la jeunesse. On disait de Pier Giorgio, c'est un maximaliste. Et il y a peut-être quelque chose de ça chez Pier Giorgio, qu'on surnommait aussi, et ça c'est ses amis qui l'appelaient comme ça, Fracassati. Vous voyez, Fracassati, parce que Pier Giorgio n'était pas le saint a priori silencieux tel qu'on l'imagine, mais plutôt cette personne vivante, entière, généreuse. Et il a dit ça, et c'est toute sa vie qu'il nous dit ça, il ne faut pas vivoter, mais vivre.
4: Et il a une devise.
5: Oui, alors ouais. Sa devise, elle nous vient en fait d'un mot qu'il a écrit sur la dernière photographie que nous ayons de lui. Le 7 juin 1925, moins d'un mois avant sa mort, eh bien, il écrit sur une photo où on le voit escaladant la montagne, puisque c'est un alpiniste de haut niveau, eh bien, il écrit cette phrase, cette courte phrase, verso l'alto. C'est de l'italien, évidemment, verso l'alto, vers les sommets. Et évidemment, c'est l'orientation de ce physique de feu sportif qui monte, mais c'est surtout cette âme profonde qui monte vers les sommets et qui est emportée, malheureusement, si jeune.
4: Alors, c'est une amitié, merci. Un très beau témoignage, frère Charles Desjoubert. Et je rappelle, chers auditeurs, que vous pouvez aussi découvrir les livres que vous avez consacrés à ce jeune saint. Voilà, alors, rappelons que saint Giorgio Frassati a été canonisé récemment, c'était le 7 septembre 2025 et il est décédé en 1925.
5: Donc, il y a 100 ans.
4: Il y a 100 ans, donc des signes, des clins d'œil. Très vite, je vous propose, il nous reste quelques minutes pour placer un petit peu le portrait, hein, c'est-à-dire sa vie de famille, son enfant jusqu'à ses études. Très vite, on a 5 minutes.
5: Eh bien, Pier Giorgio est né à Turin, c'est un Turinois, un Italien, dans cette ville bouillonnante, très riche. Hein, on est dans une des villes les plus puissantes de cette révolution industrielle. Et Pier Giorgio naît dans une famille on ne peut plus bourgeoise, installée. Son père est sénateur. Il sera ambassadeur d'Italie à Berlin, si c'est pour vous dire à quel point c'est un poste important. Et puis surtout, son père, Alfredo Frassati, est le fondateur et directeur de la Stampa. Il y a un grand journal italien, un des plus importants. Et donc, il est de cette famille très aisée, très installée. Sa mère est artiste peintre. Elle vend des toiles, même jusqu'au roi d'Italie. Et Pier Giorgio, eh bien, dès sa jeunesse, va être marqué par une famille certes riche, mais dans laquelle il y a une certaine tristesse. C'est une famille qui est marquée par une lutte sourde entre le sénateur et sa femme, toujours un peu au bord de la rupture. Et la sœur de Pier Giorgio disait cela, hein, Luciana, il n'a qu'une seule sœur, et elle disait « Le balcon sans fleurs qui courait le long de la salle à manger et la cheminée sans feu semblait être l'emblème de notre famille. » Ses parents sont très durs avec Pier Giorgio. Hein. Sa mère dira « Voilà, il se grattait la tête, Et elle écrit à un moment donné, il ne pouvait pas écrire une seule ligne, je n'en puis plus, parfois je pense à un manque d'intelligence, qui plus est, il n'est plus aussi gentil qu'avant, mon Dieu, je souhaite seulement mourir avant de voir l'échec de ce garçon. » Et son père rajoute encore plus fort, « Il faut que tu te persuades, cher Giorgio, que la vie doit être prise au sérieux, et la manière dont tu agis ne convient ni à toi ni au tien, qui sont très déçus par ces choses qui se produisent trop souvent et se répètent, monotones et douloureuses, j'ai peu d'espoir que tu changes. Et pourtant, il serait extrêmement nécessaire de changer maintenant, ne pas vivre au jour le jour sans penser à rien, comme n'importe quel écervelé. » Alors ce petit Pier Giorgio, vous voyez, il est entre deux parents qui ne le comprennent pas et qui ne le comprendront quasiment jamais, qui vont passer complètement à côté de cette vie de service que Pier Giorgio va déployer, parce que lui, dans cette famille aisée, eh bien en fait, il va s'éprendre des pauvres de Turin, des petits, des vieillards, des malheureux, qu'il va aller visiter régulièrement, quotidiennement, et il dit « Jésus me rend visite chaque jour dans l'Eucharistie, puisqu'il communiait tous les jours, et moi, je lui rends cette visite bien modestement en visitant ses pauvres. » Et il comprend tout de suite que notre famille humaine eh bien, n'est pas seulement cette première famille qui nous voit grandir, mais qu'elle s'élargit à la dimension de Dieu, à la dimension du peuple de Dieu, à la dimension de ce peuple des pauvres et des petits. Et c'est très frappant chez Pier Giorgio, jusqu'à l'âge de 24 ans, eh bien, en peu d'années, eh bien, il est pris complètement par cette dynamique.
4: Alors, merci. Ce jeune est drôle, il est sportif, athlétique, il aime aussi, il est passionné de montagne. Qu'est-ce que ça dit de lui, toutes ces passions?
5: C'est un quelqu'un qui a beaucoup d'audace.
4: C'est quelqu'un qui brûle.
5: Qui vit pleinement, qui va vivre des amitiés très fortes avec les Tiplouches. On reviendra là-dessus. ce groupe qu'il fonde. Et puis, il part en montagne. Alors, très tôt, il découvre la montagne. Il a une maison près de Polonais, donc dans les monts, près du sanctuaire marial d'Europa. Et il va effectivement se passionner parce que là, dans la montagne, il découvre la grandeur du Créateur, la beauté de cette création qui l'entoure, et c'est l'occasion de rendre grâce. Et quand il arrive au sommet, eh bien, il prie pour ceux qui sont morts en montagne. Et très tôt, finalement, cette question de la mort va être présente chez lui, à cause aussi de l'alpinisme, qui est un sport dangereux, plus dangereux encore à l'époque, hein, on est dans le début, on ne va pas chez Decathlon pour s'acheter une corde ou des chaussures. C'est quelque chose qui est réservé à des gens qui ont les moyens, c'est vrai, mais qui est aussi un sport de combat où les plus grandes nations européennes européennes sont en compétition pour conquérir les sommets les plus hauts. Et donc, il y a quelque chose là d'une audace assez, assez incroyable, oui.
4: Giorgio Frassati, que peut-il dire aujourd'hui? On est écouté aussi par de nombreux parents, de nombreux aussi grands-parents. C'est un jeune de 24 ans. Son parcours a été très court, très court. Que peut-il dire à ces générations aujourd'hui?
5: Alors, je crois d'abord peut-être d'oser vivre sans masque, en vérité, parce que nous sommes à l'image de Dieu. Et Pier Giorgio nous fait réaliser que la sainteté, c'est effectivement être authentiquement soi-même, non pas en se regardant le nombril, mais authentiquement soi-même, c'est-à-dire authentiquement tourné vers les autres avec ses talents propres, avec ce que l'on sait faire.
4: Alors, merci beaucoup, frère Charles Desjoubert. On vous retrouve, si vous voulez bien, toujours avec cette belle figure de sainteté canonisée récemment, je le répète, c'était le 7 septembre 2025 par le pape Léon XIV, une figure donc à faire connaître. Et puis aujourd'hui, on peut demander l'intercession de Saint-Pierre Giorgio Frassati.
5: Bien sûr.
4: Donc demandons et prions ce jeune saint qui est donné en cadeau pour le monde. À demain, même lieu, même heure, et merci.
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1: C'est un deuxième entretien de cette série des clés pour vivre. Au micro, je reçois frère Charles Desjaubert, frère dominicain, auteur d'un troisième ouvrage consacré à saint Pierre Giorgio Frassati. Le titre de l'ouvrage paru aux éditions du Cerf s'intitule « L'audace de la sainteté ». Bonjour frère Charles Desjaubert.
2: Bonjour.
1: Ravi de vous retrouver. Alors, c'est un compagnon de route pour vous, c'est un grand ami. Et vous avez parlé hier d'une vraie amitié avec Pierre Giorgio Frassati. Je voudrais m'intéresser aujourd'hui avec vous sur ce jeune homme décédé à l'âge de 24 ans, un jeune homme plein de joie, un jeune homme plein de charité, dans le service, dans le don de lui-même. Il a connu aussi ses propres luttes et ses propres combats intérieurs, ce qui n'est pas toujours visible, mais dans l'invisible. Racontez-nous un petit peu ces aspects aussi où Pierre Giorgio a dû lutter et persévérer. Et merci.
2: Oui, Pierre Giorgio, c'est vrai qu'à l'extérieur, c'est cette joie de cet homme qui se livre complètement dans des amitiés profondes, qui se met au service des petits et des pauvres. Mais c'est aussi un Pierre Giorgio, effectivement, qui marche sur cette voie, sur cette route de la sainteté qui est faite aussi d'épines. Il y a des roses, de nombreuses roses, mais aussi des épines. Et Pierre Giorgio en parle dans ses lettres. Et c'est la force, je crois, des amitiés qu'il tisse, c'est de pouvoir s'appuyer sur ses amis pour le soutenir dans les moments difficiles et les luttes. Alors, quelles sont ces luttes? Quels sont ces combats que Pierre Giorgio rencontre? Oui, le combat déjà dans cette famille qui a du mal à le comprendre. Son père veut qu'il reprenne le journal familial, la Stampa, et vous voyez, c'est ce garçon qui, dont l'avenir a priori est tout tracé. Il a de l'argent, il est dans une famille riche, il doit reprendre le journal familial. Et Pierre Giorgio, lui, découvre que sa vocation, c'est le service des pauvres et l'amour des petits. Et ça, ses parents ne vont pas le comprendre. Donc, premier combat dans la famille, sa sœur qui ne le comprend pas très bien, qui le dépasse même scolairement, parce qu'elle elle prend plus de temps pour les études, et lui est vite embarqué dans d'autres services. Et finalement, ça c'est une première difficulté. L'autre combat, c'est un combat physique contre la montagne, puisqu'il doit monter, et il va réaliser que la montagne est le lieu finalement de la lutte. Et il dit ça, hein, jusqu'à l'âge où me voici, j'ai vécu trop matériellement. Vous voyez, il a 22 ans quand il écrit ça. Il faut que aujourd'hui je retrempe mon esprit pour les luttes à venir, car dorénavant chaque jour et chaque heure seront une bataille nouvelle à livrer, une nouvelle victoire à remporter. Il devrait se produire en moi un revirement spirituel le plus absolu. Et ce combat, c'est quoi? C'est celui de la victoire de la foi, c'est-à-dire se laisser complètement saisir par le Christ. Et il doit lutter, parce que dans les études, c'est pas simple non plus. On a les examens qui sont parfois en échec. Il faut arriver à se mettre à la table de travail pour bosser. Et il dit, j'ai une volonté qui est trop habituée à céder. Mais malgré tout, eh bien, il avance et il continue. Et puis il va connaître un combat encore plus rude, qui est celui de l'amour. Il tombe amoureux d'une jeune fille, Laura Hidalgo, et cette jeune fille, qui est d'une famille beaucoup plus modeste, eh bien, il réalise très vite que dans la société de l'époque, il est impossible qu'il l'épouse. Ses parents ne voudront jamais, et donc il va devoir faire le deuil de cet amour-là, et il va vivre une crise de foi, vous savez, de ces moments dans la vie où on se dit, mais où est Dieu? Comment ça se fait que, alors que le bonheur devrait éclore, eh bien là, la tristesse s'installe. Et voilà ce qu'il dit. Aujourd'hui, tandis que je t'écris, il écrit un de ses meilleurs amis, je me sens tellement triste et j'ai besoin de m'adresser à toi qui, comme moi, mets ta confiance dans la bonté du Seigneur. Je ne le fais pas pour soulager mon cœur. Celui-ci, bien que déchiré, s'abandonne uniquement en vertu de cette foi que j'ai apprise enfant et que j'ai fortifié au contact de tous mes amis. Je voudrais m'acheminer dans la voie droite, mais je bute à chaque pas et je tombe. Aussi, je t'exhorte à prier pour moi. Et c'est la grande force de Pierre Giorgio, je crois que c'est une sainteté fondée sur l'amitié. C'est ses amis qui le portent, et il ne se présente pas comme celui qui réussit tout, parce que sans doute il a découvert dans le regard dur que son père porte sur lui, qu'il est fragile et petit. Mais il va en fait toute sa vie accepter avec humilité, d'être ce garçon qui est parfois mis de côté par sa famille, malgré, vous savez, sa force physique, c'est un jeune homme costaud, et malgré tout, eh bien, il y a un vrai chemin d'humilité étonnant chez Pier Giorgio, qui lui donne de pouvoir être accessible à tous. Et alors qu'il est d'une famille bien installée, eh bien, ses amis, il les trouve aussi dans les milieux les plus défavorisés, les plus simples. Ce qui va être étonnant, le jour de son enterrement, c'est des milliers de personnes qui viennent, et non pas que la bonne bourgeoisie turinoise, mais les gens des faubourgs de Turin, des gens que personne n'avait jamais vus, que ses parents n'auraient jamais daigné saluer, qui sont là et qui disent « Pier Giorgio, il a fait quelque chose pour moi, personnellement ».
1: Alors, qu'est-ce qui fait au fond la sainteté de ce jeune homme que vous décrivez si bien et que vous connaissez si bien, puisque vous êtes en compagnonnage, en grande amitié, on l'a bien compris, avec Pier Giorgio Frassati?
2: Eh bien, sa sainteté, elle ne se voit pas tout de suite. Elle a sauté aux yeux, en fait, à sa mort, hein, quand ses amis ont témoigné et parlé de lui. Et il y a eu une véritable réputation de sainteté incroyable qui s'est dessinée dans tout le peuple turinois et italien pour Pier Giorgio dès les années 25, 26, 27. Mais cette sainteté, elle ne se voyait pas tout à fait au départ. Pourquoi ? Parce qu'elle est constituée de plein de petits fioretti, c'est-à-dire un peu comme Saint-François d'Assise, des milliers de petites actions au service des petits et des pauvres, et ça ne fait pas de bruit. Vous savez, cette sainteté du quotidien, nous devons aller vers ceux qui souffrent et chercher à les soulager, et même si la maison est sordide, eh bien, je peux voir autour des pauvres et des malheureux la lumière du Christ, une lumière que nous n'avons pas, nous. Et ça, Pier Giorgio l'a découvert, le sait, et pour lui, le vrai bien doit se faire peu à peu, familièrement, quotidiennement, sans bruit. Je prends une tasse de café et je vais visiter mes pauvres au Cotolengo. Voilà, ça c'est du Pier Giorgio, tout à fait.
1: Et quels sont les grands miracles de Pier Giorgio?
2: Alors, dans sa vie, on n'a pas... Vous savez, c'est cette sainteté qu'on découvre, qui est la sainteté du quotidien, la sainteté pour nous tous.
1: Et ordinaire. Hein,
2: la sainteté ordinaire. C'est-à-dire qu'être saint, ce n'est pas avoir fondé un ordre religieux, ce n'est pas être prêtre ou religieuse, c'est quelque chose qui nous concerne tous et toutes. Elle ne évidemment, et comme pour Bernadette, hein, elle ne se réduit pas à une apparition mariale ou à autre chose, elle se joue autrement et au plus intime. Et là, dans cet exemple de Pier Giorgio qui vit, qui brûle du feu de l'amour de Dieu au plus intime, il y a la véritable sainteté de Giorgio.
1: Alors, Pier Giorgio est tombé amoureux et ça n'a pas abouti. Ça a été aussi un moment, et vous l'avez souligné, de crise. A-t-il pensé plus tard à devenir prêtre, à donner toute sa vie dans le sacerdoce, auprès peut-être des personnes les plus fragiles, comme vous dites, des personnes les plus défaillantes, ces personnes qui sont parfois rejetés par la société, ces personnes que nous n'aimons pas et que nous regardons parfois de haut.
2: Oui, alors il a pensé à la prêtrise, mais finalement il a préféré aller vers une autre voie. Et c'est assez étonnant parce que lui qui aime les montagnes, eh bien, il a voulu être ingénieur des mines. Donc vous voyez, il va vers les sommets, mais il plonge dans les profondeurs de la terre. Il s'intéressait beaucoup aux cailloux, il avait une collection de cailloux. Je veux être dans les mines, dit-il, aider mon peuple. Et ceci, je peux mieux le faire comme laïc que comme prêtre. Parce qu'il réalise qu'à l'époque, dans l'Italie de l'époque, il trouve que les prêtres sont trop loin du peuple, trop loin des autres, trop loin des gens. Et sa mère, elle, sera furieuse de voir que Pier Giorgio prend ce chemin de la foi, qu'il le pratique de manière de plus en plus régulière, et elle dit ça, que Pier Giorgio devienne prêtre, je préférerais plutôt qu'il ait son diplôme et qu'il meure ensuite.
1: Quel sera, puisque vous reparlez aussi des parents de Pier Giorgio, on entend bien aussi ces tensions, cette non-compréhension des parents concernant leur fils, quel sera, après la mort de leur fils, le chemin des parents de Pier Giorgio?
2: Alors, sa maman est croyante, pas très pratiquante, mais surtout assez loin, elle a une foi assez mondaine. Son père, lui, est agnostique, carrément, donc il considère vraiment que la foi est quelque chose, une affaire de bonne femme, comme il pourrait dire. Et finalement, il voit d'un très mauvais œil cette foi de Pier Giorgio. Après la mort de Pier Giorgio, sa maman va évidemment découvrir son fils, elle va approfondir cela, et son père, lui, va vivre un chemin de communion très long, de conversion, avec notamment la figure du futur pape Paul VI qui l'accompagnera.
1: des parents qui sont donc après la mort de leur fils, avec le temps, hein, on entend bien, il faut du temps parfois dans le chemin, il y aura au fond un chemin de rencontre et de conversion. Frère Charles Desjoubert, auteur de ce dernier livre, puisque vous avez écrit sur ce saint, un saint aussi pour notre temps, pour notre époque, Pier Giorgio Frassati, L'audace de la sainteté, paru aux éditions du Cerf, un livre, chers auditeurs, que je vous conseille, livre cadeau aussi à offrir autour de vous. Frère Charles Desjoubert, je vous propose de vous retrouver dès demain à la même heure et merci.
2: Merci.
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1: L'audace de la sainteté, c'est le titre de cet ouvrage qui paraît aux éditions du Cerf. Je reçois son auteur que vous découvrez, un frère dominicain, frère Charles Desjoubert. Bonjour frère.
2: Bonjour.
1: Ravi de vous retrouver. Alors on est au service de la mission et votre mission particulière aujourd'hui et jusqu'à la fin de la semaine, c'est de faire découvrir au plus grand nombre, là je pense en particulier à tous les parents qui ne connaissent pas en profondeur ce jeune homme, Saint-Pierre Giorgio Frassati, décédé à l'âge de 24 ans, un beau parcours de lutte aussi, d'amitié aussi, un don total. Et je voudrais consacrer ces quelques minutes avec vous sur ce volet du service. Giorgio Frassati était dans le don, était dans la mission, était et posait des actes de charité. Il passait des nuits entières à aider les plus pauvres. Qu'est-ce qui nourrissait cette disponibilité où il ne comptait plus les heures et puis au fond les nuits aussi de visites aux plus pauvres et parfois aussi aux plus démunis, aux malades. Racontez-nous quelques épisodes.
2: Alors Pier Giorgio, oui, suivant les principes de la bonne société italienne, avait appris à ce qu'on pourrait dire faire la charité. Vous savez, donner l'une ou deux, quelques pièces à un malheureux qui est dans la rue. Mais très vite, eh bien, il dépasse cette charité toute relative pour prendre le risque d'aller à la rencontre de l'autre, un geste d'amour sous le signe du Christ qui va découvrir dans le plus petit, le plus faible, un frère. Et eh bien, cette charité, elle ne s'embarrasse pas de savoir si elle est trompée ou non, elle est un don gratuit et sans retour et complet. Et donc, on va retrouver chez Pier Giorgio des actes qui vont se multiplier dans les faubourgs de Turin. Alors, il dit ça, voilà, nous avons un amour qui surpasse tous les autres et qui, après celui que nous devons à Dieu, est immensément beau, comme est belle notre religion. Et il faut, voilà, aller vers ceux qui souffrent, car la religion catholique est fondée sur la charité qui n'est autre que le plus parfait amour. La charité du Christ nous presse. Ça, c'est Pier Giorgio complètement. Il est pressé.
1: Il brûle, il n'a pas de temps, il y a une urgence.
2: Voilà, il y a une urgence et il file. Alors, il va dans cet hôpital du Cotolengo, qui est un autre saint de Turin. Vous savez, à Turin, c'est une ville de la charité. Don Bosco, Joseph Cotolengo, qui sont ces saints qui ont précédé Pier Giorgio. Et donc, il est brûlé de ce feu de la charité, il va aller vers les pauvres et les petits et il pose des actes très concrets. Alors il va aller chercher des bouteilles de lait pour une famille qui en a besoin, mais toujours un peu sans mot dire, il va aller faire des déménagements, ranger des choses. On le voit souvent en bras de chemise, qui est un peu une honte pour sa famille bien aisée et bien installée. Quand il est à l'ambassade à Berlin, puisqu'il y a des grandes réceptions données par son père, il pique les bouquets de fleurs pour aller fleurir la tombe des pauvres qui n'a pas de fleurs. Et c'est cette multiplication de ces actes de charité qui dessine un Pier Giorgio authentique et puissant. Puissant dans son amour pour les autres. Quand il se rend à une des conférences du Cercle Cesarel Balbo, une jeune femme bien apprêtée lui dit « Oh, Pier Giorgio, qu'est-ce que c'est que votre chapeau ? Vous pourriez changer de chapeau pour vous rendre à cette réception. » Et Pier Giorgio lui dit, répond tout simplement « Si vous aviez vu la maison dans laquelle je viens de me rendre, eh bien, vous sauriez que, eh bien, il n'est pas nécessaire de changer de chapeau. Avec cet argent, on pourrait faire du bien. » Et on retrouve là toujours ce Pier Giorgio attentif qui n'est jamais une condamnation de son milieu bourgeois dans lequel il vivait, mais plutôt un désir de se mettre au service. Alors, je voudrais vous donner quelques manières dont Pier Giorgio nous sollicite. Voilà ce qu'il dit à ses amis. Il est important de faire le bien. C'est la chose principale. Qu'importe que ce soit dimanche ou non. Le prochain a besoin de nous et nous devons être à son service quel que soit le jour. Il y a quelque chose de fou, hein, de complet, d'authentique. Que serait notre foi si nous la revêtions de charité ? Moi qui ai reçu de Dieu tant de choses, je suis resté si négligent, si méchant. Il a une espèce d'autre conscience que finalement il n'est pas digne de tout ce qu'il a, de tous ces dons qu'il a reçus et qu'il doit finalement les redonner. C'est pas une culpabilité, c'est chez lui plutôt un désir.
1: Il dira aussi, il y a des petites phrases où il dit « Jésus me rend visite chaque matin dans la Sainte Communion. Moi, je lui rends visite aussi misérablement que je peux en allant voir les pauvres. » Il avait tout compris aussi de la Sainte Communion, et au fond d'un cœur qui va battre aussi pour ses plus pauvres.
2: Oui, ouais. Alors Pier Giorgio, c'est quelqu'un de très pieux, on pourrait dire, très, très profondément
1: de priant.
2: C'est un priant.
1: Il vit des sacrements.
2: Il a le chapelet toujours dans la poche. Donc il a une vraie dévotion mariale très forte. Mais cette foi et cette vie de prière, eh bien, elle se déploie aussitôt dans une vie de service.
1: Donc, dans une vie d'action et de rencontre.
2: Voilà, d'action et de rencontre du prochain. Et donc, on a un aller-retour tout le temps entre, vous savez, celui qui n'aime pas son frère qu'il voit, son frère ou sa sœur qu'il voit, est incapable d'aimer Dieu qu'il ne voit pas. Ça, c'est le Christ qui nous dit ça, et Pier Giorgio vit de cela.
1: Encore une parole de Pier Giorgio que j'ai retirée aussi de votre ouvrage. « N'oublie jamais que même si la maison du pauvre est sordide, tu t'approches du Christ.
2: »
1: Donc, ça prend des dimensions aussi. Tout s'incarne avec Pier Giorgio. De l'Eucharistie à cette humanité, la rencontre du prochain.
2: Et c'est une sainteté incarnée. Vous savez, on peut imaginer la sainteté comme se dire « Tiens, être saint, c'est être transparent à l'amour de Dieu. » Mais le problème de cette image, c'est qu'on sent bien qu'on risque d'être dans une désincarnation. Je crois plutôt que la sainteté, c'est être de plus en plus présent au monde, chacun, avec ses talents, avec ce qu'il est, en authenticité, évidemment, et donc par là, d'être de plus en plus à l'image de Dieu, qui nous a fait à son image, c'est une grâce incroyable, et c'est cela, dire quelque chose du visage de Dieu pour le monde.
1: Alors il peut nous parler encore aujourd'hui, il dira aussi, Dieu nous donne la santé pour que nous servions les malades. Ces malades, ils sont nombreux aussi à écouter nos radios chrétiennes, et je pense tout particulièrement là, maintenant, dans ce troisième volet d'émission, à ce Pier Giorgio Frassati, qui fait peut-être un appel pour chacun d'entre nous. Si on est en bonne santé, il faut savoir aussi prendre le temps d'aller peut-être visiter les malades. Vous avez peut-être quelques épisodes qui retracent des moments forts de Pier Giorgio.
2: Oui, alors il nous dit ça. Voyez quelle importance cela peut avoir d'être en bonne santé. Notre santé doit être mise au service de ceux qui n'en ont pas. Car autrement, ce serait trahir le don même de Dieu et sa providence. Donc lui, qui a une bonne constitution, eh bien, il réalise que oui, eh bien, finalement, elle est pour les autres. On est pour les autres, on est donné pour les autres. Et donc, c'est auprès des vieillards qu'il va aussi aller faire des rencontres. Alors, on dit les vieillards, c'est-à-dire les personnes âgées, les personnes en souffrance. Alors, les vieillards, parce que c'était souvent des gens très abîmés par la vie, sans maison, qui étaient dans ces rues, donc accueillis dans ces quartiers où ils étaient complètement paupérisés, recroquevillés, il n'y avait pas d'EHPAD, de maison de retraite. Et donc, ils sont seuls. Et là, ils ont un visage aimant qui est celui de Pier Giorgio. Et Pier Giorgio pouvait aussi, vous savez, on lui confiait par exemple un membre de notre famille qui était mort, Ernesto Lefra, un des surveillants de son collège, et Pier Giorgio, un an plus tard, l'a gardé en mémoire pendant toute l'année, l'a porté dans sa prière, et un an plus tard, va voir son surveillant à l'âge de 17-18 ans et lui dit, voilà, eh bien, aujourd'hui, je prie encore particulièrement pour votre fils, parce que je l'ai porté dans la prière, finalement, tout au long de l'année. Et donc, il y a une foi et un service qui se fait, oui, dans le service matériel, mais aussi, évidemment, en retour, la prière pour ces pauvres-là, qu'ils portent infiniment, et qui ne sont pas toujours à la hauteur. À un moment donné, les conférences Saint-Vincent de Paul décident de rejeter deux jeunes femmes, parce qu'elles sont de mauvaise vie, et ils arrêtent d'aider le père de la famille, parce qu'ils considèrent qu'il n'a pas bien éduquer ses filles. Et Pier Giorgio s'insurge, dit il est hors de question. Oui, ces femmes sont en déshérence, elles sont peut-être perdues. Et combien ça peut nous parler, nous, aujourd'hui, vous savez, quand on a des enfants, des petits-enfants, des proches, eh bien, qui nous paraissent si loin de la foi, qui sont peut-être perdus dans leur vie, pris par des addictions, etc. Et qu'en fait, eh bien, Pier Giorgio est le premier à dire non, je ne les laisserai pas tomber. Peut-être qu'ils sont à côté, qu'ils paraissent loin du Christ, loin de la foi, loin de l'Église. Et pourtant, en fait, eh bien, c'est vers eux, évidemment. Je ne suis pas venu pour les bien portants, mais pour les malades. Et c'est Pier Giorgio, lui, eh bien, il entend ça. Il se dit, c'est pour eux que je suis dans ce monde.
1: Pier Giorgio, vous le décrivez si bien aussi dans tous ses actes auprès des plus pauvres, actes de charité. Un témoin, il appelle aussi cette génération de jeunes à se donner dans le service auprès des plus pauvres et des malades. Est-ce qu'il interpelle à ce point, frère Charles Desjoubert, cette jeune, nouvelle génération, une génération aussi qui est en réveil, une génération aussi qui répond aussi à un appel, une génération où il y a des demandes aujourd'hui de baptême, de retour à la foi?
2: Alors oui, j'ai plein de petites anecdotes qui me viennent. Tellement de jeunes, effectivement, sont touchés par Pier Giorgio, marqués par lui. Et j'ai appris hier, c'était très touchant, qu'il y avait un petit garçon qui avait 2 ans et qui s'appelait Frassati. Donc son prénom, c'est le nom du saint.
1: Ah, c'est beau.
2: C'est le petit Frassati. Et donc, il sera appelé comme ça. Je le vois déjà courir dans la cour de récré. Et ses parents appelaient Frassati.
1: Merci, c'est mignon. Frère Charles Desjoubert, je vous propose de garder toujours cette figure avec nous cette semaine. Pier Giorgio Frassati, l'audace de la sainteté, c'est un saint que l'on peut aujourd'hui prier. Donc, si vous êtes, chers auditeurs, vous-même ou en difficulté, ou si vous ne connaissez pas encore cette figure de sainteté canonisée très récemment par le pape Léon XIV, découvrez aussi quelques ouvrages, dont celui-ci, paru aux éditions du Cerf, qui est de vous, frère Charles Desjoubert, l'audace de la sainteté. C'est une belle figure de sainteté que nous avons et que nous retrouvons demain, si vous le voulez bien, ici même, dans ce sanctuaire de Lourdes. On n'a pas parlé de Lourdes, mais vous êtes de passage dans ce sanctuaire marial. À demain, frère.
2: Merci.
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1: C'est un quatrième volet d'entretien dans cette série des clés pour vivre consacrée à Saint-Pierre Giorgio Frassati et un livre qui est paru récemment aux éditions du Cerf avec ce sous-titre L'audace de la sainteté, écrit par frère Charles Desjoubert, que j'ai la joie donc d'accueillir dans ce quatrième entretien. Bonjour frère Charles Desjoubert.
2: Bonjour.
1: Alors ravi de vous accueillir. Alors nous évoquons depuis le début de cette semaine cette figure d'un jeune Italien qui est décédé à l'âge de 24 ans. Il est tout donné, il est dans le service, il est aussi dans cette joie de la rencontre. L'amitié est importante pour lui, il connaîtra aussi ses douleurs, ses luttes, ses non-compréhensions aussi, et des relations tendues, vous l'avez dit et redit, avec ses parents. Alors dans une Italie marquée par le fascisme,

0: Qui sort de la Première Guerre mondiale. Il est adolescent pendant la Première Guerre mondiale. Il a 17 ans quand elle prend fin et il meurt en 1925. Et il est italien. Il a son père qui est ambassadeur à Berlin, donc lui, il passe beaucoup en Allemagne. Il est très sévère envers la France de ces années-là. Pourquoi ? Parce que cette France, qui, dans certaines de ses lettres, qu'il va jusqu'à appeler « fille des ténèbres », eh bien, cette France, pour lui, c'est la France qui n'est pas fidèle aux promesses de son baptême, qui ne se montre plus comme fille aînée de l'Église, comme on le dira, c'est-à-dire une France qui est marquée aussi par la séparation de l'Église et de l'État en 1905. Et pour cet Italien, il y a quelque chose d'incompréhensible dans cette France. Et puis surtout, il voit très bien, lui qui a un père fin politique, que les résolutions du traité de Versailles vont conduire toutes les nations européennes à leur perte. Et il écrit dans certaines de ses lettres, il dit « les résolutions ruineuses de cette première guerre vont finir par aboutir à une nouvelle guerre ». Et ça, il l'écrit dès les années 20. Donc il y a quelque chose chez lui de très clairvoyant. Il est
1: très... Quelque chose de très prophétique.
0: De très prophétique. Oui. Il est très équilibré.
1: Il est visionnaire et prophète à la fois.
0: Il est prophète, là. On peut vraiment dire qu'il est prophète et visionnaire. Et ça, ses amis le diront, qu'il avait un regard visionnaire. Il avait un regard d'une profondeur et d'une limpidité incroyable. On sentait quelqu'un qui était habité en profondeur et qui comprenait bien les implications de son temps. Alors, il va s'investir en politique. Son action ne se limite pas aux bonnes œuvres, mais elle se poursuit par un engagement politique très réel. Oui.
1: Un appel aussi peut-être pour cette génération de jeunes, parlons un peu de la France, de ce pays, un exemple pour les jeunes qui souhaiteraient peut-être entrer, permettez-moi, il est entré en résistance.
0: Oui, il entre
1: Pierre,
0: en résistance.
1: Giorgio Frassati, avec une démarche hautement spirituelle.
0: Oui, il a une manière d'aborder sa foi toujours la vie politique de manière toujours très, très authentique et puissante et de manière très ajustée. On le sent qu'il réfléchit aux questions, il en parle avec ses amis. Et donc quand on a la marche sur Rome en 1922 et l'arrivée du fascisme, il va rentrer en résistance contre le fascisme, mais il ne se laisse pas non plus séduire par le communisme qui va chercher les ouvriers et les pauvres. Et lui, on le voit à l'entrée des usines, résistant contre les ligues communistes profondément antichrétiennes. Et donc il a cet équilibre très sain, je trouve. Donc il adhère au Parti populaire italien, qui est ce premier parti républicain mais catholique, qui s'appuie sur Rerum Novarum, donc la pensée de Léon XIII, que Léon XIV, notre pape, remet en valeur aussi en reprenant ce nom de Léon. Donc cette pensée sociale de cette Église qui va de nouveau à la rencontre des ouvriers qu'elle avait un peu délaissés et qui s'étaient sentis attirés finalement par la vision par exemple que le communisme pouvait proposer. Donc Pier Giorgio va rentrer en lutte contre cela, mais il ne cède pas aux sirènes du fascisme un peu facile qui cherche aussi à séduire le catholicisme. Et donc Pier Giorgio se tient là devant Dieu, je pense en véritable authenticité, n'hésitant pas à résister. Il va faire partie de processions religieuses, voilà, il aura quelques heures de garde à vue d'ailleurs, et donc il prend un peu de temps parfois, je ne sais pas ça, mais je le dis peut-être avec un petit peu de malice, avant de révéler qu'il est le fils du sénateur, parce qu'évidemment à ce moment-là, les portes de la prison s'ouvrent, mais Pier Giorgio marque les choses. Il va être furieux quand le cercle Cesare Balbo mettra son drapeau pour accueillir Mussolini, et là il va de manière fracassante dire je démissionne, je m'en vais, et puis finalement il reviendra un peu sur sa décision en y réfléchissant. Et donc il ne prend pas des positions de principe seulement, il les ancre vraiment dans sa foi, il n'hésite pas à revenir dessus s'il sent qu'il s'est fourvoyé. Et donc là, il y a quelque chose de très juste, de très authentique.
1: Et toujours ces engagements que vous décrivez, ces résistances, ces combats, c'est au nom de l'amour, ce sont des actes posés, des actes de charité. Toujours, vous parlez de Pier Giorgio Frassati en parlant d'authenticité et en évoquant toujours cette vérité, une exigence pour lui qui fait partie aussi intégrante de sa personnalité.
0: Oui, être authentique, et il le dit très bien dans un discours qu'il fait alors qu'il a 21 ans, vous imaginez, à 21 ans, il fait un discours aux jeunes assez complet, et je vous en lis quelques passages. « Mes amis, vous n'avez pas besoin d'entendre rabâcher pauvrement des choses déjà tant de fois entendues. Cependant, la gravité de la question est telle que je ne crois pas inutile de répéter ces choses si anciennes. Chacun de vous sait que la base fondamentale de notre foi est la charité, sans laquelle notre religion tout entière s'effondrerait. La foi catholique est fondée sur le véritable

0: véritable amour, et non comme le voudraient tant d'autres pour tranquilliser leur conscience sur la violence qu'ils prennent pour fondement de la religion du Christ. Et là, ils visent aussi certaines ligues très violentes. La violence sème la haine, et l'on récolte ainsi les fruits néfastes de ces semailles. Mais avec la charité, on sème la paix chez les hommes, non point la paix du monde, mais la vraie paix que seule la foi en Jésus-Christ peut nous donner, et quelque chose de très important dans ces années-là, en nous rendant fraternels les uns aux autres. Et il va être très impliqué, Pierre Giorgio, nous rendant fraternels les uns aux autres, il va être très impliqué dans ce qu'on appelle la Pax Romana, la paix de l'Église, l'internationale de l'Église, hein. C'est-à-dire que l'Église catholique, dans ces années-là, travaille à tisser des ponts entre les jeunes des différents pays européens, entre l'Allemagne et l'Italie, entre l'Italie et la France, entre la France et la Suisse, etc. Tisser des ponts qui aujourd'hui nous paraissent relativement naturels à l'heure d'Erasmus, à l'heure d'un certain nombre d'échanges étudiants, mais qui ne va pas du tout de soi. Et tisser des ponts entre les étudiants, c'est tisser des ponts aussi entre les soldats, entre ceux qui prennent les armes pour... et Pierre Giorgio est entouré d'amis qui sont, font leur service militaire, qui sont pris par la guerre, etc. Mais eh bien, par la foi, par les congrès eucharistiques, on ne réalise pas ça, à quel point l'Église catholique prépare l'avènement d'une Europe qui est capable de la paix, qui est capable d'entrer en dialogue et en discussion de pays à pays, où chaque pays est authentiquement lui-même, mais où chaque pays eh bien, dialogue, répond et s'investit. Et Pierre Giorgio, lui, est profondément investi là-dedans.
1: Vous encouragez, profitons aussi de cette figure de Pierre Giorgio Frassati. Nous connaissons l'actualité mondiale, nous connaissons aussi l'actualité de notre pays, de la France. Que dirait-il à des jeunes qui voudraient peut-être résister, et pourquoi pas dans ce service, dans cet engagement, un engagement en politique?
0: Eh bien, il dirait, nous avons une exigence, nous les jeunes, c'est la formation de nous-mêmes. Formez-vous, formons-nous. Et Pierre Giorgio invite à se former en matière de foi, en matière de politique, en matière de vie économique, de travail. Mais, et donc, que le temps des études ne soit pas que le temps d'une formation pour un métier, mais le temps d'une formation intégrale au service de la société. Et rentrer en politique, c'est se mettre au service des autres, évidemment. Et pour Pierre Giorgio, c'est évidemment avoir des idées politiques comme laïque, c'est quelque chose d'essentiel. Et des saints comme ça engagés, alors il prendra le nom de Jérôme Savonarole, parce qu'il est laïque dominicain, hein, Pierre Giorgio. Et donc, il va s'engager, alors il prend le nom de cette figure très, très à la fois controversée et maximaliste. Mais il, qu'est-ce qu'il veut dire par là? Eh bien, il veut dire, oui, formez-vous, formons-nous. Et oui, c'est important de s'engager. C'est pour des laïcs, notamment, de s'engager en politique. C'est quelque chose d'important. Parce
1: et un acte de charité.
0: Et c'est un acte de charité pour la société. C'est se mettre au service des autres, à condition, attention, de ne pas ruiner sa conscience face à la politique. Et donc, il dit, hein, pour des petits arrangements politiques, eh ben, les hommes sont trop souvent prêts à fouler aux pieds leur conscience. Eh bien, garder cette conscience vive et allumée, qui permet de discuter en vérité, et qui fait que ses opposants politiques étaient marqués par Pierre Giorgio, hein, et vont dire de lui, eh bien, il agissait comme il croyait, il faisait comme il disait, il agissait, oui, il croyait comme il pensait. Oui.
1: Donc, ce ne sont pas que des paroles, mais ce sont des actes posés en charité, et puis toujours dans cette justesse de rester aussi, de demeurer dans la vérité, et au fond, cette vérité à l'écoute aussi des valeurs, aussi de l'Évangile.
0: Évidemment.
1: Tous les actes, toutes les paroles posées par Saint-Pierre Giorgio Frassati, ce sont des actes d'Évangile, hein, on est bien d'accord. Frère Charles Desjobert, auteur de ce livre, L'audace de la sainteté, chers auditeurs, je vous conseille de découvrir cette belle figure de sainteté. Il y a de nombreux écrits, il y a également aussi de nombreuses lettres, de vraies correspondances de Pierre Giorgio avec des amis. Voilà, peut-être que nous pourrons dès demain conclure cette série avec ces belles correspondances, signe aussi de fraternité, mais dans cette amitié qui est vraie, authentique, profonde, et dans l'exigence aussi, et toujours dans cette verticalité qui nous invite à regarder vers le haut et vers cette éternité. À demain, frère.
0: Merci.
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1: C'est un dernier volet entretien de cette série consacrée à Saint-Pierre Giorgio Frassati. Très heureuse de vous retrouver, frère Charles Desjoubert.
2: Eh bien, également.
1: Alors, c'est dans la joie que nous terminons, je l'espère, dans la joie aussi d'évoquer encore dans ces 10 dernières minutes d'émission cette belle figure de sainteté de Pierre Giorgio Frassati. La correspondance est très importante pour lui. L'amitié est très importante pour lui. Il y a de nombreuses lettres que révèle cette correspondance de ce saint. Un saint aussi pour notre temps, hein. Un saint vraiment qui correspond à l'actualité du monde.
2: Oui, hein. Exactement. Alors, on est étonné hein, par la jeunesse et l'actualité de ce saint né en 1901 et mort en 1925 à 24 ans. Lui, Pierre Giorgio, il ne reste pas à attendre des amis, mais il cherche des amis et il construit avec eux des liens durables. Hein. Il tisse une amitié fondée sur la foi, en se montrant auprès de ses amis aussi vulnérable, pas que sous le regard flamboyant de celui qui réussit ou qui escalade la montagne, mais aussi avec ses déboires, ses difficultés, ses combats spirituels, ses combats amoureux, de cet amour avec Laura, etc. Et donc, il va captiver même par sa simplicité, sa spontanéité, sa sympathie, sa franchise, sans masque ni hypocrisie. Hein, l'amitié pour lui, c'est une chose profonde. Et je crois que c'est quelque chose hein, à redécouvrir pour chacun de nous, toujours. Et on peut se poser cette question-là ce matin, ou cet après-midi, aujourd'hui.
1: Ce soir, demain.
2: Mes amis qu'est-ce que je tisse comme amitié avec eux? Sur quoi je pose cette amitié? Est-ce qu'elle est fondée sur quelque chose d'un peu superficiel, et comment est-ce que je peux la renforcer pour la fonder sur le roc? Et ce roc, pour qui Pierre Giorgio, évidemment, c'est le Christ, et c'est la foi. Cette foi qui m'a été donnée au Saint-Baptême d'une voix sûre me suggère, par toi-même, tu ne feras rien, mais si tu prends le Christ pour centre de toutes tes actions, alors tu arriveras au but. Alors, dans une lettre à Marco Beltramo, son meilleur ami, hein, il a un très très bon ami, Marco, il dit, cher ami, il lui écrit ça, il y a maintenant 2 jours que j'ai quitté la Villa Santa Croce où j'ai beaucoup songé à toi. Ton esprit était présent entre ces murs où nous avons passé de si beaux jours ensemble. Dans la vie d'ici-bas, après l'affection pour les frères, les parents, les sœurs, une des plus belles est l'amitié. Je devrais tous les jours remercier Dieu de m'avoir donné des amis si bons, des amis qui constituent pour moi une garde précieuse pour toute ma vie. Je t'adresse mes meilleurs vœux, ou même un seul. Mais je crois que c'est le seul qu'un véritable ami puisse faire à l'ami qui lui est cher, que la paix du Seigneur soit toujours avec toi, car si tu possèdes chaque jour la paix, tu seras vraiment riche. Salutations cordiales en Jésus-Christ. Voilà les lettres de Pierre Giorgio, voilà comment il saisit. Il tisse une amitié profonde. Et moi, quand j'ai reçu ces lettres,
1: vous avez été vous-même saisi.
2: Adressé, ouais, voilà. Ouais. Alors, il a fondé le petit groupe des Tiplouches. Itipiloski. C'est amusant parce que il aurait pu fonder le groupe du petit groupe de l'adoration eucharistique, du service des pauvres, etc. Non, il prend comme nom un nom tout à fait étonnant et qui montre bien ce côté intrépide et vivant de Pierre Giorgio, les Tiplouches. Mais les Tiplouches, c'est qui? Eh bien, c'est un groupe d'amis, garçons et filles, qui partent en montagne, chapelet à la main, qui vont vers escalader les sommets les plus hauts et qui n'hésitent pas à prier et à porter dans la prière les autres, et donc une amitié fondée vraiment sur ce roc-là. Et il disait ça, hein, l'avenir est dans les mains de Dieu et rien ne pourrait aller mieux. Et ces Tiplouches, ils ont une petite devise. Alors, les Tiplouches, ils disent société au capital tellement déposé qu'elle n'en a plus. Et on retrouve là l'humour de Pierre Giorgio.
1: Parce qu'il avait beaucoup d'humour.
2: Exactement. Ouais. Et il va, voilà... jouer avec des lettres qui sont aussi vous savez, ces lettres de jeunes hommes ou de jeunes filles qui sont pleins d'amusement avec voilà ces blagues de Pierre Giorgio qu'on retrouve fréquemment. C'est quelqu'un d'entier. Et on disait de lui, je cite juste ça parce que je trouve que c'est superbe. Pierre Giorgio, quand il s'agissait de sourire, il riait. De toucher quelqu'un, il lui donnait un coup de poing. Mais quand, dans une église, il faisait son ample signe de croix, sa génuflexion complète, il ne restait plus qu'à prier le Seigneur de nous offrir la grâce de l'imiter.
1: En quoi cette joie de Pierre Giorgio est-elle spirituelle et pas seulement un trait de caractère, frère Charles Desjoubert? On peut l'entendre à travers les lettres que vous venez aussi de nous partager.
2: Parce qu'il la, il la cultive avec intelligence et profondeur, et qu'elle est ancrée, je crois, vraiment dans sa vie de prière et de foi. Et donc là, il y a quelque chose dont il ne parle jamais. Dans ses lettres, on ne l'entend jamais parler de ses actes de charité, donc on est obligé de se référer à ce que les autres vont en dire, hein, puisque Pierre Giorgio est très pudique là-dessus. Mais par contre, eh bien, ça va se révéler évidemment de manière éclatante dans sa mort. Le jour de sa mort, il meurt d'une poliomyélite foudroyante en une semaine. Ses parents ne s'aperçoivent de rien. Sa grand-mère est en train de mourir et ses parents l'abandonnent, le laissent seul à la maison alors qu'il est déjà à moitié paralysé, et personne ne réalise qu'il est en train de partir. Pierre Giorgio, c'est le sportif. Personne ne pense qu'il peut mourir. Et Pierre Giorgio reste tout seul le mercredi. Sa mère aura une intuition qui fait qu'elle revient le soir. Et là, elle s'aperçoit que son fils est entièrement paralysé, qu'il ne peut plus bouger. Il peut encore légèrement écrire. Et le dernier jour de sa vie, le vendredi, il meurt le samedi matin, le 4 juillet 1925. Le dernier jour de sa vie, il demande à un petit papier, et sur un billet, il écrit: allez acheter des médicaments pour Converso, mettez-le sur mon compte. Et donc la dernière chose qu'il fait, c'est d'acheter à ses frais des médicaments pour un pauvre qu'il devait aller visiter. Et ça, ça nous dit la charité de Pierre Giorgio qui va jusqu'au bout. Et Clémentina Luotto, une autre fille des Tiplouches, ne s'y trompe pas. Et voici ce qu'elle écrit juste après la mort, le lendemain de la mort de Pierre Giorgio. Vous imaginez Clémentina bouleversée. Elle écrit ça à Marco, le meilleur ami de Pierre Giorgio. Marco, voici la première nuit où Pierre Giorgio n'est pas rentré chez lui, du moins sa très chère personne, que hier encore j'avais eu la grâce de contempler dans une lumière d'une beauté et d'une pureté indicible. Je ne sais avec qui pleurer, et je pense à vous qui avez été, somme toute, plus proche de lui que moi. Face à ce lit qui m'a semblé un autel, j'ai compris pour la première fois, dans un désarroi que je ne pourrais exprimer, que la mort vient d'en haut et qu'elle est une assomption. Et là, on comprend que la mort de Pierre Giorgio pour ses proches ne sera pas un chemin final, mais qu'elle devient une ouverture, un verso l'alto vers les sommets. Et là, on voit toute la sainteté de Pierre Giorgio qui se déploie.
1: Tout va se déployer, au fond, se rendre visible. Pierre Giorgio va briller, au fond. Lui qui a brûlé durant toute sa vie ici-bas, après sa mort, ce sont des miracles et des miracles. Il y aura aussi, vous parlez de cette ascension, lui qui mettant les pics, les montagnes, symbole aussi de montée, aussi de transpiration, d'épreuve et puis d'endurance. Il est allé jusqu'au bout dans ses derniers moments. Et si on devait parler d'un testament de Pierre Giorgio, que laisse-t-il finalement à tous ses amis? Que laisse-t-il à ses propres parents en cadeau, en trésor? Et que laisse-t-il au fond, lui qui a été canonisé le 7 septembre 2025, en trésor, en cadeau, pour les âmes?
2: Oui, alors il redit, hein, il redit encore, nous ne devons jamais vivoter mais vivre, parce que vivre en fait en Christ. Et voilà ce qu'il répète, tu me demandes si je suis joyeux, comment ne pas l'être? Comment ne pas l'être? Un catholique ne saurait manquer de gaieté, tant que la foi m'en donnera la force, toujours joyeux. La tristesse doit être bannie des cœurs animés par la foi. La douleur n'est pas la tristesse, qui est une maladie pire que toute autre. Cette maladie est presque toujours produite par un monde athée, un monde sans Dieu. Mais le but pour lequel nous avons été créés nous montre que même si la voie est semée de beaucoup d'épines, cette voie n'a rien de triste. Et donc il fait une distinction entre douleur et tristesse. Oui, il y a des douleurs dans notre monde, mais la joie doit venir habiter notre cœur, non pas comme une injonction, et donc on ne peut pas dire à quelqu'un « sois joyeux », mais par contre d'accepter peu à peu pour chacun de nous, dans notre vie, de recevoir cette joie que le Christ veut nous communiquer et que Pierre Giorgio donnait si sympathiquement.
1: Alors on arrive à la fin de cette série des clés pour vivre, et déjà je vous remercie de votre participation. Vous avez, je le crois aussi, rendu vivant Saint-Pierre Giorgio Frassati. On ne va pas oublier aussi cette courte prière. Je vais rappeler aussi pour tous les auditeurs qui vous ont suivi, écouté, qui ont peut-être découvert un peu plus ce beau visage et cette belle vie d'un jeune homme de 24 ans. Vous avez écrit quelques ouvrages. On peut conseiller le tout premier, Prier 15 jours avec Pier Giorgio Frassati. Quelques secondes pour présenter ce premier livre.
2: Oui, un petit livre où en 15 petits chapitres courts, et bien finalement on rentre dans la prière. C'est 5 minutes à chaque fois. C'est comme un petit moment où on est saisi par Pier Giorgio aux éditions Nouvelle Cité. Et je vous invite vraiment à le découvrir aussi. C'est une belle manière de prier avec Pier Giorgio.
1: Vous avez également traduit et présenté les lettres.
2: Les lettres, voilà. Donc l'ensemble des lettres, l'intégralité pour la première fois en
1: Combien
2: français.
1: Combien de lettres
2: Il y en a des centaines.
1: Elles se comptent.
2: Et voilà, je les compte, je les ai même pas en tête le nombre exact. Mais c'est un bouquin assez conséquent, mais qui permet vraiment d'entrer dans cette correspondance avec Pier Giorgio. Et elles sont très précieuses, où se mêlent les études et aussi évidemment la foi.
1: Et bien sûr, ce dernier livre, Giorgio Frassati, L'audace de la sainteté. Et nous terminons, si vous le voulez bien, chers auditeurs, avec, et vous l'avez aussi, vous me l'avez proposé, une prière de Saint Pier Giorgio Frassati que voilà. Nous écoutons. Et je vous demanderai aussi de bénir les auditeurs qui vous écoutent.
2: Voilà, alors c'est Clémentina Luoto qui disait « Je ne sais pas prier, je ne veux pas dire prier pour lui, ce qui me semblerait une folie, mais le prier afin qu'il me vienne en aide et que je puisse être digne d'évoquer sa mémoire. » Et eh bien, Pier Giorgio, on peut le prier. Je vous propose que nous entrions dans la prière ainsi. Cher Pier Giorgio, tu as disposé ton cœur à la charité, te donnant totalement aux pauvres et aux malades. Que le Seigneur me donne la force d'agir effectivement pour les plus faibles. Malgré les blâmes et les moqueries, tu as gardé le goût du vrai bonheur. Que le Seigneur me libère de la peur de ne pas réussir. Tu as cherché la vérité auprès du Seigneur. Oui, qu'il me guide vers cette exigence et me montre comment construire des amitiés belles et durables. Premier de cordée, Pier Giorgio, conduis-moi vers les sommets jusqu'à notre Seigneur Jésus-Christ, verso l'alto.
1: Merci infiniment, frère Charles Desjoubert, et bonne mission.
2: Merci.

0: L'ange du Seigneur annonce à Marie qu'elle serait la mère du Sauveur, et elle conçut du Saint-Esprit. Voici la servante du Seigneur, qu'il me soit fait selon ta parole. Et le Verbe s'est fait chair, et il a demeuré parmi nous. Je vous salue Marie, pleine de grâce. Le Seigneur est avec vous. Vous êtes bénie entre toutes les femmes, et Jésus, le fruit de vos entrailles, est béni. Sainte Marie, Mère de Dieu, priez pour nous, pauvres pécheurs, maintenant et à l'heure de notre mort. Que ta grâce, Seigneur, se répande dans nos cœurs. Par le message de l'ange, tu nous as fait connaître l'incarnation de ton Fils bien-aimé. Conduis-nous par sa passion et par sa croix jusqu'à la gloire de la résurrection. Par le Christ, notre Seigneur. Amen. 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
2: Depuis l'EHPAD Corian Côte-Pavée, nous sommes avec Monsieur Marcel Oustalet, qui a 91 ans, qui est originaire de Luchon.
3: De Saint-Aventin.
2: De Saint-Aventin, près de Superbagnères.
3: À 5 km de Luchon, sur le col de Peyresourde.
2: Sur le col de Peyresourde. Merci de nous accueillir aujourd'hui. Vous aviez plusieurs souvenirs à nous raconter. Le premier, c'est pendant la Deuxième Guerre mondiale. Vous étiez petit, mais vous avez aidé votre père.
3: Qui était passeur dans les Pyrénées.
2: Qui était passeur dans les Pyrénées. Quel a été votre rôle précisément ?
3: Mon rôle, j'ai vu pas mal de choses, a été bien sûr des fois d'apporter dans le grenier à foin, puisque j'étais tout jeune, des repas pour les résistants qu'ils faisaient passer. Et ils étaient au fond dans la grange avec du foin. Et ensuite, je portais, comme j'étais un écolier à ce moment-là, je portais des missives à telle ou telle personne qui était en contact avec mon père, pour avoir naturellement les passages prévus à tel ou tel endroit, notamment au Pays Basque, dans les Hautes-Pyrénées, au tunnel de Bielsa, la vallée de, je ne me rappelle pas exactement, une vallée qui est à côté, dans laquelle Chistaïn. Alors le village de Chistaïn, c'est les Pauzettes, et le pic d'Aneto, point culminant des Pyrénées.
2: Oui, tout à fait. Et quel âge aviez-vous à cette époque, quand vous passiez le courrier ?
3: Alors, j'avais 8 ans.
2: Vous aviez 8 ans. Est-ce que vous étiez au courant ? Est-ce que vous étiez conscient que vous participiez
3: non,
2: à une...
3: Non, pas du tout. Non. Mon père me disait d'apporter telle ou telle lettre à un monsieur que je connaissais, et qui, naturellement, faisait suivre par des intermédiaires.
2: Oui, c'est ça. Donc, vous rendiez service comme pour tout autre service à votre père.
3: Et lorsque, en 1942, vous voyez mon âge, et j'ai assisté à une prise d'un convoi qui avait été organisé par des passeurs amis de mon père à Luchon, un forestier, M. Ferré, qui montait de Luchon pour les ravitailler, et ils ont tous été pris dans une baraque en bois qui était dans le bois appartenant aux oreforets. Il y en a qui ont été tués, que j'ai vu sur le champ où tous sont arrivés. Et les autres, bien sûr, sont partis par camion sur Luchon. Et l'Allemagne, et certainement, ne sont pas revenus.
2: Oui, ça c'est un souvenir qui vous a marqué quand vous étiez enfant.
3: Oui, c'est un souvenir qui m'avait marqué. Parce que je vois, même à moi, à l'heure actuelle, ils avaient fait des gaffes, ils avaient déjeuné. On appelle ça le bout de l'échelle. Avant d'arriver dans des granges de gourons qui est un hameau de Saint-Aventin. Et là, ils avaient laissé quelques papiers et des traces, ce qui fait que les Allemands ont pu les localiser.
2: Ah oui, c'était pas prudent.
3: Non.
2: Est-ce que vous avez un souvenir de la libération ?
3: La libération, oui. La libération, je m'en rappelle très très bien, parce qu'il y avait des amis de mon père qui faisaient des réunions à la maison, dont Georges Guiraud, qui avait été nommé lieutenant après la guerre, et qui n'a pas, après, il a arrêté. Et là, ils avaient donné ordre et désordre, parce qu'au-dessus du village de Saint-Aventin, lieu dit un village Garin, il y avait une antenne de la Gestapo de Luchon qui était en contact avec Luchon et qui avait donné l'ordre de couper des arbres. Ils ont donc, en coupant les arbres, ils ont arrêté le convoi. Il y a eu des tués, d'autres se sont échappés. Il y a eu, je crois, 2 tués parmi les résistants et plusieurs Allemands qui sont rentrés en Espagne après avec les camions par Saint-Béat, Foss et le Val d'Aran via la Catalogne à Barcelone, avec Franco à l'époque.
2: Ça, c'était quand vous étiez petit. Est-ce que le fait d'avoir assisté à ces scènes de résistance, ces résistants qui ont été tués, et puis aussi ces scènes de libération, est-ce que ça vous a donné envie de vous engager dans l'armée ou de défendre votre pays d'une façon ou d'une autre ?
3: Non, pas du tout, mais ça m'a donné surtout l'envie de protéger les miennes. Et lorsque je me suis retrouvé dans des circonstances en Algérie, je n'étais plus un gamin, j'avais déjà vu autre chose.
2: Donc vous avez été engagé en Algérie, c'était votre service militaire ?
3: J'ai été appelé, c'était mon service militaire, 27 mois.
2: 27 mois. Qu'est-ce que vous avez fait pendant ce service militaire de particulier ?
3: Pendant mon service militaire, j'ai fait beaucoup de choses. Hélas, des choses qui sont pénible à raconter. D'abord, j'ai fait à Marseille le camp de Carpiane, là où j'ai fait naturellement l'école des sous-officiers. Et je suis parti avec le pasteur sur Oran pour le début de la guerre en Algérie, le début pour continuer et remplacer les appelés en Algérie, qui était une drôle de guerre, qui était des escarmouches de ci, de là, et tout un tas de choses. Nous n'avons pas à être fiers de ce qui s'est fait en Algérie à cette époque-là.
2: Et après votre service militaire, vous êtes revenu donc à Saint-Aventin, dans la région de Luchon.
3: Alors c'est là où justement j'enchaîne avec mes métiers. Qu'il y en a eu X.
2: Vous m'avez dit que vous aviez été
3: quand je suis revenu,
2: un grand skieur.
3: Oui, quand je suis revenu donc de l'Algérie en février 58, comme j'avais déjà travaillé à Superbannière, où j'avais un droit de priorité vu que le terrain appartient à la commune où je suis né, j'ai été de suite repris en tant que pisteur secouriste pendant 3 ans. J'ai donc passé mes diplômes de pisteur, de secourisme, et j'ai enchaîné avec les téléskis, les câbles et le monitorat de ski à Chamonix.
2: Ah oui, vous avez quitté les Pyrénées pour les Alpes.
3: Oui, mais en fait, non, je n'ai pas quitté les Pyrénées.
2: C'était juste pour une formation.
3: Uniquement les Pyrénées pour les diplômes, oui. 3 fois 5 semaines à Chamonix.
2: Vous avez été moniteur de ski, ça vous a pris combien d'années ?
3: Alors, j'ai été moniteur de ski, oh là là, à Superbannière, ça doit remonter aux années 55, quand il y a eu l'accident même. J'étais à Superbannière en 54, où j'ai assisté à l'accident de la crémaillère qui a déballé la pente et qui a fait 8 morts toulousains. Donc, après, j'ai continué dans le monitorat, Mais en été, puisque j'étais paysan, mes parents, bien sûr, je travaillais à la ferme, et l'hiver, et puis je suis rentré en totalité, hiver-été, à la station de Supermanière. Je faisais ensuite, en tant que super, les extras en tant que garçon de café dans les hôtels pour faire un petit plus qui améliorait l'ordinaire.
2: Vous avez toujours vécu finalement dans cette région ?
3: J'ai vécu dans cette région jusqu'en 1960 avec plusieurs, à ce moment-là, on avait plusieurs pays. J'ai fait un CAP d'exploitation forestière, c'est-à-dire les coupes de bois à Montauban de Luchon, coupes de bois, scierie et tout ce qui, naturellement, permet de faire l'exploitation forestière en forêt.
2: Et vous avez pu vous occuper justement de l'exploitation forestière dans les Pyrénées ?
3: Des temps morts, j'ai fait des parcelles, on faisait des comptages de parcelles, le nombre de sapins, et avec les grands forestiers et tout et tout. Ensuite, je faisais beaucoup de vélo, beaucoup de ski, beaucoup de montagne.
2: Vous étiez très sportif.
3: Oui, beaucoup. Et puis, j'ai rencontré mon épouse et nous sommes mariés en 1960. Et là, je suis rentré à Toulouse dans un magasin de sport, l'Iglo Sport, qui est devenu par la suite Intersport. Et qui continue toujours. Et là, j'ai fait à peu près 5 ans. Donc, j'arrivais à mes 30 ans. Mon épouse étant dans la fourrure, j'ai appris le métier de fourreur.
2: Vous avez eu vraiment beaucoup de métiers ?
3: Oui.
2: Tout au long de votre vie.
3: Ce qui m'a plu énormément. Oui. Bon, et nous avons monté un magasin avec mon épouse. C'était la famille Kopeski à Toulouse. Et on était rue des Filatiers.
2: Et c'était un magasin de fourrure.
3: Fourrure, cuir, peau éden. Il y avait un petit peu tout. Il fallait, pour avoir justement une variété de ventes, avoir beaucoup de choses
2: à
3: faire.
2: Pour toutes les saisons aussi. D'accord. Et donc ça vous a occupé finalement toute la deuxième partie, on va dire, de votre vie professionnelle.
3: Ça, c'est la deuxième partie de
2: ma vie,
3: de 1960 à 1995. Et à la retraite, alors en 95, je n'avais que 60 ans, j'ai continué ce que je faisais auparavant. Les vacances, je donnais des leçons de ski, les dimanches aussi. Et à la retraite, je suis devenu naturellement entraîneur de l'équipe de l'Ariège pendant 8 ans, jeunesse et sport.
2: L'équipe de ski ?
3: Oui. De l'Ariège, où j'accompagnais les jeunes coureurs et on faisait toutes les courses sur les Pyrénées, disons, de Fort-Romeu jusqu'à la Pierre Saint-Martin. Moi, j'ai eu l'époque, une époque bénie, qui était l'époque des sœurs Guachel, les Pyrénéennes, Annie Famose, Isabelle Mire. Également un gars de Cotteret qui était aussi très doué, qui avait fait beaucoup au championnat de France, un qui est de Saint-Gaudens qui avait fait deuxième, que j'ai entraîné également, et tout un tas de mon triolet, turbo, tout un tas de personnes dont on a pendant 8 ans tourné ensemble, mais c'était pénible et beaucoup de routes.
2: Beaucoup de routes, mais beaucoup de victoires aussi.
3: Ah, tout à fait.
2: Donc c'est ça qui était positif.
3: Il y avait beaucoup de compensations qui permettaient de naviguer et puis d'enseigner et de donner justement, parce que ce n'est pas le tout de voir des piquets, il s'agit de les prendre de certaines ou certaines façons et surtout de s'imprégner de l'intelligence que chacun de nous peut avoir.
2: Pour terminer, Monsieur Oustalet, au niveau familial, vous avez dit que vous vous êtes marié donc dans les années 60 et que vous avez travaillé avec votre épouse. Qu'est-ce que vous gardez comme souvenir de cette vie familiale ?
3: De cette vie familiale, un très bon souvenir, puisque nous avons déjà travaillé ensemble jusqu'à ce jour, puisqu'elle est avec moi en EHPAD. Et nous avons eu deux enfants. Chacun a fait son bonhomme de chemin. Nous avons essayé de les faire étudier. Je suis heureux de la vie que nous avons eue et qu'on peut partir tranquillement à l'âge que nous avons. Mais une belle vie que je souhaite à beaucoup.
2: Merci beaucoup, Monsieur Oustalet.
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1: Roseline Beauleque, bonjour. Vous êtes catholique et vous faites partie de la fraternité franciscaine. Quelle est l'importance de la prière dans la fraternité ?
2: Alors, dans la fraternité, les réunions mensuelles débutent toujours par un temps de louange. On prie un psaume, on chante, et puis se déroule ensuite notre réunion de réflexion autour des textes de Saint François, autour d'auteurs qui sont généralement franciscains, mais pas que. Et nous terminons toujours notre réunion de fraternité par un « Je vous salue Marie » et par une prière. Mais surtout, les franciscains sont très attachés à Marie.
1: C'est ça. Comment on se sent quand on sort de ces réunions ?
2: Moi, en général, on se sent très bien.
1: Exalté ?
2: Non pas, mais... paisible, apaisé, encouragé, en confirmant notre fraternité entre tous les membres. Et en général, nous mangeons ensemble. Le repas nous semble très important parce que c'est un moment où nous confions à nos frères et sœurs et à leurs prières soit une interrogation, soit une difficulté. Et ce temps de repas est utilisé aussi pour nous permettre de dire à nos frères et sœurs ce qui nous préoccupe sur le plan spirituel, ou si nous avons le sentiment d'avoir avancé dans notre réflexion. C'est un moment très important.
1: Alors, quand on a une prière collective comme ça, est-ce qu'on arrive facilement à retrouver une prière personnelle ?
2: Alors, la prière personnelle, elle se fait quand nous sommes à la maison.
1: On
2: est seul.
1: Vous arrivez à prier personnellement facilement ?
2: Oui, ça fait partie des choses que l'on fait quotidiennement.
1: C'est
2: oui.
1: ça.
2: Oui.
1: Et que vous a appris ces réunions par rapport à la prière personnelle ?
2: Les réunions, on choisit en général un thème de réflexion sur la spiritualité. Donc ça nous amène, ça élargit notre horizon spirituel.
1: C'est ça. Vous vous rappelez des prières de votre enfance ?
2: Ah bah oui, forcément.
1: Alors, c'était comment ?
2: Les prières de notre enfance, c'était forcément des prières enfantines.
1: Oui.
2: C'était dans l'innocence, dans le... En grandissant, on a une forme de prière forcément différente. Et en tant qu'adulte, ça devient aussi très différent.
1: Il n'y a pas des prières qui vous sont restées ? Des façons de vous adresser à Dieu que vous aviez dans l'enfance, que vous regardez encore ?
2: Moi, j'ai vécu dans une famille qui n'était pas très priante. Donc, la prière m'est venue à l'âge adulte.
1: C'est ça.
2: Voilà.
1: D'accord. Comment on se met dans un état de prière dans la journée, par exemple ? Comment le passer ?
2: Alors, moi, j'ai des habitudes, mais qui sont mes habitudes. Je vais prier le matin.
1: Oui.
2: Et parce que c'est le moment le plus favorable. Et je me sers de la ELF et je lis les textes et j'aime beaucoup prier seule, mais j'ai une méthode de prière qui m'est tout à fait personnelle, c'est-à-dire je prie tout haut. Donc
1: il faut être seule, vraiment. Alors.
2: Oui, je me mets dans notre petit oratoire et je prie seule et tout haut. Et je trouve que le fait de s'entendre prier... apporte quelque chose d'un peu particulier. Voilà. Et j'ai besoin de lire les textes tout haut, lire l'évangile tout haut, lire les psaumes, et j'ai besoin de m'entendre les dire. C'est ma manière de prier.
1: Vous n'enregistrez pas quand même.
2: Non.
1: D'accord. Alors, quelle est l'importance de la Bible dans la prière ?
2: Alors, j'utilise assez peu la Bible, en fait, oui. Mais j'utilise beaucoup des textes franciscains. J'aime lire les textes écrits par François d'Assise, par oui. exemple, le Notre Père paraphrasé. J'aime beaucoup les textes écrits par Saint François d'Assise. Voilà. Et je m'aide aussi de certains frères qui ont écrit de très beaux livres. Michel Hubeau, par exemple, qui a écrit des livres de prière qui sont très beaux. J'ai lu, évidemment, Éloi Leclerc. Et en ce moment, je me sers très souvent, très fréquemment, d'un livre écrit par Thaddée Matura, qui était un frère mineur. Et son livre qui s'appelle « Prier 15 jours avec François d'Assise » m'apporte beaucoup.
1: C'est ça. Vous êtes spécialisé avec François d'Assise ou pas du tout ?
2: Spécialisé, non, parce que j'aime bien lire d'autres, ouais. d'autres personnes spirituelles, d'autres saints, d'autres...
1: Qu'est-ce qui vous a touché chez lui, particulièrement ?
2: Ben, dans sa manière de fonctionner, il a compris très vite qu'en fait, il fallait s'abandonner à Dieu et se laisser convertir. Voilà. La conversion et la pauvreté chez François d'Assise sont des points qui sont très importants et qui sont très porteurs sur le plan spirituel.
1: Roselyne, je vous remercie.
2: Merci à vous.

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0: Christian Salençon est prêtre du diocèse de Nîmes. Il enseigne à l'Institut des sciences et théologie des religions de Marseille. Il est spécialiste du dialogue islamo-chrétien et c'est un des meilleurs connaisseurs de l'histoire des moines de Tibirine, assassinés en Algérie en 1996, et du testament spirituel de leur prieur, Christian de Chergé. Je suis journaliste et je suis allée l'interroger chez lui, à Nîmes, sur les questions que pose aujourd'hui l'espace méditerranéen et sur la théologie développée de concert autour de la Méditerranée par des croyants, juifs, chrétiens ou musulmans. Comment cette réflexion théologique peut-elle éclairer les principaux défis à relever dans cet espace si particulier? C'est l'objet de cette série de podcasts. Je m'appelle Véronique Alzieux et vous écoutez La Méditerranée, une géographie de la rencontre. Deuxième épisode, un espace qui révèle une humanité en relation.
1: L'anthropologie méditerranéenne, c'est une question très intéressante. On travaille dans l'éducation avec des jeunes du pourtour méditerranéen. Qu'est-ce que c'est qu'éduquer des enfants et des jeunes aujourd'hui en Méditerranée et comme méditerranéen? Et en particulier, je travaille dans un programme qui a été monté avec Naïla Tabara, une théologienne musulmane libanaise, une de mes amies. On a monté un projet Liban, Irak, Marseille et puis en France, ceux qui veulent. Et c'est un projet de formation de jeunes de 3e, 2e, sur la citoyenneté inclusive, ça c'est le jargon d'aujourd'hui. En fait, ça veut dire sur la capacité de se connaître soi-même et de s'ouvrir aux autres et de vivre avec les autres et de vivre dans des sociétés plurielles. Voilà, donc ça m'intéresse beaucoup. Mais l'éducation, elle est fondée sur une anthropologie.
0: Et vous pensez qu'il y a une anthropologie propre à la Méditerranée?
1: Eh bien, figurez-vous que je pense qu'il y a des éléments d'anthropologie propre à la Méditerranée, oui. Je pense qu'il y a des éléments. Je ne dis pas une anthropologie propre, unique, et qu'on trouverait nulle part ailleurs, etc. Il ne s'agit pas du tout de ça, d'ailleurs.
0: Mais avec des caractéristiques particulières.
1: Vraiment des caractéristiques particulières, hein, qui se donnent à voir dans beaucoup de choses, hein. On se moque d'ailleurs des fois de nous, là-dessus. Il y a un art de vivre, par exemple, le méditerranéen. Il n'est pas idéalisé. Il a ses grandeurs et ses limites, comme toutes les anthropologies. Mais il y a un art de vivre qui est lié aussi au terroir, au climat, à tout ça. Mais qui fait que, par exemple les Méditerranéens, ils aiment bien vivre dehors. Vivre avec la nature, dans un contact avec la nature, qui nous est facilité parce que le temps y est souvent clément pendant une grande partie de l'année. Donc on a cet art de vivre. Encore une fois, ce n'est pas idéalisé. Donc, je disais aussi la liberté. On a un certain sens de la liberté.
0: C'est-à-dire la liberté
1: individuelle. Eh bien, c'est-à-dire qu'on n'aime pas trop les règles. Il ne nous en faut pas trop. C'est d'abord, si on nous en met trop des règles, on se débrouille pour les
0: contourner.
1: Les contourner, voilà. Les contourner ou carrément ne pas en tenir compte. Voilà. Ça, c'est limite. Hein. Et puis, on se retrouve. Moi, par exemple, si je vais en Grèce, hein, j'adore la Grèce, si je vais en Grèce, ou si je vais dans le Maghreb, je suis chez moi, c'est mes compatriotes, hein. je suis à l'aise dans la manière de vivre, dans le rythme, dans la manière de prendre le temps.
0: Il n'y a pas de rupture. Avec évidemment des nuances.
1: Voilà.
0: Mais
1: si je monte un peu plus haut en France,
0: vous sentez plus étranger.
1: Je suis plus étranger en France que je ne le suis en Grèce ou en Italie. Et ça ne tient pas à quelconque animosité ou je ne sais pas quoi qu'il pourrait y avoir. Ça tient à une manière d'être, à un rythme de vie, à une manière de s'habiller, à une manière de manger.
0: Il y a des dénominateurs communs.
1: Ça dit des choses de la manière dont on conçoit l'être humain, dont on conçoit le rapport à la société, dont on conçoit le rapport aux autres. Encore une fois, quand je dis ça, je n'idéalise rien. Parce que les rapports peuvent être violents aussi, peuvent être durs. Pensez à la Corse, par exemple, qui aujourd'hui s'apaise, et qui a été tellement violente. Pensez à toutes ces constructions qu'il y a dans des pays comme le Magne, par exemple, au bas du Péloponnèse, où les gens, ils ont fait des maisons. C'est des tours, les maisons, ils habitent les tours, tellement que c'était dangereux pour se protéger. On trouve ça aussi en Italie, d'ailleurs. Voilà. C'est pas toujours facile, le rapport de voisinage peut être compliqué. Donc c'est un espace anthropologique, oui, il y a une anthropologie. Alors j'aimerais bien la travailler beaucoup plus, parce que les anthropologies, elles sont porteuses elles-mêmes d'un sens de la vie. Et comment vous voulez faire de la théologie si vous intéressez pas au sens de la vie que les autres portent? Voilà, il faut commencer par là. Alors un des traits, si maintenant j'élargis un petit peu plus, les Méditerranéens se sont déplacés, ils se sont beaucoup déplacés, d'une rive à l'autre,
0: aller explorer ce qu'il y avait de l'autre côté.
1: Aller explorer ce qu'il y avait de l'autre côté. Et ce déplacement et ce voisinage des populations, cette imbrication même des populations, fait partie aussi de l'identité méditerranéenne, de quelque chose de méditerranéen. Encore une fois, ce n'est pas une identité exclusive, on peut le trouver ailleurs.

0: Si vous prenez par exemple le mythe de fondation de Marseille, c'est un beau grec qui arrive à Marseille avec une troupe, et là il y a Gyptis, la princesse locale, qui a donné un festin, et donc il y a une fête, etc. Et la princesse locale va inviter ce beau grec qui s'appelle Protis, et elle va l'inviter à venir partager la fête des autochtones. Voilà. Et évidemment, il est beau, il est grec, elle va tomber amoureuse, elle va l'aimer, ils vont se marier, et c'est ce qui va fonder Marseille. C'est le mythe fondateur de Marseille.
1: Et pourquoi c'est si important d'insister sur ce mythe ?
0: Parce que l'intérêt du mythe, c'est qu'il existe toujours. Le mythe, il se reproduit tout le temps. Le mythe, c'est quelque chose qui est présent. C'est pas l'histoire passée, c'est quelque chose de présent. C'est-à-dire que c'est aujourd'hui, Marseille se fonde entre des gens qui sont là et des gens qui arrivent d'ailleurs. Et ça continue à fonder Marseille. Marseille ne se fonde que par l'accueil de gens qui viennent d'ailleurs. Sans quoi, c'est plus Marseille. Voilà. Pour que ce soit Marseille, il faut qu'il y ait des autochtones qui en rencontrent d'autres qui viennent d'ailleurs. Et ce mythe-là, il faut le raconter parce que la richesse de ce pays, c'est précisément la rencontre de gens venus d'ailleurs.
1: Alors, quand on parle d'anthropologie et puis de ces populations qui sont à la fois liées par la Méditerranée et à la fois étrangères les unes aux autres, malgré tout, Christian Salençon, vous l'avez souligné déjà à plusieurs reprises, il y a eu des violences, il y a eu des conflits et il y a encore des conflits, des convoitises, des invasions, des massacres. C'est pas un long fleuve tranquille, si j'ose dire, l'histoire de la Méditerranée, parce que même si cette Méditerranée lie les populations, il y a quand même toujours cette histoire d'étrangeté, le risque que l'autre soit un étranger pour moi.
0: Alors on est encore dans le paradoxe, c'est-à-dire l'étranger il fait peur, comme toujours fait un peu peur, et en même temps il est désirable. Et la princesse qui désire le beau grec, c'est l'étranger qui est désirable. L'étranger est désirable, on en a besoin de l'étranger. L'étranger, il nous constitue comme un bassin méditerranéen.
1: Pourquoi est-ce qu'il n'est pas qu'une menace ?
0: Il n'est pas qu'une menace parce qu'il est porteur de quelque chose qu'on n'a pas. Voilà. Il va amener des choses qu'on n'a pas. Et c'est ça la Méditerranée. Que ça se passe dans bien, amoureusement, comme mon mythe marseillais, ou que ça se passe dans le conflit, il va y avoir un enrichissement des populations. Il y a un enrichissement par la venue de l'autre. Ça va donner, on en reparlera plus tard, mais ça va donner un autre regard sur l'immigration que ce que j'entends raconter aujourd'hui. Quand vous vous baladez à Marseille, vous ne savez pas si vous n'êtes pas plus étranger que les autres. Être Marseillais, ce n'est pas compliqué. Il suffit d'aimer l'OM, et au bout d'un an, on est Marseillais. Ça, c'est un peu une galéjade que je raconte, mais c'est pour faire comprendre. Il n'y a pas une identité dans laquelle il faudrait rentrer, se creuser, épouser toutes les formes, le contour.
1: Certains s'en inquiètent. Il y a des quartiers de Marseille où on vous parachute là, vous ne savez pas si vous êtes à Alger ou dans une...

La Méditerranée se constitue parce qu'il y a des gens qui se promènent dans la Méditerranée et qui vont d'un endroit à l'autre. Voilà. Et on va le reprendre, ça, avec les migrations, parce que c'est trop important. C'est un trait essentiel de l'anthropologie méditerranéenne.

0: justement, qu'est-ce que la théologie de la Méditerranée à laquelle vous contribuez, quel éclairage est-ce qu'elle apporte sur tout ce que vous venez de dire là, cette réflexion théologique?
1: Je vais vous raconter une histoire. Les Saintes Maries sont parties de Palestine et elles sont arrivées au bord de la Méditerranée avec Lazare, hein, au Sainte Marie de la Mer. Voilà. Et puis il y avait Marie-Madeleine aussi avec elle. Ils sont arrivés par la mer. Si bien que l'Évangile est arrivé par la mer. Voilà. C'est l'histoire que je raconte de temps en temps. L'Évangile est arrivé par la mer. Et donc théologiquement, il faut faire attention de tout ce qui nous arrive par la mer. L'Évangile nous est déjà arrivé par là. Peut-être qu'il y a des paroles qui nous arrivent par là. Peut-être qu'il y a une vie qui nous arrive par là. Voilà. Donc, la théologie, je l'ai dit de manière un peu comme mon mythe de fils et protis. Je ne suis pas dupe, bien sûr, que je raconte une histoire, une légende, si vous voulez, une grande légende provençale que les Provençaux adorent. Et une légende, c'est quelque chose qui demande à être lu.
0: C'est arrivé par la mère des trois Maries et de Lazare.
1: Et voilà. Et tous les 2 février à Marseille, on fête l'arrivée de l'Évangile par la mer. Voilà, avec tous les jeunes qui veulent bien venir, on fait une grande fête de nuit, on accueille tout le bateau le matin à 5h du matin, un bateau qui apporte l'Évangile, et on monte célébrer avec cet Évangile qui nous arrive de la mer.
0: Et théologiquement, ça dit quoi, ça?
1: Ça dit que l'Évangile vous arrive par l'autre. Il vous arrive par les autres qui sont autres.
0: Il n'arrive pas que par l'Église?
1: Ah ça, l'Évangile, il n'arrive pas que par l'Église, non. Non, il n'arrive pas que par l'Église, surtout pas. Même.
0: Parce qu'elle en est dépositaire et c'est elle qui en est la...
1: Non, elle n'est pas dépositaire de ça. Elle est dépositaire des textes, elle est dépositaire des rites. Voilà, mais Dieu, lui, il se révèle lui-même. Ça, c'est le Concile qui l'a dit, c'est pas l'Église qui révèle Dieu, c'est Dieu qui se révèle lui-même. Il a pris soin de s'auto-communiquer, comme on dit, la Constitution dogmatique sur la révélation. Donc, l'Évangile, il arrive par Dieu, il arrive par le Christ et par le Saint-Esprit, il n'arrive pas par l'Église.
0: Est-ce qu'il arrive par celui ou celle qui n'est pas chrétien?
1: Il arrive par celui ou celle qui n'est pas chrétien, et parfois de manière privilégiée par celui ou celle qui n'est pas chrétien. Il arrive par l'autre. Il arrive par l'altérité, car Dieu, c'est l'autre et c'est même le tout autre. Donc il arrive de préférence par l'altérité. C'est dommage de se fermer à l'altérité, parce qu'on risque de se fermer à l'autre ou tout autre. Voilà. Et alors l'Église, elle a sa place dans mon histoire de l'Évangile qui arrive quand on arrive à 5h du matin. Vous l'avez, l'Église? Elle est au bord du quai. Elle le recueille. Elle le recueille, l'Évangile, et elle va le célébrer. Donc elle est là pour l'accueillir. Mais... Dieu, il arrive par lui-même. Regardez aujourd'hui tous les catéchumènes qu'il y a. Vous croyez que c'est l'Église qui les a engendrés? Les catéchumènes, ils viennent, il y en a qui n'ont jamais rencontré l'Église. Et ils viennent demander le baptême. Voilà. C'est Dieu lui-même.
0: C'est un mystère?
1: Bien sûr, c'est le mystère de Dieu, de la révélation de Dieu. Il a pris soin de se révéler lui-même. Voilà. C'est le numéro 2 de la révélation chrétienne. Hein. Je dis rien d'exceptionnel. Hein. Voilà.
0: Bon, l'intérêt de laisser la porte ouverte.
1: Et oui, chaque fois qu'on ferme la porte, on se prive soi-même.
0: C'est la fin de ce 2e épisode. Dans le prochain épisode, nous aborderons des questions liées à la justice, aux inégalités et la grande question de l'espace méditerranéen comme lieu de migration. Alors à bientôt.

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1: La Méditerranée, un espace de culture et de civilisation. Un espace qui révèle une humanité en relation. Mais la Méditerranée, c'est aussi un lieu d'inégalité et d'injustice. Car vivre à Cannes, à Tunis ou à Tripoli, ce n'est pas la même chose. Certaines populations du bassin méditerranéen vivent dans le confort et une certaine sécurité, quand d'autres sont pauvres et menacés. Christian Salençon, prêtre du diocèse de Nîmes, théologien et fin connaisseur du dialogue interreligieux, s'intéresse particulièrement à la dimension sociale de cette zone géographique. Comment lutter contre les inégalités ? Quelle place et quel accueil pour ceux qui ont tout quitté, espérant trouver une vie meilleure en Europe ? C'est ce que nous allons évoquer avec lui. Je m'appelle Véronique Alzieux et vous écoutez La Méditerranée, une géographie de la rencontre. Troisième épisode, justice, inégalité et migration, des défis pour la Méditerranée.
2: Déjà dans les représentations qu'on a, on a une représentation nord-sud. Et pour penser la Méditerranée, il ne faut pas la penser nord-sud. Parce que nous, nord-sud, on pense toujours, maintenant on pense les gens qui viennent du sud, la migration qui vient du sud en gros, mais c'est oublié qu'on a fait des migrations dans tous les sens. Et que donc la fracture, elle n'est pas nord-sud, parce qu'on s'est déplacé pour aller à l'est. Hein. Quand on a fait les croisades, on est allé vers l'est, on n'est pas allé vers le sud. Il y a bien eu d'autres types de déplacements. Donc c'est une vue franco-française de penser uniquement l'autre rive. C'est notre obsession, c'est parce qu'on a tellement mal vécu la colonisation et qu'on est incapable de vivre la décolonisation ou la post-colonisation, qu'on est toujours obsédé par ça. Mais la Méditerranée, il ne faut pas la penser comme ça. Le Méditerranéen, il ne pense pas nord-sud. C'est une première chose. Ensuite, la fracture nord-sud, elle existe et elle a toujours existé. Elle a toujours existé parce qu'on a été... Comment je vais le dire gentiment, mais enfin, nous, ce qui est venu du Nord, ça n'a jamais été beaucoup pour notre bien, pour les Méditerranéens. Ce qui est arrivé du Nord, nous, ça a d'abord été les barbares qui ont envahi. Et donc, ce qui
1: venait du Nord, c'était l'envahisseur ?
2: Eh bien, c'était l'envahisseur, bien sûr, c'est le barbare. Il y a des pays qui ont été beaucoup abîmés aussi. Hein. Regardez, je pensais au projet qu'il y a eu de la part de l'Europe de faire un mouvement euro-méditerranéen. Bon, on voulait, l'Europe tout d'un coup s'est intéressée à la Méditerranée, voulait qu'on réunisse les rives de la Méditerranée pour passer des liens ensemble, etc., etc. Ils ont fait, le projet euro-méditerranéen a échoué lamentablement, parce qu'évidemment, il était sous la tutelle de l'Europe. Et les autres pays étaient priés de bien vouloir entrer dans le projet qu'on avait déjà pensé pour eux. Ensuite, le projet a été essentiellement économique, et il manquait le volet culturel. Alors je ne parle pas du volet religieux qui était complètement absent, mais ça n'a pas marché, ça a capoté, ça ne pouvait pas marcher. Parce qu'on était encore dans une posture de riche du Nord qui s'intéresse aux pauvres du Sud. Et donc ça ne peut pas marcher.
1: Parce que c'est quelque chose qui est plaqué ?
2: Mais bien sûr, c'est plaqué et ça reste condescendant.
1: La question du pauvre du Sud, elle nous conduit immanquablement à la question migratoire.
2: Oui.
1: Les migrations, même si vous avez dit qu'il y a eu des échanges dans tous les sens, depuis longtemps, la migration, elle se vit dans le sens du Sud vers le Nord, Christian Salençon.
2: Oh, c'est juste le renversement de la migration précédente qui était du Nord vers le Sud. Quand on est allé conquérir l'Algérie au 19e siècle, c'était une migration du Nord vers le Sud.
1: Est-ce que c'était une migration ?
2: Mais bien sûr, c'est un déplacement de population, c'est une migration. Les raisons de la migration peuvent être diverses, mais c'est une migration. Donc on est allé conquérir les pays du Sud. On a fait cette migration dans ce sens-là. Ça ne nous a pas posé problème. Hein. Et maintenant, on a une migration qui peut être du Sud vers le Nord. Et on a des discours dessus qui sont en désaccord complet avec la réalité.
1: C'est-à-dire ?
2: Mais qui est les, je me prononce pas sur les politiques migratoires qu'il faut faire parce que ce n'est pas mon domaine. Je n'ai pas les compétences. Et il faut des politiques migratoires.
1: Alors, vous parlez à quel titre, là ?
2: Alors, je parle à mon titre de théologien. On a besoin des autres. On a besoin des associations de théologiens, hein. On a besoin des autres, absolument. Mais même dans des données aussi constatables, statistiques que l'économie, on sait très bien qu'on a besoin de migration pour la démographie. Mais ça, c'est envahi par l'idéologie...
1: Du grand remplacement.
2: Du grand remplacement par une espèce d'idéologie de droite extrême, et ça fait nier la réalité. Alors, qui est les problèmes migratoires ? Évidemment, il y a les problèmes migratoires, il ne faut pas les nier, mais les problèmes migratoires, ils ne sont pas tout à fait là où on le dit. On a besoin de la migration.
1: Voilà. Où sont-ils, les problèmes migratoires, alors ?
2: Les problèmes migratoires, ils sont plutôt, à mon avis, mais c'est là, je sors de mon champ, mais une politique migratoire doit être une politique d'accueil, c'est-à-dire de penser l'accueil, de le penser comme il faut, c'est-à-dire de permettre à des gens, effectivement, de passer de là où ils sont, au pays, dans le pays où ils arrivent, avec tous les sas dont ils ont besoin, à commencer par la langue, par l'apprentissage de la langue, par l'apprentissage de la culture, etc. etc. Voilà. On aurait besoin de ce travail-là.
1: En ça, vous êtes complètement raccord, si j'ose dire, avec le pape François.
2: Oui, complètement. Complètement. Ben, écoutez, si j'ai fait partie du petit groupe d'élaboration de sa venue à Marseille, et si on a voulu qu'il dise quelque chose, et s'il était d'accord pour le faire, bien sûr, à Notre-Dame de la Garde, avec tous les représentants des religions de Marseille, et ils étaient nombreux sur la migration, c'est qu'on pensait qu'il y avait des choses à dire. Là, ce qui se passe de manière migratoire, c'est le naufrage de notre civilisation, ce qu'il en reste.

0: que vous pensez de la question et des enjeux de justice, justement, et de ceux qui disent qu'on ne prend pas le problème à sa racine, de façon à ce que ces personnes qui sont tentées par la migration, qui sont tentées de quitter leur pays, viennent parfois vivre dans des conditions misérables dans nos pays riches? Est-ce que la question n'est pas de faire en sorte qu'ils trouvent une dignité et de la justice dans leur pays d'origine?
1: Si, et en plus, on ne fera que rendre justice par rapport à l'histoire. Ce sera un juste retour des choses que de leur permettre de vivre dignement dans leur pays. Si, je pense que c'est une des raisons, oui. Après, il faut qu'il y en ait qui viennent quand même, hein, parce qu'on en a besoin. Hein. On en a besoin pour sortir de nos étroitesses, de toute manière, pour enrichir notre culture. C'est une nécessité. L'autre est une nécessité.
0: Mais quitter son pays, Christian Salençon, ça reste souvent un déracinement,
1: oui,
0: et une souffrance,
1: oui,
0: une douleur.
1: Oui, complètement.
0: Donc, aider ces personnes à trouver un équilibre, de quoi subvenir à leurs besoins, à ceux de leur famille, de leurs enfants, dans la dignité, comment ça peut se mettre en œuvre?
1: Au-delà des discours politiques, c'est ce qui se fait plus ou moins bien. C'est ce qui se fait. De toute manière, la migration, elle a lieu.
0: Quoi qu'on fasse.
1: Chacun raconte le discours qu'il veut, mais de fait, elle a lieu, quel que soit le gouvernement, jusqu'à ce jour, toujours les migrations ont eu lieu. Elles auront toujours lieu de toute manière, parce que des gens qui meurent de faim, vous pouvez mettre les barrières que vous voulez, ils sortent les barrières, hein. Il n'y a pas de souci par rapport à ça. Voilà, donc elle se fait. Le problème, c'est qu'on pourrait l'organiser et pas la subir. Un, ça serait quand même plus confortable pour les gens qui viennent. Et deux, ça nous permettrait, nous, de mieux gérer les migrations. Voilà.
0: Puisqu'on essaie d'éclairer chacun de ces thèmes à la lumière de l'Évangile et de la réflexion théologique, le moins qu'on puisse dire, c'est que dans l'Évangile, la question de l'accueil de l'étranger est à peu près dans toutes les pages. J'exagère un peu,
1: mais
0: il n'est question que de ça.
1: Mais oui, mais vous avez tout dit, c'est la question de l'hospitalité. L'hospitalité est quelque chose d'extraordinaire parce que ça transforme celui qui accueille l'hospitalité et ça transforme celui qui reçoit l'hospitalité. Bon, je ne me rappelle plus le nom français pour désigner cette figure de style qui signifie que le mot hôte désigne aussi bien celui qui accueille que celui qui est accueilli. Tous ceux qui ont vécu l'hospitalité, qui ont été réellement accueillis, ont été profondément transformés. Et tous ceux qui ont réellement accueilli ont été aussi complètement transformés. Et les uns et les autres en bien. Un Charles de Foucault, par exemple. Un Charles de Foucault, il a commencé sa conversion quand il était en exploration au Maroc. Et c'est l'accueil des musulmans. Il y a deux choses. Il y a l'accueil et la manière dont les musulmans priaient qui l'a mis en route vers sa conversion. Si vous prenez Louis Massignon, il a été converti par l'accueil que lui a réservé la famille des Alousis à Bagdad en 1908. Si vous prenez
0: Christian de Chergé, alors, n'a pas été converti à proprement parler, il était déjà croyant, mais enfin, ça a été un virage dans sa vie.
1: Ah oui, c'est une vraie conversion. On peut parler, oui, de mon conversion.
0: D'accord.
1: Il a été converti aussi par la rencontre avec Mohamed.
0: Oui.
1: Bon, et tous ceux qui ont vécu l'expérience de l'hospitalité, par exemple dans le monde arabe, parce qu'il y a une tradition d'hospitalité qui est beaucoup plus forte que chez nous, tout cela ont été transformés.
0: Qu'est-ce qui transforme dans l'accueil?
1: Je me suis souvent posé la question. Parce qu'au vu de tous ces grands témoins, je me suis dit, mais comment ça se fait que l'hospitalité ait une telle force de transformation de la personne? Je ne sais pas si j'ai reçu la réponse. Mais je pense que le fait d'être accueilli inconditionnellement, car c'est ça l'hospitalité, le fait d'être accueilli inconditionnellement, ça fait découvrir à la personne une valeur qu'elle ne s'imaginait pas.
0: Une valeur propre, vous voulez dire,
1: oui. Une valeur propre.
0: Elle vaut la peine.
1: Elle vaut la peine d'être accueillie inconditionnellement.
0: Oui.
1: Et parce que l'hospitalité véritable, comme disait Saint Jean Chrysostome, consiste à ne pas demander à celui que l'on accueille vraiment exactement qui il est. Saint Jean Chrysostome dit que si Abraham avait demandé aux visiteurs, aux trois visiteurs, aux chênes de Mambré, ce qu'ils étaient, d'où ils venaient, ce qu'etc., leur curriculum vitae, peut-être qu'ils ne les auraient pas accueillis. Donc, il dit ça avec humour. Et donc, tout ça pour dire que l'hospitalité dit à la personne qui est accueillie qu'elle vaut, qu'elle a de la valeur. Et chacun d'entre nous, on a besoin d'une grande reconnaissance pour exister. Et alors, habituellement, on l'a par les gens qui nous aiment, par les gens qui nous entourent. Mais là, ça dit à la personne une valeur que parfois elle n'imaginait pas. Je pense que Charles de Foucault, qui avait mené une vie de barreau de chaise avant de partir à son expédition, qui avait sûrement une très mauvaise image de lui-même, a été profondément transformé par le regard d'hospitalité qui a été posé sur lui.
0: Et comment et pourquoi, pour terminer, celui qui accueille est-il transformé lorsqu'il accueille ?
1: Ah, il est transformé parce qu'il accueille, parce qu'il s'est mis en disponibilité de recevoir ce qu'il n'avait pas prévu. Voilà, c'est-à-dire qu'il s'est mis en irréthologie d'accueillir la grâce. Mais pour le dire en français courant, quand on accueille comme ça quelqu'un, qu'on ne connaît presque pas, on l'accueille, ça veut dire qu'on est disponible pour éventuellement ce qu'il va nous dire, nous faire connaître, nous faire entendre ce qui va se passer. Et donc on est en attitude de disponibilité et on n'est pas dans la maîtrise des choses. Voilà. Et ça, ça transforme énormément. Parce que surtout nous les Occidentaux, qui sommes toujours en train de vouloir programmer, maîtriser, contrôler, évaluer, alors pour le coup, tout ça, ça n'existe pas. On ne sait pas ce qui va se passer. Et il se passe souvent des grandes choses, telles ma princesse marseillaise qui, accueillant le beau grec Protis, va se trouver transformée, va être aimée et va fonder la ville de Marseille.
0: Justice, inégalité et migration, voilà quelques-uns des défis auxquels doivent faire face les pays qui bordent la mer Méditerranée. Des défis considérables et complexes. Mais ce qui lie les peuples méditerranéens constitue un socle qui favorise le dialogue, condition nécessaire pour relever ces défis et développer la fraternité. Ce sera le sujet de notre prochain épisode. À bientôt !

0: Bonjour, je suis heureuse de vous retrouver pour une nouvelle émission Lumière intérieure. Et cette semaine, nous avons la joie de recevoir un auteur, une comédienne, une réalisatrice, Astrid Veillon. Bienvenue.
1: Merci.
0: Astrid Veillon.
1: Merci.
0: On est très heureux de vous recevoir. Vous êtes donc comédienne, auteur et réalisatrice. Ça fait beaucoup, non ?
1: Écoutez, je pense que tout se complète. Voilà. Mais j'ai pas l'impression que ça fasse beaucoup. Moi, je pourrais encore faire plein d'autres choses.
0: Vous avez passé votre enfance à Aix-en-Provence ?
1: Alors, je suis née à Lyon et je suis arrivée à Aix-en-Provence à l'âge de 9 ans. Et effectivement, j'ai passé la fin de mon enfance et mon adolescence à Aix-en-Provence.
0: Donc vous êtes du Sud ?
1: Oui.
0: Ça vous manque ?
1: Je vis encore dans le Sud. D'accord. En ce moment. Je suis retournée dans le Sud en 2006, après 17 ans de vie parisienne. L'appel du soleil,
0: des cigales
1: et des grands espaces, oui.
0: Alors, qu'est-ce qui vous a amené à cette route étonnante et jolie qui est la vôtre ?
1: Oh, je crois que d'aussi loin que je me souvienne, j'ai toujours voulu être une actrice. Pour des besoins d'amour, de reconnaissance, des problèmes peut-être existentiels aussi. Et puis, et au fur et à mesure, j'ai été piquée par la comédie et j'ai aimé ces ambiances de plateau, de famille. Et puis, je crois beaucoup à... Quand c'est le bon chemin, les portes s'ouvrent. Et c'est vrai que j'ai commencé ma carrière par des apparitions dans des sitcoms, etc. Et le premier rôle qui m'a fait connaître, c'était une série qui s'appelait Extrême Limite, qui a connu un énorme succès. Et j'ai eu la chance d'être dans ce succès-là, qui m'a ouvert les portes de plein d'autres choses derrière. Et petit à petit, j'ai fait mon petit trou dans ce milieu.
0: Et pour vous, ce succès a été une surprise ?
1: Je ne me suis pas posé la question dans ce sens-là. En fait, c'était une évidence de toute façon pour moi. Je devais réussir. Je ne savais pas par quel chemin j'allais réussir, mais de toute façon, c'était une question de vie ou de mort pour moi. Donc, j'ai été très heureuse de ce succès. Maintenant, surprise, je ne sais pas. Mais c'était évident pour moi.
0: Vous disiez que vous aviez besoin d'amour, de reconnaissance. Et alors ? Vous avez reçu cet amour et cette reconnaissance ?
1: Oui, je l'ai eu évidemment par ce rôle-là qui en plus touchait les adolescents. Donc les adolescents sont en espèce de ferveur comme ça. Et moi, j'étais tellement dans cette demande-là que je faisais tout pour qu'on me remarque à l'époque. Et donc quand j'allais en villégiature ici ou là, je m'habillais de façon très, très star, entre guillemets. Je me maquillais pour qu'on me voie de loin et ça fonctionnait. J'ai fait des émeutes dans des magasins. J'ai été en couverture de magazines. Mais au résultat des courses, c'était pas cet amour-là dont j'avais besoin, je pense. Et on se rend compte après, dès l'instant où on a cet amour-là, le vide est toujours là. Donc on va le chercher ailleurs. Et je l'ai trouvé après par plein de chemins différents, notamment par l'écriture, qui m'a fait beaucoup de bien, par la naissance de mon fils, qui a été l'amour inconditionnel. Par plein de rencontres, ici et là. Oh, je suis émue, c'est marrant. C'est marrant.
0: Et cette soif d'être aimée, elle demeure, évidemment.
1: Je crois qu'on a tous besoin d'être aimés, mais ça passe par l'amour de soi, en priorité, qui est certainement la quête la plus difficile. C'est marrant d'être émue comme ça, quand même. C'est les murs qui font ça. Oui, l'amour de soi et la confiance en soi, je pense que c'est d'abord ça. Alors on pense la trouver à l'extérieur, mais je pense qu'elle vient d'abord de l'intérieur.
0: Oui, certainement. Et alors vous avez dit vous êtes auteur. Et justement, vous avez une actualité dont on serait content que vous nous parliez aujourd'hui. D'ailleurs, ça s'appelle « Et si on en parlait ?»
1: Et si on en parlait,
0: si on en parlait.
1: La pièce, oui, ma deuxième pièce de théâtre. Alors, j'avais écrit une première pièce qui s'appelait « La salle de bain », lorsque j'avais... c'était en 2003. Donc, j'avais 32 ans. C'était sur le passage du cap de la trentaine. On en parlait beaucoup à l'époque. C'était quelque chose de très actuel. Pour la faire simple, c'était « Elles sont belles, elles réussissent, elles ne trouvent pas l'amour ». Donc, voilà, je me suis inspirée de ça pour écrire cette première pièce qui a été un énorme succès à l'époque. On a joué pendant un an à guichet fermé à la Comédie de Paris. Et suite à ce succès, on m'a demandé d'écrire la suite. Et là, au-delà du fait que j'avais perdu la personne la plus importante dans ma vie, donc j'étais dans un état psychologique très, très instable, très, très fragile. Je ne voyais pas du tout ce que je pouvais raconter de plus sur ces fameux trentenaires. Et puis faire une suite pour faire une suite, je n'en voyais pas l'utilité. Donc j'ai mis ça dans un petit coin de ma tête. Et le passage de la cinquantaine, donc 20 ans plus tard, il y avait tellement de choses à écrire sur ces femmes de 50 ans, sur ce passage qui n'est pas... Alors 50 ans, c'est un prétexte, mais après c'est la femme dans, ouais, de la cinquantaine avec... ce que ça peut engendrer avec la crise de la cinquantaine, avec la ménopause, avec le temps qui passe, la peur de vieillir, l'usure du couple, cette espèce de mise au point que je crois que beaucoup de femmes font à cet âge-là. Et j'ai été très inspirée pour écrire Et si on en parlait. J'ai mis un peu plus de temps, puisqu'on la joue en tournée depuis l'année dernière, donc j'avais déjà 53 ans. Je pense que j'avais besoin de ce recul-là pour mettre des mots sur les mots MAUX des femmes. Et je me suis effectivement servie de mes amis, de mes expériences, de ce que j'entendais, de ce que je pouvais lire, pour écrire cette pièce qui a un vrai succès en tournée. On en est à, je crois, à la 60e date. On devait arrêter fin juin et des dates ont été rajoutées au fur et à mesure jusqu'à la fin de l'année. C'est une pièce qui fait du bien aux femmes, qui fait du bien à l'âme, je crois. Vraiment, on a pris l'habitude, après chaque représentation, d'aller à la rencontre du public. C'est vraiment ce qui ressort chez les gens. C'est une pièce qui leur fait du bien. Ils ont ri, ils ont été émus, ils ont réfléchi. Moi, c'est ce que j'attends du spectacle vivant, donc je ne me suis pas trop trompée, je crois. Voilà, on est 5 sur scène et on traite de tous ces sujets-là. Et c'est intéressant parce que le fait d'être 5, alors il y a aussi Célia qui joue ma fille. Donc je traite à travers elle la crise d'adolescence. D'être 5 sur scène, ça permet de pouvoir dire tout et son contraire. C'est-à-dire que certaines vont être d'accord sur ce sujet-là, d'autres non. Mmh. C'était important pour moi d'ouvrir le débat. Je crois qu'on est dans une société qui se ferme de plus en plus au débat. Donc cette pièce-là me permet aussi de montrer aux gens que oui, on peut ne pas penser la même chose et on peut s'aimer et se respecter. Et c'était quelque chose qui était important pour moi. Et donc voilà, on va de ville en ville, on rencontre des gens, des femmes qui me remercient. Elles se sentent moins seules après avoir vu ce spectacle, des hommes aussi. Beaucoup qui prennent conscience que c'est pas simple d'être une femme. Et beaucoup de couples qui m'écrivent et qui me remercient parce que le débat a été ouvert chez eux, au sein de leur amour, au sein de leur parcours. Et je trouve ça vachement intéressant en fait.
0: Donc ce qui touche l'auteur, c'est de créer une communion avec la salle, de voir qu'il y a un échange et une
1: bien
0: communion
1: sûr, qui s'est créée. Oui. Bah évidemment. Il y a déjà la communion entre nous sur scène.
0: Oui.
1: Quand ça marche entre les comédiennes, quand les répliques fusent, quand on voit notre texte qu'on s'est répété. Parce que moi, je suis quelqu'un qui travaille à l'oral. Je suis autodidacte dans tout ce que je fais. Donc l'écriture est arrivée très tard dans ma vie. Et je me croyais, oh là, non, Dieu, pas du tout capable d'écrire. Et encore une fois, on en revient à ces limites qu'on se pose nous-mêmes. Bien sûr qu'on est capable d'écrire, tout le monde est capable d'écrire, il suffit d'avoir l'envie, la volonté et puis cette ténacité, parce que quand on écrit, on est tout seul devant sa feuille et il est très facile, il est plus facile de dire oh, « j'y arrive pas » que de dire « bah non, je vais y arriver en fait ». Et c'est ce feu sacré que j'ai en moi. Et donc quand on voit déjà comment ça prend sur le plateau en répétition, comment la metteur en scène trouve des idées, comment les actrices mettent leur personnalité dans nos mots, et qu'il y a des sujets déjà de débat en disant « mais... je ne vais jamais arriver à dire ça, bah, dis autre chose, mais ne perds pas le sens, parce que je pense que le sens est important, mais après, donne tes mots, ce n'est pas un problème, ça. Mmh. Et quand d'un coup, on se retrouve à la générale, à la couturière, comme on dit, devant un théâtre de 750 personnes, et qu'on voit d'un coup là où ça fonctionne, là où on pensait que ça rirait, mais ça ne rit pas, là où ça va émouvoir, etc., et qu'on sent cette communion avec le public... Pour un auteur et une actrice, du coup.
0: Ouais, c'est extraordinaire.
1: C'est quelque chose d'une puissance hallucinante. Et là, on en revient à ce que je cherchais quand j'étais plus jeune, cette espèce d'amour. Il est là, ouais, en direct, ouais. On vous le donne, quoi. Et quand les gens se lèvent à la fin et vous remercient de ce que vous avez écrit, on oublie donc le côté comédienne, j'ai l'impression de remplir ma mission sur Terre, en fait.
0: Merci beaucoup, Astrid Veillon. Alors, on va passer à la deuxième partie de cette émission.
1: Oui.
0: Vous allez entendre 4 mots et à vous de les commenter, de les éclairer, de dire ce qu'ils vous inspirent.
1: Bien sûr. Vous allez me laisser seule alors ?
0: Exactement.
1: Ok, bon.
0: Seule avec les mots et ma voix.
1: Ok, ça va aller, j'aime beaucoup votre voix.
0: Merci beaucoup.
1: Je vous en prie.
0: Nous sommes avec Astrid Veillon dans l'émission Lumière intérieure. Astrid Veillon, on a pensé comme premier mot à maternité.
2: Maternité. Un grand chamboulement dans ma vie. Il y a eu vraiment un avant et un après la naissance de mon fils. Et ben voilà, je suis encore émue, décidément. L'arrivée de Jules a été un énorme tsunami à plein de niveaux. Je pense que j'ai fait un burn-out après sa naissance. Moi, j'étais plutôt un électron libre jusqu'à ce qu'il arrive dans ma vie. D'ailleurs, j'ai choisi un métier où les contrats sont à durée déterminée, où rien n'est fixe, rien n'est figé, tout bouge. J'étais avec cette espèce de liberté d'action, en tout cas, peut-être pas d'être, mais liberté d'action où je pouvais partir quand je voulais, revenir quand je voulais, faire ce que je voulais, quoi. Et quand Jules est arrivé, je me suis rendu compte que je venais de signer un contrat à vie, en fait, et avec cette responsabilité d'élever le mieux possible un petit être qui, quelque part, n'a rien demandé. Donc c'est mon choix de mettre au monde cet enfant, même si pour moi, l'enfant choisit ses parents. Je me suis vue dans une peur panique de ne pas être à la hauteur, de pas l'aimer comme il fallait. Ah là là, mais je suis désolée. Et puis cet amour que j'attendais, que je cherchais depuis si longtemps, était là devant moi. Je suis désolée, hein. Ouh là là, vous touchez la corde sensible là. Et de pas être à la hauteur, en fait, de pas être à la hauteur. Et puis j'ai appris, en fait, mon enfant m'a appris à être mère, à être dans le don de soi. Puis pour une actrice aussi, c'est... Ah là là, une actrice ne pense qu'à elle. Enfin, ne pense qu'à elle. C'est très égocentré, une actrice. C'est... Je suis désolée, ça va passer, hein. C'est très... voilà, il y a un petit monde qui tourne autour d'elle, la célébrité. En plus, à l'époque, j'étais très connue. J'étais très demandée. La peur de tomber dans l'oubli. D'ailleurs, j'ai mon agent qui m'a lâchée après ma maternité. Je devenais beaucoup moins intéressante. Mais c'était pas grave parce que j'avais tellement... il suffisait que je plonge mon regard dans celui de mon fils et j'étais à ma place, en fait. Donc, ça a été très, très fort comme lien. Et aujourd'hui encore, hein, Jules a 15 ans, il fait 1m90, c'est un Golgoth avec une belle âme. C'est une vieille âme, mon fils. Je le sens, je le vois, il a cette espèce de recul sur les choses, sur la vie. Il est très posé, contrairement à moi, qui parfois il me dit, j'ai l'impression d'être ton père. Je dis oui, alors reste à ta place. Hein. Mais moi, je pars dans tous les sens, j'ai encore envie de vivre plein d'expériences. Lui, il est plus observateur, il est plus dans la réflexion. Voilà, il est dans ce monde-là, avec sa générosité, avec son âme, toujours à vouloir aider les autres. Il est brillant. Bon, après, il a des défauts, hein. Je vais pas en faire un tableau parfait, parce que la perfection n'existe pas, mais...
0: Vous dites vous avez confié quelquefois qu'il faisait un chemin spirituel qui lui est propre, d'ailleurs, ce Jules.
2: Oui, effectivement, avec son papa, on avait décidé de ne pas le baptiser, qu'il choisisse, parce qu'on est tous les deux baptisés. Je voulais qu'il choisisse sa religion. Je trouvais que c'était important qu'il soit libre de ça. Et effectivement, il n'y a pas très longtemps, il y a 2-3 mois, il m'a dit qu'il avait envie d'être baptisé. Donc, il sera baptisé dans une église orthodoxe. Et c'est une vraie démarche, puisqu'il sait très bien qu'il faut... il rencontre Monseigneur régulièrement, etc., pour faire son chemin religieux. Et c'est une vraie démarche, je trouve ça... Je suis très fière de lui, qu'il ait eu envie de ça et qu'il suive ce chemin-là. Je trouve que c'est important, effectivement, quand un enfant est baptisé petit, c'est ses parents qui décident. Là, c'est un vrai choix avec un vrai parcours, un vrai chemin. Et je suis plutôt fière de lui.
0: Et vous savez ce qui l'a attiré ?
2: Alors, son père est très, très dans la spiritualité. Moi, je le suis à ma manière. Je crois en quelque chose de plus grand, j'ai une foi en quelque chose de plus grand. Je médite beaucoup, je prie aussi souvent. Je pense que c'est... Voilà, il a toujours voulu, par exemple, on est parti au Portugal il y a 2 ans, il a voulu que je lui achète une croix. Donc je pense que c'est quelque chose qui est ancré en lui, en fait. Je suis pas sûre que ce soit nécessaire de toujours tout expliquer, c'est comme ça. Voilà, il a l'exemple de son père, l'exemple de sa mère aussi, et puis voilà, je crois que c'est en lui, en fait. C'est quelque chose qui est ancré en lui.
0: Oui, c'est beau pour vous de contempler ça.
2: Oui, très très joli, oui.
0: Vous avez dit tout à l'heure que vous aviez peur de rater des choses. Est-ce qu'on a le droit de rater des choses dans la maternité ?
2: On en rate toujours, de toute façon. C'est ce qui fait aussi la magie de la relation. C'est-à-dire que c'est intéressant que l'enfant se rende compte aussi que ses parents, ses modèles ne sont pas parfaits. Je pense que ça lui donne la liberté aussi de se tromper lui-même. J'ai fait des erreurs. Mais j'ai toujours reconnu mes erreurs. Je pense pas avoir raté grand-chose dans les grandes étapes de son enfance, ses premiers pas, sa première dent. Après, au niveau de... Comme je suis quelqu'un de relativement instable, je ne suis pas sûre de lui avoir apporté la sécurité qu'il aurait pu avoir, dont il aurait pu avoir besoin à des moments, mais Jules est absolument confiant en l'amour que je lui porte et en l'idée que je serai toujours là pour lui. Après, j'ai certainement eu des défaillances. Je ne suis pas quelqu'un de très... alors, je suis fiable, mais je suis très instable. C'est-à-dire que je passe d'une émotion, vous l'avez bien vu, hein, déjà. Je passe du rire aux larmes. Je suis quelqu'un d'hypersensible. Et voilà, ça revient, décidément. Et mon hypersensibilité est quelque chose qui peut le mettre en insécurité, parfois. Et cette soif de vivre tout à fond peut être aussi quelque chose qui peut lui faire peur de temps en temps. Moi, j'aime voyager, j'aime partir, j'aime rencontrer du monde, j'aime sortir, j'aime avec cette espèce d'envie, de besoin de ne rien rater, en fait. Et parfois, je le vois que ça lui fait peur. Il me dit, mais maman, pose-toi. Là, par exemple, on est parti au Brésil cet été et je dormais 3 heures par nuit parce que je voulais voir le lever du soleil, parce que je faisais mes petites vidéos pour ma page Facebook, parce que je me gorgeais d'images, d'expériences, de rencontres. Et c'est vrai que parfois, c'est quelque chose qui peut être... pas très sécure pour un enfant.
0: Est-ce que vous diriez que l'amour maternel, cette expérience qui vous a bouleversé, vous a appris quelque chose de Dieu ?
2: On est dans l'amour inconditionnel, donc effectivement, si on est dans cette démarche-là, oui.
0: Donc Dieu a un amour inconditionnel pour nous ?
2: En tout cas, oui, c'est ce que je pense. La foi, pour moi, c'est l'amour. C'est pour ça que j'ai beaucoup de mal à comprendre quand on fait des parallèles entre être catholique et d'être de droite. Enfin, quand on mélange la politique et la foi et la religion, et on y vient de plus en plus. Je trouve ça un peu... je suis très perplexe face à ça, qu'on fasse ces associations d'idées. Parce que moi, je suis dans l'amour. L'amour de tout. L'amour de tout le monde. Dans le profond respect. Si on y voit la religion derrière, pourquoi pas. Moi, j'ai pas envie de m'excuser de croire en quoi que ce soit, alors que j'ai l'impression qu'il y a une espèce de culpabilité aujourd'hui dans l'idée de croire, d'être catholique. Là, je vois un peu ce qui se passe au niveau du... Alors, je l'ai pas encore vu, hein, mais le film Sacré-Cœur, le documentaire Sacré-Cœur, et que des villes interdisent la diffusion de ce documentaire. Ça me choque profondément. On a le droit d'être catholique aujourd'hui et comme hier. Alors oui, il y a eu quelques scandales, mais je pense pas qu'on doit résumer la foi et la religion à ces scandales-là. Je pense qu'on doit être libre de pouvoir croire en ce qu'on veut.
0: Et vous, Astrid Veillon, vous croyez visiblement en l'amour inconditionnel de Dieu?
2: Je crois en tout cas à l'amour inconditionnel. J'ai ma propre foi, je crois en quelque chose de plus grand. Je crois en la destinée. Je crois aux anges. Je crois en plein de choses. Après, je ne sais pas si c'est Dieu. J'ai pas fait assez de... J'ai pas fait de catéchisme, etc., moi. Et j'ai été ballottée pendant toute mon enfance entre mon père qui était très croyant, qui venait d'une famille noble, très à cheval sur tout ça, et ma mère qui était très dans l'opposé de tout ça, qui était 70, 68. Et je me suis fait ma propre religion, en quelque sorte. Mmh. Et la foi, pour moi, est née du bouddhisme. Je ne suis pas sûre que... Voilà, je suis partie en Inde et j'ai découvert le bouddhisme, j'ai découvert la méditation, j'ai découvert plein de choses grâce au bouddhisme qui m'ont ramenée au catholicisme derrière. En tout cas, je crois en quelque chose de plus grand et j'ai foi en l'amour. Voilà, cet amour inconditionnel que j'ai l'impression qu'on perd petit à petit. On s'éloigne de l'humain, on s'éloigne de la nature, on s'éloigne de l'amour aujourd'hui. Et je pense que ça peut être la perte de l'être humain.
0: Alors, on va passer au deuxième mot. Et ce deuxième mot, c'est épreuve.
2: Les épreuves. La vie est faite d'épreuves. Rien n'est... Parfois, on a l'impression que j'ai vécu une vie simple, que j'ai tout ce que je veux. Mais... j'ai eu beaucoup d'épreuves très tôt. Ça a commencé très tôt. En fait, j'ai une vie qui ressemble à mon état d'esprit, c'est-à-dire une espèce de montagne russe, comme ça, avec des montées, des descentes, avec des émotions très fortes. Comme moi, je ne tempère pas mes émotions, mais je vis une vie qui est à l'image de ce que je suis, en fait. Et j'ai eu des moments de joie, d'extase absolument incroyable, et des moments de souffrance absolument incroyable. Et je suis forte de tout ça. Je suis faite de tout ça. Et si je devais recommencer ma vie, je crois que je ferais exactement le même parcours parce que j'ai appris de tout ça, j'ai grandi de tout ça. Les épreuves nous permettent de nous connaître, en fait. À chaque fois que j'ai touché le fond, je suis allée chercher la force, la puissance, l'amour qui était en moi et peut-être en Dieu. Pour remonter, pour apprendre, pour aimer encore plus fort. J'ai toujours refusé de... Alors, il y a eu juste un moment, après le décès de mon frère de cœur, comme je dis, où là, je me suis dit, waouh, c'est la foi de trop, quoi. Je suis fatiguée de me battre, fatiguée de... d'aller chercher cette force en moi tout le temps. Et je suis encore là. Et ces épreuves m'ont vraiment permis d'apprendre qui je suis, d'apprendre à avoir confiance en moi, avoir foi en la vie, en me disant si elles sont là, c'est que j'ai quelque chose à apprendre de ces épreuves-là. C'est petit à petit, ça me conduit vers la libération. Chaque épreuve a été comme une espèce d'étape vers ce que je suis moi vraiment, quoi. Peut-être en enlevant la superficialité, parce que quand on vit des vraies épreuves, on se rend compte de la chance qu'on a quand tout va bien. Ce qui est quand même énorme, c'est-à-dire qu'on a besoin d'épreuves pour se rendre compte de la chance qu'on a. C'est comme la maladie, c'est comme... je me dis, on a besoin de passer par là pour se rendre compte de la fragilité de la vie et d'en profiter encore plus. C'est vraiment ce qui ressort après chaque épreuve, en fait. C'est de se rendre compte de cette fragilité, que rien n'est acquis, que tout peut s'écrouler demain. Et ça m'a encore donné plus le feu sacré, en fait, de vouloir profiter de... Alors, je suis encore parfois dans le passé, quoique de moins en moins,
1: parfois dans l'appréhension du futur, mais ces épreuves et cette façon dont j'ai eu de me relever à chaque fois, de trouver cette puissance, cette force, et je reviens à cet amour, m'a donné, m'a fait prendre vraiment conscience de l'importance d'être dans l'instant présent, en fait.
0: Et bah alors écoutez, c'est drôle, Astrid Veillon, parce que du coup on va passer au mot suivant, vous allez voir ce qu'il est, ça va vous faire sourire comme moi. Puisque en lisant ce que vous partagez, j'avais justement pensé au mot présent.
1: Ah, le présent. Mon Dieu, que cette notion, elle est importante et difficile. C'est vraiment, c'est la plus belle notion qui soit, à mon sens, avec l'amour, et la plus difficile à acquérir. C'est quelque chose de très particulier, le présent. Alors quand tout va bien, moi, en tout cas, je vais parler pour moi, quand je suis alignée, quand je suis enracinée, quand je suis... vraiment là, offerte au présent, tout est tellement plus simple. Tout est tellement plus simple. Et on a toujours ces réminiscences du passé, ces peurs de recommencer les mêmes schémas, ces choses qui viennent parfois s'imposer, cet ego dont on parle parfois, qui revient, et avec lequel il faut apprendre à négocier, en fait, parce que on est fait de notre passé, tout le monde est fait de son passé, justement de ces moments de joie, de ces épreuves, de ces risques qu'on a pris, et nous a amenés à ce présent. La seule notion qui compte aujourd'hui, c'est le présent. Mais mon Dieu, que c'est difficile d'y rester, parce qu'on a peur du futur, parce qu'on a peur de ceci, parce qu'on regrette cela.
0: Est-ce que vous croyez qu'on peut faire quelque chose avec le passé qu'on a raté? Est-ce qu'il y a quelque chose qui peut guérir le passé? Qu'est-ce qu'on peut faire de ces blessures passées ou des expériences ratées?
1: Alors déjà, moi, j'ai du mal avec le mot raté, en fait, parce que il n'y a pas de ratage, tout est expérience, en fait. Les regrets, ça ne sert à rien, c'est comme le sentiment de culpabilité, pour moi, quand on me dit « je culpabilise », mais je dis « mais c'est un mot refuge, la culpabilité, en fait ». Parce qu'en culpabilisant, on ne se remet pas en question et on ne cherche pas à s'améliorer. C'est vraiment quelque chose qui... C'est un mot avec lequel j'ai beaucoup de mal, et pourtant Dieu sait si j'ai culpabilisé. On ne peut pas revenir en arrière. Ce qui est fait, est fait. En revanche, on peut se remettre en question, on peut s'améliorer. Pardon ?
0: Progresser. On peut progresser.
1: Exactement. Et je pense que ces fameux ratages dont vous parlez servent à ça. Donc pour moi, ce ne sont pas des ratages, ce sont des épreuves, encore une fois, et ce sont des marches qui nous amènent au présent. Voilà, on est fait de tout ça. Et plus on assumera tout ce qu'on a fait, et plus on se servira de ces expériences comme de quelque chose qui font partie de notre chemin et qui nous amène à ce qu'on est aujourd'hui dans le présent, plus on en sortira grandi et plus fort, parce qu'en fait, c'est ça, la vie. La vie est faite d'expériences, et moi, je dis toujours, j'aimerais arriver à la fin de ma vie sans avoir de regrets. Je ne dis pas que j'aurais été parfaite, mais j'aurais tout vécu. Et ce présent-là, qui est cher à mon cœur, mais vraiment, je pense qu'il n'y a qu'en le savourant et en le vivant pleinement, sans peur, sans regret, et sans projection, je pense que c'est vraiment la recette du bonheur. Est-ce que c'est possible? J'aimerais dire oui, c'est possible, mais alors, c'est pas simple. C'est pas simple.
0: Et tout à l'heure, vous avez parlé de cet ami qui vous est si cher que vous l'appelez un frère de cœur, et de ce drame de sa mort, de ce départ, de cet arrachement que vous avez vécu. Et je vous ai entendu dire que vous perceviez parfois dans le présent des signes de sa présence.
1: Pas que de lui, d'ailleurs. Je pense... souvent, ça fait sourire quand je dis ça, mais je pense vraiment que j'ai beaucoup d'anges autour de moi. J'ai beaucoup de gens qui veillent sur moi. La mort, pour moi, c'est vraiment qu'un passage. Et d'ailleurs, je le vis depuis la mort de mon tof, de Christophe. J'ai un rapport à la mort qui est beaucoup moins douloureux. C'est un passage pour moi, la mort. Les âmes ne partent pas. Je crois beaucoup en ça, et j'en ai eu... j'ai des synchronicités tout le temps, j'ai des heures miroirs tout le temps. Je crois beaucoup en leur puissance et en leur guidance. Et c'est ce qui me permet
2: d'accepter maintenant, dans la paix, le départ des gens que j'aime, parce que je sais qu'on se retrouvera plus tard. Et c'était important pour moi de croire en ça. Au début, je m'y suis accrochée. Aujourd'hui, c'est une vraie croyance.
0: Vous croyez en l'âme immortelle ?
2: Oui, oui. Et puis surtout, je n'ai plus peur de la mort. C'est-à-dire qu'il faut être dans l'acceptation de la mort. Elle fait partie du chemin. On est pour mourir. Dès l'instant où on est, on sait qu'un jour ou l'autre, on va mourir. C'est quelque chose qui est inéluctable, qui fait partie du chemin. Donc, plus on l'accepte, plus on vit mieux. Encore une fois, en prenant conscience de cette mort qui arrivera tôt ou tard, on est pleinement dans le présent et dans la conscience que la vie est un cadeau. Et quand les moments sont difficiles, il faut se raccrocher à ça. Oui, la vie est un cadeau. Alors, il y en a qui la traversent plus ou moins bien, il y en a qui la vivent plus ou moins bien, mais je reste persuadée que quand on trouve son chemin, c'est un vrai cadeau, avec des hauts et des bas, avec des moments de souffrance, avec des moments de joie, et qu'elle nous demande de surpasser ça. Et c'est le présent qui nous aide à ça, en fait.
0: Alors, vous parlez de passage, mais quand on parle de passage, c'est qu'on va vers quelque part. Pour vous, la mort va vers où ?
2: J'ai pas l'idée encore. J'ai pas d'idée encore. Je sais pas. Et je sais pas si j'ai vraiment envie de savoir.
0: Vous préférez que ce soit une surprise ?
2: Oui, je pense que je vais me laisser surprendre par ça. J'aime bien les surprises. En tout cas, c'est quelque chose. Alors, c'est très paradoxal ce que je vais dire. La seule. Je crois que je suis capable d'encaisser, de supporter toutes les morts aujourd'hui, sauf celle de mon fils, quoi. Je crois que ce serait insurmontable cette fois-ci, vous voyez ? Comme quoi, hein ? Il y a des paradoxes et des incohérences dans ce qu'on pense et dans ce qu'on vit et dans ce qu'on dit. Mais on est fait de paradoxes et d'incohérences aussi. C'est ce qui fait aussi la beauté de l'être humain. Je pense que j'ai beaucoup de mal avec les certitudes, donc j'ai accepté ma mort, j'ai accepté la mort des gens que j'aime. Je le vis beaucoup plus sereinement et paisiblement. En revanche, si la vie m'enlevait mon fils, je crois que je ne m'en remettrai pas.
0: Bon, mais alors on va faire un exercice de moment présent.
2: Ouais.
0: Et on ne va pas y penser parce
2: Exactement.
0: Que c'est un passé qui sûrement, un futur qui sûrement n'arrivera jamais.
2: Exactement.
0: Alors pensons au moment présent.
2: Exactement.
0: Astrid Veillon, on va passer au dernier mot. Et ce dernier mot, c'est réussir.
2: Réussir. Il est beau ce mot, réussir. Mais réussir quoi ? C'est quoi réussir sa vie ? C'est un vaste sujet, ça aussi. Au jour d'aujourd'hui, à 54 ans, depuis pas très longtemps, j'ai le sentiment que j'ai réussi ma vie, moi. Et ça m'apporte une plénitude quand même relativement... une certaine, ouais, une belle plénitude et une belle fierté. Pourquoi j'ai l'impression d'avoir réussi ma vie ? Parce que j'ai réalisé beaucoup de mes rêves. Je crois que c'est ça, réussir sa vie. C'est réaliser ses rêves. C'est ce que j'essaye d'inculquer à mon fils. Je me sens profondément libre. Libre de dire ce que j'ai à dire, libre d'être ce que je suis. Ça aussi, c'est des valeurs que j'essaye d'inculquer à mon fils. Et je lui dis, je veux que tu sois un homme libre, même si tu ne penses pas comme les autres. Que personne ne choisisse à ta place. Et pour moi, réussir sa vie, c'est vraiment réaliser ses rêves. C'est surmonter ses peurs, traverser les obstacles. C'est... continuer d'apprendre encore et toujours, c'est aimer. Aimer la vie, aimer les gens, aimer pleinement. Alors, j'ai eu des aventures, des histoires amoureuses très très jolies. Je suis seule aujourd'hui. Parce que ça aussi, il y a des gens qui pensent que... Et qui pensent que réussir leur vie, c'est d'être en couple, d'être dans... Moi, j'ai un amour qui est très vaste. J'ai l'amour de mon travail, j'ai l'amour de mon fils d'abord, évidemment. L'amour de mon travail, j'ai une part de... Mes amis sont très, très importants dans ma vie. réussite, en fait. On en revient à ce qu'on disait en début d'interview tout à l'heure. Je pense que réussir, c'est pas gagner de l'argent, c'est pas d'être célèbre, c'est réaliser ses rêves, se donner les moyens de réaliser ses rêves, de pas s'auto-censurer, d'oser. Pour ne pas avoir de regrets. Ce que je disais à Jules la dernière fois, mon fils, je lui disais, tu sais, moi, si ça devait s'arrêter demain, j'ai l'impression d'avoir vécu 100 000 vies, en fait. Je revois des amis parfois, je ne les ai pas vus pendant 2-3 semaines. Et j'ai plein de choses à leur raconter. C'est de vivre la vie avec passion en ayant conscience de sa fragilité encore. Et à mon sens, c'est ça, réussir sa vie. D'être le plus juste possible, le plus en accord avec soi-même, avec ce qu'on est, avec ce qu'on dit. Il y a tellement de gens que j'entends parler et qui ne font pas du tout résonner ce qu'ils disent et ce qu'ils font. Moi, je crois vraiment que tout est en résonance, en fait. Faire ce qu'on dit et dire ce qu'on fait.
3: Être authentique.
2: Oui, je pense que c'est essentiel. Alors, parfois, mon fils, je lui donne des règles et je ne fais pas vraiment les bonnes règles. Je lui dis, fais ce que je te dis, mais pas ce que je fais. Parce que j'essaie d'être un modèle un peu particulier, parce qu'encore une fois, il y a cette folie qui m'habite, il y a cette espèce de, de, ouais, de,

0: projet là, comme j'ai beaucoup d'admiration pour Mandela. Pourtant, c'est pas non plus. Enfin, c'est un exemple pour plein de choses, mais bon, il est passé par tellement de choses.
1: C'est son don de lui-même et son courage qui vous inspire.
0: Oui, et puis de là où il est parti, de là où il est arrivé. C'est... En fait, je ne serais pas. Non, je ne suis pas. Je n'ai pas de modèle. C'est des parcours de gens qui m'intéressent, en fait. C'est quand on. Quel qu'il soit, quand on voit d'où ils viennent et où ils sont arrivés, par où ils sont passés. Donc, on est tous plus ou moins héros de nos vies, en fait, en quelque sorte, parce qu'on sait très bien que la vie, ce n'est pas. T'as quelque chose de plat, c'est donc j'ai beaucoup d'admiration pour des gens qui ont convaincu la maladie, qui ont réalisé leurs rêves, qui se sont
1: battus au fond.
0: Oui, qui se sont battus, qui sont fiers de ce qu'ils sont aussi. C'est important quand on écoute quelqu'un qui est fier de lui, qui a pu se remettre en question. Je pense que c'est plus ça moi qui me mettrait en admiration, c'est de des moments aussi par exemple quelqu'un qui est capable de dire je me suis trompée. Je m'excuse. Je ne sais pas.
1: Ça, c'est beau.
0: Pour moi, c'est des choses qui sont... C'est plus ça, le modèle des gens qui m'ont inspirée. Alors, je n'ai pas de nom comme ça, parce que ça peut être n'importe qui. Mais des gens qui sont, oui, qui sont capables de se remettre en question, qui sont capables de... Moi, je me suis retrouvée à des dîners où on me parlait de trucs. Et je dis, je suis désolée, je ne sais pas. Et je sentais dans le regard des autres, limite, quelque chose de... Une moquerie ou... Mais je trouve que c'est beau de dire je ne sais pas au lieu de dire je sais et de ne pas apprendre. C'est quand même hyper important de dire je suis désolée, je ne vois pas de quoi vous parlez, je ne sais pas.
1: Vous aimez l'humilité, Astrid Veillon ?
0: Je pense qu'on ne peut être que humble face à... Enfin, moi, je suis pétrie d'humilité parce que je ne sais pas tout, parce que au résultat des courses, on est rien dans ce vaste monde. Je pense que l'humilité, c'est... C'est essentiel si on veut grandir, avancer et apprendre.
1: On n'est rien dans ce vaste monde. Et pourtant, vous avez dit tout à l'heure que vous vous sentiez comme guidé par des anges.
0: Et oui, mais encore mes paradoxes. Et non, mais oui, on est... Enfin, je ne pense pas que ce soit d'ailleurs antinomique d'être rien et d'être guidé par les anges.
1: Non, mais c'est d'autant plus beau. Si on est...
0: Oui,
1: plus on est
0: vrai.
1: Petit, plus c'est beau de penser qu'on est guidé par des anges.
0: Mais ouais, l'humilité, quoi. Et ça se perd, beaucoup. L'humilité, la générosité, l'ouverture au monde, l'ouverture aux autres, l'acceptation de ce qu'on est, des autres. C'est des valeurs qui me sont chères, ouais, bien sûr.
1: Et est-ce que vous pensez qu'au fond, la vie de chacun a une cohérence ? Parce que quand on vous écoute, on a l'impression que vous parlez d'un chemin, de quelque chose qui finalement a aujourd'hui à vos yeux une cohérence. Comme si vous avez l'impression que vous avez été accompagné sur tout ce chemin pour donner ça, précisément ?
0: Alors moi j'ai vu beaucoup de psy quand j'étais plus jeune. Bon, je fais encore des thérapies mais différentes aujourd'hui. Et j'avais une psy qui s'appelait Elisabeth. Tard, c'était en 2006 donc c'était tard. J'en avais eu avant, etc. Mais cette femme, à chaque fois que j'avais rendez-vous avec elle, elle me disait pourquoi êtes-vous venu sur Terre ? Quelle est votre mission ? Chaque séance, elle commençait par ça. Quelle est votre mission sur Terre ? Et à chaque fois, je lui trouvais des trucs, elle me disait, mais d'accord, ok, mais quelle est votre mission sur Terre ? Et je ne comprenais pas le sens de cette question, ma mission sur Terre. Alors, je ne sais pas si je l'ai trouvée aujourd'hui, ma mission sur Terre, mais une chose qui est certaine, c'est que j'ai besoin de faire du bien aux gens. Alors, je ne sais pas si c'est pour m'aimer, parce qu'il peut y avoir ça aussi, si on va plus loin, mais quand je prends des gens dans mes bras, ça m'arrive souvent en ce moment, parce que comme je suis au théâtre et qu'on va à la rencontre du public après, j'ai des gens qui me demandent « J'ai besoin que vous me preniez dans vos bras, Astrid. » C'est bizarre, ça. Hein, ils ont besoin d'un contact physique avec moi. Et quand je les prends dans mes bras, je ressens ce qu'ils ont dans leur cœur. C'est bizarre ce que je vous dis. C'est la première fois que j'en parle. Et je pense que ma mission, alors à plein de niveaux différents, dans plein de sphères différentes, quand on est artiste, quelque part, on donne aux autres. Quand j'écris une pièce de théâtre, je donne au public. Et je pense que ma mission sur Terre, c'est ça, c'est de...

0: de donner de l'amour aux gens, sans m'oublier, hein. Mais je crois que je l'ai trouvé ma mission en fait.
1: Donner de l'amour aux gens,
0: ouais,
1: et créer de la communion.
0: C'est ça.
1: Merci beaucoup Astrid Veillon.
0: Je vous en prie, merci.
1: On va
0: à
1: passer
0: vous.
1: À la dernière partie de cette émission maintenant.
0: Très bien.
1: Nous sommes dans Lumière intérieure et nous recevons Astrid Veillon. Comment ça a été les mots ?
0: Mais c'était très bien.
1: Oui.
0: C'est très, très particulier comme ambiance de se retrouver seule. Quand on n'a pas le regard de l'autre, j'ai l'impression qu'on se confesse beaucoup plus facilement. Non, c'était très, très touchant.
1: Et quel est le mot que vous avez aimé ?
0: Oh, mais je les ai tous aimés, hein. Tous ont résonné. Maternité, certainement.
1: Oui, maternité. Oui, c'était touchant. Quand même, on avait comme le sentiment que la maternité, ça pouvait vous mettre sur la piste de ce que pouvait être l'amour de cet autre ou de ce quelqu'un d'autre.
0: Oui, complètement, complètement.
1: Un amour inconditionnel, vous avez dit, mais aussi peut-être un amour. Je pensais à ça parce qu'il a 15 ans, votre fils. Ouais. Et je me disais, c'est aussi un amour qui laisse partir la maternité à un moment.
0: Bon, on leur donne les ailes, hein, normalement. Ouais. C'est un peu le...
1: Et ça, c'est pas rien non plus, hein.
0: Ça va être encore une... Mais je commence petit à petit à le pousser vers son indépendance, vers sa liberté. Et ça se passe plutôt bien. Je pense pas. Alors, j'ai été une mère très louve. vraiment, hein, j'ai été très présente avec lui. En plus, c'est un enfant qui a perdu l'usage de la parole à un moment. On a cru qu'il avait une tumeur au cerveau. Il a vécu beaucoup d'épreuves. On en revient aux épreuves. Ça a été très violent à plusieurs reprises. Déjà dans sa courte vie, il a vécu énormément de choses, Jules. Et donc avec forcément des peurs de maman, de le perdre, des moments où je me suis sentie complètement impuissante face à ce qu'il ressentait. Enfin, il y a eu vraiment déjà en 15 ans des moments très forts. Et donc j'ai été très très présente au niveau de l'école, etc. Parce qu'il avait, il est dyslexique, enfin, etc. Et on m'avait dit, cet enfant, il sera en échec scolaire en quatrième. Et c'était hors de question qu'il soit en échec scolaire, parce que je savais qu'il avait quelque chose en lui. Et là, pour le coup, le Covid m'a beaucoup aidée, parce que j'ai fait l'école à la maison. C'était un enfant qui était HPI dans certaines matières et qui était complètement autiste dans d'autres matières. Donc il fallait vraiment rééquilibrer tout ça. Et grâce à l'école à la maison, j'étais seule avec lui, hein, ce que souvent les instituts ne peuvent pas faire. Et j'ai rééquilibré tout ça en quelques mois. Et aujourd'hui, il est en seconde, il a eu son brevet avec les félicitations du jury, il a 16 de moyenne générale. Donc j'ai été vraiment très, très, très présente. Même si je partais en tournage, j'avais des absences d'un mois, pas d'un mois, parce que je rentrais les week-ends, mais quand j'étais là, quoi. Et aujourd'hui, je sens que même moi, je le sens, je le fais petit à petit partir, je le fais prendre son indépendance, et c'est pas quelque chose qui me... C'est naturel pour moi. J'ai eu peur, hein, parce que je me suis dit, je vais jamais supporter, et en fait, comme je suis quelqu'un de très indépendant, j'ai vécu seule pendant 38 ans, c'est pas des choses qui m'effraient, et tout ce qui m'importe, c'est qu'il ait des bases solides, et comme je le disais tout à l'heure, que ce soit un homme libre. Mais indépendant et autonome, c'est quelque chose qui sera, à mon avis, une évidence.
1: Donc l'amour se donne et l'amour laisse partir.
0: Exactement.
1: Alors Astrid Veillon, vous portez une très jolie croix.
0: Oui.
1: Qu'est-ce qu'elle représente pour vous, cette croix ?
0: Ah. Voilà. C'est avant tout un bijou.
1: Oui, très joli bijou.
0: Et
1: elle est verte comme l'espérance.
0: C'est ça. J'allais le dire, c'est énorme. C'est énorme. Non, je l'ai acheté en même temps que mon fils a acheté celle au Portugal. Enfin, je lui ai offert une croix au Portugal et je me suis acheté celle-ci. Donc c'est un lien avec lui.
1: Oui.
0: Et certainement avec celui qui veille sur nous.
1: Et pour votre fils, cette croix, c'était Jésus ? Ou c'était il veut être baptisé ?
0: Pour Jules,
1: et...
0: je pense que c'était le début de sa décision, en fait.
1: Oui.
0: En plus de ça, on était... Moi, dès l'instant où je visite une ville, etc., je vais dans l'église de cette ville. Je vais allumer des bougies pour les gens que j'aime. Et je me recueille toujours. Dans tous les pays, dans toutes les villes où je vais dans l'église.
1: Oui, vous avez dit tout à l'heure que vous priez.
0: Oui.
1: Alors, comment vous priez ?
0: Tous les soirs. Mais ça, c'est très personnel. C'est très personnel, mais... ouais, dès l'instant où là, en tournée, en plus, j'avais de quoi faire, je vais toujours dans l'église de la ville pour... J'aime les ambiances d'église. J'ai l'impression qu'on est dans l'amour.
1: enveloppée.
0: Ouais, dans cette espèce d'écrin d'amour, de paix, de sérénité. Quelque chose, c'est vraiment... Et Jules, du coup, il vient, quand il est avec moi, il vient dans les églises aussi, donc il a été formé, enfin, pas formé, mais il a été habitué à ça. Il a eu un moment où il a été dans le rejet. Il m'a dit, non, mais j'ai pas envie d'aller dans l'église. Il n'y a pas de problème, Jules. Et puis, il est revenu petit à petit. Encore une fois, son père est très dans la spiritualité, donc je pense qu'il lui a ouvert aussi le chemin. Mais voilà.
1: Et pour vous, ce sera pas rien, cette étape de ce baptême à venir ?
0: Ah oui, ça sera... Je suis contente de l'accompagner. Enfin, moi, je l'accompagne un peu de loin, c'est son père qui gère tout ça. Mais en tout cas, une chose est sûre, c'est que je suis contente qu'il ait choisi sa religion. C'était... je voulais pas lui imposer ça dès le départ. Et c'est pas la... Enfin, ce que je disais, c'est vraiment... Du coup, il a un vrai parcours à faire, il a un vrai travail, une vraie prise de conscience, une vraie découverte, un vrai enseignement. Et je pense que c'est quelque chose qui lui servira.
1: Et vos projets maintenant, Astrid Veillon ?
0: Mes projets, ben, j'ai encore des dates de... Et si on en parlait, il y a peut-être la possibilité qu'on arrive à Paris l'année prochaine pour 50 représentations exceptionnelles. C'est dans les tuyaux, comme on dit. Je suis aussi... je passe petit à petit derrière la caméra. Pareil, c'est un projet que j'avais depuis longtemps et je me sentais pas légitime pour le faire. Et puis la vie, parce que je pense vraiment que quand on est sur le bon chemin, tout est fluide, tout est simple, les portes s'ouvrent et c'est exactement ce qui s'est passé pour la réalisation. Quelque chose que j'avais en tête. J'aime diriger les acteurs, j'ai un peu ce caractère de gérer les gens, de diriger. Et quand on est dans la réalisation, on est vraiment au cœur de la création. Mmh. Et moi, ça fait 33 ans que je suis comédienne, on ne me propose plus vraiment des rôles de composition. On ne va pas se mentir, donc je me dis... ça tourne un peu autour du pot. Et quand on est comédienne, on crée un personnage. Mais là, en passant en réalisatrice, ma première expérience a été sur le dernier épisode de Tandem, que j'ai réalisé en 2023 déjà. Et j'ai été complètement happée par cette expérience. D'être vraiment là, quoi, à tous les postes, à prendre des décisions, à décider des décors, des costumes, des comédiens, et cette espèce de puzzle, les pièces qui s'enchaînent, et pour faire un film au résultat des courses, avec des décisions qu'on prend, et qu'on sait que si on prend pas la bonne, ça va être un enfer sur le plateau. J'ai aimé cette pression, cette adrénaline, cette création. Ça a été un gros succès, et je me suis dit, punaise, c'est vraiment quelque chose qui m'attire, qui m'inspire. Et j'ai recontacté des gens l'année dernière, les producteurs d'Un si grand soleil, pour ne pas les citer. Et pareil, il y a eu cette espèce de fluidité.
1: Et cette porte qui s'ouvre.
0: Et je pense que je suis sur mon chemin.
1: Et ben c'est super. Merci de nous avoir partagé votre beau chemin.
0: Merci à vous.
1: Je rappelle votre actualité, la pièce « Et si on en parlait », qui viendra donc peut-être à Paris l'année prochaine.
0: C'est ça.
1: Vous pouvez retrouver cette émission sur kto.tv.com. Je vous dis à la semaine prochaine. Merci beaucoup.
0: Merci à vous.
1: Merci.

Du livre de l'Apocalypse. Les serviteurs de Dieu verront son visage, et son nom sera écrit sur leur front. La nuit n'existera plus, ils n'auront plus besoin de la lumière d'une lampe, ni de la lumière du soleil, parce que le Seigneur Dieu les illuminera, et ils régneront pour les siècles des siècles.

0: Prions ensemble. Nous t'en supplions, Seigneur, visite cette maison et repousse loin d'elle toutes les embûches de l'ennemi. Que tes saints anges viennent l'habiter pour nous garder dans la paix et que ta bénédiction demeure à jamais sur nous. Par Jésus-Christ, ton Fils, notre Seigneur.
1: Amen.

0: Nous vous proposons maintenant d'écouter un enseignement du Père Michel Leclerc sur nos communautés, lieux de grâce. Enseignement enregistré au sanctuaire Notre-Dame de Lourdes en ce mois de juillet 2026, dans le cadre du pèlerinage organisé par la communauté des Béatitudes.
1: Comment nos communautés peuvent devenir des lieux de grâce pour nous et pour le monde, à la lumière de l'enseignement de Léon XIV. Oh, ça fait très chic. Je voudrais réfléchir sur nos communautés. Alors ce matin, on a réfléchi sur le frère. Mais vous voyez, on nous demande souvent de réfléchir sur nos communautés, notamment toute la démarche du synode. C'était nous dire, prenez vos communautés, qu'est-ce que vous avez à en dire? Et on pourrait avoir une tentation qui est de se dire, qu'est-ce que moi je vais changer dans ma communauté? Et moi j'appelle ça la tentation de la chef de Monsieur Seguin. Alors je vous explique pourquoi. La chef de Monsieur Seguin, vous connaissez, Alphonse Daudet. Je suis de Marseille, alors c'est mes références, j'ai appris ça à l'école primaire. Ah, qu'elle était jolie, la petite chèvre de Monsieur Seguin, et puis après, j'ai oublié la suite. Mais l'histoire de la chèvre de Monsieur Seguin, c'est une chèvre qui est bien traitée par Monsieur Seguin. Elle a tout ce qu'il lui faut. Elle a de l'herbe verte sous les pieds, et puis comme elle se plaint, il lui allonge sa corde, et puis il la met dans un enclos agréable, etc., etc., etc. Elle ne manque de rien. Et pourtant, elle regarde vers la montagne, elle se dit « Ah, comme l'herbe doit être plus verte là-haut. Ah, comme c'est mieux ailleurs. » Eh bien, le « ailleurs, c'est mieux », c'est la phrase du démon de la chèvre de Monsieur Seguin. Et je voudrais exorciser ce démon avec vous. Ailleurs, c'est mieux. Tous, nous sommes tentés par ce démon-là. Ailleurs, c'est mieux, c'est dans le foyer de Blagnac, moi qui suis au Sable d'Olonne, c'est mieux. Ça, c'est pour les communautaires. Si j'étais dans un autre foyer, je serais bien. Si j'étais dans un autre diocèse, je serais mieux. Si moi j'étais chartreux, ça c'est la tentation du missionnaire, si j'étais chartreux, je serais un saint. Et le chartreux, il se dit, si j'étais missionnaire en Afrique, vraiment, alors là, je serais bien. Et le mari, il se dit, ah, si j'avais épousé une autre femme, je serais bien. Et la femme, elle se dit, ah, si j'avais pas eu ces enfants-là, mais les enfants de ma voisine, je serais bien. Ah, si on avait un autre curé, je serais bien. Et puis ça peut aller loin, hein. Ah, si on avait un autre évêque, ah, si on avait un autre pape, ah, si on a... voilà, tout ce que vous voulez. Et vous voyez, c'est le démon ailleurs, c'est mieux, c'est un démon d'illusion, comme tous les démons. Il commence par l'illusion pour nous emmener sur une terre d'illusion et nous faire croire que nos communautés ne sont pas ce qu'elles devraient être et que du coup, il n'y a rien à faire. C'est la faute à la communauté. C'est la faute à la paroisse, c'est la faute à... voilà. Et... Mais j'aimerais inverser cette approche, la convertir. Une conversion, c'est un retournement. Saint Augustin explique ça. D'habitude, quand je parle de la conversion, je prends un gant de toilette. Là, je n'en ai pas pris. Pour visualiser ce qu'est un retournement. Un retournement d'un gant de toilette, imaginez que je mette un gant, mais je le prends et je le retourne. Et là, dans cette démarche de « c'est la faute de la communauté, c'est la faute de l'évêque, c'est la faute du pape, c'est la faute de ma sœur, de ma responsable, de mes frères, de tout ce que vous voulez », il y a quelque chose qui a besoin d'être retourné. Et vous voyez dans le titre qu'on avait donné à ce carrefour, c'est « comment nos communautés peuvent devenir des lieux de grâce pour nous, pour moi ?» Et en fait, il aurait fallu dire comment ma communauté est aujourd'hui déjà un lieu de grâce pour moi. Et pas comment elle pourrait devenir un lieu de grâce si on me donnait le pouvoir et que j'en faisais ce que je voulais. Grosso modo, pour caricaturer. Et vous voyez, j'aimerais qu'on commence juste par nous retourner le cœur, là, en commençant ce petit topo. C'est de dire, qu'est-ce que ma communauté me donne aujourd'hui? Et non pas qu'est-ce qu'elle devrait me donner, qu'elle ne me donne pas. En fait, on ne fait pas le cahier des doléances face à une communauté. Et souvent, dans les groupes synodaux, il faut éviter cette tentation du cahier des doléances, de dire tout ce qui ne va pas. Alors ça ne veut pas dire qu'il y a des trucs que tout va bien, hein, et qu'il faut pouvoir dire ça, ça ne va pas. Mais il faut déjà se dire, ce n'est pas moi qui sauve l'Église, c'est l'Église qui me sauve. Ce n'est pas moi qui sauve ma communauté, c'est ma communauté qui me sauve. Ce n'est pas moi qui sauve ma paroisse, c'est ma paroisse qui me sauve, etc. Donc, première chose, moi je vous invite à faire un petit temps de louange en disant, ben, de quoi puis-je louer Dieu pour les diverses communautés dans lesquelles je suis inséré ? Est-ce que je peux louer Dieu pour mon frère, pour ma sœur, pour ma responsable, pour mon curé, pour mon évêque, pour mon vicaire général, pour voilà. Et vous vous rendez compte qu'en fait, il y a toute une liste qu'on ne voit plus. C'est la chef de M. Seguin. Elle a l'herbe sous les pieds. Et elle se dit, ailleurs, c'est mieux. Là-haut, sur la montagne, c'est mieux. Sauf que la petite chef de M. Seguin, quand elle part sur la montagne, elle se fait manger par le loup. Et quand on se dit, je quitte la communauté où je suis, parce qu'ailleurs c'est mieux, on est en danger. Donc voilà, premier point, l'herbe verte est sous mes pieds. Donc, rendons grâce pour ce que mes communautés, ma communauté m'apporte déjà. Et en particulier, il y a une communauté pour laquelle j'en suis absolument sûr, c'est l'Église. Et je vous disais ce matin, on ne peut pas vivre dans ces jours où il y a des ruptures dans l'Église, des schismes. On ne peut pas vivre ça comme si rien ne se passait. Ce n'est pas possible, on doit en souffrir. Et donc se dire, mais qu'est-ce qu'on est bien dans l'Église ? Qu'est-ce qu'on est heureux dans l'Église ? Et des tas de trucs qui ne vont pas, mais qu'est-ce qu'on est heureux dans l'Église ? L'Église, ce n'est pas le lieu où on doit être, mais on est mal parce qu'on est avec d'autres qu'on n'aime pas. Voilà, on est heureux dans l'Église. Et pourquoi ? Ben, d'abord parce que l'Église, elle est une, sainte, catholique et apostolique. Alors on le dit dans le credo le dimanche. Hein. Qu'est-ce que ça veut dire, l'Église est une ? Vous allez me dire, ah ben, si elle était une, ça se saurait. Ça ne veut pas dire déjà qu'elle est uniforme. Mais elle est une comme Dieu est un. Or Dieu est trois personnes dans l'unité d'un seul Dieu, d'une seule substance. Donc dans l'Église, on est un, pourquoi ? On est un d'abord parce qu'on participe au même Dieu. Et voyez, on parle souvent des divisions, on parle souvent de ce qui nous oppose, on parle souvent des luttes. Alors les Français, ils aiment bien. Hein. Les Français, quand on est trois, on fait des courants, quand on est quatre, on fait une scission. Donc, vous voyez, on aime bien faire des clans, puis dire ce qui nous oppose les uns aux autres. Dans l'Église, il y a une chose qui nous rassemble, c'est Dieu lui-même. Et vivons-en. Alors, je vous propose déjà de choisir de contempler, comme un objet de contemplation, d'émerveillement et d'action de grâce, l'unité de l'Église. Faites-le tout à l'heure à la grotte. Allez à la grotte. Regardez les gens qui passent à la grotte. Et vous, c'est pas possible que tous ces gens-là soient un. C'est dingue. C'est une blague. Il y a des Espagnols. Des Espagnols, on va les vaincre au foot le 14 juillet. Et pourtant, on est côte à côte à la grotte. On peut se parler. Il n'y a pas beaucoup de lieux où des ennemis comme ça peuvent se parler, s'aimer. Ben dans l'Église, on peut. Dans l'Église, je peux dire que les Espagnols, qui sont mes ennemis au foot, sont mes frères à la grotte. Si je vais à la grotte, je suis avec des gens qui parlent des langues que je ne connais pas, qui ont des cultures que je ne connais pas. Je les rencontrerai dans la rue, j'en aurai peur. Regardez la tête des gens. Dites-vous, je rencontre cette personne à 22h ou à 23h dans une rue, je change de trottoir. À la grotte, je suis avec eux, je me mets à genoux avec eux, nous sommes frères. Ça, c'est l'unité de l'Église. Donc, rendons grâce pour l'unité de l'Église, parce que l'unité de l'Église, ce n'est pas nous qui la construisons, nous la recevons de Dieu. Vous voyez, si nous devions la construire, on ferait du travail de coaching, du team building, comme on dit, de la construction d'équipe. Alors ça se fait, hein, c'est une technique. Mais ce que ça produit, c'est une unité humaine. On n'est pas là pour ça. Moi, me sentir bien avec vous, pardonnez-moi, j'en ai rien à cirer. Je ne suis pas là pour ressentir quelque chose avec vous. Ça vous déçoit peut-être, hein, mais tant pis. Par contre, je suis là pour recevoir de la Trinité ce qui nous relie les uns aux autres et qui est plus fort que la mort. C'est le même amour de Dieu. Saint Augustin dit, cette phrase, moi, qui chaque fois me donne des sanglots dans la voix, « Dieu a voulu qu'il y ait entre nous le même amour qu'il y a entre le Père et le Fils. Le même lien qu'il y a entre le Père et le Fils, qui est l'Esprit Saint, nous l'avons entre nous. Ce qui me relie à vous, c'est ce qui relie le Père et le Fils dans l'éternité. C'est l'Esprit Saint. » Vous voyez, imaginez qu'on voit la présence de l'Esprit Saint, on verrait un réseau de liens entre nous, là. Et on se dirait, mais c'est le même lien qui unit le Père et le Fils dans l'éternité. Cet esprit d'amour qui, comme le nœud, Saint Augustin, il dit, c'est à la fois un nœud et un baiser, une étreinte. Complexus, le Père et le Fils se prennent dans les bras par l'Esprit Saint. Eh bien, nous nous prenons dans les bras. C'est ce qu'on fait à la paix du Christ. Mais la paix du Christ, c'est un signe. Ce qui compte, c'est que quand nous regardons les uns les autres, nous nous aimons dans l'Esprit Saint. Donc, vous voyez, nous recevons l'unité. Nous n'avons pas à la construire. Alors, en revanche, on a quelque chose de différent à faire, qui est de vivre en vérité, de faire passer dans les faits une unité qui est déjà là. Et notre erreur, c'est de dire, on va conquérir l'unité, on va mettre en place des techniques, on va changer les choses. Alors, on fait des plans pastoraux, on fait des programmes. C'est bien, hein, ça occupe. Ça permet d'occuper les chapitres. Voilà, dans les paroisses, on passe beaucoup de temps à ça. Ce n'est pas le principal. Je ne dis pas qu'il ne faut pas le faire. Si vous rentrez et que vous dites à votre curé, ça ne sert à rien, il ne va pas être content. Mais ce ne sont que des moyens pour nous faire expérimenter ce qui est déjà là. Souvenez-vous, la chef de M. Seguin, elle a l'herbe sous les pieds. Comment faire pour s'en rendre compte et non pas pour aller chercher ailleurs? Voilà. La vraie question, c'est comment faire pour nous rendre compte que l'herbe verte est déjà sous nos pieds, c'est-à-dire que la communauté qui nous sauve, elle est déjà donnée. Elle n'est pas ailleurs plus tard, elle est maintenant ici. Donc voilà, l'unité d'abord. Ensuite, la sainteté. Ça aussi, vous voyez, souvent on se dit « Ah, il faut que nous devenions des saints ». C'est vrai. C'est vrai. Et nous le désirons tous. Mais la sainteté, elle nous est déjà donnée. Elle nous est donnée substantiellement au baptême. Et elle nous est donnée dans les moyens. Nous avons les sacrements. Qu'est-ce qui nous sanctifie? C'est-à-dire qui nous identifie à Dieu, qui nous permet de vivre unis à lui. Ce sont les sacrements. La sainteté nous est donnée par les sacrements qui nous relient au cœur du Christ. Et donc, voyez, allons pas imaginer pour nous un programme de sainteté. Ça, dans la vie spirituelle, c'est souvent la tentation. Je me fais un programme de sainteté. Alors, on peut faire un plan de vie, c'est très bien. Mais la sainteté, elle m'est donnée substantiellement chaque fois que je communie. Je reçois le Saint des Saints. J'ai juste à vivre conformément à ce que j'ai déjà reçu. Et donc, la sainteté nous est déjà donnée. Quand je dis que l'Église est sainte, je ne dis pas l'Église... Je vais rendre l'Église sainte par ma propre sainteté. Je dis que l'Église, elle est sainte substantiellement par les sacrements. Elle est structurée par les sacrements qui la rendent sainte. Elle est catholique. C'est-à-dire? C'est-à-dire qu'elle est universelle. Et alors ça, je voudrais insister. Donc universel, ça voudrait dire qu'il faut que je m'adresse aux uns, aux autres, que je sois par toute la terre, que je parte au fin fond de l'Afrique, de l'Asie, de l'Australie. Non, comment être catholique? Eh bien, en vivant un esprit d'Église, là où je suis, je réalise la catholicité de l'Église en faisant en petit ce que l'Église est en grand. Donc en faisant une communauté locale qui a vraiment un esprit ecclésial, et alors elle sera ouverte au monde entier. Vous voyez, là aussi, souvent on se dit, comment faire pour être ouvert à l'Église universelle? Alors on imagine, on va regarder un film sur les missions au Paraguay, on va s'intéresser aux catholiques persécutés en Chine. Tout ça, c'est très très bien. Mais je suis catholique comment? En vivant là où je suis, une communauté de frères et de sœurs unis autour de l'Eucharistie. C'est ça qui m'ouvre au monde entier, qui dilate mon cœur aux dimensions du cœur du Christ. Donc, une sainte, catholique et apostolique. Apostolique, alors, ça ne veut pas dire forcément missionnaire. Dans le credo, quand on dit apostolique, c'est relié aux apôtres. L'Église dont je vis me met en relation avec les apôtres. Et c'est ça qui m'envoie en mission. Et donc, comment être envoyé en mission? Comment aller vers le monde entier? Eh bien, en tenant la main des apôtres. Je tiens la main des apôtres comment? Eh bien, en recevant des apôtres et de leurs successeurs, qui sont les évêques, la foi catholique. J'ai pas besoin d'aller chercher au fond de moi une initiative, des initiatives missionnaires. J'ai besoin d'entrer dans ce qu'on appelle la tradition, avec un grand T, pas les traditions, la tradition, qui est ce processus de transmission de la foi de génération en génération. Si je reçois la foi de mon évêque, de l'Église, lui-même, il a été ordonné évêque par un autre évêque, qui a été ordonné évêque par un autre évêque, qui a été ordonné évêque par un autre évêque, jusqu'à un apôtre qui a été ordonné évêque par le Christ. Vous voyez, je tiens la main du Christ à travers cette chaîne et j'entends la parole du Christ qui me dit « Allez enseigner toutes les nations ». Voilà, ce n'est pas moi qui suis à l'initiative, ce n'est pas moi qui suis le moteur de l'évangélisation. Le moteur d'évangélisation, c'est le Christ qui me parle par l'Église, qui me parle par les évêques et qui me dit « Allez enseigner toutes les nations ». Donc vous voyez, chaque fois que je dis « Je croise en l'Église une sainte catholique et apostolique », j'exorcise le démon de la chef de M. Seguin. Et je dis « J'ai là, dans l'Église, tout ce qui est nécessaire, tout ce dont j'ai besoin. Ma communauté ecclésiale me sauve. » C'est dans cette communauté que je suis nourri, que je suis porté, que je suis sauvé. Et pour moi, le moment où le Seigneur nous le révèle dans l'Évangile, c'est la tempête apaisée. La barque, c'est évidemment la figure de l'Église. Et les apôtres disent « Sauve-nous, Seigneur, nous périssons !» Et combien de fois on a envie de dire « Sauve-nous, Seigneur !» Je péris, nous périssons, ma paroisse périt, mon église périt, mon diocèse périt, mon foyer périt, etc. Voilà. Sauve-nous, Seigneur, nous périssons. Et que fait le Seigneur? Il dort. Et il nous dit, homme de peu de foi, ne savez-vous pas que je suis avec vous dans la barque? Si le Seigneur est dans la barque, que crains-tu? Et vous voyez, comment faire pour que nos communautés soient des lieux de grâce? Ben, la seule chose à faire, c'est est-ce que le Seigneur est avec nous dans la barque? Si oui, la communauté est un lieu de grâce. Après, elle a plein de défauts, ma communauté. Elle a plein de limites. Mais alors, des grosses limites. Dans la barque, pendant la tempête apaisée, il y avait les apôtres, il y avait donc Judas. Judas était dans la barque. Et Jésus n'a pas dit, oui, il y a la tempête parce qu'il y a un traître qui va me livrer. Mettons-le par-dessus bord. Ça, c'est nous. On se dit, si la communauté ne va pas bien, c'est à cause de lui. Il faut le virer du bateau. Et ça ira mieux quand il ne sera plus là. Alors, lui, c'est... de temps en temps, c'est le curé, de temps en temps, c'est le responsable, mais de temps en temps, c'est le frère, c'est la sœur. Et c'est objectivement vrai qu'il est pénible. Vous voyez, parfois on se dit, ça serait quand même plus simple si un tel n'était pas dans le groupe. ça serait plus simple à organiser, etc. Donc oui, il y a des gens pénibles dans l'Église. Mais ces gens pénibles, ces gens qui nous sont à charge, n'empêchent jamais une communauté de me sauver, d'être pour moi le canal de la transmission de la grâce de Dieu. Et vous voyez, c'est réjouissant. C'est réjouissant parce que, en fait, on se dit, c'est bon, j'ai pas besoin d'aller courir le monde pour aller chercher ailleurs. J'ai pas besoin de faire la chef de Monsieur Seguin. J'ai pas besoin de partir sur la montagne. J'ai pas besoin de changer de femme, de mari, d'enfant, de communauté, de supérieur. Là où je suis, j'ai la grâce. En revanche, c'est la deuxième partie là, que j'aimerais développer, c'est comment faire pour que cette grâce rayonne ? Comment faire pour que ma communauté soit le visage du Christ, comme une nouvelle incarnation du visage du Christ ? En fait, comment faire pour qu'en voyant ma communauté, les gens qui sont autour puissent se dire « Dieu est là, Dieu habite là, Dieu sauve à cet endroit-là. » Alors, vous voyez, on a, là aussi, on a plusieurs tentations. On se dit, bah, il faudrait que nous fassions des miracles. Il faudrait qu'on ait des charismes de guérison spectaculaires. Et là, les gens verraient que le Saint-Esprit est là. Et plus on désire ça, moins le Seigneur les donne. Je ne sais pas si vous avez fait cette expérience de se dire... Bon, là, Seigneur, il faut que je sois efficace. Il faut que les gens en aient plein la vue. Donc, donne-moi ta puissance. Puis on le dit avec sincérité. Hein. Donne-moi ta puissance pour terrasser les démons, pour guérir les cœurs, pour... Voilà, déchaîne ta puissance. Et Seigneur nous donne quoi ? La brise légère. Il se passe rien. Et là, on se dit, ah, qu'est-ce qui se passe ? Pourquoi j'ai plus de charisme ? Pourquoi j'ai plus de puissance ? Ou j'avais une grâce de prédication, puis là, ça tombe à l'eau. Ce que je faisais avec efficacité, ben, tout d'un coup, il n'y a plus rien. Où es-tu, Seigneur ? As-tu déserté la barque ? Non, il dort, mais il est là. Alors, comment faire pour que les autres qui sont autour... vois le visage du Christ dans ma communauté. Comment faire pour que ma communauté soit comme une, comme dirait Élisabeth de la Trinité, une humanité de surcroît, une nouvelle incarnation pour le Christ. Parce que c'est ça l'Église et toutes les communautés ecclésiales. C'est pour le Christ une manière de continuer son corps. Quand les gens voyaient le Christ passer, ils étaient attirés. Quand ils voient nos communautés, sont-ils attirés ? Et nous, souvent, nous disons, bah non, on a une sale gueule. Donc, ils sont pas attirés. Alors, réponse humaine, on va passer chez l'esthéticienne. On va se refaire une beauté. On va se relooker. On va prendre un communicant. C'est la même chose. Un communicant, c'est une esthéticienne. Au fond... Vous voyez, l'esthéticienne, elle fait quoi ? Je n'y suis jamais allé, hein, mais j'imagine qu'elle vous refait du maquillage, les cheveux, les ongles, je ne sais pas quoi. Hein. Alors pour moi, les cheveux, c'est trop tard. Mais vous voyez, elle vous donne un joli visage, une jolie apparence. Ben, un communicant, il fait pareil. Il prend des bonnes photos, plutôt avantageuses. Il fait un bon site internet, un compte Instagram... voilà, c'est une esthéticienne des médias. Et nous, on se dit, ah ben voilà, ça va marcher. Et vous voyez, on est dans la logique de plaire. Non pas de faire rayonner, mais de plaire. Et si on veut plaire, le danger, c'est que c'est pas le Christ qui va plaire, c'est nous. Et le Christ accepte de passer par des communautés qui ne plaisent pas au monde. Regardez la Pentecôte. Que se passe-t-il quand Pierre prêche ce Jésus que vous avez crucifié, nous vous annonçons qu'il est ressuscité. Qu'est-ce qu'on lui dit ? Je traduis, c'est une traduction libre. Hé garçon, t'as pas un peu forcé sur la bouteille ? On dit « ils sont pris de vin ». C'est la traduction jolie. C'est-à-dire, ils ont picolé. Donc les Juifs, à ce moment-là, se disent « les apôtres qui annoncent le Christ, en fait, ils ont juste un peu forcé sur la bibine. Ce sont des poivrons. » Donc la première impression qu'a produit l'Église dans l'histoire de l'Église, au moment où les apôtres étaient remplis du Saint-Esprit, c'est une communauté de poivrons. Ils ont picolé. Ils ont un peu trop picolé à midi. Alors, et en même temps, le Saint-Esprit parle à chacun dans son cœur. Et donc, vous voyez, il y a il y a toujours les deux à la fois. Pauvreté humaine et efficacité du Christ. Donc, ne cherchons pas à être des communautés efficaces. Ne cherchons pas à être des communautés qui plaisent. Ne cherchons pas à être des communautés qui ont du succès. Ça, c'est vraiment la logique, notamment des réseaux sociaux, où il faut avoir des likes, il faut avoir des followers, il faut plaire, il faut faire du chiffre. Osons être pauvres. Osons avoir des communautés qui sont humainement pauvres, donc qui ne sont pas belles à voir. Imaginez une communauté âgée. De gens âgés. C'est pas beau à voir. C'est pas dans les canons de la beauté. Il y a des rides. On n'entend pas bien. Voilà. Vous voyez, nous, moi, j'appartiens à une communauté qui, pendant longtemps, il n'y avait pas de personnes âgées dans ma communauté. Et il y a un côté, tout va bien. On est tout puissant. Les photos sont belles. On s'adapte vite. Et puis, on a les premiers pères qui sont âgés. Où il faut leur répéter les choses plusieurs fois. On leur dit rendez-vous à 14h, et puis ils disent ah, c'est à quelle heure? Voilà, ils n'ont pas compris. Ou j'entends rien, la boucle ne marche pas. Il faut parler dans le micro. Voilà. Vous voyez, il y a plein de petites choses, des pauvretés humaines. Ben là, pourquoi le Seigneur permet qu'on ait des pauvretés dans nos communautés? Pour manifester sa puissance. Parce que s'il y a des fruits, alors que le canal qui transmet est pauvre, alors il n'y a pas de risque qu'on nous attribue les fruits, parce que justement on voit que nous on est pauvres. On dit bah ces fruits-là, ils viennent de Dieu. Vous voyez, plus il y a une disproportion entre la fécondité spirituelle et l'efficacité humaine, plus on est certain que l'origine de ces fruits, c'est Dieu lui-même. Et il y a pour ça une purification des communautés. Vous voyez, je pense que beaucoup de communautés nouvelles ont vécu des crises. On a découvert des abus, on a découvert des abus spirituels, des abus sexuels. Et tout d'un coup, on s'est dit, ben, en fait, on est pauvre. Ma communauté que je croyais toute puissante, elle est pauvre. Alors notre tentation, c'est de dire, ah ben alors, c'est pas la bonne communauté. Faut que je change, faut que j'aille chercher une autre communauté puissante. Rassurez-vous, dans 20 ans, elle sera pauvre. Et il faut s'en réjouir. Parce que maintenant, je peux dire, ma communauté qui est pauvre, elle produit du fruit. Donc je suis sûr que ce fruit vient de Dieu. Puisque ma communauté, elle ne peut pas le produire par elle-même, puisqu'elle est pauvre. Puisqu'elle est composée de pécheurs. Puisqu'elle est composée d'abuseurs. Et même ces abuseurs, ils ont du fruit. Parce que ce qu'ils ont prêché, ce n'était pas eux, c'était le Saint-Esprit. Et c'est le mystère. Vous voyez, jusqu'où Dieu s'abaisse, il accepte que la parole des abuseurs soit féconde. Alors, quand je dis ça, je tremble, hein, parce que c'est enregistré, mais moi, c'est l'expérience que j'ai. J'ai parfois été touché profondément par la parole de prêtres, dont j'ai appris après que c'était des abuseurs. Pourquoi ? Parce que leur parole n'était pas leur parole, c'était la parole du Saint-Esprit. Et dans la mesure où ils prêchaient l'Évangile, leur parole de pécheur était le canal que Dieu avait choisi pour toucher mon cœur. Et donc, n'ayons pas peur de nos pauvretés. Vous voyez, réjouissons-nous, non pas du péché. L'abus, il faut le traquer, il faut le purifier. Mais il faut surtout le regarder en face et se dire, c'est pas parce que ma communauté est pauvre et elle est pleine de pécheurs qu'elle n'est pas le canal de la grâce de Dieu. arrière, esprit maudit de la chèvre de Monsieur Seguin. Et je voudrais vous raconter l'histoire. Alors c'est dans un livre de Bernanos où Bernanos compare, face à la pauvreté de l'Église, face au péché des hommes d'Église, la réaction de saint François d'Assise et de Luther. Luther dit, voilà une Église pleine de richesses, pleine de gens intéressés par l'argent, qui vendent les indulgences. Eh bien, je vais affronter cette Église et je vais la réformer. Le résultat, c'est la division, c'est la coupure d'avec Dieu, c'est la coupure d'avec l'Église. Saint François d'Assise dit, voilà une Église pleine de pécheurs, pleine de richesses, pleine de prélats qui ne sont occupés que de remplir leur coffre et leur bourse. Qu'est-ce que je vais faire ? Je vais vivre dans la pauvreté et l'humilité. Ils font le même constat, le même diagnostic, mais ils ont deux réactions opposées. C'est exactement ce que sainte Mère Teresa disait. Qu'y a-t-il à changer dans l'Église ? Elle répondait, toi et moi. Et vous voyez, je voudrais que vous vous disiez, qu'y a-t-il à changer dans ma communauté ? Alors sûrement plein de choses, mais finalement c'est des détails. Ce qui a d'abord à changer, c'est toi et moi. Et quand on se plaint de sa communauté, quand on en voit les limites, la première chose à faire, c'est de se dire, qu'est-ce que moi je peux faire ? Non pas pour changer la communauté, mais pour me convertir, pour me retourner, pour me changer. Qu'est-ce que je peux faire, moi, pour mieux aimer mes frères et mes sœurs ? Et vous voyez, c'est un retournement comme un gant. Hein. On change la perspective. On se retourne littéralement. Donc, je vous propose ça. Chaque fois que nous serons agacés par un aspect d'une communauté dans laquelle on vit, religieuse, paroissiale, ecclésiale, peu importe, de se dire, qu'est-ce que je peux changer, moi ? C'est comme dans un couple. Hein. Quand on est... agacé par l'autre, souvent on vient nous voir, on nous dit mon mari est insupportable. Je dis ah bon, très bien. Qu'est-ce que vous comptez faire ? Ben vous pourriez pas lui dire qu'il change ? Moi tant qu'il vient pas me voir, je peux rien faire. Par contre vous pourriez peut-être faire un pas. Vous voyez, c'est

Le deuxième point, je parle, bon, ça va, encore quelques minutes. Le deuxième point que je voudrais souligner, c'est donc Léon XIV qui a dit « Toute réforme de l'Église a un double critère. » Premier critère, Actes des Apôtres, chapitre 4, verset 32, c'est la règle de toute réforme ecclésiale. Tout était commun entre eux, ils avaient un seul cœur et une seule âme. Et donc, si l'Église va mal, si ma communauté va mal, je me dis, ah, est-ce que nous avons un seul cœur et une seule âme? Et si je ne vais pas vers là, je suis sûr que mon projet de changement, de réforme, il va faire du mal. Et c'est un critère, c'est, étymologiquement, c'est ce qui permet de trier. En grec, krino, c'est trier. Donc, ce qui va me permettre de trier mes idées, c'est est-ce que ce que je propose va vers plus d'unité? Si la réponse est non, je suis sûr de me planter. Je vais faire plus de mal que de bien. Même si ce que je propose est bien, en soi. Mais si ça apporte de la dissension, alors mon critère de tri me fait dire que ce n'est pas la bonne réponse. Le deuxième point que souligne Léon XIV, c'est toute réforme de l'Église commence par une réforme du cœur. Ne croyons pas que c'est les structures qui font changer les cœurs. Ça n'a jamais marché. Ce sont les cœurs qui font changer les structures. On a besoin des structures. Hein ? On a besoin des structures. Pourquoi ? Pour protéger les cœurs. Vous voyez, on a besoin, dans une communauté religieuse, on a besoin d'une règle. Pour protéger des cœurs qui se sont donnés à Dieu, pour maintenir l'élan de consécration. Mais c'est Bernanos encore, c'est dans le dialogue des Carmélites, qui dit, c'est la prieure qui dit à Blanche de la Force, ce n'est pas la règle qui nous garde, c'est nous qui gardons la règle. Ainsi, s'il n'y a pas des cœurs qui se donnent, vous avez beau avoir toutes les structures les plus magnifiques du monde, en droit canonique et tout, vous aurez un arbre sec et creux. Et Benoît XVI allait jusqu'à dire, plus il y a d'administration, moins il y a de la place pour l'Esprit Saint. Pour l'Esprit Saint. Et vous voyez, lui qui était allemand, il savait ce que c'était. J'ai des amis en Allemagne qui me disaient, tu sais, maintenant chez nous, même la lectrice du dimanche, elle est payée. Pour faire le service de la lecture est rémunéré. Et il me disait, ben en fait, il n'y a plus de place pour l'Esprit Saint dans notre Église. Parce que tout est... Justement, on a tout pris en main. On en a fait une structure administrative bien huilée. Mais on a peur de l'Esprit Saint. On a peur de ce que Dieu pourrait nous dire. On maîtrise tout. Alors, je ne dis pas qu'il faut que ce soit le bazar. Hein. Enfin, le pape François disait quand même de temps en temps qu'il fallait mettre du bazar. Un petit peu de désordre à la marge. Ça fait toujours du bien. Voilà, ça nous rappelle que ce n'est pas la structure qui remplace la vie. Et puis le troisième point moi, que je voudrais souligner, c'est que une communauté, ce n'est pas d'abord une belle structure, c'est une multitude de petits détails. Regardez dans une communauté familiale. Quand vous êtes invité dans une famille, pour nous prêtres, on le sait bien, comment vous goûtez ce qui fait le cœur de cette famille? On ne vous donne pas le règlement intérieur quand vous rentrez. Enfin, j'ai jamais eu ça. Vous voyez. Le père de famille qui me dit, voilà le règlement intérieur de notre famille. Article 1, on enlève ses chaussures pour marcher sur le tapis du salon. Article 2, on dit merci madame. Article 3, on se couche avant 23 heures. J'ai jamais vu ça, grâce à Dieu. Par contre, on voit une multitude de petits détails. On s'assoit et puis il y a quelqu'un qui nous dit « Ah, vous voulez un verre d'eau ?» Bah, on se sent accueilli. À table, on voit que les uns et les autres s'écoutent, qu'il y a de la bienveillance, qu'on rit ensemble. À la prière, il va y avoir de la délicatesse, on va avoir un petit moment de louange, un moment d'intercession. Une communauté crée une ambiance, une expérience de Dieu par l'incarnation des petits détails. Et ça demande la foi. C'est exactement ce que...

Le Seigneur nous dit dans la parabole du grain de Senvé, c'est la plus petite des semences et pourtant c'est la plus grande des plantes potagères, enfin peu importe la traduction. C'est-à-dire, on a un grain de Senvé, c'est gros comme une tête d'épingle à peu près, et on sait que de ce petit truc-là va jaillir la vie d'un buisson qui peut faire des 3, 4, 5, 6 mètres. Et vous voyez, si on veut le transposer, parce qu'on n'en voit pas des grains de Senvé tous les jours, prenez un gland. Un gland, c'est moche, ça sert à rien. Il paraît que ça, on le donne aux cochons, on sait ça par l'évangile. Ça, si les enfants font des collages avec des glands pour la fête des pères. Voilà, c'est la seule utilité que je connaisse aux glands. Et par contre, on voit un chêne. Voilà, un chêne, c'est beau, c'est majestueux, c'est puissant. Et nous, dans la vie, on veut être des chênes. Et bien souvent, on est des glands. Pardon. Ben, c'est-à-dire, en fait, le Seigneur nous dit, ne rêve pas de conquérir le monde. Si déjà tu aimais ton frère qui est à côté de toi. Et vous voyez, c'est ces petits détails. Si je souris au petit déjeuner, je suis en train de réformer ma communauté. Peut-être plus efficacement qu'en faisant une proposition pour le chapitre général. Si je rends service gratuitement, si je mets de la joie, si je chante à un moment où c'est compliqué, si je ne perds pas ma bonne humeur alors qu'on s'est trompé de route et qu'on va arriver en retard. Vous voyez la situation, hein, on est en voiture, dépêche-toi, la messe est à 10h. On est parti en retard, donc déjà le père de famille, il est dans la voiture. Il dit, la prochaine fois, je partirai sans vous. Enfin, c'est pareil dans les communautés. Hein. Et tout le monde arrive, on dit, oh, on va être en retard, on est un peu tendu. Et puis, on se trompe de route. Tension maximale. C'est toujours pareil, etc. Machin, on s'engueule, voilà, voilà. Vous voyez la scène. Alors nous, quand on célèbre, on voit arriver la famille juste avant l'évangile, un peu tendue. On se dit, tiens, cela, le voyage en voiture a été compliqué. Le premier gamin qui fait le moindre petit pleur, il va tout prendre pour les autres. Et vous voyez, qu'est-ce qu'il faut faire là pour cette famille? Est-ce qu'il faut dans la voiture dire, à partir de dorénavant, on partira 10 minutes plus tôt, peut-être? Mais si dans cette famille, il y en a un qui dit, bah, puisqu'on est en retard, si on louait le Seigneur, bah, ils vont arriver le cœur ouvert et ils n'auront pas perdu leur temps. Et vous voyez, c'est des trucs tout bêtes, mais nous n'avons pas assez la foi pour accorder de l'importance aux détails dans la vie communautaire. Et une vie communautaire, c'est une vie de détails. Et ça, il faut le demander à la Vierge Marie. Vous voyez, elle qui, à Cana, dit, ils n'ont plus de vin. Il fallait une femme pour voir. Elle a dû voir un petit peu d'agitation là, chez les serviteurs. Ils se parlent entre eux. Puis voir, tiens, il y a le vin coule moins. Ils n'ont plus de vin. Ben, voilà, c'est une grâce maternelle et féminine de soigner les détails. Et l'Église a une âme de mère, a une âme de femme. Et c'est particulièrement important pour les prêtres de s'en souvenir. Vous voyez, la tentation du prêtre, c'est de partir dans les nuages, dans les belles idées. Et il nous faut des femmes qui nous disent « Eh, redescends sur terre. T'as dit merci, tu as souri, tu as soigné les détails. Est-ce que t'as mis une fleur devant la statue de la Sainte Vierge aujourd'hui? Ça va peut-être plus toucher les âmes que ton topo de tout à l'heure. » Donc voilà, osons soigner les détails dans l'Église. Et pour ça, il faut avoir une vue de foi sur les détails. Je suis sûr que vous connaissez déjà l'histoire des trois tailleurs de pierre. Mais vous savez, on voit trois tailleurs de pierre, et au premier, ils font exactement le même geste. Le premier, on lui dit, qu'est-ce que tu fais? Il dit, je tape avec mon marteau sur mon burin. Il fait matériellement le geste. Le deuxième, il dit, je suis en train de tailler la clé de voûte. Il a déjà un peu plus de... Il voit un peu plus haut. Et le troisième, qui fait le même geste, il dit, je bâtis une cathédrale. Eh bien, dans nos communautés, moi, en communauté, si je fais la vaisselle, après le repas de midi,
Je peux dire, je fais la vaisselle parce que les autres se sont barrés. Je peux dire, je fais un acte de charité parce que je suis prieur et que voilà, c'est mon devoir d'État. Et puis je peux dire, je bâtis une cathédrale. C'est-à-dire, je permets au Seigneur d'habiter une communauté. Je fais le même geste, mais mon cœur est différent. Et c'est vrai en famille, quand on s'occupe des enfants, et c'est vrai en paroisse, quand on fait des photocopies, on passe un coup de balai, etc., etc. Voilà, appliquez-le au plus petit détail de toute vie communautaire. Et vraiment, vous bâtirez des cathédrales, et nos communautés seront des cathédrales. Et vous savez, des cathédrales, il y en a de tout style, ou des églises, il y en a de tout style. Vous avez Notre-Dame de Paris, c'est grand, c'est beau, tout le monde la voit, c'est merveilleux, il y a des vitraux. Puis vous avez la petite église de campagne. Il y a des communautés, c'est des petites églises de campagne. Mais la petite église de village, elle est tout aussi belle que Notre-Dame de Paris. Et puis il y a des communautés, c'est rococo, vous savez, comme dans les églises allemandes, avec des petits anges partout, des couleurs dans tous les sens. C'est pas grave. Il y en a, c'est des églises plus modernes, c'est la basilique Saint-Pédis, c'est austère, c'est la poésie du béton. Mais dans toutes nos communautés, si Dieu est au centre, si on soigne les détails, alors il y aura un signe qui ne trompera pas, c'est la joie, c'est le chant. Quand dans une communauté, on chante le Seigneur, alors c'est qu'on est à sa place. Et justement, quand on chante, on est obligé de chanter ensemble. Vous voyez, c'est si vous mettez le Seigneur au centre, vous avez envie de le chanter, du coup, vous vous mettez à la bonne place. Chacun par pas. Vous ne pouvez pas chanter chacun un chant différent. Ça peut être du chant en langue, mais même ça, le Saint-Esprit fait que ça s'accorde. Quand on chante ensemble le Seigneur, alors le Seigneur fait que la communauté prend corps. Donc voilà, c'est ça que je voulais vous dire, c'est pour qu'une communauté ait le visage du Christ, il suffit de mettre le Seigneur au centre, de soigner les détails et de le chanter. Et alors nous formerons un seul corps. Et ce corps sera une continuation du corps de Jésus. Il sera un corps blessé, un corps meurtri, parfois un corps sanglant, mais c'est un corps qui sauve. Comme le corps de Jésus nous sauve parce qu'il est offert au Père sur la croix. Amen. Bon, il faut qu'on chante, hein, du coup. Qu'est-ce qu'on va chanter ? On va prendre un chant de louange. Allez, j'ai pas d'inspiration. Qui a une inspiration ?

0: que notre bouche chante sa louange dans nos communautés, pour qu'on puisse ensemble chanter un jour dans la communauté du ciel à jamais sa louange. Amen.
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3: On aurait tendance à penser qu'il n'y a qu'une seule voie dans la vie spirituelle, qu'un seul chemin que tous devraient prendre. Et naturellement, ce chemin, c'est toujours celui que j'emprunte, bien sûr. Or, en fait, les choses ne se présentent pas du tout de cette manière. La vie spirituelle, ça n'est pas une autoroute sur laquelle tout le monde doit se rendre pour prendre la même direction et utiliser le même parcours. D'abord, il faut constater que, même dans une religion particulière, si le point visé va être le même pour tous ceux qui adhèrent à cette religion, ils n'ont pas tous le même point de départ. Et donc, cela va forcément changer le trajet. Même si, au fur et à mesure, peut-être, que l'on avance et qu'on s'approche du but, les différents trajets se rapprochent les uns des autres. Néanmoins, on trouve cela dans toutes les traditions religieuses. Il y a plusieurs voies pour parvenir au but. Ainsi, dans le bouddhisme, on constate diverses voies, diverses écoles, qui correspondent à autant de moyens différents de se libérer de la ronde des renaissances et de cheminer vers l'éveil. On distingue, par exemple, la voie dite du petit véhicule, qui est très présente en Asie du Sud-Est, en Birmanie, au Vietnam. C'est une école très ancienne, marquée par une certaine orthodoxie, et il faut bien le dire, un certain élitisme. Mais il y a aussi la voie dite du grand véhicule, qui est présente, elle, davantage dans l'Asie de l'Est, en Chine, en Corée, au Japon. Une voie marquée par l'ouverture et par la compassion. Il y aurait encore une autre voie, celle du véhicule de diamant, présente au Tibet, au Bhoutan, en Mongolie. Et cette école, cette voie, prône une possibilité de progression et d'éveil très rapide. Autrement dit, chaque individu va pouvoir rapidement trouver la nature du Bouddha en lui. Vous voyez, ce n'est qu'un exemple. Si je prenais maintenant l'hindouisme, eh bien de la même manière, il va me présenter différentes voies. Principalement la voie de la connaissance, la plus prônée, la plus ancienne aussi, sans doute, une voie des œuvres, des activités, ou par le travail que je fais, par la guerre que je mène, si je suis soldat, etc. Je peux parvenir au salut, ou bien encore, une des plus récentes, la voie de la bhakti, qui est la voie de l'amour. Ce qui va compter dans mon cheminement, c'est l'amour que je vais mettre dans ce que je fais, dans ce que je dis. Là encore, vous voyez, différentes voies. Le christianisme se présente, comme nous allons le voir, peut-être d'une manière un peu différente. Même s'il reconnaît que chacun est unique, que chacun a une histoire particulière dans sa vie, qu'il a une histoire particulière avec Dieu, et donc un cheminement particulier avec Dieu, chacun a donc son chemin de spiritualité. Néanmoins, il est affirmé très fortement que Jésus est le chemin, pas un chemin parmi tant d'autres. Il est le chemin. Mais ce chemin de salut qui est tracé par Jésus va s'incarner de manière différente, suivant les personnalités, suivant les vies, suivant les époques, suivant les circonstances. Et ce chemin unique par excellence, va donc engendrer des chemins différents les uns des autres. Néanmoins, on peut tout de même grouper certains chemins en discernant des écoles spirituelles un peu différentes, des expériences de Dieu un peu différentes.

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1: Avant d'aller plus loin, je voudrais prendre une image. Elle nous vient de l'Évangile, elle est fort connue, c'est le discours de Jésus qu'on appelle discours des béatitudes. Jésus va énumérer un certain nombre de chemins de bonheur. Heureux ceux qui pleurent, ils seront consolés. Heureux les pauvres, ils seront rassasiés. Heureux ceux qui ont faim et soif de justice. Heureux les doux, heureux les artisans de paix, etc. Dans un premier temps, lorsqu'on lit ce texte et qu'on arrive au bout, on se dit, mais où suis-je dans cette liste dressée par Jésus? Je ne suis guère un artisan de paix, je ne suis pas forcément doux, etc. Il ne faut pas croire que ce chemin des béatitudes que Jésus nous dresse doit comporter tous les éléments. C'est-à-dire qu'on ne va pas cumuler tous ces chemins. Pour parvenir au bonheur en Dieu, il n'y a pas besoin d'être doux, artisan de paix, assoiffé de justice, d'être dans la souffrance, d'endurer les choses, etc. On ne va pas cumuler tout cela, si vous voulez. Et à un moment donné, j'ai compris une chose. Les béatitudes, c'est un peu comme une montagne. D'ailleurs, Jésus a prononcé ce discours sur le mont des béatitudes, une petite colline qui domine le lac de Tibériade. Eh bien, cette colline, il y a plusieurs chemins d'accès. On peut parvenir au sommet à travers 3, 4, 5, 10 chemins différents. Les uns sont plus rapides, ils montent tout droit, ils sont plus difficiles. D'autres sont plus sinueux, donc plus confortables, mais prennent plus de temps. Et je me suis dit, chaque béatitude est un chemin pour parvenir au bonheur en Dieu. Si nous prenons un de ces chemins et que nous le menons au bout, eh bien, cela suffit. On n'aura pas besoin d'épouser tel ou tel autre chemin. Ces différents chemins qui donnent accès au bonheur en Dieu peuvent représenter effectivement au fil du temps, au fil des siècles, un certain nombre d'écoles ou de traditions spirituelles différentes. Déjà à l'époque de Jésus, on voit que dans le judaïsme, il y a des écoles spirituelles différentes, des familles spirituelles différentes. Les pharisiens, les sadducéens, que l'on a tort d'appeler des sectes juives, parce que ce mot a quand même une connotation très péjorative, et ainsi, les pharisiens, par exemple, croyaient à la résurrection de la chair. Les sadducéens n'y croyaient pas. Et beaucoup d'autres choses les démarquaient. Ils représentaient des spiritualités différentes. Alors, dès le début du christianisme, on va trouver cette palette de sensibilités différentes qui font qu'il y aura des écoles spirituelles différentes. Les unes vont prôner la vie communautaire, les autres la vie érémitique, les troisièmes une vie de prière intense, d'autres une vie tournée vers les actes de charité, etc. Ces différentes écoles spirituelles ne s'adressent pas aux mêmes personnes. Vous ne serez pas touché de la même manière ou vous ne vous sentirez pas appelé de la même manière par une voie ou pour une autre. Je me souviendrai toujours de cette réflexion d'un père dominicain, le père Marcel Dubois, qui était à Jérusalem et qui disait tout bonnement « Je suis dominicain. Jésus m'a appelé à être dominicain. » Eh bien, heureusement qu'il ne m'a pas appelé à être jésuite parce que je ne l'aurais pas compris.
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1: Nous l'avons vu dans notre précédent rendez-vous, il y a dans le christianisme différentes voies spirituelles. Nous pourrions dire différents chemins de vie, comme dans la plupart des autres religions. Mais avant de parler des différentes voies spirituelles chrétiennes, il est bon d'opérer une distinction fondamentale entre deux voies qui se présentent à tout homme. Cette théorie des deux voies a été l'un des axes essentiels de la prédication de l'Église primitive. On en trouve la trace, notamment, dans un texte très ancien d'auteur anonyme qui remonte à l'époque apostolique et qui porte le nom de la Didaché. Ce mot grec signifie « enseignement » ou encore « doctrine ». Le texte a été écrit au milieu ou à la fin du 1er siècle après Jésus-Christ, donc entre les années 50 et 90 après Jésus. La première partie de ce texte constitue un enseignement moral et il propose deux chemins, l'un de la vie, l'autre de la mort, avec une liste de prescriptions morales. Je cite la Didaché, « Il y a deux voies, l'une de la vie et l'autre de la mort, mais la différence est grande entre les deux voies. Voici donc la voie de la vie. Tu aimeras d'abord Dieu qui t'a créé, puis ton prochain comme toi-même, et tout ce que tu ne veux pas qu'il te soit fait, toi-même, ne le fais pas à autrui. » Si cette thèse, cette théorie des deux voies est si prégnante dans l'Église primitive, nul doute qu'elle ait des racines dans les textes de ce que nous appelons l'Ancien Testament. Et nous allons en débusquer quelques-unes. D'abord, je prendrai un extrait du Deutéronome où Moïse s'adresse au peuple et lui dit la chose suivante. « J'ai mis devant toi la vie et la mort, la bénédiction et la malédiction. » Et il ajoute « Choisis donc la vie, afin que tu vives, toi et tes descendants. » On retrouve le même thème au tout début du livre des psaumes. Dans le tout premier psaume, « Heureux est l'homme qui n'entre pas au conseil des méchants, qui ne suit pas le chemin des pécheurs, voilà une voie, ne siège pas avec ceux qui ricanent, mais se plaît dans la loi du Seigneur et murmure sa loi jour et nuit. Il est comme un arbre planté près d'un ruisseau qui donne du fruit en son temps, et jamais son feuillage ne meurt. Tout ce qu'il entreprend réussit. Tel n'est pas le sort des méchants, et voici la deuxième voie. Mais ils sont comme la paille balayée par le vent. Au jugement, les méchants ne se lèveront pas, ni les pécheurs au rassemblement des justes. Le Seigneur connaît le chemin, la voie des justes, mais le chemin, la voie des méchants, se perdra. Il y a donc bien là le même thème. Un chemin mène au bonheur en Dieu, l'autre mène à la perdition, c'est-à-dire à l'éloignement de Dieu, à la brisure de communion avec lui. On trouverait encore cette référence très nettement dans le livre de Ben Sirac le Sage. Nous sommes au chapitre 15, à partir du verset 15. « Si tu le veux, tu peux observer les commandements. Il dépend de ton choix de rester fidèle. Le Seigneur a mis devant toi l'eau et le feu. Étends la main vers ce que tu préfères. La vie et la mort sont proposées aux hommes. L'une ou l'autre leur est donnée, selon leur choix. Car la sagesse du Seigneur est grande, fort est son pouvoir et il voit tout. Ses regards sont tournés vers ceux qui le craignent. Il connaît toutes les actions des hommes. Il n'a commandé à personne d'être impie. Il n'a donné à personne la permission de pécher. Ce texte insiste sur deux points. Le premier, c'est qu'il existe une voie qui mène à la vie, une autre qui mène à la mort, et ces deux voies sont devant l'homme, c'est-à-dire que ni l'une ni l'autre n'est le fruit de la création de l'homme. Il ne se fabrique pas sa propre voie. Et le second point, c'est qu'il a le choix. Aucune des deux voies n'est imposée, n'est obligatoire, mais il est placé à un carrefour, à lui de choisir quelle voie il veut prendre. Et cette notion de choix de l'homme, donc de sa liberté profonde, me semble très importante, car du coup, la vie, le bonheur et la mort, la destruction, ne sont pas des punitions, ce sont des choix que l'homme a faits en toute connaissance de cause.

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1: Le Nouveau Testament qui va naître sur ce terreau imprégné ô combien du judaïsme va donc lui aussi porter ce schéma des deux voies. D'ailleurs, à l'époque, il s'agit d'un vocabulaire très généralisé et bien compris des contemporains, même dans le monde grec. La voie désigne la manière dont l'homme se conduit ou devrait se conduire. Et par suite, l'enseignement moral et doctrinal d'une certaine communauté. Dans les Actes des Apôtres, on trouve un vocabulaire parfois archaïsant, qui rappelle par exemple certains textes de Qumran, comme par exemple « la voie », avec un grand V, sans qualificatif, qui désigne la doctrine chrétienne, et par extension, le groupe de ceux qui la suivent. La théorie des deux voies est donc présupposée. La voie signifiant évidemment la voie de la vérité, de la lumière, ou pour reprendre le vocabulaire des Actes des Apôtres, la voie du Seigneur, la voie de Dieu, ou encore la voie du salut. Tout cela en opposition à l'autre voie, celle de la perdition. Les trois évangiles synoptiques rapportent, par exemple, un dialogue où l'interlocuteur s'adresse à Jésus comme, je cite, ici je cite Matthieu 22, verset 16, « Maître, lui disent-ils, nous le savons, tu es toujours vrai et tu enseignes le chemin de Dieu en vérité, la voie de Dieu. » Mais cette théorie des deux voies est encore plus présente dans l'enseignement même de Jésus. Si je me reporte au chapitre 7 de l'évangile de saint Matthieu, verset 13. « Entrez par la porte étroite. Elle est grande, la porte. Il est large, le chemin qui conduit à la perdition. Et ils sont nombreux, ceux qui s'y engagent. Mais elle est étroite, la porte. Il est resserré le chemin qui conduit à la vie, et ils sont peu nombreux ceux qui le trouvent. » Jean, l'évangéliste, va encore plus loin en identifiant la voie du Seigneur avec le Christ lui-même. Jean 14, 6, « Je suis le chemin, la voie, la vérité et la vie. » La voie qui mène à la vie s'est donc incarnée en Jésus le Christ. Il n'y a donc plus un chemin à suivre, mais une personne, Jésus vivant, à rencontrer et à suivre.
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1: Dans notre précédente émission, nous avons évoqué la théorie des deux voies qui semble avoir été un des thèmes essentiels de la prédication de l'Église primitive. C'est le livre intitulé « La Didaké », écrit entre l'an 50 et l'an 90 après Jésus, qui nous en donne le témoignage. Cette théorie des deux voies prenait bien entendu ses racines dans les écrits de l'Ancien Testament, comme nous l'avons également évoqué. Et puis nous avons vu que cette théorie des deux voies, elle est présente dans l'enseignement même de Jésus. Et nous allons revenir quelques instants sur ce passage qui me semble très intéressant. Nous trouvons dans le chapitre 7 de l'évangile de Matthieu, les versets 13 et 14, cet enseignement de Jésus. « Entrez par la porte étroite. Elle est grande, la porte. Il est large, le chemin qui mène à la perdition. Et ils sont nombreux, ceux qui s'y engagent. mais elle est étroite, la porte. Il est resserré le chemin qui conduit à la vie. Et ils sont peu nombreux, ceux qui le trouvent. Nous voyons très clairement que Jésus reprend ici donc cette théorie des deux voies. Il y a un chemin qui mène à la vie, c'est-à-dire un chemin qui mène à la communion avec Dieu, chemin qui est, reconnaît Jésus, resserré. Donc il n'est pas facile de l'emprunter, les embûches sont sans doute nombreuses et, en conséquence, peu nombreux ceux qui le trouvent, dit Jésus. C'est-à-dire que ce chemin, il faut le chercher. Il ne se présente pas comme ça, d'emblée, tout seul. Et il y a l'autre chemin que Jésus dit large, donc confortable, chemin qui conduit à la perdition. Alors non seulement, ce qui est intéressant, c'est que Jésus reprend cette théorie des deux voies, mais il va y ajouter un élément. Car dans les deux cas, le chemin aboutit à une porte. Voilà qui est nouveau. Dans le chemin resserré, nous aboutissons à une porte étroite et le chemin large mène à une porte, elle qui au contraire est grande et facile à franchir. Quelle est donc cette porte qui est au bout du chemin ? C'est la porte d'entrée en fin de compte. Mais d'entrée qui donne accès à quoi ? On peut imaginer que nous avons là une image de l'entrée dans l'autre monde, dans l'au-delà. Dans un cas, il s'agit de l'entrée dans un monde bienheureux, celui de la vie. On pourrait mettre dessus, si l'on veut, l'étiquette « le paradis ». Et dans l'autre cas, le chemin large, la porte est également très large, très facile à franchir. Et là, cette porte, elle mène à quoi ? À la perdition, dit Jésus. Donc à la perte de la communion avec Dieu, nous pourrions mettre ici une étiquette, l'enfer. C'est donc intéressant que Jésus, j'allais dire, ajoute une porte au bout du chemin. Revenons sur cette porte étroite, difficile à franchir. Lorsque l'on parle de porte étroite dans l'enseignement de Jésus, je ne peux pas m'empêcher de penser à la porte qui est actuellement celle d'accès à la basilique de Bethléem. Il y avait auparavant une porte sans doute beaucoup plus grande, beaucoup plus large, mais elle a été murée. Et on a laissé une petite entrée qui nécessite que on soit obligé de se courber en deux pour pouvoir franchir cette porte. Alors historiquement, cette porte a été murée parce que au temps des Turcs, les Turcs avaient la mauvaise habitude de rentrer dans les églises à cheval. Pour les empêcher de rentrer à cheval, on a laissé cette toute petite porte. Mais nous avons là certainement un symbole très intéressant. On ne peut pas entrer si nous restons droit, debout, j'allais dire, fier et orgueilleux. On est obligé de se courber en deux, c'est-à-dire de s'abaisser. Autrement dit, nous avons là l'image de l'humilité pour pouvoir entrer. Et on n'entre pas n'importe où avec cette petite porte. On entre dans la basilique de Bethléem, le lieu même où l'enfant Jésus est né. Et cela nous indique aussi que pour Dieu, l'incarnation était aussi une petite porte. Qu'il a fallu qu'il, et ce qu'on appelle en théologie la kénose, que d'un certain côté, Dieu se comprime de manière extrême pour épouser la nature humaine.

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1: L'étroitesse de la porte nous fait également penser, outre l'humilité, que nous ne pouvons pas entrer avec une valise dans chaque main ou avec un gros sac à dos. C'est-à-dire qu'il faut se dépouiller, il faut se délester de tout ce que l'on porte en surplus pour pouvoir entrer dans cette porte étroite. Ça n'est pas le cas du tout de la porte qui mène à la perdition, où on peut y passer largement en restant bien droit et peut-être même y accéder avec tout son barda. Alors, cet ajout de la porte au bout du chemin, eh bien, est tout à fait propre à l'enseignement de Jésus. Il reprend l'enseignement de la théorie des deux voies que nous avons vu très présent dans les textes de l'Ancien Testament, mais il mène l'enseignement plus loin. Et il désire, en quelque sorte, que cet enseignement aboutisse à quelque chose de beaucoup plus précis et de beaucoup plus vrai spirituellement. Il nous faut maintenant compléter cette approche en réunissant ici ou là quelques autres fragments. Le premier que nous trouvons chez saint Jean est le suivant. Le chemin difficile, le chemin qui aboutit à la porte étroite, mais qui mène à la vie, n'est autre que Jésus lui-même. Je suis le chemin, la vérité et la vie, trouve-t-on dans l'évangile de saint Jean. Deuxième point, cette porte étroite, c'est aussi Jésus lui-même. Il le dira par ailleurs, lorsqu'il compare le royaume des cieux à une bergerie qui rassemble toutes les brebis du Seigneur, il dira, nous sommes au chapitre 10 de l'évangile de saint Jean, le verset 9, « Moi, je suis la porte. Si quelqu'un entre en passant par moi, il sera sauvé. Il pourra entrer, il pourra sortir et trouver un pâturage. » Autrement dit, par rapport à notre sujet initial, s'il y a, de fait, différentes voies spirituelles qui mènent au but, et nous avons peut-être même pensé qu'il peut y avoir autant de voies que de personnes, chacun ayant une voie qui lui est particulière, qui lui est propre. Quoi qu'il arrive de ces distinctions, de ces différences entre les voies, elles doivent être enracinées en Jésus. Un chemin qui suit le chemin de Jésus ne peut être qu'un bon chemin, même s'il prend une incarnation particulière. Et la porte qui permet d'atteindre le but visé, la communion avec Dieu, la présence face à face avec Dieu, cette porte, ce doit être encore Jésus. Toutes les voies, même si elles sont différentes, vont emprunter ce tracé et aboutir à cette porte.
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1: Évoquant cette semaine les voies spirituelles du christianisme, nous avons parlé assez longuement de la fameuse théorie des deux voies que l'on trouvait déjà dans les textes de l'Ancien Testament et qui réapparaît dans les paroles mêmes et les enseignements de Jésus. Une voie mène au bonheur, à l'union avec Dieu, cette voie est difficile, escarpée, et elle s'achève par une porte étroite qu'il faut franchir. La voie, au contraire, qui mène à la perdition, elle est large, elle est confortable, elle est agréable, et elle s'achève par une porte très large que l'on peut franchir facilement. À partir de là, nous pourrions nous demander quelle est la voie spécifiquement chrétienne. Eh bien, peut-être qu'il faut revenir à la base de tout et au double commandement d'amour qui nous est donné dans l'Ancien Testament, mais qui est ressouligné de façon très forte par Jésus. Tu aimeras le Seigneur ton Dieu et ton prochain comme toi-même. Mais Jésus va pousser un peu le second commandement plus loin, comme il a l'habitude de le faire d'ailleurs. Car à l'amour du prochain, il va, non pas substituer, mais il va le développer dans un autre commandement. Aimez-vous les uns les autres comme je vous ai aimé. Autrement dit, la voie spirituelle chrétienne n'est autre que l'imitation de ce que Jésus a vécu et qu'il a vécu pour nous. Quelle est la voie que Jésus nous trace? C'est effectivement une voie d'union, de communion avec le Père, et une voie du don de soi jusqu'au bout, pour ceux qui l'entourent, pour les hommes. Voilà la voie chrétienne par excellence. Mais nous comprenons bien que cette voie de l'amour de Dieu et de l'amour du prochain, elle peut se décliner sous des aspects très différents, selon la personnalité, selon le caractère, selon la sensibilité, selon l'époque dans laquelle nous vivons, selon les mœurs du temps et selon, surtout, j'aurais dû commencer par là, le don de l'Esprit-Saint reçu. À l'un, il est donné d'enseigner, à l'autre d'exercer la compassion, au troisième de guérir les malades, et Paul déroule ainsi un certain nombre de dons du Saint-Esprit qui sont faits à l'un ou à l'autre. Et ceci est un élément très important, car cela souligne que la voie spirituelle dans laquelle nous allons nous engager et où nous allons finalement donner notre vie dans cette voie particulière, elle est d'abord donnée par l'Esprit-Saint. C'est un appel qui se reçoit, un appel qui est assorti d'un certain nombre de grâces, de forces, de dons, qui vont permettre à celui qui est appelé d'exercer cet appel, d'y répondre et de le vivre. Il est donc important de bien se mettre dans la tête que la voie spirituelle, on ne se la crée pas, on ne se l'invente pas, mais on la reçoit. Et comme Dieu nous connaît mieux que nous-mêmes, il va nous proposer une voie qui sera en harmonie avec ce que nous sommes, qui sera comme un prolongement, un épanouissement de ce que nous avons reçu dès le départ, dès notre naissance. Et voilà pourquoi nous disions au début de cette émission qu'il y a autant de voies spirituelles chrétiennes pratiquement que de chrétiens. Néanmoins, nous pouvons certainement procéder à des regroupements, car il y a des accents qui sont plus ou moins forts selon la voie que l'on va incarner. Nous allons essayer de distinguer plusieurs groupes de voies spirituelles chrétiennes qui ont marqué l'histoire de la spiritualité au fil du temps.

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1: Une toute petite remarque avant de vouloir essayer de distinguer certaines voies spirituelles, disons certaines familles même de spiritualité, c'est

0: en scrutant la théologie et en proposant eux-mêmes certaines thèses théologiques. Bien sûr, dans cette voie, nous pensons à quelqu'un comme saint Thomas d'Aquin, mais il est loin d'être le seul. Pensons aussi à quelqu'un comme saint Bonaventure. C'est-à-dire, ce sont des intellectuels qui vont mettre leur capacité d'intelligence au service de la foi pour mieux s'approcher de Dieu, pour mieux comprendre Dieu et, sans doute aussi, le faire partager aux autres. Évidemment, ces intellectuels n'ont pas été des personnes froides, sans charité, qui ne priaient pas. Non, elles ont mêlé toutes ces données, mais disons que la démarche intellectuelle a été chez elles première. En tout cas, un élément très important de leur démarche. Une seconde voie, nous pourrions l'appeler la voie de la dévotion, la voie de l'amour. Mais me direz-vous, toute voie chrétienne est une voie de l'amour. C'est vrai. Mais chez certains, cet amour est devenu une priorité en quelque sorte. Je pense ici par exemple à saint Augustin qui va être converti par cela. Il va s'apercevoir que dans le christianisme, il suffit de mettre en œuvre la capacité d'aimer qui est en nous pour pouvoir être proche de Dieu. Autrement dit, quel que soit l'homme ou la femme qui fasse cette démarche, elle a cette capacité, il a cette capacité d'aimer, et en la mettant en œuvre, il trace une voie spirituelle qui va l'unir à Dieu. D'autres ont donné la priorité à la pauvreté, c'est-à-dire à un abandon complet entre les mains de Dieu, à cette pauvreté voulue, consentie et même aimée. Nous pensons bien sûr à quelqu'un comme saint François d'Assise, qui va être perçu comme le pauvre par excellence, celui qui s'est dépouillé de tout pour Jésus, pour ressembler à Jésus, et bien sûr pour donner ce qu'il avait à ceux qui n'avaient pas. Et puis une autre voie, mais il y en a bien d'autres sans doute, serait la voie de l'ascétisme, inaugurée sans doute par les pères du désert, qui partent vivre une vie ascétique dans des conditions très difficiles, pour être dépouillé de tout le superficiel, pour se retrouver totalement vulnérable entre les mains de Dieu. Et on pense aussi ici à la spiritualité de saint Ignace. Il y aurait sans doute encore beaucoup d'autres voies à explorer, peut-être le ferons-nous dans d'autres émissions. Mais dans notre prochain rendez-vous, je voudrais parler d'une voie très proche de nous, très moderne en quelque sorte, et très simple, qui est la petite voix de Thérèse de Lisieux.
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0: Nous allons parler maintenant de ce que l'on appelle la petite voix de Thérèse de Lisieux. Thérèse avait le désir d'être sainte, d'être proche de Dieu. Mais elle découvre très vite que la voix des grands saints que nous avons évoquée dans notre dernier rendez-vous n'est pas faite pour elle. Ou plutôt qu'elle-même est incapable de prendre ces voies, parfois si difficiles. On est à une époque où l'ascétisme est de règle. Il

faut lutter contre les passions, il faut maîtriser les pulsions de la chair. Et Thérèse se sent totalement démunie par rapport à une voix qui lui paraît si escarpée. Et en cela, elle nous rejoint, je crois, très facilement. Beaucoup d'entre nous, lorsque nous lisons des vies de saints, nous sommes un peu effarés de voir ce qu'ils étaient capables de faire, ce qu'ils étaient capables de s'imposer pour mener leur chemin de spiritualité. Et nous nous sentons fort loin de ces personnages, non pas que nous les méprisions, loin de là, mais nous les trouvons inaccessibles. Faisant ce constat, Thérèse va alors ouvrir un chemin de spiritualité qui va se baser sur les moyens ordinaires de la vie, la confiance, l'abandon, l'humilité, la simplicité, l'amour dans toutes les petites choses du quotidien. Alors cette petite voix, elle est faite pour ceux qui acceptent, bien sûr, leur fragilité, leur pauvreté, mais en même temps qui sont sûrs que leur pauvreté va attirer la miséricorde de Dieu. Au Carmel, où elle est entrée, il lui est proposé un idéal élevé de perfection chrétienne, avec les maîtres Saint Jean de la Croix ou Sainte Thérèse d'Avila. Et voilà qu'après 10 années de combat pour correspondre à cet idéal, elle est comme au pied, dit-elle, d'une montagne dont le sommet se perd dans les cieux. Face à l'expérience de nos limites, de notre incapacité à les dépasser, non seulement Thérèse nous dit de ne pas nous replier sur nous-mêmes, sur le sentiment de notre misère et de tout abandonner, mais au contraire, que cette expérience de pauvreté nous ouvre à Dieu dans un acte de foi. Je ne peux personnellement rien faire, mais Dieu peut tout en moi. Cette acceptation donc de notre état réel nous appelle à une confiance totale. S'appuyant sur le Proverbe, chapitre 9, verset 4, « Si quelqu'un est tout petit, qu'il vienne à moi », Thérèse affirme que la petitesse n'est pas un obstacle pour aller à Dieu, mais au contraire, elle en est la condition première. Non seulement il ne nous est pas demandé de monter au ciel, mais au contraire, de rester sur la terre et de vivre pleinement cette vie qui est la nôtre. Nous ne sommes pas appelés à dépasser nos limites, mais à consentir à nos limites. Car c'est dans la vérité de notre condition humaine que nous pouvons rencontrer le Seigneur. Il s'agit donc de s'appuyer sur la confiance en Dieu et en ce qu'il peut réaliser en nous, et non pas de s'appuyer sur nos propres efforts pour nous convertir et d'une certaine manière accéder aux cieux à la force des bras. Nos imperfections, nos limites, nos impuissances sont autant de chances de nous laisser porter et consoler par Dieu. Notre misère, notre fragilité, voire notre péché, sont le lieu privilégié de notre union à Dieu, car elles sont le lieu de la gratuité de l'amour de Dieu pour nous. « Ce qui plaît au bon Dieu, dit-elle, c'est de me voir aimer ma petitesse. C'est l'espérance aveugle que j'ai en sa miséricorde. » Elle dit par ailleurs, « N'ayant rien, je recevrai tout du bon Dieu. » Il faut consentir à rester pauvre et sans force. Voilà le difficile.

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1: À l'époque de Thérèse, une invention technologique fait rêver tout le monde. Il faut dire qu'elle est extraordinaire et qu'elle évite bien des fatigues. Il s'agit de l'ascenseur. Et Thérèse se dit, au lieu de gravir les marches du rude escalier de la perfection, je veux prendre l'ascenseur. Je veux chercher le moyen, dit-elle, d'aller au ciel par une petite voie bien droite, bien courte, une voie toute nouvelle. Nous sommes dans un siècle d'invention. Maintenant, ce n'est plus la peine de gravir les marches d'un escalier. Chez les riches, un ascenseur le remplace, avantageusement. Moi, je voudrais aussi trouver un ascenseur pour m'élever jusqu'à Jésus, car je suis trop petite pour monter le rude escalier de la perfection. Alors j'ai recherché dans les livres saints l'indication de l'ascenseur, objet de mon désir, et j'ai lu ces mots sortis de la bouche de la sagesse éternelle, « Si quelqu'un est tout petit, qu'il vienne à moi. » Alors je suis venu, devinant que j'avais trouvé ce que je cherchais, et voulant savoir, ô mon Dieu, ce que vous feriez au tout petit qui répondrait à votre appel, j'ai continué mes recherches, et voici ce que j'ai trouvé. L'ascenseur qui doit m'élever jusqu'au ciel, ce sont vos bras, ô Jésus. Il ne s'agit donc même plus de monter dans l'ascenseur, car l'ascenseur lui-même, c'est Jésus. Il suffit de se laisser prendre par lui, il suffit de se laisser conduire, et le chemin sera parcouru. Comme le décrit Jacques Gauthier, poète et écrivain québécois contemporain, cette ascension comprend 5 étages qui résument la spiritualité de Thérèse. Premièrement, avoir l'esprit d'enfance. Il s'agit non de tomber dans l'infantilisme, mais de cultiver un esprit d'enfance, c'est-à-dire de désirer les plus grandes choses, mais en s'appuyant entièrement sur Dieu pour les réaliser. La deuxième étape est de faire confiance aveuglément à Dieu le Père. En grandissant, il n'est pas question de prendre son indépendance, mais de faire de plus en plus confiance à Dieu et tout attendre de lui. Plus on s'abandonne à lui, dit-elle, plus on s'ouvre à son amour et plus vite on monte vers le ciel. La troisième étape est aussi un fruit de l'abandon. C'est d'accueillir tout ce qui vient et de transformer le présent des choses tout ordinaires, en faisant des choses extraordinaires, parce que acceptées telles qu'elles se présentent. La quatrième étape est de choisir de rester petit. Ne pas vouloir être grand, ni un grand mystique, ni un grand saint, ni quelqu'un qui ressuscite les morts. Pour Thérèse, la clé est d'être comme un petit rien. Enfin, la cinquième étape est d'accepter la miséricorde de Dieu. Pour monter au ciel, il s'agit de miser tout sur la miséricorde de Dieu et de remplacer l'image du Dieu justicier par l'image d'un Dieu miséricordieux qui n'est, dit-elle, qu'amour et miséricorde.

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Bonjour à vous toutes et à vous tous. Je vous souhaite de passer un excellent moment en compagnie de ce jazz à tous les étages. Et comme à chacun de nos rendez-vous, bienvenue à vous tous.

Nous venons d'entendre le dernier album que Enrico Piranunzi a produit. Il s'agit d'un concert donné au Birdland, en compagnie entre autres de John Patitucci et de Antonio Sanchez. Cet album, qui s'intitule Live at Birdland, est sorti sur Camjazz.

dernier album de Aldo Romano est un hommage à Don Cherry. On retrouve sur cet album Henri Texier à la basse, Géraldine Laurent au saxo et Fabrizio Bosso à la trompette. Cet album complète Communion to Don Cherry, apparu sur le label Dreyfus.

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venons d'entendre le groupe King's Singers, sans doute l'un des meilleurs groupes vocaux de la planète, dont voici pour le plus pur plaisir de nos oreilles quelques-unes de leurs perles.

Nous venons d'entendre des morceaux issus de trois albums des King's Singers, Simple Gifts, Swimming Over London et From the Earth. Mais il est l'heure pour moi de vous quitter. Je vous dis donc à la semaine prochaine, même heure, même antenne. C'est André de Chabanne qui a produit cette émission. Que Dieu vous bénisse et salut à vous tous.

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1: Chers amis, depuis quelques émissions, nous levons les yeux vers cette réalité merveilleuse de la gloire de Dieu. Nous l'avons vu dans l'Ancien Testament comme une nuée ou un feu guidant les Hébreux dans le désert. Nous avons vu cette même gloire de Dieu envahir la tente de la rencontre, puis le temple. Nous l'avons contemplée aussi dans les hauts faits de Dieu. Cette gloire comme rayonnement de la sainteté de Dieu, de son être, est encore plus manifeste dans la personne du Verbe, la deuxième personne de la Trinité, qui est le resplendissement de la gloire de Dieu, l'effigie de sa substance, comme nous le dit l'auteur de la lettre aux Hébreux. Dieu s'est lui-même fait connaître en son Fils unique. Il s'est révélé à nos yeux de chair dans l'incarnation du Verbe, ce Verbe qui était auprès de lui de toute éternité. La venue du Christ en notre chair a été entourée d'événements merveilleux, l'annonce des anges, une naissance miraculeuse d'une Vierge rendue féconde par l'Esprit-Saint, la manifestation de la complaisance du Père en son Fils lors du baptême, et la manifestation glorieuse de Jésus en sa double nature humaine et divine sur le mont Tabor lors de la Transfiguration. Ce n'était d'ailleurs pas seulement la manifestation de la gloire du Fils unique, mais c'était aussi une révélation de la Trinité sainte, puisque les apôtres ont entendu la voix du Père attestant l'identité filiale de Jésus. Ils ont vu l'Esprit Saint sous la forme d'une nuée lumineuse recouvrant comme une tente Jésus, Moïse, Élie et les trois apôtres. Et ils ont contemplé Jésus resplendissant de lumière, le visage comme un soleil radieux. Et ils ont ainsi compris qu'en Jésus habite corporellement toute la plénitude de la divinité, comme a pu le dire saint Paul dans sa lettre aux Colossiens au chapitre 2. Il n'est donc plus besoin d'aller à Jérusalem pour adorer Dieu, puisque Jésus est le nouveau temple spirituel, où nous avons désormais libre accès auprès du Père, selon saint Paul encore dans sa lettre aux Éphésiens. Seulement dans cet épisode de la transfiguration du Christ, il y a quelque chose qui doit nous interpeller et qui n'est rapporté que par l'évangéliste Luc. Je le cite. « Il advint, comme Jésus priait, que l'aspect de son visage devint autre et son vêtement d'une blancheur fulgurante. Et voici que deux hommes s'entretenaient avec lui. C'était Moïse et Élie qui, apparus en gloire, parlaient de son départ qu'il allait accomplir à Jérusalem. » N'est-ce pas surprenant ? Voilà donc Jésus transfiguré sur la montagne qui est en train de discuter avec Moïse et Élie. Or, de quoi discute-t-il ? De son départ, et plus exactement, selon l'étymologie, de son exode qu'il allait accomplir à Jérusalem. Ils sont en train de causer dans l'atmosphère de la gloire de Dieu de la mort de Jésus. Et cette mort n'est pas perçue comme la fin de tout, mais comme un exode. Un départ de ce monde vers le Père, de ce monde vers la vraie terre promise, qui est la terre des vivants, c'est-à-dire le ciel. Quand saint Jean évoque l'heure de Jésus, l'heure de son sacrifice, que dit-il ? Avant la fête de la Pâque, Jésus, sachant que son heure était venue de passer de ce monde vers le Père, ayant aimé les siens qui étaient dans le monde, les aima jusqu'à la fin. Qu'on n'aille pas me dire après que Jésus ne savait pas qu'il allait mourir, n'est-ce pas ? Il le sait de connaissance divine. Et c'est même pour cela qu'il est venu à cette heure, comme il le dit lui-même. Et il faut bien comprendre que cette mort n'est pas en dehors de la gloire de Dieu. Elle n'est pas en contradiction avec la gloire de Dieu. Elle en est une des manifestations, comme le révèle le fait que Jésus transfiguré évoquait cela avec Moïse et Élie sur le Tabor. Ce qui pouvait apparaître comme un scandale pour les apôtres, à savoir la mort de Jésus sur la croix, n'en était en fait pas un aux yeux de Dieu. Seulement il fallait regarder les choses du point de vue de Dieu. Pour le Seigneur, la croix n'est pas un sujet d'opprobre, mais une manifestation glorieuse de l'amour de Dieu pour ses enfants perdus. La croix est toujours une croix glorieuse, si on voit les événements dans la lumière de Dieu. Mais pour cela, il faut avoir les yeux illuminés par la lumière de la foi. Sinon, on reste aveugle, on ne comprend pas et on achoppe. Cette plénitude de la lumière de la foi, les apôtres la recevront à la Pentecôte, quand des langues de feu se poseront sur chacun d'eux, leur donnant la pleine révélation du mystère pascal. Nous avions déjà dit que la gloire de Dieu ne consiste pas seulement en un rayonnement de lumière, mais qu'elle se manifeste aussi dans les hauts faits de Dieu. Or, après la création du monde, est-ce que l'action la plus extraordinaire de Dieu, ce n'est pas justement la rédemption, ce salut des hommes opéré par le Christ au Golgotha? Au chapitre 12 de l'Évangile selon saint Jean, nous voyons précisément Jésus annoncer sa glorification par la mort. « Voici venue l'heure, dit-il, où doit être glorifié le Fils de l'homme. » Or, nous savons que lorsque Jésus parle de son heure, il parle de sa crucifixion. À Cana, quand Marie lui présente le manque de vin pour les noces, que répond-il ? « Mon heure n'est pas encore arrivée. » Précisément, l'heure où le vin deviendra son sang, pour une ivresse nouvelle, l'ivresse de la vie humaine complètement renouvelée. Et Jésus, pour bien faire comprendre que la glorification auprès du Père passe par la crucifixion où il va déchirer la cédule de nos fautes, dit aussitôt après d'une manière très solennelle « en vérité, je vous le dis, si le grain de blé tombé en terre ne meurt pas, il reste seul. Mais s'il meurt, il porte beaucoup de fruits. » Et juste après, troublé par la perspective de ce qu'il attend, il dit « que dire ? Père, sauve-moi de cette heure. » Mais immédiatement après, il ajoute « Mais c'est pour cela que je suis venu à cette heure. Père, glorifie ton nom. » Du ciel vint alors une voix « Je l'ai glorifié, et de nouveau je le glorifierai. » Jésus affirme bien là que toute sa mission sur la terre était en vue de cette heure du sacrifice de sa vie offert pour le salut du monde. Et en cela, il accomplissait bien l'œuvre qui glorifierait son Père, en manifestant son amour incommensurable pour tous les hommes. L'œuvre de la croix est l'œuvre de la miséricorde divine. L'amour sacrificiel du Christ est donc bien la plus grande manifestation glorieuse de Dieu. Certes, cette gloire du crucifié passe par la défiguration, l'opprobre, le rejet, l'anéantissement. Il n'est que de relire Isaïe 53, « Objet de mépris, abandonné des hommes, homme de douleur, familier de la souffrance. » Mais ne fallait-il pas cela pour épouser la déchéance humaine due au péché des hommes ? Il s'est fait l'un de nous. Dieu l'a identifié au péché, pour nous, sans qu'il soit pécheur lui-même. Et ceci pour relever l'homme de sa faute, pour le libérer. Et ainsi nous dit Isaïe, « Ce sont nos souffrances qu'il portait, nos douleurs dont il était chargé. Il a été transpercé à cause de nos crimes, écrasé à cause de nos fautes. Le châtiment qui nous rend la paix sur lui et dans ses blessures nous trouvons la guérison. Le Seigneur a fait retomber sur lui nos fautes à tous. Mais s'il offre sa vie en sacrifice expiatoire, il verra une postérité et par lui la volonté de Dieu s'accomplira. » « Le juste, mon serviteur, dit le Seigneur, justifiera les multitudes en s'accablant lui-même de leurs fautes. » Voilà le grand mystère qui s'opère au Golgotha, la justification du monde entier. Jésus vient comme l'agneau sacrificiel chercher la brebis perdue pour la ramener au bercail, c'est-à-dire dans le sein du Père. Ici, la gloire du Verbe incarné, c'est la gloire de son amour miséricordieux pour nous. C'est son amen à la volonté du Père. C'est l'accomplissement du dessein bienveillant de Dieu pour nous. Comme Jésus le dira lui-même sur la croix, « Tout est accompli ». Vous remarquerez d'ailleurs que lorsque Jésus, après la Sainte Cène, donne la bouchée à Judas en lui disant « Ce que tu fais, fais-le vite », et qu'il donne ainsi la permission à Judas de le livrer, ce qui montre bien qu'il est le maître de la situation et que rien n'advient sans son oui. Et bien juste après, quand Judas sort et que Jésus reste avec ses apôtres, que dit-il aussitôt ? « Maintenant, le Fils de l'homme a été glorifié, Et Dieu a été glorifié en lui. Si Dieu a été glorifié en lui, Dieu aussi le glorifiera en lui-même, et c'est aussitôt qu'il le glorifiera. Que faut-il comprendre? En fait, à partir du moment où Jésus dit à Judas, « Ce que tu fais, fais-le vite », la passion a déjà commencé, et donc la glorification du Christ. Et remarquez bien, Jésus ne dit pas « Ce que je t'ai demandé de faire, fais-le », mais « Ce que tu fais ». Autrement dit, « Ce que tu fais sous l'inspiration de Satan », puisqu'il nous est dit que lorsque Jésus lui a donné la bouchée, aussitôt Satan est entré en lui. Eh bien, fais-le vite. Jésus a ainsi permis à Satan de le tuer, par la médiation de Judas, et ceci en vue de la rédemption. Cette permission divine a été donnée à Judas, mais elle a été donnée aussi à Pilate. Quand celui-ci l'interroge durant son procès et lui demande « D'où es-tu ?» et que Jésus ne lui répond rien, Pilate lui dit « Tu ne me parles pas ? Ne sais-tu pas que j'ai pouvoir de te relâcher et que j'ai pouvoir de te crucifier ?» Jésus lui répond « Tu n'aurais aucun pouvoir sur moi si cela ne t'avait été donné d'en haut. » Or Jésus lui-même avait déjà dit aux Juifs « Moi je suis d'en haut, vous vous êtes d'en bas. » Donc Pilate, pas plus que Judas, n'aurait eu pouvoir sur le Christ pour le mettre à mort si le Christ n'avait consenti. Mais là où les Juifs voulaient se débarrasser par jalousie de Jésus, et où Pilate préférait la tranquillité plutôt que la justice, eh bien Jésus, lui, à travers cette condamnation, œuvrait au dessein miséricordieux du Père. Il n'y a pas de plus grand amour que de donner sa vie pour ses amis. Il n'y a pas non plus de plus grande gloire. Jésus humilié reste souverain dans son oblation. Il exerce là le sacerdoce du grand prêtre éternel selon l'ordre de Melchisédek. Il ne présente pas le sang des animaux pour l'expiation, mais son propre sang pour racheter l'humanité. Sur la croix, le Christ est souverainement beau. Il est beau de la beauté de l'amour. Sur la croix, le Christ est majestueux. Il est majestueux parce qu'il est intronisé roi d'un royaume qui n'est pas de ce monde. Il est ce roi de miséricorde qui pardonne et justifie l'homme pécheur. Sur la croix, le Christ, grand prêtre éternel, accomplit le service du véritable sanctuaire. Il est le sacrificateur et la victime pascale, l'agneau sans défaut qui par son sang ressuscite les âmes mortes. Sur la croix, nous avons donc la plus grande révélation de la gloire de Dieu, de ce Dieu qui est amour. Seulement cette vision de la gloire de Dieu au calvaire n'est possible qu'à celui dont les yeux ont été ouverts par l'eau du baptême, comme on peut en voir le symbole dans la guérison de l'aveugle né. C'est l'esprit qui vivifie. La chair ne sert de rien, nous avait averti Jésus. Si nous en restons à une vision charnelle, que voyons-nous au Golgotha ? Un homme maudit de Dieu, pendu au bois du supplice, abandonné des hommes, méprisé, humilié par tous, et qui meurt dans de terribles souffrances. Et puis nous le voyons mis dans un tombeau. La mort est victorieuse, la haine aussi, tout semble fini. Mais la vision spirituelle est tout autre. Les yeux illuminés par la lumière de la foi contemplent précisément celui qui par sa mort a vaincu la mort et son empire. Saint Maxime le Confesseur écrit « Dieu se fait parfaitement homme en n'omettant rien de ce qui appartient à notre nature, sauf le péché, lequel n'en faisait pas partie. Il voulait ainsi présenter notre chair comme un appât pour provoquer le dragon insatiable, Satan, prêt à engloutir cette chair, devenue pour lui un poison capable de le détruire entièrement par la puissance de la divinité » caché en elle. De même, en effet, que l'homme avait corrompu sa nature en absorbant le venin répandu dans l'arbre de la connaissance. Ainsi, le démon, en cherchant à manger la chair du Seigneur, serait détruit par la puissance de la divinité qu'elle contient. N'est-ce pas magnifique ? Saint Maxime le Confesseur avait les yeux bien illuminés pour percevoir le grand mystère, le grand combat qui se jouait au Golgotha. Le démon ne s'est pas méfié. Il n'a vu que la chair de misère et de pauvreté du Christ, et il n'en a fait qu'une bouchée en le tuant sur la croix. Mais il n'avait pas compris qu'il avalait sa propre mort et que le Christ sortirait victorieux du tombeau, le dépouillant de sa puissance. Comme le dit saint Paul, le Christ a effacé la cédule de notre dette. Il l'a supprimée en la clouant à la croix. Il a dépouillé les principautés et les puissances démoniaques et les a données en spectacle à la face du monde, en les traînant dans son cortège triomphal. C'est finalement ce que nous chantons lors de la séquence pascale. L'agneau a racheté les brebis. Le Christ innocent a réconcilié l'homme pécheur avec le Père. La mort et la vie s'affrontèrent en un duel prodigieux. Le maître de la vie mourut. Vivant, il règne. C'est bien là l'œuvre du Seigneur. Ce fut merveille à nos yeux, dit le psalmiste. Tel un nouveau David terrassant Goliath par une simple pierre et une fronde, Jésus a terrassé Satan par une croix et sa chair livrée. Saint Jean Damascène commente : le bras de Dieu et sa puissance nous sont révélés. Contemplons donc dans l'humiliation comme dans un miroir la gloire du Seigneur, et voyons dans son aspect défiguré la beauté qui dépasse toute beauté. S'il est vu pendu sur le bois, sans beauté ni éclat, mourant à cause de tous les hommes, il est pourtant la splendeur de la gloire du Père. Mais ce n'est pas seulement sur la croix, le Vendredi Saint, que notre vainqueur de la mort est glorieux. Il l'est aussi le Samedi Saint, où apparemment il se repose de ses œuvres en ce septième jour. Mais en fait, il descend au Shéol délivrer tous ceux qui attendaient la rédemption pour pouvoir entrer au ciel. Le soleil, le vent, lumière d'en haut, visite ceux qui sont assis dans les ténèbres et à l'ombre de la mort. L'évêque saint Épiphane commente : un grand silence règne aujourd'hui sur la terre. Un grand silence parce que le roi dort. La terre a tremblé et s'est calmée parce que Dieu s'est endormi dans la chair et qu'il est allé réveiller ceux qui dormaient depuis des siècles. Dieu est mort dans la chair et les enfers ont tressailli. Je fais juste une parenthèse pour dire que l'enfer dans lequel Jésus est descendu, ce n'est pas l'enfer des damnés. C'était le lieu où l'état de tous ceux justes et méchants qui étaient morts avant le Christ et qui attendaient la rédemption puisque le ciel n'avait pas encore été réouvert. Dieu s'est donc endormi, dit saint Épiphane, pour un peu de temps, et il a réveillé du sommeil ceux qui séjournaient dans les enfers. Il va chercher Adam, notre premier père, la brebis perdue. Il va pour délivrer de leur douleur Adam dans ses liens et Ève captive avec lui. Le Seigneur entre donc tenant les armes victorieuses de la croix et saisissant la main d'Adam, il lui dit « Éveille-toi, ô toi qui dors, relève-toi d'entre les morts et le Christ t'illuminera. » Lève-toi, toi qui dormais, car je ne t'ai pas créé pour que tu séjournes ici, enchaîné dans l'enfer. Relève-toi d'entre les morts, je suis la vie des morts. Lève-toi, œuvre de mes mains, toi mon effigie, qui a été faite à mon image. Lève-toi, partons d'ici, car tu es en moi et je suis en toi. À cause de toi, moi ton Dieu, je suis devenu ton fils. À cause de toi, moi ton Seigneur, j'ai pris la forme d'esclave. À cause de toi, moi qui demeure au-dessus des cieux, je suis descendu sur la terre et sous la terre. Pour toi, homme, je me suis fait comme un homme sans protection, libre parmi les morts. Regarde sur mon visage les crachats que j'ai reçus pour toi, afin de te replacer dans l'antique paradis. Regarde sur mes joues la trace des soufflets que j'ai subis pour rétablir en mon image ta beauté détruite. Regarde sur mon dos la trace de la flagellation que j'ai reçue, afin de te décharger du fardeau de tes péchés. Lève-toi et partons d'ici. De la mort à la vie, de la corruption à l'immortalité, des ténèbres à la lumière éternelle, de la douleur à la joie, de la prison à la Jérusalem céleste, des chaînes à la liberté, de la captivité aux délices du paradis, de la terre au ciel. Mon Père céleste attend la brebis perdue. Un trône de chérubin est prêt. La salle des noces est préparée. Les tentes et les demeures éternelles sont ornées. Les trésors de tout bien sont ouverts. Le royaume des cieux qui existait avant tous les siècles vous attend. Voyez, Jésus n'est pas seulement plein de gloire au jour de la résurrection ou de l'ascension. Il est aussi glorieux quand il descend dans les ténèbres de nos cœurs. Il est glorieux quand il accepte toute souffrance comme une oblation très pure qu'il offre à son Père en réparation de nos péchés. Il est glorieux car il est en train de remporter la victoire par son amour, son humilité, son obéissance au Père contre l'ennemi du genre humain, Satan. Vous savez, j'avais lu un jour un petit témoignage qui m'avait marqué. Le professeur Jérôme Lejeune, grand défenseur des enfants trisomiques, était passé à la télévision dans une émission grand public pour condamner l'utilisation de ces découvertes dans un but eugéniste, visant à faire disparaître les enfants trisomiques avant même qu'ils ne voient le jour. Or, le lendemain, il a rencontré un enfant trisomique qui avait regardé l'émission. Et celui-ci a dit au professeur Jérôme Lejeune : « Tu étais beau hier, parce que tu m'as défendu. » Comment ne pas être bouleversé par une telle remarque ? Cet enfant avait tout compris. C'est l'amour qui donne la vraie beauté. Cet enfant avait perçu la beauté de l'âme du professeur qui s'était fait le défenseur des plus petits. Il avait perçu quelque chose de la gloire de Dieu brillant sur le visage du professeur. Et bien sûr, la croix, Jésus défiguré, est beau parce qu'il nous a défendus. Il nous a aimés jusqu'à l'identification. Il a versé son sang pour nous arracher au pouvoir de la mort et à l'emprise du diable qui nous tenait captifs dans le péché. Saint Théodore le Studite, moine du 8e siècle, s'est fait aussi le chantre de cette croix du Christ qui est pleine de gloire. « Quel don infiniment précieux que la croix, dit-il. Oui, comme sa vue est belle. La beauté qu'elle nous présente n'est pas mêlée de mal et de bien. » comme jadis l'arbre du jardin d'Éden. Elle est tout entière admirable et belle à voir et à partager. En effet, c'est un arbre qui donne la vie et non la mort, la lumière et non l'aveuglement. Elle fait entrer dans l'Éden, elle n'en fait pas sortir. Cet arbre sur lequel le Christ est monté comme un roi sur son char triomphal a perdu le diable qui avait le pouvoir de la mort en délivrant le genre humain de l'esclavage du tyran. C'est sur cet arbre que le Seigneur, comme un combattant d'élite, blessé aux mains, aux pieds et à son côté divin, a guéri les cicatrices du péché, c'est-à-dire notre nature blessée par le dragon mauvais. Eh bien, cette victoire du Christ se manifeste en plénitude le dimanche de Pâques, au jour de la résurrection. Là, les apôtres, tout désolés, comprennent enfin le mystère. Oui, il fallait que le Christ souffrît sa passion pour entrer dans sa gloire. Oui, désormais l'humanité est libérée de ses chaînes et de la mort si elle croit au Fils de Dieu ressuscité d'entre les morts. Au matin de Pâques, nous constatons émerveillés que l'amour a vaincu la haine, que la vie est plus forte que la mort et que le Christ a terrassé Satan. Il y a un petit épisode de la vie de Jean-Paul II qui est très fort. Il s'était rendu en Israël en l'an 2000 et puis sortant du Saint-Sépulcre, lieu de la sépulture de Jésus, tout le monde s'attendait à un beau discours sur la mort et la résurrection du Christ. Or il ouvre la bouche et il dit « Il est vide ». Et c'est tout. Je trouve cela excellent. Tout est dit. Pas besoin de discours. Il venait de faire le même constat que Marie-Madeleine, Pierre et Jean au matin de Pâques. Le tombeau est vide. Il n'y a plus de mort. Pourquoi cherchez-vous le vivant parmi les morts ? C'est bien ce que les anges avaient dit aux femmes venues au tombeau. Et Jean-Paul II nous disait finalement la même chose. Le tombeau est vide, puisque le Christ, notre vie, est ressuscité. Pierre, dans un discours mémorable suite à la Pentecôte, s'est adressé à la foule en citant le psaume 16 de David. Ma chair elle-même reposera dans l'espérance. Tu n'abandonneras pas mon âme à l'Hadès et ne laisseras pas ton sein voir la corruption. Tu m'as fait connaître le chemin de la vie, devant ta face débordement de joie, à ta droite éternité de délices. Or Pierre fait remarquer que David, qui a écrit ce psaume, est bien mort. Mais comme il était prophète, il a vu d'avance et annoncé la résurrection du Christ, lui qui effectivement n'a pas été abandonné à l'Hadès et dont la chair n'a pas connu la corruption. Et Pierre atteste, « Dieu l'a ressuscité ce Jésus, nous en sommes tous témoins. Et maintenant exalté par la droite du Père, il a reçu du Père l'Esprit Saint, objet de la promesse, et l'a répandu. » Que toute la maison d'Israël le sache donc avec certitude. Dieu l'a fait Seigneur et Christ, ce Jésus que vous, vous avez crucifié. Jésus avait annoncé cela. Le Fils de l'homme doit beaucoup souffrir, être rejeté par les anciens, les grands prêtres et les scribes, être tué et après 3 jours ressuscité. Vous remarquerez que Jésus ne dit pas « le Fils de l'homme va souffrir » comme un simple constat, une prophétie. Mais le Fils de l'homme doit souffrir. Cela participe de l'économie du salut. Cette souffrance de la croix entre dans le dessein de Dieu. Nous ne devons donc pas nous en scandaliser comme si nous étions des gens sans foi, comme Pierre qui avait dit à Jésus « Non, Seigneur, cela ne t'arrivera pas !» Et Jésus avait été obligé de lui dire « Passe derrière moi, Satan. Tes pensées ne sont pas celles de Dieu, mais celles des hommes. » La pensée de Dieu, c'est bien la rédemption de l'humanité par la croix glorieuse. Jésus n'avait-il pas dit « Voici pourquoi le Père m'aime, parce que je donne ma vie pour la reprendre. Personne ne me l'enlève, je la donne de moi-même. J'ai le pouvoir de la donner, j'ai aussi le pouvoir de la reprendre. » Jésus, le Fils de Dieu, est bien le maître de la vie. Saint Jean, sur l'île de Patmos, recevant la vision de la gloire du Christ au ciel, entendit l'un des 24 vieillards lui dire « Il a remporté la victoire, le lion de la tribu de Juda, le rejeton de David. » Puis une multitude d'anges crièrent à pleine voix « Digne est l'agneau immolé de recevoir la puissance, la richesse, la sagesse, la force, l'honneur, la gloire et la louange. » Et puis toutes les créatures faisant écho crièrent à leur tour « À celui qui siège sur le trône, ainsi qu'à l'agneau, la louange, l'honneur, la gloire et la puissance dans les siècles des siècles. » Et les 4 vivants disaient « Amen !» Et les vieillards se prosternèrent pour adorer. Le Christ est Dieu et c'est pourquoi ils l'adorent. Eh bien, dans notre cœur, unissons-nous à cette louange céleste et célébrons avec amour et gratitude le Seigneur de la vie, le Roi de gloire.
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1: La Sainte Vierge, priez pour Marie Rollet, à qui on a découvert un cancer. Demande à ton fils Jésus de l'aider moralement et physiquement et supporter son traitement. Merci, ma bonne maman du ciel.
2: Maman Marie, je confie à tes prières la santé d'Odette qui se trouve en fin de vie. Qu'elle soit apaisée dans ses souffrances et que ton fils Jésus, le moment venu, l'accueille à bras ouverts. Merci, maman Marie.
3: Esprit, proclamons ensemble notre foi. Je crois en Dieu, le Père Tout-Puissant.
4: Et a été conçu du Saint-Esprit, aîné de la Vierge Marie, à Serge Conciliat, a été crucifié et mort, a été ensevelé, et descendu aux enfers, et le troisième jour est ressuscité des morts, et monté aux cieux, et assis à la droite du Dieu, et Père, lui viendra juger les grands et les morts. Je crois en l'Esprit Saint, à la Sainte Église catholique, à la communion des saints, à la rémission des péchés, à la résurrection de la chair, à la vie éternelle.
3: Prions pour notre pape Léon, notre Père qui es aux cieux, que ton nom soit sanctifié, que ton règne vienne, que ta volonté soit faite sur la terre comme au ciel.
4: Donne-nous aujourd'hui notre pain de ce jour. Pardonne-nous nos offenses, comme nous pardonnons aussi à ceux qui nous ont offensés. Et ne nous laisse pas entrer en tentation, mais délivre-nous
3: mal. Je vous salue Marie, pleine de grâce, le Seigneur est avec vous. Vous êtes bénie entre toutes les femmes, et Jésus, le fruit de vos entrailles, est béni.
4: Sainte Marie, Mère de Dieu, priez pour nous pécheurs, maintenant et à l'heure de notre mort. Amen.
3: Je vous salue, Marie, pleine de grâce, le Seigneur est avec vous. Vous êtes bénie entre toutes les femmes, et Jésus, le fruit de vos entrailles, est béni.
4: Sainte Marie, Mère de Dieu, priez pour nous pécheurs, maintenant et à l'heure de notre mort.
3: Je vous salue Marie, pleine de grâce, le Seigneur est avec vous. Vous êtes bénie entre toutes les femmes, et Jésus, le fruit de vos entrailles, est béni.
4: Sainte Marie, Mère de Dieu, priez pour nous pécheurs, maintenant

Premier mystère glorieux, la résurrection. L'évangile appelle à la conversion, à la confiance, à la joie. Prions pour le pape, les évêques, les prêtres, tous ceux qui ont reçu mission d'annoncer le royaume. Prions pour les chrétiens qui les relaient.

0: terre comme au ciel.
1: Donne-nous aujourd'hui notre pain de ce jour. Pardonne-nous nos offenses, comme nous pardonnons aussi à ceux qui nous ont offensés. Et ne nous laisse pas entrer en tentation, mais délivre-nous du mal.
2: Je vous salue, Marie, pleine de grâce. Le Seigneur est avec vous. Vous êtes bénie entre toutes les femmes, et Jésus, le fruit de vos entrailles, est béni.
1: Sainte Marie, Mère de Dieu, priez pour nous pauvres pécheurs, maintenant et à l'heure de notre mort. Amen.
2: Je vous salue, Marie, pleine de grâce. Le Seigneur est avec vous. Vous êtes bénie entre toutes les femmes, et Jésus, le fruit de vos entrailles, est béni.
1: Sainte Marie, Mère de Dieu, priez pour nous pauvres pécheurs, maintenant et à l'heure de notre mort. Amen.
2: Je vous salue, Marie, pleine de grâce. Le Seigneur est avec vous. Vous êtes bénie entre toutes les femmes, et Jésus, le fruit de vos entrailles, est béni.
1: Sainte Marie, Mère de Dieu, priez pour nous pauvres pécheurs, maintenant et à l'heure de notre mort. Amen.
2: Je vous salue, Marie, pleine de grâce. Le Seigneur est avec vous. Vous êtes bénie entre toutes les femmes, et Jésus, le fruit de vos entrailles, est béni.
1: Sainte Marie, Mère de Dieu, priez pour nous pauvres pécheurs, maintenant et à l'heure de notre mort. Amen.
2: Je vous salue, Marie, pleine de grâce. Le Seigneur est avec vous. Vous êtes bénie entre toutes les femmes, et Jésus, le fruit de vos entrailles, est béni.
1: Sainte Marie, Mère de Dieu, priez pour nous pauvres pécheurs, maintenant et à l'heure de notre mort. Amen.
2: Je vous salue, Marie, pleine de grâce. Le Seigneur est avec vous. Vous êtes bénie entre toutes les femmes, et Jésus, le fruit de vos entrailles, est béni.
1: Sainte Marie, Mère de Dieu, priez pour nous pauvres pécheurs, maintenant et à l'heure de notre mort. Amen.
2: Je vous salue, Marie, pleine de grâce. Le Seigneur est avec vous. Vous êtes bénie entre toutes les femmes, et Jésus, le fruit de vos entrailles, est béni.
1: Sainte Marie, Mère de Dieu, priez pour nous pauvres pécheurs, maintenant et à l'heure de notre mort. Amen.
2: Je vous salue, Marie, pleine de grâce. Le Seigneur est avec vous. Vous êtes bénie entre toutes les femmes, et Jésus, le fruit de vos entrailles, est béni.
1: Sainte Marie, Mère de Dieu, priez pour nous pauvres pécheurs, maintenant et à l'heure de notre mort. Amen.
2: Je vous salue, Marie, pleine de grâce. Le Seigneur est avec vous. Vous êtes bénie entre toutes les femmes, et Jésus, le fruit de vos entrailles, est béni.
1: Sainte Marie, Mère de Dieu, priez pour nous pauvres pécheurs, maintenant et à l'heure de notre mort. Amen.
2: Je vous salue, Marie, pleine de grâce. Le Seigneur est avec vous. Vous êtes bénie entre toutes les femmes, et Jésus, le fruit de vos entrailles, est béni.
1: Sainte Marie, Mère de Dieu, priez pour nous pauvres pécheurs, maintenant et à l'heure de notre mort. Amen.
2: Gloria.

0: Marie conçue sans péché.
1: Priez pour nous qui avons
0: le deuxième mystère glorieux, l'Ascension. Je suis avec vous tous les jours jusqu'à la fin du monde. En prenant appui sur cette parole de Jésus, prions pour ceux qui résistent dans la nuit, qu'ils se laissent conduire par l'Esprit qui les livre de la peur et de l'esclavage, l'Esprit qui fait de nous des héritiers.

0: vienne, que ta volonté soit faite sur la terre comme au ciel.
1: Donne-nous aujourd'hui notre pain de ce jour. Pardonne-nous nos offenses, comme nous pardonnons aussi à ceux qui nous ont offensés. Et ne nous laisse pas entrer en tentation, mais délivre-nous du mal. Amen.
2: Je vous salue Marie, pleine de grâce, le Seigneur est avec vous. Vous êtes bénie entre toutes les femmes, et Jésus, le fruit de vos entrailles, est béni.
1: Sainte Marie, Mère de Dieu, priez pour nos pauvres pécheurs, maintenant et à l'heure de notre mort. Amen.
2: Je vous salue Marie, pleine de grâce, le Seigneur est avec vous. Vous êtes bénie entre toutes les femmes, et Jésus, le fruit de vos entrailles, est béni.
1: Sainte Marie, Mère de Dieu, priez pour nos pauvres pécheurs, maintenant et à l'heure de notre mort. Amen.
2: Je vous salue Marie, pleine de grâce, le Seigneur est avec vous. Vous êtes bénie entre toutes les femmes, et Jésus, le fruit de vos entrailles, est béni.

0: avec vous. Vous êtes bénie entre toutes les femmes, et Jésus, le fruit de vos entrailles, est béni.
1: Sainte Marie, Mère de Dieu, priez pour nos pauvres pécheurs, maintenant et à l'heure de notre mort. Amen.
0: Je vous salue, Marie, pleine de grâce, le Seigneur est avec vous. Vous êtes bénie entre toutes les femmes, et Jésus, le fruit de vos entrailles, est béni.
1: Sainte Marie, Mère de Dieu, priez pour nos pauvres pécheurs, maintenant et à l'heure de notre mort. Amen.
0: Je vous salue, Marie, pleine de grâce, le Seigneur est avec vous. Vous êtes bénie entre toutes les femmes, et Jésus, le fruit de vos entrailles, est béni.
1: Sainte Marie, Mère de Dieu, priez pour nos pauvres pécheurs, maintenant et à l'heure de notre mort. Amen.
0: Je vous salue, Marie, pleine de grâce, le Seigneur est avec vous. Vous êtes bénie entre toutes les femmes, et Jésus, le fruit de vos entrailles, est béni.
1: Sainte Marie, Mère de Dieu, priez pour nos pauvres pécheurs, maintenant et à l'heure de notre mort. Amen.
0: Je vous salue, Marie, pleine de grâce, le Seigneur est avec vous. Vous êtes bénie entre toutes les femmes, et Jésus, le fruit de vos entrailles, est béni.
1: Sainte Marie, Mère de Dieu, priez

0: Marie conçue sans péché.
1: Priez pour nous qui avons recours à vous.
0: Troisième mystère glorieux, la Pentecôte. Les 6 et 9 août 1945 avaient lieu les tragiques bombardements d'Hiroshima et de Nagasaki. En visite pastorale à Hiroshima, le pape François disait que l'utilisation de l'énergie atomique à des fins militaires est plus que jamais un crime. Unissons notre prière à la sienne pour un monde totalement libéré des armes nucléaires.
2: Notre Père qui es aux cieux,

0: Comment si elle.
1: Pardonnez-nous aujourd'hui notre pain de ce jour. Pardonnez-nous nos offenses, comme nous pardonnons ceci à ceux qui nous ont offensés.
2: Et ne nous laisse pas entrer en tentation,
1: mais délivre-nous du mal.
3: Je vous salue, Marie, pleine de grâce. Le Seigneur est avec vous. Vous êtes bénie entre toutes les femmes, et Jésus, le fruit de vos entrailles, est béni.
1: Sainte Marie, Mère de Dieu, priez pour nous pauvres pécheurs.
3: Je vous salue, Marie, pleine de grâce. Le Seigneur est avec vous. Vous êtes bénie entre toutes les femmes, et Jésus, le fruit de vos entrailles, est béni.
2: Sainte Marie, Mère de Dieu, priez pour nous pécheurs, maintenant et à l'heure de notre mort. Amen.
3: Je vous salue, Marie, pleine de grâce. Le Seigneur est avec vous. Vous êtes bénie entre toutes les femmes, et Jésus, le fruit de vos entrailles, est béni.
2: Sainte Marie, Mère de Dieu, priez pour nous pécheurs, maintenant et à l'heure de notre mort. Amen.
3: Je vous salue, Marie, pleine de grâce. Le Seigneur est avec vous. Vous êtes bénie entre toutes les femmes, et Jésus, le fruit de vos entrailles, est béni.
2: Sainte Marie, Mère de Dieu, priez pour nous pauvres pécheurs, maintenant et à l'heure de notre mort. Amen.
3: Je vous salue, Marie, pleine de grâce. Le Seigneur est avec vous. Vous êtes bénie entre toutes les femmes, et Jésus, le fruit de vos entrailles, est béni.
2: Sainte Marie, Mère de Dieu, priez pour nous pauvres pécheurs, maintenant et à l'heure de notre mort. Amen.
3: Je vous salue, Marie, pleine de grâce. Le Seigneur est avec vous. Vous êtes bénie entre toutes les femmes, et Jésus, le fruit de vos entrailles, est béni.
2: Sainte Marie, Mère de Dieu, priez pour nous pauvres pécheurs, maintenant et à l'heure de notre mort. Amen.
3: Je vous salue, Marie, pleine de grâce. Le Seigneur est avec vous. Vous êtes bénie entre toutes les femmes, et Jésus, le fruit de vos entrailles, est béni.
2: Sainte Marie, Mère de Dieu, priez pour nous pauvres pécheurs, maintenant et à l'heure de notre mort. Amen.
3: Je vous salue, Marie, pleine de grâce. Le Seigneur est avec vous. Vous êtes bénie entre toutes les femmes, et Jésus, le fruit de vos entrailles, est béni.
2: Sainte Marie, Mère de Dieu, priez pour nous pauvres pécheurs, maintenant et à l'heure de notre mort. Amen.
3: Je vous salue, Marie, pleine de grâce. Le Seigneur est avec vous. Vous êtes bénie entre toutes les femmes, et Jésus, le fruit de vos entrailles, est béni.
2: Sainte Marie, Mère de Dieu, priez pour nous pauvres pécheurs, maintenant et à l'heure de notre mort. Amen.

0: Je vous salue, Marie, pleine de grâce. Le Seigneur est avec vous. Vous êtes bénie entre toutes les femmes, et Jésus, le fruit de vos entrailles, est béni.
1: Sainte Marie, Mère de Dieu, priez pour nous pauvres pécheurs, maintenant et à l'heure de notre mort. Amen.
0: Gloria.

Marie conçut sans péché. Quatrième mystère du glorieux l'Assomption. Jésus, qui est la vie, assume nos morts, celles de chaque jour, comme celles du dernier jour. Prions pour le ressuscité, pour que le ressuscité accorde la paix aux mourants et à ceux qui sont morts, qu'il leur accorde le repos éternel.

0: vienne, que ta volonté soit faite sur la terre comme au ciel.
1: Donne-nous aujourd'hui notre pain de ce jour. Pardonne-nous nos offenses, comme nous pardonnons aussi à ceux qui nous ont offensés. Et ne nous laisse pas tomber en tentation, mais délivre-nous du mal. Amen.
2: Je vous salue Marie, pleine de grâce, le Seigneur est avec vous. Vous êtes bénie entre toutes les femmes et Jésus, le fruit de vos entrailles, est béni.
1: Sainte Marie, Mère de Dieu, priez pour nous pauvres pécheurs, maintenant et à l'heure de notre mort. Amen.
2: Je vous salue Marie, pleine de grâce, le Seigneur est avec vous. Vous êtes bénie entre toutes les femmes et Jésus, le fruit de vos entrailles, est béni.
1: Sainte Marie, Mère de Dieu, priez pour nous pauvres pécheurs, maintenant et à l'heure de notre mort. Amen.
2: Je vous salue Marie, pleine de grâce, le Seigneur est avec vous. Vous êtes bénie entre toutes les femmes et Jésus, le fruit de vos entrailles, est béni.
1: Sainte Marie, Mère de Dieu, priez pour nous pauvres pécheurs, maintenant et à l'heure de notre mort. Amen.
2: Je vous salue Marie, pleine de grâce, le Seigneur est avec vous. Vous êtes bénie entre toutes les femmes et Jésus, le fruit de vos entrailles, est béni.
1: Sainte Marie, Mère de Dieu, priez pour nous pauvres pécheurs, maintenant et à l'heure de notre mort. Amen.
2: Je vous salue Marie, pleine de grâce, le Seigneur est avec vous. Vous êtes bénie entre toutes les femmes et Jésus, le fruit de vos entrailles, est béni.
1: Sainte Marie, Mère de Dieu, priez pour nous pauvres pécheurs, maintenant et à l'heure de notre mort. Amen.
2: Je vous salue Marie, pleine de grâce, le Seigneur est avec vous. Vous êtes bénie entre toutes les femmes et Jésus, le fruit de vos entrailles, est béni.
1: Sainte Marie, Mère de Dieu, priez pour nous pauvres pécheurs, maintenant et à l'heure de notre mort. Amen.
2: Je vous salue Marie, pleine de grâce, le Seigneur est avec vous. Vous êtes bénie entre toutes les femmes et Jésus, le fruit de vos entrailles, est béni.
1: Sainte Marie, Mère de Dieu, priez pour nous pauvres pécheurs, maintenant et à l'heure de notre mort. Amen.
2: Je vous salue Marie, pleine de grâce, le Seigneur est avec vous. Vous êtes bénie entre toutes les femmes et Jésus, le fruit de vos entrailles, est béni.
1: Sainte Marie, Mère de Dieu, priez pour nous pauvres pécheurs, maintenant et à l'heure de notre mort. Amen.
2: Je vous salue Marie, pleine de grâce, le Seigneur est avec vous. Vous êtes bénie entre toutes les femmes et Jésus, le fruit de vos entrailles, est béni.
1: Sainte Marie, Mère de Dieu, priez pour nous pauvres pécheurs, maintenant et à l'heure de notre mort.
2: Je vous salue Marie, pleine de grâce, le Seigneur est avec vous. Vous êtes bénie entre toutes les femmes et Jésus, le fruit de vos entrailles, est béni.
1: Sainte Marie, Mère de Dieu, priez pour nous pauvres pécheurs,

0: vie conçue sans péché. Cinquième mystère glorieux, le couronnement de la Vierge Marie. En ce 9 août, fête liturgique de Sainte Thérèse Bénédicte de la Croix et d'Einstein, copatronne de l'Europe, avec Sainte Brigitte et Sainte Catherine de Sienne, redonnons force et attrait aux grands idéaux qui ont inspiré le continent européen. Ne masquons pas notre identité de croyants. Attestons contre vent et marée que Dieu nous mène à bon port.
1: Notre Père qui es aux cieux,

0: comme au ciel.
1: Donne-nous aujourd'hui notre pain de ce jour. Pardonne-nous nos offenses, comme nous pardonnons aussi à ceux qui nous ont offensés. Et ne nous laisse pas entrer en tentation, mais délivre-nous du mal.
0: Je vous salue, Marie, pleine de grâce. Le Seigneur est avec vous. Vous êtes bénie entre toutes les femmes, et Jésus, le fruit de vos entrailles, est béni.
1: Sainte Marie, Mère de Dieu, priez pour nous pauvres pécheurs, maintenant et à l'heure de notre mort. Amen.
0: Je vous salue, Marie, pleine de grâce. Le Seigneur est avec vous. Vous êtes bénie entre toutes les femmes, et Jésus, le fruit de vos entrailles, est béni.
1: Sainte Marie, Mère de Dieu, priez pour nous pauvres pécheurs, maintenant et à l'heure de notre mort. Amen.
0: Je vous salue, Marie, pleine de grâce. Le Seigneur est avec vous. Vous êtes bénie entre toutes les femmes, et Jésus, le fruit de vos entrailles, est béni.
1: Sainte Marie, Mère de Dieu, priez pour nous pauvres pécheurs, maintenant et à l'heure de notre mort. Amen.
0: Je vous salue, Marie, pleine de grâce. Le Seigneur est avec vous. Vous êtes bénie entre toutes les femmes, et Jésus, le fruit de vos entrailles, est béni.
2: Sainte Marie, Mère de Dieu, priez pour nous pauvres pécheurs, maintenant et à l'heure de notre mort. Amen.
0: Je vous salue, Marie, pleine de grâce. Le Seigneur est avec vous. Vous êtes bénie entre toutes les femmes, et Jésus, le fruit de vos entrailles, est béni.
2: Sainte Marie, Mère de Dieu, priez pour nous pauvres pécheurs, maintenant et à l'heure de notre mort. Amen.
0: Je vous salue, Marie, pleine de grâce. Le Seigneur est avec vous. Vous êtes bénie entre toutes les femmes, et Jésus, le fruit de vos entrailles, est béni.
1: Sainte Marie, Mère de Dieu, priez pour nous pauvres pécheurs, maintenant et à l'heure de notre mort. Amen.
0: Je vous salue, Marie, pleine de grâce. Le Seigneur est avec vous. Vous êtes bénie entre toutes les femmes, et Jésus, le fruit de vos entrailles, est béni.
1: Sainte Marie, Mère de Dieu, priez pour nous pauvres pécheurs, maintenant et à l'heure de notre mort. Amen.
0: Je vous salue, Marie, pleine de grâce. Le Seigneur est avec vous. Vous êtes bénie entre toutes les femmes, et Jésus, le fruit de vos entrailles, est béni.
1: Sainte Marie, Mère de Dieu, priez pour nous pauvres pécheurs, maintenant et à l'heure de notre mort. Amen.
0: Je vous salue, Marie, pleine de grâce. Le Seigneur est avec vous. Vous êtes bénie entre toutes les femmes, et Jésus, le fruit de vos entrailles, est béni.
1: Sainte Marie, Mère de Dieu, priez pour nous pauvres pécheurs, maintenant et à l'heure de notre mort. Amen.
0: Je vous salue, Marie, pleine de grâce. Le Seigneur est avec vous. Vous êtes bénie entre toutes les femmes, et Jésus, le fruit de vos entrailles, est béni.
2: Sainte Marie, Mère de Dieu,

Ô ma vie conçue sans péché. La foule que Jésus renvoie, après l'avoir rassasié de pain et de poisson, avait une première fois interrompu son projet de se retirer dans un endroit désert. C'était à la suite de la mort tragique de Jean-Baptiste, nous l'écoutions dans l'évangile dimanche dernier. Maintenant, une fois la foule rassasiée, Jésus revient à son projet initial. Après avoir obligé les disciples à le précéder sur l'autre rive, il gravit la montagne à l'écart pour prier. Frères et sœurs, à maintes reprises, les évangiles décrivent Jésus entrant en dialogue intime avec son Père, dont il est venu faire la volonté. La prière est une attitude intérieure, une manière d'être devant Dieu. Un pasteur protestant commentant une déclaration du président américain Jimmy Carter, qui disait qu'il se flattait de prier environ 25 fois par jour, peut-être plus. Ce pasteur protestant disait que la prière n'est pas une discipline olympique avec ses records homologués et ses médailles. Elle n'est pas davantage, renchérissait un théologien, un footing spirituel, ni un exercice laborieux de concentration cérébrale ou inversement de relaxation thérapeutique. La prière, selon la magnifique formule de Benoît XVI, est le lieu par excellence de la gratuité, de l'attention vers l'invisible, l'inattendu, l'ineffable. Frères et sœurs, cette tension requiert un espace de silence pour apaiser le tumulte qui est en nous et autour de nous. Le bruit fait obstacle à la solitude, ou pour le dire avec les mots de Pascal, au savoir demeurer en repos dans une chambre, qui est un besoin vital de l'être humain. Sur la montagne de l'Horeb, Élie découvrit la présence de Dieu dans le murmure d'une brise légère, dans un bruit de silence. Le Dieu de l'Horeb n'est pas un Dieu tonitruant. Le Père dit une parole, c'est son verbe, son Fils. Il l'a dit dans un éternel silence, et c'est en silence que l'âme l'entend, écrit saint Jean de la Croix. Frères et sœurs, prier, c'est faire l'expérience de la solitude, refuser de se laisser distraire, s'arracher à l'inanité d'occupation qui disperse et éloigne de l'essentiel. Prier, c'est éviter de sombrer dans l'angoisse et la peur, en redécouvrant la présence du Dieu fidèle. L'affolement des apôtres sur le lac de Tibériade en témoigne, le tumulte et la confusion sont un obstacle à la paix de Dieu. Prier, c'est réévaluer notre manière de vivre la foi dans les circonstances qu'imposent les soubresauts de l'histoire. Toute vie humaine ressemble au lac de Tibériade. Remous, tumultes, tempêtes y sont fréquents, inévitables. Prier, c'est apprendre à redécouvrir la force de celui qui est seul capable de rétablir l'harmonie de la création. C'est le laisser nous prendre par la main. C'est croire que le Seigneur veille sur nous, sur notre avenir, même dans la nuit lourde de menaces. Seigneur, qui les avait pétris de cette terre, ne vous étonnez pas de les trouver terreux, écrit Péguy. Terreux nous nous sommes, et Dieu nous aime jusque dans nos pauvretés de terreux. Frères et sœurs, le déchaînement du mal et de la violence que nous vivons appelle à nous interroger sur la charge de confiance que nous mettons dans le Seigneur. Il y a peu d'années, méditant sur les conséquences humaines et spirituelles de la pandémie, le pape François martelait « Nous ne sommes pas autosuffisants. Nous avons besoin du Seigneur comme les anciens navigateurs avaient besoin des étoiles. » Il est impératif de lâcher prise, ou pour prendre un mot de sainte Catherine de Sienne, de sortir de notre nuage d'égocentrisme. Il est impératif de cesser de vouloir bâtir notre vie à notre manière, de ne plus avoir notre référence en nous, mais dans le Très-Haut. Frères et sœurs, apprenons à prier dans l'horreur des jours comme dans la sérénité des soirs.
Le temps est venu d'entrer dans le combat de Jacob au gué du Yabok. Il a lutté toute la nuit jusqu'à l'heure de l'aurore, quand Dieu a dû partir, prisonnier de sa fidélité. Car Dieu ne peut être contre nous, sinon il manquerait à sa promesse d'être avec nous. Jésus vient toujours à notre rencontre pour nous sauver, comme il le fit hier avec Pierre. Mettons à profit ces jours de repos pour lui donner du temps. C'est essentiel. Si nous voulons grandir spirituellement, et face aux émules d'Hérode, ne point céder à la peur, à l'angoisse, à la détresse, c'est essentiel aussi et surtout, si nous voulons ne pas nous laisser habiter par des sentiments de haine ou de vengeance. Frères et sœurs, Dieu est non seulement sauveur, mais il ne cesse de nous chercher pour nous sauver. Quand on a affaire à Jésus, disait Jean-Paul II aux jeunes, la question est toujours retournée. D'interrogeant, on devient interrogé. De chercheur, on se découvre cherché. Oui, cherché par un Dieu dont la fidélité miséricordieuse, compatissante, dénuée de toute remontrance, veut nous conduire de la peur à la foi. Il n'y a pas d'autre école de prière. Amen. Prions le Seigneur. Donne à ton Église, Dieu Tout-Puissant, de rechercher sans cesse ton visage. Qu'elle se

lumière brille dans les ténèbres, et les ténèbres ne l'ont pas arrêtée. Et il n'y a pas de ténèbres sans la lumière. La séparation de la lumière et des ténèbres fut la première œuvre du Créateur. La lumière est venue dans les ténèbres, une fois pour toutes. Dieu peut briller dans les yeux d'un aveugle. Chacun de nous a reçu et porte une étincelle de la lumière. De cette lumière éternelle que nous nommons Dieu, la parole, la vérité, et qui ne s'éteindra jamais. Qu'est-ce qui étouffe en nous cette lumière? C'est l'angoisse et la peur qui font de nous des aveugles. Autour de nous, nous ne voyons que douleur, guerre, ténèbres. Il faut savoir que ces ténèbres n'excluent pas la présence de Dieu. Dieu voit et sonde nos obscurités. Mais dans nos obscurités, il est là.

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1: Amis auditeurs, mesdames et messieurs, vous êtes bel et bien à l'écoute de Radio Vatican. Merci de nous rejoindre dans cette édition de notre programme. Dans son exhortation précédant la prière de l'Angélus dimanche, place Saint-Pierre, et s'appuyant sur l'évangile du jour, le pape Léon XIV a exhorté la foule de pèlerins à toujours se tourner vers le Seigneur dans les moments sombres et de doute. Dans la suite de cette édition, nous reviendrons sur les temps forts de l'actualité de l'Église en Afrique au cours de la semaine écoulée, avant de poursuivre notre lecture de l'encyclique Magnifica Humanitas du pape Léon XIV sur la protection de la personne humaine à l'ère de l'intelligence artificielle, et nous lirons les numéros 19 et 20.
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1: Avant la récitation de la prière de l'Angélus dimanche, place Saint-Pierre, le pape Léon XIV a centré son exhortation sur l'évangile du jour, la marche de Jésus sur les eaux troublées à la fin de la nuit. Effrayés de le voir ainsi, les disciples dans la barque le prirent pour un fantôme. Et de cette vision des disciples, le pape a exhorté la foule de pèlerins à se tourner vers le Seigneur dans les moments sombres et de doute. La présence de Jésus change tout, a affirmé Léon XIV, conseillant de ne pas nous enorgueillir face au succès et de ne jamais nous surestimer. Olivier Bonnel.
3: Oggi il Vangelo ci parla di Gesù.
4: Le pape Léon XIV a centré son exhortation sur l'évangile du jour, évoquant Jésus qui, sur le lac de Galilée, rejoint ses disciples au milieu d'une tempête en marchant sur les eaux. Agités et effrayés de voir Jésus marcher sur ces eaux troubles à la fin de la nuit, les disciples dans la barque le prirent pour un fantôme. Et c'est bien dans ces moments de trouble et de peur que la voix du Christ se fit entendre. « Confiance, c'est moi, n'ayez plus peur », a rappelé le pape. De ce passage de l'évangile de Matthieu, Léon XIV en déduit que la présence rassurante du Seigneur change tout. Cette présence dans la barque fait jaillir spontanément du cœur des disciples la profession de foi, vraiment tu es le Fils de Dieu. Pour le pape, ce miracle de la marche de Jésus sur les eaux troublées nous enseigne à ne pas nous enorgueillir face au succès et à ne jamais nous surestimer, et en même temps à ne pas désespérer même dans les moments sombres, lorsque nous nous sentons impuissants face aux problèmes et que malgré nos efforts, nous avons l'impression de reculer plutôt que d'avancer. Léon XIV a demandé enfin que la Vierge Marie nous aide à vivre ainsi, dans un abandon confiant en Dieu, elle qui a été proclamée bienheureuse pour sa foi.
1: Olivier Bonnel. Et après la prière de l'Angélus, le pape a lancé un appel à la communauté internationale pour que la guerre au Soudan puisse cesser. Je continue de suivre avec inquiétude la situation tragique au Soudan, en particulier dans la ville d'El Obeid, a-t-il dit en anglais, faisant allusion à la capitale de l'État du Nord, Kordofan, où des combats meurtriers opposent depuis plusieurs semaines l'armée régulière aux paramilitaires, les forces de soutien rapide. Tout en exprimant sa proximité spirituelle avec l'ensemble de la population de ce pays, je renouvelle mon appel aux autorités afin qu'elles garantissent des couloirs humanitaires pour la population civile. Dans le même temps, j'exhorte la communauté internationale à soutenir les efforts visant à instaurer un cessez-le-feu immédiat, a encore lancé le pape. Considérée comme la pire crise humanitaire actuelle par les Nations Unies, la guerre au Soudan a fait des dizaines de milliers de morts depuis son déclenchement au printemps 2023. Et lors de ses appels, le pape a également tourné son regard vers l'Ukraine, toujours en guerre. Le pape a confié être proche des familles des victimes et de tous ceux qui souffrent de ce conflit en cours avant de lancer une nouvelle exhortation. Je renouvelle un appel pressant pour que le droit humanitaire soit respecté et que les attaques visant des cibles civiles cessent de part et d'autre. Il est temps de mettre fin à cette spirale de violence et de laisser la place à la diplomatie et au dialogue afin d'ouvrir la voie à la paix, a encore conseillé le pape. Passons à présent à la rétrospective de l'actualité de l'Église en Afrique. Camara Moriba.
5: Commençons cette page de notre émission par le symposium des conférences épiscopales d'Afrique de Madagascar qui ont réuni du 6 au 8 août à Addis Abeba en Éthiopie plus d'une centaine d'acteurs de l'éducation catholique pour la première conférence continentale sur l'éducation placée sur le thème « Renforcer l'éducation catholique pour un développement humain intégral en Afrique ». Le cardinal Fridolin Abongo, président du CEAM, soutient que cette rencontre entend définir une vision commune pour l'avenir de l'enseignement catholique sur le continent africain.
6: Les évêques d'Afrique avaient constaté que ce domaine-là de l'éducation, depuis l'école maternelle jusqu'à l'université, doit constituer une commission à part au sein du CEAM. Alors, le séminaire sera de réfléchir sur la réalité de l'éducation en Afrique en vue de la constitution de cette commission qui fera partie des commissions du CEAM pour accompagner les pasteurs d'Afrique dans leur ministère de l'éducation.
5: Et à l'issue de cette première conférence continentale sur l'éducation catholique en Afrique, les agents de l'éducation du Symposium des conférences épiscopales d'Afrique de Madagascar ont adopté vendredi la déclaration d'Addis Abeba sur l'éducation catholique. Ce texte réaffirme le rôle central de l'éducation dans la mission évangélisatrice de l'Église et appelle à un engagement renouvelé en faveur d'une formation intégrale des jeunes Africains. Direction à présent au Tchad, où du 1er au 4 août, plus de 500 membres du mouvement marial Kotaya Maria de l'archidiocèse de N'Djamena se sont retrouvés à la paroisse Sacré-Cœur en assemblée générale pour évaluer les activités menées durant l'année pastorale 2025-2026. Édouard Takadji.
7: Mon âme exalte le Seigneur, exulte mon esprit en Dieu, mon Sauveur. C'est par ces chants de gratitude de la très sainte Vierge Marie, la guide et protectrice, que le bureau diocésain a présenté les rapports d'activités menées durant l'année pastorale écoulée. Placée sous le signe de la foi agissante, la solidarité chrétienne, l'année pastorale écoulée a été une année de témoignage de la foi et de l'annonce de l'Évangile par les membres du dit mouvement. Face aux multiples défis socio-économiques auxquels font face les ménages chrétiens de l'archidiocèse de N'Djamena, les membres du mouvement Kotaya Maria se sont investis avec des pour lier la prière aux actes concrets de solidarité et d'entraide. Il ressort les rapports d'activité, l'approfondissement de la foi spirituelle et mariale, les initiatives d'autonomisation économique des membres, les œuvres caritatives envers les plus démunis, renforcer la cohésion sociale au sein des communautés, fortifier la foi des membres et honorer la très sainte Vierge Marie à travers les prières communautaires et les temps de ressourcement spirituel. Le mouvement Kotaya Maria de l'archidiocèse de N'Djamena a enregistré durant l'année pastorale écoulée un taux moyen de participation de 88,82% des membres inscrits contre 95 pour l'année pastorale 2024-2025. Le mouvement Kotaya Maria a orienté bon nombre d'activités réalisées dans le soutien communautaire et de la charité, l'organisation des visites régulières et des dons matériels, nourriture, vêtements dans les hôpitaux, les séminaires ainsi que dans les prisons. En perspective pour l'année pastorale 2026-2027, le mouvement Kotaya Maria de l'archidiocèse de N'Djamena réaffirme son engagement à être un pilier spirituel et un acteur de développement pour l'Église famille de Dieu qui est à N'Djamena.
5: Et au Togo, la jeunesse catholique est exhortée à répondre oui à l'appel du Christ. Monseigneur Benoît Alohomou, président de la conférence épiscopale du Togo, a invité les jeunes à se mettre ardemment à la suite du Christ. C'était à l'occasion des premières journées nationales de la jeunesse qui ont eu lieu dans le diocèse d'Atagbamé du 30 juillet au 2 août 2026.
8: Chers jeunes, Dieu nous invite à venir à lui sans rien payer. Soyez toujours disposés à dire oui à Dieu, comme le jeune Samuel, comme la Vierge Marie, notre mère.
1: Au Burkina Faso, le 33e chapitre général de la Congrégation des Petites Sœurs de la Sainte Enfance se poursuit dans l'archidiocèse de Bobo-Dioulasso. Pendant 3 semaines, il s'agira pour ces religieuses de faire le bilan des activités des 5 années passées et de se projeter dans l'avenir. Ces religieuses sont accompagnées dans ce chapitre, cette démarche synodale, par Sœur Béatrice Faye de la Congrégation de Notre-Dame de l'Immaculée de Castres et responsable de l'école de la synodalité au Sénégal. Elle en profite pour nous expliquer ce qu'est la dynamique synodale.
9: La dynamique synodale, c'est ce chemin concret par lequel l'Église vit sa vocation de communion et de mission. C'est comme le mot l'indique, c'est le marcher ensemble dans l'écoute, le discernement et la mission. Cette dynamique n'est pas un simple événement ponctuel, mais c'est un processus spirituel qui accompagne l'Église et dans toutes les, ses dimensions et qui accompagne aussi toutes les communautés, que ce soit au niveau local, au niveau des congrégations. Et donc, c'est une dynamique qui permet à la fois la transformation, transformation des mentalités, mais aussi des structures. Et elle transforme aussi la manière de gouverner. Et elle favorise surtout l'inclusion, comme veut l'Église, qui se comprend comme une famille autour du Christ.
1: En actualité sociopolitique africaine, une collision entre deux bus a fait au moins 22 morts, dont 17 militaires, ainsi que 37 blessés vendredi dans le sud du Niger, selon un nouveau bilan rapporté samedi soir par le ministère nigérien des Transports. Un autre accident malheureusement, mais cette fois-ci en Centrafrique, au moins 8 personnes ont été tuées et 17 autres blessées dans l'accident d'un camion-citerne vendredi soir au sud de Bangui, selon un bilan provisoire annoncé samedi par le gouvernement centrafricain. Poursuivons notre lecture de l'encyclique Magnifica Humanitas du pape Léon XIV sur la protection de la personne humaine à l'ère de l'intelligence artificielle. À travers les numéros 19 et 20, le Saint-Père nous invite à découvrir une église en marche dans l'histoire de l'humanité.
10: Une église en marche dans l'histoire de l'humanité. Présente dans le monde comme un signe d'unité pour toute la famille humaine, l'Église reconnaît dans les questions et les défis du temps actuel le cadre dans lequel exercer sa vocation à l'écoute, au dialogue et au service, en se laissant interpeller par tout ce qui touche à l'existence des hommes et des femmes d'aujourd'hui. Cette imbrication de vie avec les peuples lui fait comprendre de plus en plus que sa mission revêt une portée historique et implique une responsabilité vis-à-vis de la manière dont se tissent les relations sociales. C'est pourquoi elle ne peut se considérer comme étrangère aux dynamiques qui façonnent le visage de la société. Au contraire, elle participe activement au processus par lequel la société même se développe et s'organise, apportant sa contribution à la mise en place d'une coexistence plus juste et plus fraternelle. Le pape François a rappelé avec force cette dimension historique de la mission ecclésiale en affirmant que personne ne peut exiger de nous que nous reléguions la religion dans la secrète intimité des personnes, sans aucune influence sur la vie sociale et nationale, sans se préoccuper de la santé des institutions de la société civile, sans s'exprimer sur les événements qui intéressent les citoyens.
11: L'appel et l'engagement à cheminer avec l'humanité dans la réalité concrète de l'histoire conduisent l'Église à reconnaître que les réalités terrestres possèdent une consistance et un ordre qui leur sont propres. Le Concile Vatican II a exprimé ce principe avec une grande précision dans la Constitution pastorale Gaudium et Spes, dont nous avons célébré avec reconnaissance le 60e anniversaire le 7 décembre 2025. Si par autonomie des réalités terrestres, on veut dire que les choses créées et les sociétés elles-mêmes ont leurs lois et leurs valeurs propres, une telle exigence d'autonomie est pleinement légitime. Cette mise en évidence montre que la création porte en elle une bonté originelle que le regard humain doit préserver, cultiver et faire mûrir. Dans cette perspective, l'Église apparaît comme une présence qui aide à lire la réalité en profondeur, en soutenant avec une humble fermeté les choix favorisant la dignité de chaque personne, la cohésion des communautés et le bien de tous. Ainsi se place-t-elle aux côtés du monde, sans s'y superposer, afin que dans chaque événement humain, puisse germer la promesse de justice et de paix que l'Esprit-Saint continue de susciter au cœur de l'humanité.
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1: Et c'est tout pour cette édition. Merci de l'avoir suivi en notre compagnie. Au revoir.

saint est le Dieu qui, dès ma jeunesse, m'a montré la vie et la lumière. Saint est Dieu, le Père de tout ce qui existe. Saint es-tu, toi qui y es dès le principe. Saint est le Dieu qui est connu de chacun. Saint es-tu, toi qui as créé toute chose par ton Verbe. Saint es-tu, toi que la nature n'a pas terni. Saint es-tu, toi qui es plus fort que toute force. Saint es-tu, toi qui es plus grand. Saint es-tu, toi, plus élevé que les louanges. Reçois les paroles qui de mon âme et de mon cœur montent vers toi, ô ineffable, ô inexprimable, qui parle dans le silence. Je te supplie de me faire connaître notre nature profonde. Penche-toi vers moi et rends-moi fort. Je rayonnerai cette grâce en charité sur mes frères qui sont tes enfants. Mon esprit est à l'Esprit Saint. C'est pourquoi je crois et confesse ma foi dont je reçois vie et lumière. Tu es digne de louange, ô Père. L'homme, ta créature, cherche en toi la sainteté selon le pouvoir que tu lui as donné. À toi est la gloire, maintenant et toujours, et dans tous les siècles des siècles. Amen.

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1: Bonjour Pascal.
2: Bonjour Jean-Yves.
1: Le chien et le chat ne réagissent pas de la même façon. Un vétérinaire explique la différence. Le chien pense « Mon maître me nourrit, il me promène, il doit être Dieu ». Le chat pense « Mon maître me nourrit, il me caresse, je dois être Dieu ». Ah, c'est pas si bête, n'est-ce pas ?
2: Non, en effet, et vous le savez, les Indiens, les scouts aussi, avaient l'habitude de totémiser, de donner des noms de totems, comme si chaque animal représentait, au fond, un caractère humain. Il y a des hommes qui sont plutôt du genre du chien, c'est-à-dire qui vont plutôt considérer que si autrui est bon avec moi, me fait du bien, c'est qu'il est bon finalement. Et puis peut-être qu'il y a des gens qui vont considérer que être bon avec eux-mêmes est une sorte de signe de faiblesse. Ce sont un peu des chats, c'est-à-dire qu'ils considèrent que si on est bon avec eux, c'est qu'ils sont supérieurs. Au fond, non, c'est pas si bête parce que nous projetons naturellement sur les animaux les traits de caractère que nous rencontrons au fond sur les hommes. Et c'est assez fréquent. Pensez à La Fontaine, lorsque finalement il met en scène le corbeau et le renard. Nous connaissons tous des gens qui sont des corbeaux et des gens qui sont des renards. Nous avons tous fréquenté déjà des flatteurs, ou des profiteurs. Quand Machiavel dit que le prince doit être à la fois un renard et un lion, parce qu'il doit être un renard pour être rusé et un lion pour être fort, et qu'il est s'il est fort sans la ruse ou s'il est rusé sans la force, eh bien il va échouer. D'une certaine façon, nous connaissons tous des gens qui sont, on vient de le dire, des renards et tous des gens qui sont des lions. Et donc cette notion de totémisation qu'il y avait chez les Indiens ou chez les scouts, eh bien, renvoyait à quelque chose d'assez intéressant, assez intelligent, qui consistait à dire, ben voilà, toi, ton caractère, c'est un peu ça. Et au fond, si tu étais un animal, eh bien, voilà, tu serais peut-être un lion, un renard, un orignal, qui sait, une belette ou n'importe quel autre animal. Alors du coup, oui, c'est intéressant de voir que l'homme, en quelque sorte, l'humanité, est capable d'avoir en elle tous les animaux. Comme si l'homme récapitulatif de la création, eh bien, récapitulait en elle, l'humanité, comme si l'humanité récapitulait en elle, au fond, toutes les perfections de la création. Il y a des hommes qui sont un peu plus comme les chiens, d'autres un peu plus comme les dromadaires, d'autres comme les lamas. Voilà, et ça c'est très beau parce que c'est la pure diversité humaine, alors que les animaux se ressemblent tous. Tous les chats essayent de nous tuer quand nous passons par une porte, tous les chiens se jettent sur nous pour nous faire plein de léchouilles, pour nous montrer à quel point ils nous aiment, enfin à peu près tous les chiens, voilà, et alors que les hommes, eux, ont une diversité beaucoup plus grande que cela.
1: Merci beaucoup Pascal.

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1: Au nom du Père et du Fils et du Saint-Esprit, Amen. Mon Seigneur et mon Dieu, je crois fermement que tu es ici, que tu me vois, que tu m'entends. Je t'adore à genoux devant toi. Je te demande le pardon de mes péchés et ton aide pour faire de mon mieux ce moment de prière. Marie, ma Mère Immaculée, Saint Joseph, Saint Laurent que nous fêtons aujourd'hui et mon ange gardien, intercédez pour moi. Nous voulons voir Jésus. C'est ce que nous voulons, toi et moi. Et c'est peut-être pour cela, d'ailleurs, que tu as lancé cet enregistrement pour voir Jésus, le voir et l'écouter. Comme les Grecs qui viennent à la fête de la Pâque dans l'Évangile et qui disent « Nous voudrions voir Jésus ». Ils abordent Philippe et lui font cette demande « Nous voudrions voir Jésus ». Philippe va le dire à André, tous deux vont le dire à Jésus. Et Jésus, à ce moment-là, leur déclare « L'heure est venue où le Fils de l'homme doit être glorifié ». Et il poursuit avec l'Évangile que nous méditons aujourd'hui, mais que je souhaitais resituer dans ce contexte. « Amen, amen, je vous le dis. Si le grain de blé tombé en terre ne meurt pas, il reste seul, mais s'il meurt, il porte beaucoup de fruits. Qui aime sa vie la perd, qui s'en détache en ce monde, la gardera pour la vie éternelle. Si quelqu'un veut me servir, qu'il me suive. » Et là où moi je suis, là aussi sera mon serviteur. Si quelqu'un me sert, mon Père l'honorera. Voilà tout l'Évangile d'aujourd'hui que j'ai repris en intégralité et qui nous montre que Jésus ne répond pas directement à la question. Nous voudrions voir Jésus. Mais il dit où on le voit, dans le grain qui tombe en terre, c'est-à-dire à l'heure de la croix. Et c'est important pour nous, pour toi et moi, de resituer cet évangile dans son contexte, parce que nous sommes souvent tentés de faire de l'évangile une question morale. Qu'est-ce que je dois faire? Mais la question n'est plus ici, qu'est-ce que je dois faire? Nous voudrions voir Jésus. La question est, où es-tu? Et est-ce que j'accepte d'être là où tu es? Et en fait, le premier verset de cet évangile, le grain, si le grain de blé tombé en terre ne meurt pas, il reste seul, ce premier verset n'est pas avant tout moral. Il est christologique, il nous tourne vers le Christ, il nous amène à contempler Jésus. Jésus qui est le grain de blé tombé en terre qui va porter beaucoup de fruits. Ce grain qui meurt sur la croix. Et ce fruit, c'est toi et moi, c'est tous les hommes. Or, à le contempler, alors nous pourrons l'imiter. Les versets suivants sont des conséquences, pas des conditions. Le grain, c'est le Seigneur lui-même. Alors, Jésus nous dit aussi que s'il ne meurt pas, il reste seul. Un mot assez rare d'ailleurs dans l'évangile de Saint Jean. Jésus parle souvent de demeurer, l'Esprit Saint qui demeure sur lui, demeurer en lui, comme le serment sur la vigne, qui mange ma chair et boit mon sang, demeure en moi. Et ici, c'est très rare. Ce verbe demeurer est dans un sens négatif. Il désigne un malheur. Il demeure seul. Mais la stérilité de ce grain n'est pas ici nommé comme une punition, mais comme une demeure, un état stable, durable, choisi. Vous me laisserez seul, et pourtant je ne suis pas seul, car le Père est avec moi, dit Jésus le soir du Jeudi Saint à ses apôtres. Le grain descend seul dans la terre, mais Jésus n'est jamais seul parce qu'il est toujours avec son Père. Et nous voyons bien que cette solitude dont Jésus nous parle, c'est la solitude d'être coupé de Dieu, d'être coupé de toi, Seigneur. Si nous gardons notre vie, si nous nous accrochons à notre vie, nous demeurons seuls. Non seulement nous nous isolons des autres, mais nous nous isolons de toi, Seigneur. Et ce verset, pour toi et moi, est une n'est pas l'annonce d'une punition, mais une mise en garde. Le Seigneur veut que nous soyons féconds. Oui, Seigneur, tu veux que nous portions beaucoup de fruits. Et tu nous mets en garde face à cette tentation de garder ce grain au fond de notre sac plutôt que de le jeter en terre, comme cet homme qui enfouit son talent et voilà, qui ne lui fait pas porter du fruit, qui le cache. Le grain

0: là aussi sera mon serviteur. Nous voudrions voir Jésus. Où es-tu ? La promesse n'est pas une récompense. Si vous servez, vous aurez ceci ou cela. La promesse que tu nous fais, Seigneur, c'est une présence. Être avec. Je ne vous appelle plus serviteur, mais ami. Et là, nous comprenons, Seigneur, que servir, ce n'est pas simplement faire des choses, une liste de choses à faire. Servir Jésus, ce n'est pas travailler pour lui. Te servir, Seigneur, ce n'est pas travailler pour toi. Te servir, c'est marcher avec toi. Et c'est là où tu nous promets, Seigneur, cet endroit, là où je suis, là aussi sera mon serviteur. Ce n'est pas seulement pour après la mort. C'est là que se joue pour nous la question qui devient, mais où es-tu, Seigneur ? Où es-tu en ce moment ? Il est sur la croix, il est chez son Père. Là où tu souffres, Jésus est présent. Et là où il est, chez son Père, tu es attendu. Jésus nous promet d'être avec lui. Là où je suis, là aussi sera mon serviteur. Nous voulons voir Jésus, nous voulons voir où tu es, Seigneur, pour être avec toi. Et dans cette méditation, Seigneur, nous te contemplons, toi, le grain de blé tombé en terre, toi qui fus élevé sur la croix, toi qui meurs comme ce grain de blé, toi qui donnes ta vie. Ma vie, nul ne la prend, mais c'est moi qui la donne. Jésus ne te dit pas ce que tu vas recevoir, il te dit où tu vas être avec lui. Et c'est ce que nous voulons vivre tout au long de cette méditation, Seigneur. Être avec toi, toi qui nous vois, toi qui nous entends, toi que nous voulons voir, toi que nous voulons entendre. On croit parfois que servir consiste à faire honneur à quelqu'un de plus grand. Et là, Jésus inverse encore les choses. Mon Père l'honorera. Tu croyais servir, c'est toi qu'on va honorer, que le Père va honorer. Le Père se tourne vers le serviteur et lui rend honneur. Être serviteur, c'est être élevé par le Seigneur. Il s'est penché sur son humble servante. Il élève les humbles. Voilà ce que dit la bienheureuse Vierge Marie, qui, par excellence, est unie à Jésus, qui, par excellence, a su donner toute sa vie, a su se détacher de sa propre vie, qui a su servir Jésus, qui a su servir Dieu. Et la Vierge Marie nous apprend, nous aussi, à vivre cet évangile en ayant contemplé Jésus. Là où je suis, là aussi sera mon serviteur. C'est ce que je veux vivre, Seigneur, pour te voir dès ici-bas, te voir éternellement. Je te remercie, mon Dieu, des bonnes résolutions, des inspirations et des actes d'amour que tu m'as communiqués dans cette méditation. Je te demande de m'aider à les mettre en pratique. Marie, ma Mère Immaculée, Saint Joseph, Saint Laurent, que nous fêtons aujourd'hui, toi qui as donné ta vie comme martyr, toi qui as vécu cet évangile si parfaitement, et mon ange gardien, intercédez pour moi.
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Bonjour à tous et à toutes. Après avoir, la semaine dernière, sondé les enjeux de notre réflexion sur la dépendance au smartphone et appelé à une grande vigilance vis-à-vis de ce monde numérique qui nous entoure, vis-à-vis duquel nous pouvons devenir dépendants. Alors ai-je perdu, moi, le contrôle de mon smartphone, symbole de ce monde technocratique? Nous utilisons notre smartphone 3h30 par jour, ce qui est beaucoup. Nous passons 8 heures par jour devant notre écran, la moitié du temps éveillé. Oui, beaucoup de séduction en raison du smartphone, séduction... alpha, accessibilité 24 heures sur 24, acceptation à l'infini, de contenu à prix dérisoire, anonymat, du visionnage promouvant un sentiment d'indépendance. Oui. Un appel à la vigilance numérique est un appel à la responsabilité, à bien nous positionner vis-à-vis de notre smartphone, bien nous positionner par rapport aux écrans. L'avenir du monde, d'une certaine manière, dépend de notre positionnement à l'égard des écrans. Soit ce sont eux qui nous mènent, soit ce sont nous qui les menons. Alors, ai-je perdu le contrôle de mon smartphone? Par exemple, quelques questions déjà évoquées à travers le prisme de cette belle citation de Saint-François de Sales, « Pars d'où tu es, sinon... tu n'iras nulle part. Est-ce que nous savons d'où nous partons, où nous en sommes dans notre dépendance possible à l'égard du smartphone? Est-ce que je serai embêté de ne pas pouvoir accéder à tout moment aux données de mon smartphone? Est-ce que cela m'énerverait de ne pas pouvoir chercher l'information avec mon smartphone quand je le désire? Est-ce que la simple idée d'avoir ma batterie à plat m'angoisse ? Nous pouvons faire un test de départ, il y en a plusieurs sur Internet. Nous avons cité celui de Lise Loumet, « Suis-je nomophobe dépendant de mon smartphone ?» sur le site scienceetavenir.fr. Alors, quelques remarques pédagogiques qui vont accompagner toute notre réflexion pour accompagner le changement de notre parcours, puisque nous proposons un parcours de notre ouvrage libéré, délivré de mon smartphone. Donc, ouvrage donc de moi-même, Tanguy Marie Pouliquen, 10 jours pour reprendre le contrôle aux éditions première partie. Alors, des remarques pédagogiques pour accompagner ce parcours. Un parcours à vivre de manière détendue, dans un endroit agréable, idéalement après un temps de silence. Oui, chaque jour, nous proposons 15 minutes de réflexion un petit peu fondamentale, d'intériorité, pour réajuster ce positionnement à l'égard de notre smartphone. S'accueillir là où nous en sommes, avec nos attachements au smartphone. Simplement vouloir aller de l'avant, tracer un nouveau chemin de vie, pour soi prendre chaque jour 15 minutes au calme, et continuer pendant une dizaine de jours, le mieux sans interruption. Vivre à son rythme chaque étape avec le souci d'intégrer avant de passer à la suivante. Qu'importe si vous restez bloqué à une étape pendant quelques jours, vous êtes déjà en chemin. L'important, c'est de cheminer, d'être en travail dans ce désir de détachement à l'égard du smartphone, de devenir moins dépendant. Ne pas se laisser submerger par nos limites. On n'y arrive pas, on n'y arrive pas. Mais vivre paisiblement une aventure d'abord intérieure, librement, juste pour progresser. Est-ce que je veux progresser? Est-ce que je veux aller de l'avant? Est-ce que je veux marcher? On avance qu'en marchant. Se laisser surprendre à chaque étape par une seule idée, la laisser résonner, la méditer, y adhérer librement et envisager comment la mettre en pratique. Ainsi entrer dans une douce dynamique de changement. Oui, je peux accompagner le changement de mon détachement vis-à-vis du smartphone, pour le relier à la vraie vie, la vie vivante, les relations, pas seulement la vie vivante biologique et le bios, mais celle qui nous fait avancer, grandir, mûrir, porter du fruit, ce que les Grecs et les chrétiens appellent le zoé, oui, la vie. Qu'est-ce qui nous rend de plus en plus vivants?
Donc notre vie, la nôtre, celle des eaux, de la nature, celle du Dieu vivant, voilà, il n'y a pas de cas désespéré. Nous pouvons tous avancer, l'important reste d'aller de l'avant personnellement. Tous les beaux chemins de libération sont parcourus par des petits pas. Alors, faisons une petite pause en nous posant la question, est-ce que nous voulons avancer dans notre rapport au smartphone ?

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1: Dans cette première étape, nous prenons conscience de notre environnement numérique. Nous prenons conscience que nous sommes sous influence. Nous sommes influencés et aussi nous sommes influençables. Nous sommes influencés par un environnement numérique de plus en plus croissant. Nous avons évoqué ce paradigme technocratique qui nous entoure, ce paradigme technocratique qui fait que la technique, les supports technologiques, symboliquement les écrans, sont au centre de la culture. Voilà. Et notre cerveau est disponible à cette influence numérique avec le risque d'être dispersé, voire déconnecté spirituellement, risquant ainsi de perdre le sens de sa vraie liberté. En pratique, nous arrivons même à consulter en permanence, entre guillemets, nos smartphones dans le lit, seul ou dans le lit conjugal. Et cela ne tue-t-il pas l'amour avec les gens que nous aimons? Voilà. Et cet esprit séduit, agité, devient dépendant et crée des relations superficielles. Autant d'influences qui sont autour de nous. Nous avons notre smartphone 9 fois sur 10 dans la chambre à coucher. 4 fois sur 10 dans le lit. Est-ce que nous sommes capables de prendre une certaine distance? C'est nous-mêmes qui sommes l'artisan de cet environnement numérique, mais parce que nous sommes influencés plus globalement et aujourd'hui, il est difficile de faire des démarches administratives sans passer par le numérique. Ça peut être très utile, redisons-le, mais c'est une influence permanente. Et pour les plus âgés d'entre nous, il y a comme une fracture numérique entre ceux qui sont agiles à utiliser ce smartphone, ce numérique, et d'autres qui... Voilà. Mais certains d'entre nous, on est dans le filet, et on ne sait même pas qu'on est dans le filet. Cette image du filet est une image utilisée par Jacques Ellul, et Jacques Ellul nous dit que nous sommes dans le filet technicien. Et ce filet technicien, il nous rend dépendants, hein, comme un poisson qui est dans un filet de pêche. Et il a la tête collée contre les mailles du filet. Il se sent en sécurité, il est protégé par rapport à l'extérieur, au danger extérieur, au filet. Il a plein de petits amis, puisque d'autres poissons ont été eux aussi pêchés. Ils se sont portés légers par le filet qui est tiré par le chalutier qui tire le chalut, mais une heure, deux heures après, tous ces poissons finissent congelés. Voilà, congelés dans le chalutier. Voilà. Donc, nous soyons conscients que l'on est influencé, que parfois il y a beaucoup de choses qui sont gratuites, qui nous sont proposées gratuitement. Nous sommes donc influençables et influencés, mais prenons conscience de tous ces lieux, de tous ces moments, de toutes ces occasions où notre environnement numérique est prégnant, est là. Alors faisons un constat des lieux, un inventaire. Qu'est-ce qui, dans ma journée, m'influence de plus en plus? À quoi je suis exposé? Est-ce que j'ai choisi d'être exposé? Est-ce que je ratifie cette exposition au numérique? Et comment? Alors c'est ce que nous allons approfondir demain, oui, prendre conscience de notre environnement numérique pour devenir de plus en plus libérés, délivrés de notre

de Sainte Thérèse de l'Enfant Jésus et de la Sainte Face, carmélite au XIXe siècle. Pour supporter l'exil de la vallée des larmes, il me faut le regard de mon divin sauveur. Ce regard plein d'amour m'a dévoilé ses charmes, il m'a fait pressentir le céleste bonheur. Mon Jésus me sourit quand vers lui je soupire, alors je ne sens plus l'épreuve de la foi. Le regard de mon Dieu, son ravissant sourire, voilà mon ciel à moi. Mon ciel est de sentir en moi la ressemblance du Dieu qui me créa de son souffle puissant. Mon ciel est de rester toujours en sa présence, de l'appeler mon Père et d'être son enfant. Entre ses bras divins, je ne crains pas l'orage. Le total abandon, voilà ma seule loi. Sommeiller sur son cœur, tout près de son visage, voilà mon ciel à moi.

mon ciel, je l'ai trouvé dans la Trinité Sainte, qui réside en mon cœur prisonnière d'amour. Mon ciel est de sourire à ce Dieu que j'adore, lorsqu'il veut se cacher pour éprouver ma foi, souffrir en attendant qu'il me regarde encore. Voilà mon ciel.